0: Babylonie qui se transforme en exil de Perse. Le peuple juif est menacé d'extinction par ses ennemis. Et il y a eu un renversement de situation et le peuple juif a été sauvé. Mais ce qui est incroyable, c'est que ces événements se sont produits en exil. Et qui dit exil, dit période où le créateur se cache, se dissimule, il est en colère. Et donc, ce qui nous a poussé à cet instant à avoir cet enthousiasme qu'on n'avait pas eu au moment du Sinaï, c'est qu'on s'est rendu compte que finalement, même en période d'exil, même en période de colère divine, eh bien, Dieu continue à protéger ses enfants.
1: Donc à Pourim, c'est la reconnaissance que Dieu veut le bien pour son peuple.
0: On s'est rendu compte finalement que même en période de courroux divin, le Créateur continue à veiller sur nous. On s'est réengagé à nouveau dans la Torah, mais cette fois-ci avec encore plus d'enthousiasme, si vous voulez.
1: Cette fête, vous le disiez, elle a un lien très important avec Pessah, la Pâque juive, puisque c'est au deuxième jour de Pessah que commence ce que l'on appelle le décompte de l'Omer. Mmh. Alors c'est important pour les chrétiens qui nous écoutent, puisque dans la tradition chrétienne, on a gardé cette idée d'un temps liturgique entre les fêtes de Pâques et de la Pentecôte. Est-ce que vous pouvez nous préciser, dans la tradition juive, l'importance de l'Omer ?
0: C'est-à-dire que lorsque Moïse se retrouve pour la première fois au Sinaï, la révélation du buisson ardent. Dieu lui annonce que je vais te mandater pour aller délivrer le peuple juif, et il lui annonce que lorsque vous sortirez d'Égypte, au terme de 50 jours, eh bien vous me servirez sur cette même montagne. Donc ça veut dire que la rencontre au Sinaï avait été annoncée avant même la sortie d'Égypte. Tout ça, c'est des textes bibliques que je vous cite dans l'Exode. Donc Dieu lui annonce. Et c'est pour ça que lorsque Moïse se présente au peuple juif, et donc met en place tous les mécanismes qui vont mener à la sortie d'Égypte. Dans la tradition, on dit que les enfants d'Israël étaient impatients de ce rendez-vous qui avait été fixé déjà depuis l'origine. Donc, et ils savaient pertinemment que c'était au terme de 50 jours. Donc, de même, il y a eu ce compte à rebours. Et en fait, cette période de 49 jours, de 7 semaines, c'était une période de préparation, de préparatif au point culminant de cette longue période qui commence avec la sortie d'Égypte, qui se termine par le don de la Torah. On ne peut pas recevoir la Torah, si vous voulez, démunis et sans avoir été préparé à cet événement, puisque c'est la première fois que, finalement, dans la Bible, le Créateur se décide enfin à se révéler à l'humanité tout entière. Donc c'est la première rencontre entre le Créateur et l'humanité. Et donc, pour cette rencontre, il va falloir se préparer. Donc, du coup, c'est cette semaine, ce n'est pas cette semaine simplement pour rattacher les deux fêtes, mais ce sont cette semaine de préparation.
1: Alors justement, comment est-ce qu'on vit l'Omer ? Comment est-ce qu'on se prépare à Shavuot ?
0: Pendant cette semaine, on étudie les Maximes des Pères, qui est un traité de la Mishnah, donc de la Torah orale, qui, curieusement, n'est pas axé sur la compréhension des actes, des mitzvot, des actes rituels que nous accomplissons au quotidien ou tout au long de l'année. On aurait pu dire qu'il faut se renforcer, finalement, ces prescriptions. On met finalement toutes ces prescriptions de côté. Et l'essentiel des Maximes des Pères traite de notre relation à autrui. Comment on organise une société humaine ? Et en fait, c'est en vertu d'un grand principe, Derech Eretz Kadma la Torah. Le préambule à la Torah, c'est le Derech Eretz, c'est le savoir-vivre.
1: Donc ça, c'est très important. Ce que vous venez de dire, c'est que finalement, pour se préparer à la rencontre avec la transcendance, on apprend à vivre ensemble.
0: Pour la simple et bonne raison que, quelque part, l'ambassadeur du Créateur sur Terre, c'est l'homme. L'homme a été créé, Betzelem Elohim, à l'image de Dieu. Quelque part, c'est une parcelle, une émanation du Créateur. Donc si on n'est même pas même capable de respecter celui qui est à l'image du Créateur, comment aurions-nous la prétention d'aller à la rencontre du Créateur lui-même ?
2: Connaître le judaïsme, Odile Riffaut.
1: Et sur RCF Notre-Dame, nous parlons de la fête de Shavuot avec vous, Rabbin Yaakov Nezri. La Pentecôte juive, une fête pour laquelle vous disiez qu'il n'y a pas de commandement spécifique associé à la fête.
0: Alors vous avez bien compris que puisqu'on fête la Torah, c'est une fête qui est axée véritablement sur l'étude de la Torah. Bien que dans la tradition, le Talmud nous enseigne que cette fête de Shavuot, elle doit être partagée en deux. Une partie où on festoie en l'honneur de la Torah, donc cultive matériellement cette fête. Donc il faut se réjouir, il faut festoyer. Et une partie pour l'étude, consacrée à l'étude et à la prière. Dans beaucoup de communautés, on a l'usage de faire une veillée d'étude, ou du moins de consacrer vraiment un bon moment pour permettre à tous les fidèles de pouvoir, goûter, un tant soit peu, à ce pourquoi on est réunis. Et
1: donc vous redécouvrez ensemble la Torah ?
0: Alors voilà, il y a une veillée d'étude. Alors après, chaque rabbin s'adapte à son public, hein. Moi, en général, je fais quand je réunis mes fidèles, nous faisons une vraie étude. Attention, ce n'est pas une conférence, c'est une étude
1: collective,
0: talmudique, avec échange, débat. Je choisis un thème bien précis. Mais l'idée est là, c'est qu'il y a une veillée, en principe, dans la nuit de jeudi à vendredi. Dans la plupart des communautés, c'est toute la nuit. Ça vient aussi rappeler, si vous voulez, que puisque le lendemain, c'est le don de la Torah, Dieu se révèle au peuple juif. Il y a un midrash, un texte rabbinique qui dit que on ne s'est pas suffisamment préparé jadis. Dieu nous a surpris pratiquement. On était en train de somnoler lorsque Dieu est apparu à nous. Donc pour rattraper, si vous voulez, cette erreur originelle, on reste réveillé et on est fin prêt lorsqu'arrive le petit matin et qu'on lit notamment dans les rouleaux de la Torah les 10 commandements.
1: Il y a aussi cette tradition à Shavuot en lien avec la Torah de consommer des mets lactés.
0: Alors la consommation des mets lactés, c'est une coutume à Shavuot. Il y a plusieurs explications qui ont été données, je vais vous en donner deux. La première explication, très simple, c'est que la Torah elle a été comparée au miel et au lait. Dans le Cantique des Cantiques du roi Salomon, des vaches vechalav tachat leshoner. On parle de la langue du Créateur qui énonce la Torah, et on explique que la Torah finalement c'est du miel et du lait. Hein, c'est faire référence à la douceur et au bonheur que peut nous procurer la pratique de la Torah. Donc c'est une première explication qui a été donnée. Une deuxième explication qui est déjà plus midrashique, avant que Moïse monte au Sinaï, on avait les 7 lois noachides.
1: Données au moment de Noé.
0: Oui, c'était comme le concert des nations, on pouvait manger absolument tout. Quand Moïse descend du Sinaï avec les 613 commandements, il arrive avec les lois alimentaires. Et du coup, du jour au lendemain, on s'est retrouvé dans une situation qu'on ne pouvait plus manger tout ce qu'on pouvait manger jadis. Et donc la première chose qu'on a pu consommer spontanément et immédiatement, c'était tout ce qui était lacté. Il n'y a pas de problème de cache-croûte dans tout ce qui est lacté. Donc du coup, on a consommé tout de suite après des plats lactés. J'ai lu une troisième explication qui est très jolie, qui dit que le lait, la particularité, c'est que le lait, c'est l'enfant qui va téter le lait du sein maternel. Et quelque part, la Torah, elle a été comparée au lait, précisément parce qu'à travers l'étude de la Torah, on se connecte directement au Créateur. On nous dit dans les commandements, tu aimeras l'Éternel ton Dieu de tout ton cœur, de toute ton âme, de tous tes moyens. L'amour, c'est un sentiment, c'est quelque chose qui ne s'invente pas. Comment on peut nous enjoindre d'aimer le Créateur? Oui. Soit on aime, soit on n'aime pas. Et surtout, si on ne connaît pas, comment aimer? Alors la grande question, comment aimer l'Éternel si on ne connaît pas? Alors le texte biblique continue et dit « Et ces paroles que je t'ordonne aujourd'hui seront gravées sur ton cœur ». Ça veut dire que le meilleur moyen de connaître l'Éternel et donc de l'aimer et de tisser ce lien, c'est d'étudier sa pensée. La pensée, c'est la Torah. Et donc la Torah nous connecte directement au Créateur, donc c'est ça le lait.
1: Un des usages lors de la fête de Shavuot, c'est de lire le livre de Ruth. Pour quelle raison?
0: Alors, pour chaque fête, on a l'usage de lire ce qu'on appelle une Megillah, c'est-à-dire un petit texte biblique qui a un lien particulier avec la fête. Et en l'occurrence, à Shavuot, on lit le livre de Ruth, qui est cette jeune fille qui a embrassé le judaïsme. Donc c'est toute la démarche de conversion que va opérer Ruth auprès de sa belle-mère, Naomi, à la suite de la disparition de son époux. Et donc on voit dans ce texte, finalement, la manière avec laquelle elle va adhérer, elle va avoir cette adhésion au judaïsme. Et Ruth, dans la tradition, si vous voulez, l'ancêtre du roi David, c'est-à-dire de la dynastie royale également, elle accepte de porter sur elle le joug des commandements. Je vous préfère une petite digression. Souvent, on accueille des écoles pour visiter la synagogue. Et une question qui est récurrente, finalement, c'est combien vous avez de commandements dans le judaïsme? Alors, on va dire, il y a 613 commandements.
1: Ça paraît beaucoup.
0: Ils sont stupéfaits. Ils sont stupéfaits, mais tu dis tout ça. Et effectivement, c'est ça, c'est l'idée. C'est tester, finalement, la sincérité et l'adhésion parfaite. Et précisément, Ruth, eh bien, elle a redoublé de zèle pour adhérer envers et contre tout au judaïsme.
1: Mais on aurait pu croire qu'à Shavuot, justement, on lirait plutôt les textes, par exemple, de l'Exode.
0: On les lit. C'est le premier jour de Shavuot. Donc, je vous ai parlé de la veillée d'études. Donc, le lendemain, tous les fidèles se retrouvent à la synagogue, les familles, etc. On sort les rouleaux de la Torah et on lit précisément le texte de l'Exode, de la révélation sinaïtique et les 10 commandements. Mais dans la logique, il faut faire attention. Ça veut dire qu'on le lit solennellement, les 10 commandements, mais il y a toujours cette crainte d'imaginer que finalement la Torah se résumerait aux 10 commandements. C'est pour ça qu'il y a un rabbin qui a très joliment interprété les 10 commandements, où il rattache les 613 commandements aux 10 paroles. Comme quoi, dans les 10 paroles du Créateur, dans les 10 commandements, il y a une allusion qui est faite à chacun des 613 commandements. Vous avez un texte qu'on appelle les Hazarot, les injonctions, où on nous montre avec la manière avec laquelle on rattache finalement les 613 commandements aux 10 paroles du Créateur.
1: Les 10 ou les 613 commandements, voilà un beau sujet d'émission, pourquoi pas à venir. Un grand merci, Rabbin Yaakov Nezri. Cette émission est disponible en

Retrouvons à présent la prière du soir. Prions avec les bénédictines de Notre-Dame de Vénières en Saône-et-Loire.

de la lettre aux Éphésiens. Soyez entre vous plein de générosité et de tendresse. Pardonnez-vous les uns aux autres comme Dieu vous a pardonné dans le Christ. Oui, cherchez à imiter Dieu puisque vous êtes ses enfants bien-aimés. Vivez dans l'amour comme le Christ nous a aimés.

Sanctifie ton Église dans la foi, nous t'en prions, Seigneur. Donne-nous la concorde et la paix, ainsi qu'à tous les habitants de la terre. Fais que par l'Esprit Saint, chaque famille humaine devienne un vrai sanctuaire de la vie et de l'amour. Accorde aux défunts le repos éternel.

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1: Dans cette émission, nous nous approchons chaque semaine des livres qui constituent la Bible et plus précisément l'Ancien Testament. Avec des théologiens, des biblistes, des exégètes, nous cherchons à mieux comprendre les textes qui ont annoncé le Christ. Eh bien aujourd'hui, ce n'est pas une approche purement intellectuelle que nous allons vivre, mais c'est plutôt une façon d'ouvrir la Bible pour apprendre à prier avec elle. Et pour le faire, nous sommes avec un prêtre qui s'est passionné pour cette approche. C'est vous, frère Nicolas Sintobin. Bonjour.
2: Bonjour, madame.
1: Vous êtes jésuite, auteur de plusieurs ouvrages, dont un petit manuel qui s'appelle « Apprendre à discerner ». C'est aux éditions Fidélité. Vous faites une pause à Paris, on vous remercie. On entendra votre accent que vous arrivez d'Amsterdam où vous êtes installé. Mais aujourd'hui, on va s'intéresser à cet ouvrage intitulé « Prier avec la Bible ». C'est aux éditions Jésuite. Nicolas Sintobin, la spiritualité ignatienne, elle invite à trouver Dieu dans toutes les dimensions de notre vie. Et est-ce que vous diriez que paradoxalement, on a presque oublié qu'on pouvait le trouver dans la Bible ?
2: Ce n'est pas évident, effectivement, de prier avec la Bible. Certains d'entre nous, catholiques, les protestants, ils lisent la Bible du matin au soir, pour ainsi dire. Nous autres catholiques, dans le meilleur des cas, on la lit de temps à autre, on l'écoute pendant la messe. Mais si, on peut prier aussi avec la Bible. Et le grand apport que nous fait Saint Ignace, c'est de nous proposer une méthode de fait très simple pour écouter au plus profond de soi la parole de Dieu et, je dirais, entrer dans un dialogue intime de personne à personne avec Dieu, avec le Seigneur, Jésus en particulier, moyennant la parole de Dieu.
1: Mais vous-même, Père Nicolas Sintobin, vous vivez en communauté, vous sentez que vous avez à redécouvrir, vous aussi, que prier avec la Bible, c'est une dimension encore supplémentaire.
2: Je travaille beaucoup avec la Bible, mais prier avec la Bible, c'est autre chose. C'est autre chose. Je suis moi-même responsable pour la production en néerlandais d'un podcast de prière avec la Bible. En français, c'est l'équivalent de « Prie en chemin ». Tous les matins, je commence ma journée en priant de cette façon-là avec la Bible. Et je ne vais pas dire toujours, mais presque toujours, il y a quelque chose qui en ressort. Et quel bonheur de pouvoir, sur son âme, sa conscience, mon esprit encore tout vierge de n'importe quelle impression, au petit matin, d'écouter la parole de Dieu et d'entrer en rapport, en relation, la mâcher, l'écouter surtout, plutôt que d'écouter les nouvelles avec les meurtres, avec les guerres, avec les je sais pas quoi, et de commencer ainsi sa journée. Quelle merveille, quel privilège.
1: Un privilège qui est accessible à tout le monde. Vous diriez, mais pourtant il y a ce frein, parce que par exemple l'Ancien Testament, ce sont des textes qui parfois effraient, qui ne semblent pas accessibles. Ça peut faire peur, on s'arrête à l'image ou au souvenir qu'on a de ces textes. Est-ce que c'est juste ou cette approche de la Bible, d'entrer dans les textes, elle est aussi possible avec l'Ancien Testament?
2: Écoutez, il y a des textes de l'Apocalypse, de Saint Paul, Nouveau Testament, qui sont absolument indigestes pour la prière. Et il y a même tel ou tel extrait ou passage évangélique qui sont tellement arides ou compliqués ou incompréhensibles qu'ils se prêtent difficilement à la prière. La même chose vaut pour l'Ancien Testament. Il y a effectivement, des textes juridiques à n'en pas finir, qui sont... en tout cas, moi, j'arrive pas à prier avec ces textes-là.
1: Oui, le Lévitique, ce serait un peu compliqué.
2: Par exemple. Mais il y a d'autres textes qui s'y prêtent à merveille. Il y a les psaumes, par exemple. Il y a plein de passages d'Isaïe dans la Genèse. Moi, par exemple, j'aime beaucoup, et je l'ai fait encore récemment lors de ma retraite, prier avec la Genèse. La vocation, l'appel d'Abraham, Et c'est un texte que je trouve, hein, moi je pourrais prier facilement une semaine de suite avec ce seul texte, parce qu'il évoque tant de choses sur le rapport entre la personne humaine et Dieu, que je peux, dans le bon sens du terme, m'y perdre à longueur de journée.
1: Ouais. Nicolas Sintobin, vous donnez 50 conseils pour se mettre en présence de Dieu à travers les textes de l'Ancien et du Nouveau Testament. Pourquoi tant de conseils alors qu'on aurait envie de dire, et si on se mettait simplement à genoux en toute humilité avec Dieu ?
2: Madeleine, si ça marche pour vous, je vous en prie, faites-le. Faites-le. Donc, là, dans ce livre, je propose une méthode. Il y en a d'autres. Et puis, de toute façon, c'est vrai, 50 conseils, ça peut paraître un peu énorme. C'est pas à prendre ou à laisser. C'est pas tout ou rien. Ce sont des suggestions. Et moi, je dirais, et c'est comme ça que je l'ai vécu moi-même, jeune homme étudiant, quand j'ai découvert ça, quel bonheur, quelle chance qu'il y a des maîtres à prier, des maîtres qui nous apprennent, qui nous partagent l'expérience un peu extraordinaire, comme Ignace de Loyola, qu'ils ont eue. Et il n'est pas nécessaire, comment est-ce qu'on dit, d'inventer l'eau tiède. Elle existe déjà. Enfin, je veux dire, l'eau chaude. Il y a des méthodes pour prier avec la Bible, tant qu'à faire et en profiter. Et la méthode d'Ignace est quand même une méthode qui a fait, enfin, qui a fait ses preuves.
1: Alors Ignace de Loyola, il vous a inspiré, c'est vraiment votre maître spirituel, on pourrait dire, en tout cas c'est celui qui vous inspire. Est-ce qu'il a lui-même proposé cette méthode, ou c'est vous, par l'observation de ses remarques, de ses analyses, de ses exercices spirituels, qui en avez écrit une méthode pour prier avec la Bible ?
2: Je pense que j'ai très peu inventé moi-même. Le génie d'Ignace de Loyola a été d'avoir réussi à extraire de son expérience personnelle de prière avec la Bible, d'en extraire des dynamiques, des structures, des éléments dont il avait l'intuition qu'il pouvait aider d'autres personnes à prier à leur tour. Oui. Ignace est un pédagogue né. Et il a réussi à partager cette expérience. Et le livre par excellence dans lequel il a couché cette expérience, ce sont les exercices spirituels de Saint Ignace.

0: Alors, on entre dans ce que vous appelez l'école de Saint-Ignace de Loyola pour prier avec la Bible. On va avoir un petit côté très pratique. Il y a des conditions dans lesquelles on est mieux pour prier.
1: Mais absolument. Pour la simple raison que nous ne sommes pas des esprits purs. Nous avons un corps. Nous sommes dans la matière. Nous sommes dans le temps. Et donc, il est important de respecter cette corporéité. Ça veut dire, par exemple, que le lieu de la prière est important. Si je vais essayer d'entrer, de faire une contemplation d'un texte, la vocation d'Abraham de la Genèse, par exemple, si je le ferais dans une rame de métro, bon, peut-être que je vais y réussir, mais il y a plus de chances que je vais être distrait pour toutes sortes de raisons. Le lieu est important. Les sons environnants, bon, ça va de pair. Mon corps, l'attitude de mon corps, il est important d'adopter une position et si besoin en est de la changer, une position dans laquelle votre corps est bien, sans que vous vous endormiez, mais sans que vous soyez trop tendu non plus, parce que c'est trop compliqué d'être dans cette attitude-là.
0: Donc on s'installe bien. Est-ce qu'il y a une durée qui...
1: Là
0: par
1: encore,
0: exemple, votre application, elle propose 12-13 minutes. Au début, ça peut paraître très long. Finalement, après, on se dit, oh, je pourrais peut-être continuer sur un chapelet. La question de la durée, elle est importante?
1: Elle est très importante, je crois. Et le critère le plus important que Don Ignace peut étonner, il ne dit pas, il faut prier 10 minutes, 20 minutes, une demi-heure. Il dit, c'est vous qui allez fixer la durée de votre prière et surtout, vous allez respecter cette durée de la prière. Et si jamais il vous arrive, et je peux vous assurer que ça arrive, que la prière est aride, que vous n'avez pas l'impression que rien n'en ressort, vous vous ennuyez, aucun problème, dit-il. Au lieu de raccourcir votre prière, vous allez rajouter 5 minutes. Mais autrement dit, donc il dit, vous fixez vous-même et vous respectez la durée, parce que sinon, il est trop évident qu'il y aura plein de distractions et de tentations pour arrêter la prière.
0: Il peut se passer quelque chose sur ces minutes qui sont sèches, où on a le sentiment que rien, absolument rien ne se joue, ni dans notre cœur, ni dans nos textes. Et pourtant, c'est bon de rester.
1: C'est bon de rester parce que vous ne pouvez pas savoir ce que dans une minute, ce qui va se passer dans une minute, ou dans 2 minutes, ou dans 5 minutes. La prière n'est pas d'abord quelque chose que l'on produit soi-même, on accueille. C'est l'esprit, c'est en langage théologique, mais c'est l'esprit qui est pris en nous. La seule chose que nous pouvons faire, c'est essayer de nous concentrer et de nous ouvrir à la présence de Dieu et écouter. Et puis on peut collaborer pour accueillir, on peut faire de son mieux, mais en dernier ressort, ça ne dépend pas de nous. Et pour cette raison-là aussi, il vaut mieux ne pas évaluer sa prière. 5 sur 10, 7 sur 10, 9 sur 10. La prière, c'est tout d'abord passer du temps avec Dieu. Qu'est-ce qui se passe dans la prière? J'en sais rien. Il y a des choses dont on se rend compte. Il y a d'autres choses dont on ne se rend pas compte. Comme dans une relation avec une autre, nous croyons que Dieu est une personne. Comme avec des personnes humaines, le temps, enfin, il est souhaitable qu'avec des amis, avec la personne aimée, on passe du temps. La même chose vaut pour la prière et donc pour cette relation avec Dieu, avec le Seigneur.
0: Alors, vous parliez des conditions extérieures, pas trop de bruit, bon, on comprend assez facilement. En revanche, qu'est-ce qu'on fait des distractions qui viennent, qui s'imposent à nous? Des pensées, de choses et d'autres, parfois futiles, parfois importantes. Qu'est-ce qu'on fait de cela quand on avait résolument décidé d'ouvrir la Bible et de se plonger dans le texte?
1: Bon, déjà, il est souhaitable de préparer la prière et de préparer le texte pour que vous ne soyez pas distrait par le texte, qu'il n'y ait pas de mots, d'expressions que vous ne comprenez pas.
0: Ça veut dire qu'on fait une préparation
1: si possible
0: avant la prière?
1: Ça, c'est pas mal, oui. Si possible, s'il y a le temps. S'il n'y a pas le temps, tant pis. Deuxième chose, prier, c'est pas appuyer sur un bouton. C'est pas appuyer sur le bouton prière. Quand je prie, quand on prie, il faut prendre le temps pour entrer dans la prière, pour que le silence s'installe en vous, pour que vous soyez présent dans la prière, non pas seulement avec votre corps, mais aussi avec votre esprit, et pour que vous essayiez de vous ouvrir à la présence de Dieu. Et il se peut que tout votre temps de prière passe par là. Aucun problème. Parce que ça n'a aucun intérêt de commencer à prier un texte si vous n'êtes pas là.
0: On se met trop de pression. Il y a trop de pression sur le résultat. Quand on prie, vous êtes en train de nous dire que c'est résolument gratuit.
1: C'est résolument gratuit. Et bien sûr, nous vivons dans une culture, dans une société qui veut des résultats immédiats. Immédiats. Palpable.
0: Mais parce qu'on veut consacrer du temps avec l'idée que ce temps ne sera pas perdu. Or, vous nous dites qu'on ne sait pas, avec Dieu, ce qui est perdu et ce qui ne l'est pas.
1: On sait que ce n'est pas perdu. Ça, on le sait d'avance. Pour en revenir à votre question des distractions, je voudrais distinguer entre deux types de distractions, entre guillemets. Il y a des distractions pures. Je veux dire, si vous priez dans une rame de métro, bon, il est à peu près sûr que vous serez distrait par le bruit, par tout ce que vous voyez, par les mouvements, tout ça. Bon, probablement pas une bonne idée. Ou si vous priez avec la fenêtre grande ouverte et il y a des enfants qui jouent dehors, qui font un bruit, pas possible, pas une bonne idée. Ça, c'est des distractions qu'on peut évacuer, on peut s'organiser. Mais si, par exemple, vous êtes en train de prier un texte sur le pardon, et vous avez quand même une distraction, il y a votre sœur là avec laquelle vous vivez un mauvais, avec laquelle vous vous êtes disputé depuis je ne sais pas combien de temps, et tout le temps elle vous regarde pendant ce temps de prière. Oh, c'est pénible, mec, le soleil, j'en veux pas. C'est peut-être pas une distraction, c'est peut-être une invitation pour que vous intégriez cette relation perturbé que vous avez avec votre sœur dans votre prière et que vous essayez de la, et ainsi de suite, voilà, de donner ça. Donc, il y a des idées, des choses qui peuvent vous venir. Certaines, très clairement, nous empêchent d'entrer dans le silence, d'entrer dans une écoute, dans un rapport de vérité avec la parole de Dieu, avec Dieu lui-même. D'autres, justement, on peut parfaitement bien les intégrer dans la prière et elles vont au contraire rendre notre prière plus authentique.
0: Père Nicolas Sindobin, qu'est-ce que vous faites du réfrigérateur ?
1: Je parle effectivement du principe du réfrigérateur. Bon, je reprends la sœur là, avec laquelle je me suis embrouillé et c'est une situation impossible, il n'y a pas de solution. Enfin, en tout cas, je ne la vois pas. Mais c'est devenu une obsession. Et du matin au soir, dès que j'ai un moment de silence, ça me tombe dessus, je réfléchis, je cherche et je ne trouve pas. Bon, c'est pénible. Bon. Mais à tel point que je ne peux plus penser qu'à ça. Bon, et ça arrive pas forcément avec ma sœur, mais avec... Bon. Imaginez que vous allez prendre un jour de retraite ou une semaine de retraite. Bien sûr, vous allez prendre ce dossier avec vous. Et peut-être que vous vous dites, ah mais là, franchement, là, je pourrais y aller, hein, je pourrais toute la semaine. Eh ben non, vous pourriez aussi bien mettre ce dossier pénible au réfrigérateur et bien fermer le réfrigérateur, c'est-à-dire vous permettre, vous donner l'espace, l'occasion de laisser reposer un peu ce dossier pour que vous puissiez de nouveau écouter. Non pas seulement ce truc pénible ou difficile, mais la parole de Dieu et la vie et les autres gens et la parole de Dieu. Et vous allez probablement découvrir qu'il y a plein d'autres choses, en dehors évidemment de ce dossier. Et quand à la fin de cette journée ou à la fin de cette semaine, vous rouvrez le frigidaire, il est tout à fait possible parce que vous avez pu remettre des choses un peu à leur place et à leur véritable dimension que vous découvriez, mais ce dossier qui était grand comme ça, tiens, mais il a diminué. Il n'a peut-être pas disparu. Ou je peux l'aborder d'une autre façon. Donc ça peut être une façon pour retrouver une certaine liberté par rapport

0: Père Nicolas Sintobin, on parlait de méditation, de méditer un texte. Quelle différence vous faites entre une méditation auprès de la croix et une méditation, peut-être même d'un poème, peut-être d'un texte littéraire? Quelle différence, en fin de compte, entre vraiment se pencher sur la Bible et la méditation peut-être plus philosophique?
1: Je vais l'aborder non pas par la méditation, mais par la contemplation, qui est une autre forme ignatienne de prier avec la Bible, et qui est beaucoup plus passive, qui est plus typiquement ignatienne. Méditation, il y a davantage l'intelligence qui travaille, qui analyse, et c'est bien, c'est bien. Mais on peut aussi, parce que vous parlez de la croix, au pied de la croix, tout simplement regarder, être là, et écouter, se laisser toucher, et voir ce qui se passe.
0: C'est-à-dire, on lit le texte.
1: On lit le texte, et puis on regarde.
0: On regarde la scène.
1: On regarde la scène, on écoute. Qu'est-ce qui se passe? Que fait Marie? Que fait Jésus? Quelle est l'expression du visage? Tiens, Jésus touche. Ben, et s'il me touchait, qu'est-ce que ça me... Voilà. Donc, vous allez entrer, comme dans une scène de théâtre, dans ce qui est présenté. Mais vous allez faire ça, non pas tout seul, mais en présence. En présence de Jésus, avec Dieu. Tandis que, quand je fais ça avec un texte philosophique, je peux aussi prier avec un texte philosophique, je peux aussi prier avec un poème. Mais si c'est simplement une analyse que je fais, c'est moi qui travaille un texte. Tandis que dans la prière biblique, comme dans toute prière, il y a un élément structurant qui est la relation. Je le fais en présence de et avec Dieu. Et ça change. C'est pas moi tout seul. C'est d'ailleurs pas moi qui fais. J'accueille. Je laisse, ou je collabore, je m'offre, je me propose, je laisse, je m'ouvre pour que quelque chose se passe en moi, dont, en dernier ressort, moi, je ne suis pas l'acteur.
0: Donc c'est vivant.
1: Ça peut être extrêmement vivant et ça peut être hyper passif et rasoir. Ça dépend, on ne sait pas. On ne sait pas. Mais effectivement, notamment, bon, ça dépend des récits, du type de texte que l'on va prier. Mais quand c'est, pour ainsi dire, un texte d'action et qu'on va entrer dans cette action, il est probable que l'on va être, dans une certaine mesure, entraîné par cette action et que l'on va vivre des choses qui peuvent être des choses fortes. Si, par contre, je me laisse bercer, et c'est très bien, par un texte, par un certes, parce qu'il y en a beaucoup de différents, mais par un psaume qui parle du désir de Dieu et d'une tendresse et ainsi de suite, ça peut être très, très, très, très calme. Et il se peut que, pendant une demi-heure, je reste avec un mot, avec une image. Il n'y a pas de parole, que presque rien ne se passe, mais que je sens, c'est bien. Je suis bien là. Je n'ai pas besoin d'aller plus loin. Non, je suis en présence de Dieu à travers ce verset, cette image, je ne sais pas quoi, et c'est bien.
0: Alors, ça veut dire qu'une prière réussie, c'est une prière où on se sent bien?
1: Déjà, le mot réussi,
0: ça vous plaît pas?
1: Ça ne me plaît pas trop. Et il se peut que la prière soit rude, soit violente, si elle vous conduit à travers des expériences douloureuses à revisiter avec Dieu. On a parlé de réconciliation, de pardon. Bon.
0: Il y a des prières qui sont des véritables tiraillements.
1: Ça peut être dur. Ça peut être dur. Et on peut se battre. Et c'est bien. Parce que ça fait pas... Quand on lit les psaumes, ce qui est écrit comme cheminement, comme changement d'état d'esprit dans les psaumes, mais c'est effrayant. C'est effrayant. Mmh. Mais c'est l'expérience humaine. Et c'est bien pourquoi on prie autant avec les psaumes. Parce que tout... les sentiments, toutes les expériences humaines, les plus belles comme les plus violentes, sont exprimées. Et là, le cadeau, je dirais presque, des psaumes, c'est qu'elles nous permettent d'évoquer, de laisser évoquer, interpeller l'ensemble de notre expérience. Parce que prier avec la Bible, prier tout court, mais aussi prier avec la Bible, c'est pas produire des pensées pieuses. Il se peut qu'il y ait l'une ou l'autre fois des idées pieuses. Non. Mais c'est d'abord ma vie dans sa réalité, dans ses aspects tendres, mais aussi bien les aspects crus et douloureux et beaux, tout que je peux offrir, mettre en rapport avec la parole de Dieu. Tout, tout, tout.
0: Il n'y a pas de tabou.
1: Il n'y a pas de tabou. Il n'y a pas de tabou. Rien de l'expérience humaine n'est indigne pour être prié.
0: Est-ce qu'il faut l'exprimer ou est-ce que Dieu sait tout, Dieu voit tout?
1: Dieu sait tout, mais moi je ne sais pas tout. Alors en l'exprimant, dans cette confiance et dans cette intimité de la relation d'amour avec Dieu, je peux probablement exprimer, voir et accueillir des choses que tout seul et dans le silence, je ne pourrais jamais concevoir, accueillir, vivre.
0: Vous évoquez tous ces moments par lesquels on peut passer au cours d'une prière. Est-ce qu'il est important après de les noter ou de marquer ces différents moments qu'on a traversés?
1: La prière est tout d'abord gratuite. On prie pour prier, pour être avec Dieu. Or, Ignace nous apprend, bon, il n'a pas inventé, hein, nous montre à quel point la relecture de la prière peut être précieuse, parce qu'elle peut nous apprendre plein de choses sur la façon dont la parole de Dieu, Dieu lui-même, nous invite à la vie. Et quand on prend l'habitude de relire avec une certaine régularité sa prière, avec la Bible et l'autre prière aussi, il est tout à fait probable que l'on va trouver des fils rouges, des choses qui reviennent et qui sont des indicateurs. Tiens, si tu vas plutôt dans ce sens-là, si tu focalises davantage là-dessus, la vie s'ouvre. Ou au contraire, ou là, ce type d'expérience dans les psaumes, par exemple, ce qu'ils font avec vous dans la prière, ça suggère probablement qu'il faut davantage aller dans ce sens, ou au contraire, justement, l'éviter. Et la relecture permet de le faire plus en profondeur, et puis de le fixer. Mmh. Le fixer. Parce que une heure, deux heures, un jour après, en général, vous avez oublié. Et si vous ne l'écrivez pas, souvent il s'agit de petites choses. Si on attend des événements spectaculaires dans sa prière, il faudra en général attendre longtemps. Mais c'est ces petites choses que la relecture permet de relever, et c'est dans souvent cette banalité que Dieu parle.
0: Merci beaucoup, frère Nicolas Zintobin. Merci d'avoir été avec nous pour cette émission un peu différente de celle de d'habitude. Prier avec la Bible à l'école de Saint-Ignace de Loyola, c'est le titre de votre ouvrage publié aux éditions Jésuites. Vous y proposez d'ailleurs un accompagnement pour y lire certains textes que vous avez choisis dans la Bible. C'est une excellente et une très belle expérience à vivre pour nos auditeurs. Merci à vous.

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1: Bonjour à tous. En avril dernier, l'Espagne a entamé un processus exceptionnel de régularisation d'un demi-million d'étrangers sans papier. La France, de son côté, peut-elle vraiment se passer des travailleurs immigrés? Alors que certains politiques prônent la fin de l'immigration de travail, les secteurs de la santé et des services tirent la sonnette d'alarme face à un vieillissement démographique qui rend ces profils indispensables. Et c'est à travers un jeu coopératif élaboré en collaboration avec la Ligue des droits de l'homme que nous allons tâcher d'y voir plus clair aujourd'hui. Certains considèrent l'immigration comme étant une menace pour l'économie française, d'autres la voient comme une chance pour la culture nationale. On fait le point tout de suite dans l'écho en commun.
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1: Simon Villot, bonjour.
2: Bonjour.
1: Vous êtes le cofondateur de Blam, un éditeur français de jeux de société familiaux. Vous en êtes le directeur éditorial. Le siège se trouve en Haute-Savoie. Et Blam trouve l'origine de son nom pas très loin de là, je crois.
2: Ah oui, exactement. C'est en fait un acronyme BLAM qui veut dire en anglais « Between Lake and Mountain ». Donc entre lac et montagne, qui est un bel hommage à notre région et à la vue qu'on a même d'ici des studios d'Annecy. Donc ouais, c'est très chouette.
1: L'ancrage et le partage font partie de l'ADN de Blam. On va avoir l'occasion d'en parler dans le détail. À ce jour, vous avez depuis 2015 plus d'une dizaine de jeux à votre actif, dont de grands succès comme Celestia, Chakra, Carte Aventura et récemment Splito. Vous êtes reconnu pour la qualité de l'expérience que vous offrez aux joueuses et aux joueurs, tant au niveau du plaisir procuré par vos jeux que par votre capacité à créer des véritables univers immersifs. Je pense en particulier à un jeu sur l'immigration. Il se nomme Carte Aventura Exil. Est-ce que vous pouvez nous le présenter ?
2: Carte Aventura, en fait, c'est une gamme de jeux qui a 5 ans, qui a été nommé au jeu de l'année. On a beaucoup de chance. C'est un jeu coopératif. C'est un espèce de livre dont vous êtes le héros, mais on va pouvoir jouer à plusieurs parce que tout se fait à base de cartes qu'on va poser sur la table. Et la particularité, c'est que ça va nous permettre de vivre une aventure tous ensemble. On va marcher dans les pas de personnages historiques plus ou moins célèbres. On explore dans les différents jeux de la gamme Ibn Battuta, qui est un voyageur musulman du 14e siècle, ou Alexandra Davinel, qui est la première femme à être entrée au Tibet, à Lhasa, ou des explorateurs vikings, ou même le premier marshal noir américain aux États-Unis. Donc on fait vraiment un tour du monde qui nous permet de vivre tous ensemble et surtout de se poser des questions, puisqu'on doit prendre des décisions à la place des personnages et dans l'optique de réussir à trouver la meilleure fin possible. Et on travaille toujours avec beaucoup de musées, d'historiens qui sont là pour nous aider à avoir un récit le plus réaliste possible, le plus véridique possible. Et on choisit toujours des thématiques qui sont les plus riches. On en a évidemment sur la résistance en France, mais qui là aussi prend des tournures un petit peu différentes, puisque l'objectif c'est de montrer comment on peut devenir résistant ou résistante, que ça ne se fait pas du jour au lendemain, par exemple le 18 juin, mais que ça va être quelque chose sur du long terme et que les petites actions du quotidien peuvent déjà être de la résistance.
1: Dans Exil, précisément, les joueurs incarnent Sahar et Moussa. Est-ce que vous pouvez nous présenter un peu leur parcours et ce que nous devons faire en tant que joueurs ?
2: On s'est posé la question, mais aujourd'hui, en fait, il n'y en a plus vraiment des aventuriers, qui sait, etc. Et avec notre co-éditeur qui s'appelle Coco Chéri, et qui font des jeux engagés, on est arrivé à la discussion de dire, en fait, les aventuriers aujourd'hui, c'est tous ces migrants qui font des voyages complètement fous, des périples dangereux, qu'on ne comprend même pas comment ils peuvent partir des jours et vivre des expériences aussi horribles au quotidien. Tout ça pour un rêve. Et du coup, on s'est servi de carte aventura pour essayer de faire comprendre pourquoi ils faisaient ces voyages-là et surtout quel choix ils devaient faire au quotidien et vraiment montrer que c'était quelque chose de très dur. Dans le jeu, on incarne d'abord Sahar, qui est une jeune afghane qui est plutôt aisée. Elle, son rêve, c'est de faire des études. Et là, c'était quelque chose de très important pour nous d'avoir des rêves qui nous parle. En fait, elle veut venir en France pour aller à l'université, pour rejoindre son copain qui est déjà à l'université en France. Et donc, elle va partir à l'arrivée des talibans, puisqu'elle n'aura plus beaucoup d'avenir, malheureusement, dans son pays. Et donc, elle part, elle traverse toute l'Europe. Et notre objectif, ça va être de l'accompagner jusque-là et d'essayer de faire avec elle les bons choix pour qu'elle atteigne la France. Et puis, dans une autre partie de l'aventure, on incarne Moussa, qui est malien. Et c'est un parcours qui est très différent, parce que lui, il est mineur, il n'a vraiment pas d'argent. Donc, en fait, il va partir du Mali, il va remonter pour essayer d'atteindre lui aussi la France. Et lui, son rêve, c'est de travailler dans les restaurants français. La gastronomie, il en a entendu parler, il voit des choses, ça l'anime, c'est comme ça qu'il voit son avenir. Lui, son voyage va être aussi particulièrement difficile puisqu'il va devoir travailler pour réussir à continuer son périple et à atteindre d'abord les côtes françaises et puis plus loin les restaurants et un travail. Et du coup, on va vivre avec eux cette aventure et c'est vraiment quelque chose de très fort à vivre autour de la table puisqu'on va se projeter avec eux dans leur périple.
1: Et faire parfois des choix cornaliens, vous allez, et on va en parler évidemment, et vous l'avez dit, Carte Aventura Exil est coéditée avec Coco Chéri et guidée par la Ligue des Droits de l'Homme. Pourquoi avoir fait appel à la Ligue ?
2: Comme dans la gamme Carte Aventura, on travaille avec des historiens pour nous aider. On s'est rendu compte au bout de maintenant 9 épisodes à quel point leur aide est cruciale. Et bien là, il fallait absolument pas dire de bêtises. On touche à des choses qui sont très précises et il nous fallait des guides, des aides, il nous fallait des choses à raconter. Donc c'est d'abord partir d'anecdotes qu'ils nous ont racontées, comprendre ce qui était important pour eux. C'est par exemple la Ligue des Droits de l'Homme qui nous a donné cette idée d'avoir deux voyages très différents, un homme, une femme et quelqu'un d'âgé, en tout cas de majeur et quelqu'un de mineur, quelqu'un qui a de l'argent et d'autres pas d'argent pour qu'on arrête de dire les migrants et que ce soit quelque chose de complètement anonyme et dont on voit une image quasiment quotidiennement, sur lequel on se demande même si c'est des êtres humains.
1: Mmh, oui, c'est et ça, pour humaniser ce parcours. Et Marie-Christine Vergia, qui est membre du comité national de la Ligue, dit « La migration est devenue un champ de fantasmes, instrumentalisé politiquement, notamment en France. Exil permet de remettre de la nuance. Nous avons tenté de montrer la réalité du terrain sans être trop plombant. » C'est pas facile. Comment on arrive à montrer une réalité sans être plombant à travers un jeu de société qui, normalement, qui dit le mot jeu, est là pour divertir, s'amuser.
2: Ben ça, c'est la grande chance aussi qu'on a avec cette gamme de cartes Aventura, puisqu'on a pu y aller progressivement. Et au début, on était sur des aventuriers. Et au fur et à mesure, on s'est rendu compte que les gens, les joueurs et les joueuses étaient prêts vraiment à aborder des thèmes un peu rudes. Tant qu'on les accompagnait, tant qu'on les aidait à comprendre ce qui était l'environnement, pourquoi on faisait les choix, qu'est-ce qui se passait. Et puis, Carte Aventura, c'est un jeu qui se rejoue. C'est-à-dire que quand on arrive à une fin, qu'on gagne, qu'on perde, eh ben on va pouvoir réessayer. On est vraiment un jeu sur l'apprentissage. Donc c'est aussi un jeu où il n'y a pas vraiment de prise de risque. On peut tenter des choses, on peut tenter une direction, on ne sait pas trop. Et puis si jamais on perd, on rentre le jeu et on recommence. Et du coup, il a fallu travailler beaucoup avec la Ligue des Droits de l'Homme pour humaniser, pour trouver des anecdotes qui soient suffisamment intrigante pour qu'on ait envie de continuer. Par exemple, prendre le train, évidemment, pour un migrant ou une migrante, bah, c'est quelque chose de très dur. Il y a le ticket, il y a les contrôles, etc. Et pour réussir dans le jeu, bah, il faut passer incognito. Et un des choix qui a été fait, c'était de dire il suffit de lire, de commencer une discussion avec quelqu'un au sujet d'un livre pour, en fait, passer incognito parce qu'on n'a pas peur, parce qu'on ne se rend même pas compte que le contrôleur est là. Et ça, c'est tiré d'une vraie anecdote. Quelqu'un nous dit, en fait, il a réussi à passer, même s'il y avait un contrôle, parce qu'il était plongé dans une discussion. Ça, c'est quelque chose tiré de vraies anecdotes que nous ont raconté la Ligue des Droits de l'Homme, où des fois, la chance, une rencontre, une discussion sans doute anodine, mais en fait, sans doute modifier à tout jamais la vie de la personne qui a eu cette discussion. Et sans s'en rendre compte, ça lui a permis de continuer son périple.
1: Moi, ce que j'entends, c'est que votre jeu s'inspire de faits réels. Alors, est-ce que ça sous-entend qu'il y aura des négociations avec les passeurs, des contrôles de policiers, des enfermements, de la solidarité? Est-ce que l'on va vraiment être au cœur de ce que peut vivre un migrant?
2: C'est ce qu'on souhaite, c'est ce qu'on espère que les gens traversent avec eux. On va partir en petits groupes, il va falloir choisir si on reste avec le groupe ou si on préfère continuer tout seul. Est-ce qu'on aide quelqu'un qui a des difficultés avec un enfant ou pas? Est-ce que voilà, on va négocier avec des Touaregs? Est-ce qu'on va travailler dans un atelier clandestin? C'est plein de décisions qu'on va devoir prendre dans le jeu, et tout ça, ça a été vraiment nourri de faits, d'anecdotes vraiment réelles que nous a ramené la Ligue des Droits de l'Homme. Vous avez dit tout à l'heure comment on fait quelque chose de non plombant, et c'est quelque chose vraiment là qui est très difficile. C'est un jeu, mais c'est d'abord une expérience, c'est un peu comme un documentaire ou on va dire un film, des fois un drame, ça nous fait pleurer, ça nous émeut. C'est quand même un moment qu'on aime partager pour prendre conscience de certaines choses. C'est une expérience qui est relativement courte, qui dure une demi-heure, va falloir rejouer une ou deux fois. Donc voilà, ça va être une heure et demie, on peut prendre le temps, mais c'est vraiment normalement une expérience qui nous marque, puisque on va pouvoir comprendre et voir à travers un jeu les horreurs qu'il traverse. Évidemment, sans dire qu'on a édulcoré, mais il y a certaines choses qu'on a un peu atténuées ou choisi de ne pas regarder. La prostitution, on va dire le véritable esclavage ou la torture, des choses comme ça, c'est quelque chose qui nous touche beaucoup.
1: On l'a dit, les deux histoires ont été rédigées en partenariat avec la Ligue des droits de l'homme. Ce que nous n'avons pas encore dit, c'est qu'une partie des bénéfices est reversée à la Ligue des droits de l'homme. Savez-vous ce qu'ils font de cet argent ?
2: Ça va être aider, ouvrir des camps, supporter les différentes actions de la Ligue des droits de l'homme.
1: Vous, de votre côté, vous avez intégré un livret pédagogique dans votre jeu. Pourquoi ?
2: On joue, c'est chouette, on peut en croire que c'est un jeu, et mettre ce petit livret pédagogique permet de se confronter au réel, de se rendre compte que ce sont des vraies choses et que ce sont des vrais combats qu'on peut aider, ne serait-ce que des fois en ayant de bonnes paroles, en regardant avec un grand sourire, ça peut des fois, à mon avis, suffire. Et évidemment, si on a du temps, de l'argent, pouvoir aller beaucoup plus loin avec la Ligue des droits de l'homme. Et du coup, ce livret, comme on en a dans tous les cartes Aventura, ceux qui sont basés sur l'histoire, permet de se dire « Ah, en fait, c'est vrai !» et de surprendre les gens. Vous croyez que c'était une bêtise, que c'était une blague qu'on a mis dans un jeu, mais non, ça se passe en fait vraiment comme ça.
1: Vous pouvez donner un détail de ce que l'on peut trouver ou un exemple de ce que l'on peut trouver dans ce livret ?
2: Qu'est-ce que ça change, une migration, quand on a un peu d'argent ? Quelles sont les difficultés qu'on peut évoquer, mais aussi les autres difficultés ?
1: Et qu'est-ce que ça change d'être un peu plus aisé ?
2: Poser moins de questions sur les passeurs permet de se poser moins de questions sur la subsistance. Mais évidemment, dans le cas de Sahar, c'est une femme. Donc là, se posent d'autres questions sur la maltraitance et les hommes, puisque c'est évidemment un monde d'hommes et d'exploitation. Ça permet d'éviter quelques racismes et des risques en moins. Avoir de l'argent permet d'éviter de devoir vraiment travailler au quotidien, d'arriver dans des usines où on les exploite, où on fait promettre qu'on va les légaliser ou qu'on va promettre qu'on va leur présenter le bon passeur. Et quand on a de l'argent, on arrive un peu plus vite à ses fins.
1: Vous avez une information qui m'a interpellée. Vous dites par exemple que si l'Europe comptabilise 31% des personnes émigrées dans le monde, 44% d'entre elles viennent d'un autre pays européen et seulement 12% du continent africain. Quel est le but d'intégrer ces données en réalité ?
2: Ramener de l'humain et aussi se rendre compte qu'on est tous concernés. Ou vu des dernières chaleurs, les réfugiés climatiques. Et ça, même nous, en Europe, on peut y être confrontés. Et du coup, c'est d'essayer de vraiment montrer que l'image que l'on a des fois de ces migrants ou sur ces photos, elles sont complètement biaisées, elles sont complètement instrumentalisées par certains politiques. On peut rester sur des choses simples, belles, c'est des histoires, c'est des humains qui ont des rêves. Et du coup, de mettre des données en plus, ça permet de convaincre, d'aider et justement d'être moins sur ce côté l'autre là-bas qui vient de loin. Non, je le connais, on peut parler gastronomie où elle vient faire des études en France et c'est quelqu'un avec qui on peut partager des choses incroyables qui ont tellement

0: peu de bienveillance entre les gens, qui permet de se regarder un petit peu plus et ramener un peu de fraternité et d'entraide. C'est un jeu coopératif aussi, c'est un jeu où on va discuter, c'est un jeu non violent. Aujourd'hui, une belle expérience à vivre en famille.
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2: Bienvenue à vous si vous nous rejoignez à l'instant sur RCF Notre-Dame. Simon Villiot a cofondé Blâme, une maison d'édition française de jeux de société familiaux. Il en est le directeur éditorial. Nous avons avec lui évoqué le jeu Carte Aventura Exil, qui explore plusieurs thèmes liés au parcours migratoire. Les joueurs incarnent soit une étudiante afghane, soit un adolescent malien, et ils traversent des étapes difficiles vers l'Europe. Le jeu met en avant l'espoir, les droits humains, la dignité, les discriminations et invite à réfléchir au choix de la coopération. Après avoir compris ce que vous apportez à vos clients, j'aimerais maintenant, Simon, que l'on s'intéresse à ce que vous pouvez offrir à l'intérieur de votre entreprise. On l'a entendu, depuis 2015, vous vous engagez à concevoir des jeux en cohérence avec les défis climatiques et sociaux de notre temps. J'ai lu sur votre site que l'éco-conception est au cœur de votre démarche éditoriale. Qu'est-ce que vous entendez par éco-conception ?
0: Nous, ce qu'on travaille en éco-conception, c'est le choix des matériaux. Pour les papiers, c'est du papier FFC, donc qui viennent de forêts qui sont gérées durablement. C'est de fabriquer au plus près des marchés. Carte Aventura Exil est fabriqué en France, mais des fois, c'est des jeux qui sont fabriqués en Europe, comme certains de nos jeux sont vendus partout en Europe, même en Allemagne ou en Pologne. Mais aussi, quand on vend des jeux en Chine, au Japon, on a cette chance-là d'exporter nos jeux. Et ben, on fabrique aussi dans des usines en Asie, ce qui demande en fait vraiment une adaptation et beaucoup de travail, puisqu'il faut revoir les formats, les boîtes, travailler, chercher des usines différentes à chaque fois. C'est vraiment quelque chose d'assez lourd. Et puis après, l'éco-conception, c'est vraiment le jeu en lui-même. C'est-à-dire que quand on nous propose des jeux, c'est des auteurs de jeux qui inventent des prototypes. Et ben, on leur dit déjà très clairement, nous, on veut pas d'éléments en plastique dans nos boîtes. On va pas mettre d'éléments qui ne servent à rien, comme des cales en plastique qui permettent de faire croire que notre boîte elle est remplie à ras-bord. Non, en fait. On essaie d'être le plus juste possible. Ce qu'il y a dans la boîte, c'est ce qui est nécessaire pour le jeu. Et puis après, on essaie de limiter les déchets. Et c'est quelque chose qui est très important pour les cartes Aventura, que ce soit les cartes Aventura Exil. Il y a 35 cartes à l'intérieur. C'est une feuille de papier. On gâche le moins possible de papier pour faire le jeu.
2: Vous rayonnez, vous l'avez dit, en France, mais aussi en Europe et à l'international. Ce qui sous-entend que vous mettez en lumière des auteurs français ou que vous les traduisez. Vous allez chercher de nouveaux talents étrangers que vous recrutez. Comment ça marche avec les personnes avec qui vous travaillez, notamment les auteurs ou les illustrateurs ?
0: Alors, la plupart de nos auteurs sont en effet français. C'est des gens avec qui on travaille au quotidien. C'est de toute façon beaucoup, beaucoup plus facile. On a quelques auteurs étrangers, donc soit des collaborations entre plusieurs auteurs, soit des personnes qu'on a déjà rencontrées, comme l'auteur de Chakra qui est croate. On privilégie de toute façon des auteurs français aussi pour la simplicité de la collaboration. Nous, ce qu'on aime, c'est aussi l'humain, c'est échanger, c'est créer les jeux ensemble. Et pour ça, il faut avoir la possibilité de se voir, que ce soit sur des salons ou en faisant des déplacements professionnels. Donc c'est un maximum. Et puis, c'est la même chose pour les illustrateurs, la plupart sont français.
2: Vous avez été récompensé à plusieurs reprises, en tout cas nominé et nommé parfois, pour vos jeux qui ont justement cette particularité d'être interactifs, d'avoir un important travail de documentation historique, des choix aux conséquences multiples. Qu'est-ce que ça vous fait d'avoir obtenu un certain nombre de récompenses ?
0: Ce qui m'a beaucoup touché, c'est surtout la nomination au jeu de l'année pour Carte Aventura, parce que c'était pas nécessairement une récompense juste pour vendre des jeux, c'était aussi une récompense qui nous disait on aimerait bien que le jeu de société aille dans cette direction-là. Et du coup, cette sensation d'avoir lancé quelque chose, d'avoir montré qu'on pouvait aller sur des thématiques difficiles, qu'on pouvait parler de religion dans des jeux de société, ou qu'on pouvait parler d'identité sexuelle dans un jeu de société, c'était possible. Et que si en plus on arrivait à faire la même chose, mais en faisant des jeux fabriqués pas trop loin, avec pas plein de plastique, c'était assez chouette. Donc on ne peut pas faire n'importe quoi après avoir conçu les cartes Aventura. Mais ça nous a donné cette légitimité, ça nous a permis justement de dire le monde du jeu de société est prêt. On peut parler de choses riches, on sait qu'on apporte des choses dans des familles, que ça peut être des choses qui marquent. Il faut vraiment qu'on fasse attention à tout ce qu'on met dans nos jeux de société. On fait partie de l'Union des éditeurs de jeux au conseil d'administration. Au sein de cette Union des éditeurs de jeux, moi je m'occupe de la partie éco-responsabilité, mais on a aussi des commissions sur la diversité, on a des commissions sur l'égalité, des choses

0: choses comme ça. Donc on est un secteur qui travaille beaucoup sur tous ces sujets. On veut tous vraiment aller vers des valeurs vraiment communes.
1: Vous avez été nommé en 2022 dans la catégorie As d'or Jeux de l'année, un prix remis lors du Festival international des Jeux de Cannes, l'équivalent de la Palme d'or pour le jeu de société. Est-ce que ça fait vendre aussi un peu plus? Est-ce que ça vous permet de gagner en notoriété? Ou bon, pas vraiment, les joueurs s'en fichent un peu de ça?
0: Ça dépend des profils, ça dépend des jeux. Nous, la chance qu'on a chez Blam, on a 10 ans, comme vous l'avez dit, on a quelques succès comme Celestia et Chakra qui nous ont permis de toucher déjà le certain nombre de publics et les boutiques qui nous connaissent et qui nous connaissaient déjà. Carte Aventura était un succès. Donc évidemment, d'être nommé nous a permis d'être connu. Si la gamme continue de fonctionner aujourd'hui, c'est forcément un petit peu grâce à la nomination.
1: Le marché du jeu de société est estimé à plus de 1,17 milliard d'euros en France. Il est revenu en force dans les foyers français depuis la crise sanitaire. Autant dire qu'il se porte bien. Vous faites, vous, le pari de vous différencier en parlant de sujets actuels. J'ai le sentiment que ça marche. Vous confirmez ?
0: Je vais apporter quelques nuances au succès des jeux de société. Oui, le jeu de société va plutôt bien, mais les éditeurs en tant que tels, c'est un moment très difficile.
1: Pourquoi ?
0: Parce que le marché est en train de se polariser, comme dans tous les secteurs malheureusement, et c'est très d'actualité. Il y a quelques gros mastodontes, il y a Hachette, Asmodée, qui commencent depuis, on va dire, 5-6 ans, à prendre le contrôle de distributeurs, d'éditeurs. Alors, prendre le contrôle, pour l'instant, tout va bien. On a toujours le choix et on peut toujours éditer les jeux qu'on veut. Mais voilà, on sent quand même que les gros du secteur arrivent. Et puis, en termes de jeux, là où avant, tous les éditeurs qui faisaient à peu près correctement leur métier étaient bien vus en boutique et réussissaient à en vivre, on voit aujourd'hui que le coût d'entrée pour sortir un jeu est de plus en plus dur. Il faut faire de plus en plus de communication digitale, qu'il faut savoir faire vivre les jeux, qu'il y a une guerre des prix, et ce qui n'incite pas forcément à venir faire fabriquer en France ou en Europe les jeux. Donc il faut réussir à être malin et à trouver des solutions pour que même en fabriquant pas en Chine, on arrive à être compétitif. Et ce qui entraîne aujourd'hui quelques jeux qui explosent complètement et qui font vivre et qui donnent des chiffres complètement délirants et qui font un peu ce nuage de fumée où on a l'impression que le marché du jeu de société fonctionne bien, alors qu'en fait, oui, il y a quelques jeux qui fonctionnent excessivement bien, mais à côté de ça, il y en a beaucoup. L'édition, c'est beaucoup de tout petits éditeurs. Nous, on a de la chance, on est 2 salariés à travailler à temps plein pour Blam, dans un petit groupe indépendant. Mais il y en a plein qui ne travaillent pas, où ils sont tout seuls. Il y a eu pas mal de licenciements qui ont eu lieu ces dernières années. C'est des choses qui sont un peu comparables à ce qui s'est passé dans la BD ou les jeux vidéo, où la multiplication de l'offre fait forcément qu'à un moment, ça casse un petit peu. Puis, je pense que les consommateurs, les joueurs ont un peu changé. Avant, c'était vraiment quelque chose de très, très niche et c'était vraiment inconnu. Il y a eu le Covid où c'est devenu une activité à temps plein et pendant 1 ou 2 ans, tout le monde s'est mis à acheter énormément de jeux de société. C'est devenu l'activité à la mode. Et aujourd'hui, on le voit depuis 1 ou 2 ans, on va dire que le jeu de société, c'est quelque chose de normal. On sort un jeu de société à n'importe quelle soirée, mais du coup, on a moins besoin de la nouveauté. On fait plus forcément de soirées jeux. On n'a pas forcément besoin de suivre l'actualité. On a acheté suffisamment de jeux au cours des dernières années. Et du coup, on se retrouve avec quelque chose où on veut juste le best-seller, un peu comme on veut des fois regarder le film qui a eu les nominations, les prix. On veut juste savoir ce qui se passe dans l'actualité et être sûr de ne pas louper le jeu qui vraiment est exceptionnel. Mais du coup, c'est très très dur pour la multiplication et pour la créativité qui du coup devient aussi de plus en plus bridée, on va dire. C'est dur de sortir d'un carcan de choses qui fonctionnent.
1: Et comment se porte Blam aujourd'hui, après 11 ans d'existence ?
0: Blam a eu justement l'année dernière des moments très très difficiles. On a dû licencier 2 personnes. Ça a été très très rude. On a préféré pas prendre de risques après quelques échecs de jeu et des échecs qui sont très mesurés, puisque quand on compare à d'autres éditeurs, on arrive quand même à vendre quelques jeux à l'international. Et là, depuis la fin d'année dernière, ce début d'année surtout, où on a 2 beaux jeux qui sont sortis avec soutien de notre distributeur, un petit jeu de cartes qui s'appelle Schwinner et Mosaïque. On est très fiers parce qu'il y a une trentaine d'illustrateurs qui ont travaillé, d'illustrateurs et d'illustratrices qui ont travaillé à ce jeu. Donc c'est un jeu avec beaucoup beaucoup d'images et qui, au moment de l'IA générative, etc., ça fait du bien d'avoir plein d'illustrations faites à la main par des artistes complètement incroyables. On a beaucoup de chance en ce début d'année, mais ce qu'on a appris depuis ces dernières années, après Carte Aventura, c'est qu'un succès, c'est très bien, mais c'est assez peu pérenne. Et pourtant, avec Carte Aventura, comme c'est une gamme, on a eu beaucoup de chance qu'on réussisse à la faire vivre pendant plusieurs années. Mais pour que l'entreprise soit vraiment viable, ça prend du temps, il ne faut pas prendre de risques.
1: Et que rien n'est jamais joué en réalité.
0: Exactement, rien n'est jamais joué. C'est un marché qui va très très vite. Chaque année, la conjoncture, les jeux qui fonctionnent changent. Il faut réussir à s'adapter et il n'y a pas grand monde qui comprend vraiment comment ça se passe. On est entre l'édition et de la création, on va dire comme du livre ou de la BD, mais avec en fait des frais de développement, de fabrication qui sont très élevés, qui sont évidemment plus comparables à du jouet. Et du coup, on est dans un entre les deux, où entre créativité, économie, fabrication, il y a beaucoup, beaucoup de paramètres à prendre en compte.
1: Et alors, quelle stratégie vous allez suivre? Est-ce que vous allez envisager d'amplifier votre impact social et environnemental et de réflexion? Au contraire, vous allez essayer de chercher un best-seller?
0: Ce qu'il faut, et ce que moi, je m'efforce de porter comme vision chez Blam, c'est de montrer qu'on peut chercher à faire du jeu de société qui marche, des jeux de société qui sont fun, des jeux de société qui sont un vrai succès commercial, mais on peut faire ça en ayant une éthique relativement forte. On peut choisir de faire un jeu avec 89 illustrations et de travailler qu'avec des vrais illustrateurs. Oui, c'est un risque puisque le premier tirage du jeu est très très cher puisqu'il faut payer tous les illustrateurs. Mais on peut le faire et puis il faut chercher les bons jeux, croire en notre vision éditoriale. La tentation, c'est de sortir de plus en plus de jeux en se disant on verra bien celui qui marchera. Mais c'est vraiment pas une direction qui nous intéresse puisque nous, on essaie de s'impliquer dans chaque jeu. Chaque jeu doit vraiment apporter des émotions, une immersion, une aventure assez particulière. Et du coup, on essaye de se focaliser sur 2 ou 3 sorties par an, mais de mieux les maîtriser, de prendre le moins de risques possible, mais pas nécessairement en rabiotant les coûts humains ou environnementaux. C'est toute la difficulté en ce moment.
1: C'est tout ce qu'on vous souhaite, en tout cas. Bon vent dans la poursuite du développement de votre entreprise. Et je vous souhaite personnellement de continuer encore longtemps d'explorer des histoires oubliées ou invisibilisées, de permettre aussi à vos joueurs et joueuses de découvrir le monde et d'encourager la réflexion, comme quoi on peut concilier jeu, finances et responsabilité sociale et humaine d'entreprise. Merci beaucoup pour cet échange. À bientôt, Simon Villot.
0: Merci à vous, j'espère aussi.
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1: Et je vous invite maintenant à me suivre sur le chemin de la pensée sociale chrétienne.
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1: Bonjour Nicolas Masson.
4: Bonjour Bérangère.
1: Je rappelle que vous êtes le président des campus des EDC. Aujourd'hui, nous allons parler ensemble de la participation, un principe souvent présenté comme secondaire. Vous êtes d'accord d'ailleurs avec ça?
4: Non, car si on lit la définition du catéchisme, engagement volontaire et généreux d'une personne dans l'échange social, la participation est essentielle. Car sans participation, aucun autre principe ne peut être vraiment mis en œuvre. Prenons par exemple la subsidiarité, elle suppose que chacun assume ses responsabilités. La solidarité ne peut s'exercer si des personnes ne se mobilisent pas pour prendre soin des autres. Quant au bien commun d'une famille, d'une entreprise ou d'une nation, peut-il exister sans la participation de ses membres? Participer, ce n'est pas autre chose que répondre à sa vocation d'être humain, créer pour aimer et se donner.
1: Et pourtant, le mot participation apparaît très peu dans la Bible, vous confirmez?
4: C'est vrai. Très peu présent, mais la réalité qu'il désigne est omniprésente. Dès la Genèse, l'homme est associé à l'œuvre de Dieu, il participe. Il reçoit la mission de cultiver et garder la terre. Dans les évangiles, tous sont appelés, les ouvriers de la vigne, les petits, les pauvres, les malades. Personne n'est exclu et saint Paul nous rappelle que chaque membre du corps a besoin des autres. Dans la tradition sociale de l'Église, cette logique est structurante. Saint Benoît fait participer la communauté aux décisions et l'élection de l'abbé. Sainte Catherine de Sienne souligne que les dons sont répartis de manière inégale afin de rendre nécessaire la charité entre les personnes. Et plus tard, Léon XIII rappellera l'obligation pour chacun de contribuer au bien commun. Et dans les encycliques les plus récentes, la participation est 4 fois plus souvent citée que la subsidiarité.
1: Vous me dites si je me trompe, Nicolas, mais j'ai le sentiment que l'engagement de tous, la participation à la vie sociale ou politique, semble aujourd'hui en régression. Vous êtes d'accord avec ça ou pas?
4: Un peu. Et c'est vrai qu'on ne retient souvent de la participation que ce droit de participer aux décisions du groupe. Mais participer, c'est pas seulement se donner son avis, c'est d'abord prendre des responsabilités et agir. Et c'est parce que je suis engagé que mon avis est important. Et c'est parce que je contribue à une décision que je m'implique dans sa mise en œuvre. Développer ce sens de la responsabilité, l'engagement est un des plus grands défis de notre époque. Une raison de plus de faire de la participation un principe majeur. Elle est le cœur vivant d'une société humaine, fraternelle et responsable.
1: Tellement joli. À mettre en application, évidemment, dans les entreprises le plus vite possible. La suite, nous l'entendrons le week-end prochain. Il sera question de la destination universelle des biens. Merci Nicolas Masson pour tous ces éclairages. Au week-end prochain.
4: Au revoir Bérangère.

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1: Cette semaine dans « Où va la vie ?» avec le chercheur Aurélien Bigot et en partenariat avec les facultés Loyola Paris, nous allons essayer d'y voir plus clair sur la transition écologique. Quels sont nos choix de transport? Transport au quotidien, transport pendant les loisirs ou transport pendant les vacances? À tout de suite.
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1: Bonjour à tous, nous sommes très heureux de vous accueillir sur RCF Notre-Dame pour cette nouvelle édition de notre émission Où va la vie ? Au micro Frédéric Mounier, chaque semaine, je vous accompagne au long de cette conversation consacrée aux nouvelles questions éthiques et nous sommes, comme chaque semaine, en partenariat avec les facultés Loyola Paris, les facultés jésuites de Paris. Notre thème aujourd'hui, pour ouvrir une nouvelle série de 3 épisodes d'Où va la vie, face à la transition écologique, j'ai bien dit écologique, mais aussi énergétique, quel choix de transport? Sommes-nous condamnés à passer au vélo? Sommes-nous condamnés à la voiture électrique? On va essayer de resituer cette problématique avec des témoignages et avec des regards d'experts. Je rappelle que les prix du pétrole explosent, que le secteur des transports représente plus de 30% de la consommation d'énergie en France et qu'il s'agit du premier poste d'émission de gaz à effet de serre du pays. Avec nos invités, nous allons tenter d'y voir plus clair dans ces choix si difficiles, aussi bien dans nos trajets quotidiens que dans nos trajets de loisirs ou pendant le temps long des vacances. Je salue à ce micro Dominique Coatanea. Bonjour.
3: Bonjour.
1: Merci beaucoup d'être avec nous. Vous êtes enseignante-chercheur à la faculté de théologie Loyola à Paris et vous êtes présidente de l'ATHEM, l'association œcuménique de théologiennes et théologiens pour l'étude de la morale. Nous sommes également en duplex avec Aurélien Bigot. Bonjour Aurélien Bigot.
4: Bonjour.
1: Merci beaucoup d'avoir accepté notre invitation. Vous êtes chercheur sur la transition énergétique des transports. Vous participez aux travaux de la chaire Énergie et Prospérité qui travaille à éclairer les décisions des acteurs publics et privés dans le pilotage de la transition énergétique. Avec vous, nous allons essayer donc d'y voir plus clair sur notre thème aujourd'hui. Face à la transition écologique, quel choix de transport?
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1: Alors Aurélien Bigot, quel choix de transport aujourd'hui? Nous sommes tous, en tant que Français, attachés, accrochés, parfois à l'insu de notre plein gré, attachés à la voiture individuelle. Pour certains d'entre nous, c'est une obligation. Certains de ceux qui nous écoutent ne peuvent vivre qu'avec 2 voitures, parce qu'ils sont loin de tout système de transport en commun. Comment est-ce que vous voyez l'évolution de la place de la voiture individuelle dans nos modes de vie?
4: Bien, disons que la voiture a pris une place vraiment croissante dans les modes de vie depuis les années 50. En gros, il y a eu une très forte phase de croissance de l'usage de la voiture. On est passé d'environ une voiture en moyenne pour 25 habitants en 1950 en France à désormais plus d'une voiture pour 2 habitants en moyenne sur la population. C'est un peu plus de 80%, 80, 85% en gros des ménages qui sont motorisés, donc qui ont au moins une voiture, dont pour 35% de ces ménages qui ont 2 voitures. Et puis si on regarde aujourd'hui sur l'ensemble des déplacements que l'on peut faire, sur l'ensemble du temps qu'on passe dans les transports ou dans les distances parcourues, en gros la voiture représente quasiment 2/3 de notre mobilité. Donc ça veut dire que c'est pas non plus l'ensemble des déplacements, l'ensemble de notre mobilité qui est lié à la voiture, mais ça en constitue une très forte part. Et puis, il y a des problématiques aussi de dépendance à l'automobile pour certains, certaines, c'est-à-dire que cet usage de la voiture n'est pas toujours un choix, en l'occurrence, même dans la minorité des cas. Et c'est pour beaucoup aussi des ménages qui préféraient, des personnes qui préféraient utiliser davantage la marche, le vélo, les transports en commun, etc., mais qui n'ont pas forcément les alternatives à disposition.
1: Alors voilà, justement, vous évoquez cette dépendance, d'autres parlent d'addiction, d'esclavage, certains aussi parlent de plaisir. Est-ce que c'est inéluctable ? Est-ce que nous avons, est-ce que nous aurons la possibilité de sortir de cette dépendance à la voiture individuelle ? Comment vous voyez les choses, Aurélien Bigot, vous qui cherchez sur la transition énergétique des transports ?
4: Disons que la voiture a pris une telle place aujourd'hui dans la mobilité, dans les modes de vie, aussi dans la manière dont on a construit cet aménagement du territoire qu'on a actuellement, que c'est pas vraiment une disparition de la voiture à laquelle on peut se projeter. Par contre, réduire la part de la voiture dans les mobilités pour développer davantage d'autres alternatives, changer les pratiques de mobilité pour essayer d'aller vers des distances de mobilité qui sont moins importantes au quotidien, donc en revoyant aussi les questions d'aménagement du territoire, les pratiques de mobilité, essayer davantage de se tourner vers la marche pour les plus courtes distances, pour le vélo également, qui a un potentiel de développement très fort en France au vu de sa pratique assez limitée aujourd'hui, de l'ordre de 4% des déplacements. Et puis là où c'est pertinent aussi, développer davantage l'offre de transport en commun, c'est surtout dans les villes ou entre les villes qu'il y a le plus finalement d'usage du train ou des transports en commun routiers. C'est aussi là que c'est quand il y a des flux de déplacement aussi suffisants, finalement, qu'on peut aussi mettre en place des transports en commun efficaces. Mais on pourrait avoir une offre, il faudrait avoir une offre aussi plus développée aujourd'hui. Parce que même là où il y a une pertinence pour ces autres modes de transport, eh bien, justement, la possibilité d'utiliser ces modes n'est pas toujours possible, soit parce que pour les transports en commun, il n'y a pas forcément d'offres de qualité suffisante, ou bien, par exemple, pour la pratique du vélo, il n'y a pas d'infrastructure suffisamment sécurisée, notamment pour pouvoir permettre le développement de la pratique.
1: Aurélien Bigot, on comprend en vous écoutant tous les freins qui peuvent exister à cette transition énergétique en matière de transport. Je me tourne vers Dominique Coatanea. Je rappelle que vous êtes théologienne et donc vous connaissez de l'intérieur tous les grands textes, l'encyclique Laudato Si. J'imagine que pour vous, cette transition énergétique en matière de transport, elle est inéluctable et qu'il faudra bien, d'une façon ou d'une autre, un jour, revaloriser la marche, revaloriser le vélo, valoriser les transports en commun. Est-ce que c'est inéluctable, Dominique Coatanea ?
3: Il me semble qu'Aurélien a tout à fait raison d'insister sur les enjeux structurels. Pour modifier des comportements, des pratiques, on voit bien que la voiture est entrée dans l'histoire de nos vies progressivement, comme aujourd'hui les technologies de l'intelligence artificielle sont rentrées dans notre vie et elles façonnent à la fois, on pourrait dire, un milieu de vie, si on pense de manière écosystémique, un nouvel écosystème dans lequel les transports, la voiture s'est imposée. Mais ce n'est pas une fatalité, et ce n'est pas un horizon ni un destin. Donc en fait, il est tellement important, et l'encyclique du pape Léon XIV, du coup je la souligne,
1: Magnifica Humanitas,
3: voilà, qui vient de sortir, met en évidence que dans ce monde façonné par des techniques hyper puissantes, on pourrait imaginer des rythmes de voitures automatisés avec des flux de voitures sur les autoroutes.
1: La voiture autonome pour bientôt peut-être.
3: Voilà, l'enjeu c'est de penser quel est cet avenir commun et comment en délibérer démocratiquement.
1: Donc vous voyez, l'enjeu. Vaste programme.
3: Vaste programme, oui. Et le pape insiste énormément sur l'exigence que ces défis pose à l'ensemble de l'humanité en soutenant l'effort et en disant nous avons les moyens d'y répondre si et seulement si nous avons en tête de manière permanente ces enjeux de justice sociale. Alors il donne les grands principes de la pensée sociale et notamment la dignité de la personne humaine, la visée d'un bien commun, mais il me semble sur les enjeux de transport, cet horizon d'un bien à construire en commun, c'est comment se déplacer de la manière la plus ajustée pour une vie qui soit respectueuse à la fois des équilibres de chaque personne, mais aussi des relations entre les personnes, d'où les infrastructures, les villes qui proposent un plan d'urbanisme et qui permettent d'enclencher des transports en commun accessibles, avec cet enjeu de justice sociale et environnementale. Voilà.
1: Alors Aurélien Bigot, comment vous réagissez quand Dominique Coatanea envisage cet avenir commun dont nous devons, dont nous allons devoir, d'une manière ou d'une autre, délibérer démocratiquement? Sommes-nous bien engagés sur ce chemin, Aurélien Bigot, vous qui êtes un expert en matière de transition énergétique des transports?
4: Bien, disons qu'aujourd'hui, les politiques publiques environnementales ont un peu du plomb dans l'aile. Il y a un peu ce qu'on appelle le backlash écologique. Alors, c'est, disons, une expression, en tout cas, qui exprime plutôt d'un point de vue politique ou d'un point de vue médiatique, finalement, la contestation des politiques environnementales. Quand on regarde auprès de la population, il n'y a pas du tout de backlash aussi important. Et au contraire, la population est plutôt en attente d'une ambition plus importante de ce point de vue-là.
1: Oui, vous sentez vraiment cela. C'est ce que vous disent vos capteurs, Aurélien Bigot. Que la population... C'est ce que vous disent vos capteurs, Aurélien Bigot. C'est-à-dire que la population serait en attente d'une véritable politique de transition énergétique aujourd'hui?
4: Oui, c'est ça. En tout cas, ce que montrent différentes enquêtes vont dans ce sens-là. En tout cas, sur le fait qu'il y a une attente pour des politiques publiques qui soient plus structurées, un accompagnement, en tout cas, sur les politiques pour, par exemple, changer de mode de transport, aller vers une facilitation d'autres alternatives. J'évoquais la marche, le vélo, les transports en commun. Aussi, le fait d'aller vers des usages plus partagés, par exemple, de la voiture, avec des possibilités de covoiturage, de partage. La possibilité aussi d'aller davantage vers l'électrique. On voit à quel point aussi ça devient une exigence aussi d'un point de vue social, d'un point de vue géopolitique qui est particulièrement forte. Rendre aussi accessible des véhicules plus petits, plus légers, plus abordables du coup pour la population. Il y a aussi en tout cas une forte prise de conscience globalement dans la population qui a besoin d'aller dans ces directions-là, mais il y a vraiment des attentes d'accompagnement qui sont beaucoup plus fortes que ce qu'il peut y avoir aujourd'hui. D'où le rôle des politiques publiques, justement, pour cadrer ça, pour accompagner cette transition, et puis faire en sorte, ça a été évoqué aussi, que ce soit fait dans un dialogue avec toutes les parties prenantes et dans une logique de justice sociale, c'est-à-dire aussi de faire contribuer tout le monde, mais aussi d'accompagner notamment les plus vulnérables dans ces transitions.
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1: Nous sommes en partenariat avec les facultés Loyola Paris et nous abordons dans ce premier épisode d'Où va la vie, ce sera une série de trois, nous abordons la question de la transition écologique. Face à la transition écologique, quel choix du transport? Nous sommes aujourd'hui en dialogue avec Aurélien Bigot, chercheur sur la transition énergétique des transports, et puis également avec Dominique Coatanea, théologienne aux facultés Loyola Paris. Alors Aurélien Bigot, vous évoquiez avec nous cette nécessité de réfléchir tous ensemble sur cette transition énergétique en matière de transport. Il y a la première chose qui vient à l'esprit, c'est évidemment la voiture électrique. Tout le monde disait, il n'y a encore pas si longtemps, la voiture électrique en France, c'est compliqué, il n'y a pas beaucoup d'autonomie, c'est encore très cher. Et puis voilà que le détroit d'Ormuz a été fermé et on a constaté que, peut-être en réaction à l'explosion des prix du litre d'essence, eh bien, la voiture électrique semble aujourd'hui connaître un regain de faveur. Alors quel est votre regard d'expert là-dessus? Est-ce que la voiture électrique aujourd'hui a les moyens de tenir ses promesses, Aurélien Bigot?
4: Disons que sur l'électrification, en tout cas, c'est un levier qui est indispensable pour réussir à sortir du pétrole. Il y a à la fois des intérêts d'un point de vue climatique à cela, bien évidemment, si on le voit bien en ce moment d'un point de vue géopolitique, parce que on est très vulnérable d'un point de vue économique, d'un point de vue social, à chaque fois qu'il y a des hausses des prix des carburants. Il faudra voir aussi si cette crise dure plus longtemps et nécessite, y compris aussi en termes de volume d'approvisionnement, mais de réduire notre consommation. Aujourd'hui, il y a beaucoup de débats aussi sur la question du prix des carburants, mais c'est aussi pour beaucoup, pour répondre, pour prendre cette problématique à la base, l'enjeu, c'est de réussir à réduire cette dépendance qu'on a actuellement au pétrole via les différents leviers que j'ai évoqués. Et bien évidemment, le passage électrique est aussi un levier assez central, notamment pour les ménages qui ont cette dépendance à la voiture, pas forcément d'autres solutions de mobilité, et qui, du coup, ont un intérêt à passer à ces véhicules qui sont beaucoup moins chers à l'usage, mais pour lesquels, bien évidemment, il y a un enjeu en termes d'accessibilité. Et là, c'est vrai que dans ce contexte de crise, de hausse du prix des carburants avec des prix particulièrement élevés, l'électrique apparaît encore plus comme une solution d'un point de vue du pouvoir d'achat, alors que jusqu'à maintenant, le prix est vu en tout cas comme le principal frein à l'accessibilité, à l'accès aux véhicules électriques. Alors bien évidemment, ce frein existe toujours parce que le principal frein est à l'achat. Mais du coup, l'enjeu,
1: les prix
4: c'est en
1: sorte
4: de rendre ces véhicules plus accessibles.
1: Si je vous ai bien compris, Aurélien Bigot, ces millions de Français qui habitent dans des maisons individuelles, dans des lotissements, qui doivent vivre avec deux voitures parce qu'il n'y a pas de transport en commun, vous leur dites, en tant qu'expert en transition énergétique, la voiture électrique que vous allez pouvoir recharger chez vous, dans votre garage, c'est la solution pour la transition énergétique. C'est ça que vous dites, Aurélien Bigot ?
4: Disons en tout cas que c'est la meilleure ou la moins mauvaise des technologies qu'on a pour remplacer le pétrole. Donc ça veut dire que ça va devenir l'avenir pour les voitures. Pour autant, ça ne veut pas dire qu'il faut garder la même place de la voiture dans nos mobilités. Il faut aussi réussir à transformer cela. Mais en tout cas, pour les ménages qui sont utilisateurs de la voiture, eh bien, quand il y en a la possibilité, en tout cas, l'idéal est de pouvoir passer à l'électrique, ce qui permet ensuite à l'usage, déjà avant la crise et la hausse des prix des carburants, d'avoir des coûts à l'usage pour des recharges à domicile, en tout cas, de l'ordre de 3 à 4 fois moins élevés pour une distance donnée, en termes de coûts d'énergie. On a aussi des coûts d'entretien qui sont moins importants. Mais après, comme je le disais, l'enjeu, c'est l'accessibilité à l'achat. Donc c'est pour ça qu'il y a toujours besoin d'aide à l'achat, donc de soutien public. Il y a aussi besoin de faire en sorte que les véhicules électriques soient davantage disponibles sur le marché de l'occasion. Et donc pour cela, c'est notamment l'importance très forte d'avoir une électrification accélérée pour les flottes d'entreprises. On sait qu'un peu plus de la moitié des voitures neuves en France, chaque année, ce sont des véhicules qui sont achetés par les personnes morales, c'est-à-dire pour beaucoup par les entreprises, et qui remettent ces véhicules-là sur le marché de l'occasion au bout de 2, 3, 4 ans. Et donc ça permet d'avoir des véhicules électriques ensuite sur le marché de l'occasion avec des prix qui sont bien moins élevés. Et puis enfin, un dernier élément, si on veut rendre ces véhicules électriques plus accessibles, c'est aussi d'avoir des véhicules plus légers, plus sobres. Oui. En gros, un véhicule électrique d'environ une tonne aujourd'hui, son prix moyen, ça tourne autour des 20 000 euros, ce qui est déjà loin d'être négligeable. Mais si jamais on va sur des véhicules électriques, des voitures électriques de 2 tonnes, on est autour des 50 000 euros à l'achat.
1: Donc plutôt, à chaque fois qu'on augmente plutôt des petites voitures.
4: Voilà, c'est ça. Quand on augmente le poids d'une centaine de kilos pour une voiture électrique, eh bien en moyenne, son prix va augmenter de l'ordre de 3 000 euros. Donc bien évidemment, si on veut des véhicules électriques qui soient moins coûteux sur le marché du neuf, mais aussi quelques années plus tard sur le marché de l'occasion, aller vers des véhicules plutôt avec une batterie de taille relativement raisonnable, des véhicules pas
1: trop
4: gros,
1: etc.
4: Ça va davantage dans le bon sens.
1: On vous a bien compris, Aurélien Bigot. Vos conseils sont très très précieux pour ceux de nos auditeurs qui pourraient envisager l'acquisition d'une voiture électrique. Dominique Coataner, la voiture électrique, c'est la solution dans cette crise énergétique, dans cette transition énergétique inéluctable que nous allons devoir vivre.
3: Il me semble que, comme le disait Aurélien tout à l'heure, en fait, la voiture est aujourd'hui le moyen de transport lorsqu'il n'y a pas d'autre offre plus satisfaisante. Et il me semble qu'il faut bien hiérarchiser. C'est-à-dire que l'enjeu structurel des politiques publiques, ce n'est pas forcément la voiture. C'est d'abord de permettre qu'on ait des transports publics, des transports, que les villes soient soutenues pour des engagements sur des tramways, avec des lignes de tramways beaucoup plus efficaces qui permettent à l'ensemble de la population des villes, et pour les périphéries, comme le disait Aurélien, qu'on ait un réseau ferré avec des transports qui permettent aussi, on sait très bien que le train est beaucoup plus intéressant d'un point de vue environnemental que la voiture, même la voiture électrique. Donc du coup, tout l'enjeu du collectif,
1: c'est global. Vous nous encouragez, Dominique Coataner, à adopter une vision globale de la transition énergétique. Aurélien Bigot, le Conseil constitutionnel s'est prononcé il y a quelque temps autour de la question des ZFE, des zones à faible énergie, sauf erreur de ma part.
4: Et,
1: À faible émission. On se souvient de la polémique, on se souvient de la très forte opposition qui avait été construite face à ces zones de faible émission qui se développent développe dans la plupart des grandes métropoles européennes, où en fait les centres-villes vont être interdits aux voitures pour favoriser les véhicules de service, de transport en commun et les taxis et les VTC. Quel est votre regard sur ces zones de faible émission, Aurélien Bigot, vous qui êtes chercheur sur la transition énergétique des transports?
4: Bien, disons que c'est un outil qui a son intérêt pour réduire la pollution de l'air en ville, c'est-à-dire d'essayer progressivement de sortir les véhicules les plus anciens qui avaient du coup les niveaux de pollution à l'échappement les plus importants. Donc il y a un vrai intérêt à ces zones à faible émission. Elles ont montré leur impact positif sur la pollution de l'air. Toute la difficulté qu'on a bien vu dans les débats, c'est comment avoir une mise en œuvre qui ne soit pas défavorable d'un point de vue social aux plus vulnérables, parce qu'on sait aussi que véhicules plus anciens sont davantage possédés par des ménages qui ont moins de moyens financiers.
1: Et si moi j'ai si moi j'ai une voiture diesel qui a 300 000 km au compteur, qui a des phares jaunes et qui consomme 12 litres au 100, mais j'ai pas les moyens de la changer et je dois absolument livrer parce que je suis artisan au centre-ville, comment je fais, Aurélien Bigot?
4: Mais en effet, c'est toute la question. Il y a eu à la fois différentes mesures d'accompagnement en général qui ont été mises en place par les collectivités ou éventuellement par l'État, ou certaines exemptions, par exemple pour les petits rouleurs, bien souvent. Donc ça, c'est à la main des collectivités, donc ça dépend des villes et des zones à faible émission, pour faire en sorte qu'il y ait aussi certains besoins indispensables qui puissent malgré tout accéder aux ZFE. Mais après, bien évidemment, c'est un besoin plus large d'accompagnement pour passer à d'autres types d'alternatives, donc soit d'autres véhicules peuvent rentrer dans ces ZFE, des véhicules moins polluants, ou bien, comme ça a été évoqué aussi, d'autres alternatives de mobilité au-delà de la voiture, ou bien, par exemple, pour y compris la ZFE pour la livraison de marchandises, bien de développer la cyclo-logistique, etc. Donc c'est aussi ces alternatives globalement qu'il faut davantage mettre en place. Aujourd'hui, les ZFE à ce stade sont toujours en vigueur, en tout cas dans les villes qui les ont mises en place, avec des niveaux plus ou moins ambitieux, disons, dans leur mise en œuvre. Ce qu'il faut avoir en tête, en tout cas, si ces ZFE venaient à avoir des reculs, c'est qu'il faut mettre en place d'autres mesures qui permettent d'avoir des impacts tout aussi importants sur la baisse de la pollution de l'air et tous les impacts sur la santé qu'il peut y avoir en lien avec notre mobilité, en lien avec la place de la voiture importante. Il y a à la fois la pollution de l'air, mais il y a aussi la pollution sonore qui va avoir des impacts en termes de qualité de vie, mais aussi en termes de santé, et puis d'autres enjeux de partage de l'espace public, etc., sur lesquels il faut agir aussi.
1: Alors, parmi tous ces leviers sur lesquels on agit déjà et sur lesquels on va devoir agir de plus en plus, il y a la question du vélo, dont on n'a pas encore parlé. Alors, vous connaissez aussi bien que nous, Aurélien Bigot, les reproches qui sont faits au vélo, le vélo ne s'adresse que aux populations en bon état de santé. Les plus jeunes ne sont pas concernés, les plus âgés ne sont pas concernés, ceux qui transportent des colis ne sont pas concernés. Qu'est-ce que vous dites à ces objections, Aurélien Bigot, concernant le vélo?
4: Disons que ça, ce sont en tout cas des arguments qui sont valables dans un pays ou à certains endroits où la pratique du vélo, les politiques publiques ont très peu été structurées jusqu'à maintenant. Mmh. Il suffit de regarder dans d'autres pays, alors souvent les Pays-Bas sont cités en exemple, mais où la pratique du vélo, y compris chez les plus de 70 ans, est encore très développée. Ce sont 3/4 des enfants qui vont à l'école à vélo parce que la pratique est sécurisée. Mmh. Et pour le coup, du coup, en termes de santé publique, pour ces enfants,
1: ça fait du bien
4: pour
1: à tout
4: leur
1: le monde.
4: Autonomie aussi, c'est tout à fait favorable aussi de développer la pratique pour ces publics. Et y compris pour des personnes à mobilité réduite, il peut y avoir des vélos adaptés aussi pour permettre la pratique du vélo pour ces publics. Ce que je veux dire par là, c'est pas que le vélo est adapté absolument à tous les publics et pour tous les types de déplacements, mais en tout cas qu'il y a un potentiel de développement qui est extrêmement élevé, y compris pour des personnes, des usages aujourd'hui qui sont très peu développés en France.
1: Ce qu'on comprend en vous écoutant, Aurélien Bigot, vous qui êtes chercheur sur la transition énergétique des transports, c'est qu'il existe en fait une gamme de solutions beaucoup plus vaste qu'on pourrait croire au premier abord pour mener mener cette transition énergétique. Alors, Dominique Coetanea, vous qui êtes théologienne et qui travaillez sur ces questions-là, en fait, est-ce qu'on ne pourrait pas cultiver un certain optimisme de la transition énergétique ? C'est-à-dire que voir la sobriété à venir, non pas comme une imposition, mais en fait comme une occasion, comme une opportunité, est-ce que finalement c'est plus facile qu'on ne pourrait y croire de vivre cette transition énergétique des transports, Dominique Coetanea ?
3: Merci Aurélien d'avoir cité les Pays-Bas, parce que toutes les personnes qui se rendent aux Pays-Bas et qui se rendent compte de l'infrastructure qui permet que les vélos circulent, ce que vous disiez, c'est-à-dire une ville qui s'organise de sorte qu'on sécurise la pratique du vélo.
1: Sachant que ce sont des plats pays, comme leur nom l'indique.
3: Oui, mais voilà. Électrique peut être une solution lorsque ça monte et ça descend. Mais simplement pour dire que l'enjeu, il est vraiment un enjeu structurel de politique sociale et de politique publique. C'est-à-dire que les collectivités peuvent, à un moment donné, de manière démocratique, évidemment, engager cette transition en montrant les bienfaits. Alors, on a souligné tous les enjeux.
1: Une vision positive et non punitive.
3: Exactement. Tous les enjeux d'engagement dans cette habitabilité de la Terre, parce que ça n'est pas simplement le problème de la pollution de l'air, de l'eau, la pollution sonore. C'est vraiment les limites planétaires qui sont affectées sur les 7 limites planétaires. Et donc, du coup, il y a vraiment un enjeu de passer, on pourrait dire, à une vision absolument systémique, en se disant que la part que chacun peut faire en choisissant un système de transport qui est porté collectivement comme ce vers quoi nous pourrions aller. Nous avons des villes en transition. Nous avons des villes qui ont structuré une mobilité douce. Et donc, c'est vers cela qu'il faut avoir du désir.
1: Ça existe déjà.
3: Voilà.
1: Il s'agit de prolonger, il s'agit d'aller plus loin. Aurélien Bigot, un dernier mot avant de nous quitter. Vous partagez cette vision optimiste de la transition énergétique des transports ?
4: Oui, dites-moi en tout cas sur le fait qu'il y a tout un tas de bénéfices à faire cette transition, tout à fait. Après, disons, là où je peux être plus pessimiste parfois, c'est de voir le manque d'action publique et les débats qui sont toujours pas toujours au bon niveau sur ces enjeux pour répondre justement aux défis qu'on a devant nous. Mais en tout cas, il n'y a pas que un enjeu climatique et il n'y a pas que cette exigence-là dans la transition. Il y a aussi beaucoup d'éléments de santé publique, on l'a cité, de réduction des inégalités d'accès à la mobilité qui peuvent être permis grâce à cette transition, des enjeux de qualité de vie aussi qui sont très importants et qui sont des vrais intérêts aussi à faire cette transition, à changer nos mobilités actuellement.
1: Un grand merci à vous Aurélien Bigot, vous nous dessinez l'avenir d'un bien commun en quelque sorte. Je rappelle que vous êtes chercheur sur la transition énergétique des transports et que vous participez aux travaux de la chaire Énergie et Prospérité qui essaye d'éclairer les décisions des acteurs publics et privés dans le pilotage de la transition énergétique. Un grand merci à vous pour votre contribution et pour avoir éclairé notre lanterne, qu'elle soit électrique ou pas. Un grand merci également à Dominique Coetanea, enseignante chercheur à la faculté de théologie Loyola Paris, qui est le partenaire de cette émission Où va la vie. L'occasion pour moi de rappeler que au fil de ce partenariat, il faut mentionner l'existence d'un diplôme universitaire d'éthique qui est piloté en conjointement par les facultés Loyola Paris et par l'Institut catholique de Paris. Il s'agit d'un parcours de formation diplômant intitulé « Soins et santé dans une société pluraliste », accompagné, discerné, décidé, et qui vise à permettre aux médecins, aux soignants, aux aidants, aux bénévoles, aux travailleurs sociaux, aux cadres d'établissements médico-sociaux et aux acteurs politiques de gérer des situations éthiques problématiques et de savoir décider dans l'incertitude, l'incertitude qui devient aujourd'hui un facteur majeur de notre vie publique. Si vous souhaitez aller plus loin, nous vous invitons à visiter le site du département d'éthique biomédicale des facultés Loyola Paris sur loyolaparis.fr. Un grand merci pour terminer également à notre réalisateur Eric Koba. Je rappelle que vous pouvez écouter, réécouter où vous voulez et quand vous voulez les différentes éditions de Où va la vie. Je vous remercie tous pour votre fidélité. Sachez que la semaine prochaine, nous poursuivrons notre travail, nos conversations autour de cette question de la transition écologique et des choix de transport, et nous nous interrogerons sur comment ça se passe au sein des communautés religieuses. Vous allez voir, c'est passionnant et c'est plein d'enseignements. Merci de votre fidélité. À la semaine prochaine.

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1: Vilnius est la capitale de la miséricorde divine. Alors se rendre en pèlerinage dans ce lieu où Sœur Faustine a reçu les apparitions est une belle façon de découvrir la confiance dans le Christ. C'est ce que nous raconte le frère Renaud-Marie dans quelques instants. A tout de suite.
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6: Le 1er juin, en fête en Roumanie la journée de l'enfance. C'est pourquoi, autour de cette date, je vous propose, en tant que roumaine, de la musique écrite pour les petits. Dans la suite pour piano à quatre mains, jeu d'enfant, Georges Bizet décrit musicalement une toupie, des chevaux de bois, des bulles de savon qui s'envolent. Il a également orchestré quelques-uns des mouvements et c'est en cette version que l'on écoutera les sections trompette et tambour, la poupée et le bal.

Trompette et tambour, La poupée et Le bal, version orchestrale de Georges Bizet. Continuons par Dolly, suite pour piano à quatre mains écrite par Gabriel Fauré pour la fille de sa, désolé de le dire, maîtresse Emma Bardac. Miaou n'est pas une onomatopée féline, mais la tentative de la petite de prononcer le nom de son frère Raoul. Le jardin de Dolly a des harmonies limpides et une mélodie charmante, et le pas espagnol est une danse vive et pittoresque.

0: des extraits de la suite Dolly de Gabriel Fauré autour du 1er juin, la journée de l'enfance en Roumanie.
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0: On l'a attribuée à Haydn, à son frère Michael, à Léopold Mozart. La symphonie des jouets et son usage d'accessoires tels qu'un apo-coucou, un sifflet à l'eau ou une crécelle. Le premier mouvement sera suivi par la fin du divertimento, une plaisanterie musicale de Wolfgang Amadeus Mozart, car les enfants aiment s'amuser. Mais celui-ci est un jeu plutôt ironique, car Mozart fait semblant d'être un compositeur ou un interprète inepte et, entre autres, termine son morceau par un accord bien faux.

0: La symphonie des jouets de peut-être Léopold Mozart ou bien de Joseph Haydn et la plaisanterie musicale de Wolfgang Amadeus.
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0: Children's Corner, le coin des enfants, est la suite pour piano que Debussy a écrite pour son énergique et attachante fille âgée de 3 ans. Dans la Serenade for the Doll, sérénade pour la poupée, mais les titres originaux sont bien en anglais, il décrit une poupée en porcelaine. Et dans Gollywog's Cakewalk, la danse de la poupée en chiffon, ses mouvements, avec intercalés des citations satiriques de Richard Wagner.

des sélections de la suite Children's Corner, Le coin des enfants, de Claude Debussy, édition Conjoya avec des morceaux écrits pour les petits, car le 1er juin on fête en Roumanie la journée de l'enfance. En vous remerciant pour votre compagnie, je vous laisse avec mes collègues ici sur RCF.

0: Et tout de suite, Familistique.
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1: Bonjour à toutes et à tous, on se retrouve évidemment avec grand plaisir. On est dans une période qui est parfois compliquée pour les élèves. Le mois de juin qui dit parfois évaluation, qui dit parfois examen, qui dit parfois du coup pression aussi. Et on va parler des bons petits trucs et astuces pour peut-être mieux réussir, mais pas que, parce que je crois que c'est un livre qui peut servir pour toute la vie et à tout âge. On va faire équipe avec notre cerveau et avec Jean-François Oremans. Bonjour Jean-François.
2: Bonjour Guy.
1: Mais c'est toujours un plaisir de te retrouver, évidemment, avec une nouvelle publication. Je fais équipe avec mon cerveau, réussir en trois pas. À la chronique sociale, trois pas, c'est suffisant pour réussir, Jean-François?
2: Oui, plus qu'assez. Oui, tout à fait. Non, c'est suffisant pour réussir. Souvent, on se dit, c'est une montagne, etc. Je ne serais pas capable de le faire. C'est une période dangereuse, la période des examens, parce qu'on se met sous pression. Et il faut bien se rendre compte que nous avons une mémoire de travail qui est fulgurante, mais qui n'est pas énorme. Et lorsque nous avons des pensées répétitives, c'est difficile, je ne m'en sortirai pas, etc., ça nous mange de la mémoire de travail et donc on sait moins bien travailler. Premier élément. Deuxième élément, effectivement, il y a cette tension qui est considérable. Des examens, des épreuves, etc., ce sont des mots qui sont connotés négativement. Et on s'aperçoit de quoi? Tu sais que moi, notamment, je suis docimologue. La docimologie... C'est toujours pas un gros mot, c'est la science des examens. Et pour ne rien cacher, plus je travaille sur la docimologie, ça fait quelques années, ça fait bientôt 25 ans, plus je suis persuadé qu'il faut travailler autrement sur les examens, voire ne pas en faire, ça veut dire évaluer de manière différente. Pour autant, voilà, il y a une série de gens qui présentent des examens, donc comment on fait pour bien se préparer à cela? Eh bien, il faut bien travailler avec son cerveau. Et donc l'idée, c'est ici de dire aux gens, alors d'abord, d'ordinaire, pour lire un livre de neurosciences, et je peux en témoigner, l'ayant étudié à Paris, à la Sorbonne, il faut déjà avoir étudié les neurosciences. Ici, c'est un bouquin qui était conçu pour que tout le monde puisse y accéder.
1: Y compris les enfants, c'est un livre aussi que les enfants peuvent lire.
2: Oui, parce que en fait, ce livre a été conçu à partir d'une expérience. Moi, je collabore notamment à l'ULB et au niveau du ULB, la communauté scientifique est invitée à participer à une expérience que j'adore, qui s'appelle l'Université des enfants.
1: Et je dis ça parce que... Très beau programme.
2: Très beau programme. À dire que les enfants, à partir de 6 ans, il y a des 6, 9 et des 9, 12, vont venir tout au long de l'année, ils vont être dans les locaux de l'université avec les chercheurs de l'université et ils vont vraiment travailler sur des domaines différents, que ce soit de la physique, de la chimie, des sciences sociales, des langues, tout ce genre de choses, les neurosciences avec ton serviteur. Et on appelle les enfants des petits curieux qu'on invite dans des curious labs. Des laboratoires pour petits curieux. On mobilise aussi des étudiants de l'ULB qu'on appelle des studaires qui vont encadrer les enfants avec nous et on fait des trucs, c'est-à-dire qu'ils vont vraiment apprendre en mettant les choses à leur niveau. Je prends un exemple qui m'a fait beaucoup marrer cette année. J'avais un collègue qui donnait un cours d'initiation à la physique. Et donc, il parlait notamment de comment les corps vont chauffer, ou tout ce genre de choses. Et pendant toute son heure d'animation, les enfants ont un bout de chocolat sur la langue. Et ils vont faire différents exercices, et puis ils vont se tirer la langue les uns vers les autres, pour bien montrer que le chocolat est toujours là. Alors évidemment, les enfants, ils se marrent comme des dingues. Mais entre-temps, ils apprennent ce que c'est que la physique. Ils apprennent déjà quelques lois physiques de base, et d'ailleurs de chimie aussi. Et... par la suite, ils vont aller vers d'autres exercices. Ici, ce qu'on a fait, c'est de dire aux enfants, chacun de nous a un cerveau. Parfois, on dit que les garçons ont un cerveau plus gros que les filles. Alors, c'est vrai d'un point de vue physiologique, mais il faut savoir que les filles ont 2 ans d'avance sur les garçons. C'est pour ça qu'il y a sûrement des demoiselles qui nous écoutent et qui se souviennent que quand elles étaient en secondaire, en début de
1: primaire... Oh, les garçons, qu'est-ce qu'ils sont bêtes, qu'est-ce quand même, Jean-François.
2: Mais c'est vrai, en plus, parce que les filles ont 2 ans d'avance Et donc, dans cette animation, qu'est-ce qu'on fait ? D'abord, faire connaître le cerveau. Non, il n'y a pas des gens qui sont bébêtes et des gens qui sont supérieurement intelligents.
1: Oui, ça se ressent dans le livre aussi. Hein. C'est un des leitmotifs, c'est est-ce que cette personne est bête parce qu'elle répond ça ? Pas du tout, c'est juste que le raisonnement dans son cerveau a été dans un autre sens que celui qu'on imaginait.
2: Voilà, c'est ce qu'on appelle l'inhibition.
1: Oui.
2: Hein, c'est Olivier Houdet.
1: Oui, grand figure belge, mais qui est à Paris pour le moment.
2: Alors,
1: qui est belge,
2: il est à Paris, il fait partie de l'Académie des sciences et techniques.
1: Oui.
2: Il a été, c'est un élève de Jean-Pierre Portois à l'Université de Mons, Olivier Houdet. Comme quoi, on forme bien dans nos universités. Il faut aussi se le dire. Mais bon, je reviens ici au thème. Alors, ce que dit Olivier Houdet, c'est la chose suivante. Je vais souvent commettre des erreurs quand je réponds trop rapidement. Quand la première idée me vient, quand je suis devant quelque chose qui ressemble à ce que j'ai déjà fait. Je prends un exemple.
1: Mmh. Ouais. Et d'ailleurs, le livre est plein d'exemples.
2: Plein
1: on
2: d'exemples.
1: Peut appliquer quand on est enfant. C'est ça qui est chouette.
2: Exemple,
1: allons-y.
2: Exemple qu'on retrouve dans la vie courante, l'enfant à qui on demande d'écrire « je les mange » par rapport à des pommes, des oranges, « je les mange ». Et on a des enfants qui vont écrire « mange » avec « nt » au bout.
1: Ou voire avec « s ».
2: Enfin, t'es bête, etc.
1: Ouais.
2: Non, on a appris à l'enfant que lorsqu'il y a « les », il y a un pluriel par la suite. Et donc le premier réflexe, c'est « il y a les », je mets un pluriel.
1: Ouais.
2: Et donc, qu'est-ce qu'on fait ? Et Olivier Houdet est parti du système 1, système 2 de Daniel Kahneman, qui a eu un prix Nobel de la paix 10 ans auparavant là-dessus. C'est de dire, notre système 1, il va nous conduire à faire d'abord quelque chose. Et puis, il faut le stopper. Il faut qu'on dise, stop, je vais aller un peu plus loin. Je vais réfléchir avant de mieux répondre à la question. La méthode est toute simple. Elle est en 3 mots. Stop, think, go. C'est-à-dire, je vais faire quelque chose. Stop, think, je réfléchis à ce que j'allais faire. Go, je le fais.
1: Ouais, dans cet ordre-là, si possible, évidemment.
2: Dans cet ordre-là, si possible, je vais me lancer. C'est... Non, tiens, est-ce que je ne relirai pas ce petit exercice ? Donc ça marche bien. Et comme on le dit dans le livre, on peut préparer cela. Donc, chers parents et puis chers élèves, si vous êtes devant un exercice, ne vous lancez pas directement.
1: Oui.
2: Ce qui est peut-être marrant de faire avant de commencer un examen, parce que ça vous permettra à faire ce stop, think, go, c'est de faire entre vous. Alors, ce que je vais dire, vous semblez babette, mais je vous jure que ça marche. Vous allez entre vous faire, par exemple, un jacadi. Vous vous souvenez, hein ? Jacques a dit lever la main, ou lever la main, on ne doit pas lever la main parce qu'on n'a pas dit Jacques a dit. Vous allez faire un ni oui ni non.
1: Oui.
2: Eh bien, ça exerce le cerveau à l'inhibition. Parce qu'évidemment, c'est un ni oui ni non, donc je dois répondre
1: autre chose que ce qui va me venir en tête normalement le plus directement.
2: Alors que le plus direct, ce serait le oui, le non.
1: Voilà.
2: Ou je fais ce qu'on m'a dit de faire.
1: Oui.
2: Non. Ça, c'est un bon exercice. Et dans le bouquin, il y a toute une série d'exercices.
1: Oui. Donc, tout simple.
2: Je ne sais pas si tu as fait avec une histoire assez marrante. Et là, effectivement, ça a l'air de rien, mais quand on se lance là-dessus, on exerce notre cerveau. Donc, il faudrait pratiquement, même en cours d'année, avant de faire un exercice, on fait un petit truc comme ça en classe et ça va discipliner le cerveau.
1: Ça, c'est bien. Et se rappeler aussi, c'est un peu le premier choix musical avec Tina Turner, Simply the Best. Aussi, penser positif, quelque part, ça, c'est important.
2: Alors, je l'ai déjà dit quand tu es gentil de m'inviter pour les
1: bouquins. Et ça se ressent dans le livre aussi.
2: Mais oui, il faut valoriser. Oui. D'abord, bien se dire que une erreur, c'est un outil d'apprentissage. Je ne suis pas le seul à le dire. Jean-Pierre Astolfi, notamment, Albert Jacquard, l'ont dit bien avant moi. C'est un outil d'apprentissage. Donc, on ne dit pas à quelqu'un, tu t'es trompé, tu es bête, c'est pas vrai. Tu t'es trompé, enfin, d'abord, on ne va pas lui dire que tu t'es trompé. Merci pour ta réponse. Et si on y réfléchit ici ensemble, et puis valoriser. Alors, on ne va pas, avec Tina Turner, on y va un peu fort.
1: Oui,
2: Simply
1: bien
2: the
1: sûr,
2: best, better than all the rest, meilleur que tous les autres. Alors qu'en réalité, nous, en pédagogie, on dit tu ne dois pas être meilleur que les autres, tu dois être meilleur que toi. Et ça, c'est une bonne ambition.
1: Ouais.
2: Et donc, si tu l'acceptes,
1: on
2: pourrait écouter cette chère Taina.

0: Elle a de la voix, hein, Tina Turner.
1: C'est extraordinaire. Hein, c'était aussi The Best. Ouais. Mais donc, toujours dire, voilà, si on a une petite fille, un petit garçon à la maison, tu vas y arriver.
0: Oui, c'est ça. C'est visualiser la réussite, en fait. Hein, se projeter dans la réussite et pas dans l'échec.
1: Voilà, dire
0: ce qu'on fait
1: parfois.
0: Fois malheureusement, hein, de projeter l'enfant vers son échec.
1: On arrive souvent, moi je parle souvent de ça de mes étudiants, la prédiction auto-réalisatrice.
0: Oui,
1: je ne vais pas préparer mon examen de mathématiques parce que je vais le rater. D'où je ne prépare pas mon examen de mathématiques puisque je vais le rater.
0: Oui, c'est ça.
1: D'où je rate mon examen de mathématiques.
0: Donc j'avais raison. Oui, c'est ça.
1: Ben non.
0: Oui, et ça vient aussi de parfois de situations où on travaille peut-être beaucoup, mais pas bien.
1: Voilà.
0: Où la façon de s'y prendre n'est peut-être pas la bonne parce qu'on connaît peut-être mal son cerveau, justement.
1: Alors, je vais donner un exemple personnel. Et j'ai découvert ce genre de choses. Ma maman était malheureusement décédée, mais elle m'avait toujours dit que quand elle étudiait, elle, pour essayer d'avoir les meilleurs points possibles, elle travaillait toute la nuit. Quand elle faisait études d'institutrice, elle travaillait toute la nuit. Pour essayer de mémoriser le plus possible. Elle me disait, mais ça ne marchait jamais derrière. Non, ça ne peut pas marcher.
0: Il y a la fatigue.
1: Il y a la fatigue, mais surtout... Alors, il y a la fatigue, mais aussi surtout le fait qu'il faut dormir. C'est impératif.
0: C'est ça.
1: Pendant que tu dors, ton cerveau va rejouer ta journée 7 ou 8 fois de suite à toute vitesse. Et tu vas inscrire les choses dans ton cerveau.
0: Oui, le sommeil fait partie du temps d'apprentissage, en fait.
1: Vraiment.
0: Curieusement, c'est pas du temps perdu.
1: Non.
0: Oui.
1: Alors, il ne faut pas procrastiner. Hein, j'étudierai plus tard. Non, non. Il faut rétro-planifier et faire en sorte qu'effectivement, on ait ses nuits de sommeil en fonction de son âge. Un enfant en primaire, il doit avoir ses 12 heures. Un ado en secondaire, ça va leur faire mal, ceux qui m'écoutent, ils vont m'en vouloir. Ils doivent avoir leur 8 heures.
0: Au moins, ça me paraît même pas encore beaucoup.
1: C'est indispensable.
0: Oui.
1: C'est d'autant plus indispensable chez eux et ne pas hésiter à faire même des siestes de temps en temps qu'ils sont en fatigue de croissance.
0: Mmh, tout à fait.
1: Et voilà. Et aussi, dernière chose, c'est aussi ce qu'on développe dans le bouquin, arrêter, pour l'amour du ciel, de manger n'importe quoi.
0: Oui, j'allais dire, hein, dans les protéger son cerveau, il y a aussi l'alimentaire.
1: Bien sûr.
0: Ouais,
1: ouais. Alors, règle fondamentale à connaître. Oui. Ton cerveau, il consomme 20% de ce que tu manges.
0: Oui.
1: Donc, si tu manges rien, il a la dalle. Il ne peut pas bien fonctionner.
0: Oui. Ça, c'est important.
1: Voilà.
0: Et l'hydratation aussi, hein, on le sait bien, sommeil.
1: Bien hydraté.
0: Et ça part peut-être aussi beaucoup de là, beaucoup de problèmes qu'on voit. Et en quoi c'est indispensable, on va dire le gros mot, indispensable, qu'un élève ou qu'une élève connaisse le fonctionnement de son cerveau. On pourrait se dire, bah, le cerveau fonctionne comme il fonctionne. Moi, voilà, j'apprends comme j'apprends et je ne me préoccupe pas de faire de la métacognition pour ressortir un autre grand mot. Mais pourquoi c'est important dès qu'ils sont petits, parce que le livre peut s'adresser à des élèves clairement même de primaire.
1: Oui, bien sûr.
0: Pourquoi c'est important d'amener davantage ça dans les apprentissages? Et c'est vrai que j'avais interviewé Grégoire Borse qui disait la même chose.
1: Oui.
0: Avec les élèves de primaire, surtout, apprenez-leur comment ils vont apprendre, quel est le chemin que leur cerveau ou eux-mêmes, évidemment, vont faire.
1: C'est absolument fondamental. Notre cerveau, c'est le plus génial ordinateur du monde. Il n'y a pas un ordinateur au monde, même aujourd'hui, qui a autant de connexions que notre cerveau. Notre cerveau, il a 1000 milliards de connexions synaptiques. C'est énorme, c'est gigantesque. Sauf qu'effectivement, lorsque on l'utilise mal, lorsqu'on ne sait pas comment il fonctionne, ça pose des problèmes. Je prends des exemples extrêmement concrets. Okay, et aussi, il y a des profs qui vont avoir leurs oreilles un peu rouges parce qu'ils vont entendre des choses qu'ils font et qu'ils ne devraient pas faire. Un exemple. À l'école, je vois le chapitre 1. Je vous interroge sur le chapitre 1, puis on passe au chapitre 2. On ne revient plus sur le chapitre 1, etc. Bien. Et on suit comme ça le 2, le 3, justement. Il faut savoir qu'il y a un petit système qu'on appelle la courbe d'Ebbinghaus, E-B-I-N-G-H-A-U-S, qui est le nom du monsieur qui a démontré cette courbe.
0: Ebbinghaus,
1: qui est la courbe de l'oubli. La courbe de l'oubli, elle a plusieurs conséquences. Première conséquence, à terme immédiat, je suis dans ta classe, tu donnes ton cours, je t'écoute avec la plus grande attention, je suis très attentif à ce que tu dis, À la fin du cours, j'ai retenu tout au plus 40% de tout ce que tu m'as dit.
0: C'est déjà beaucoup, oui.
1: Demain, on sera à 25%. Et d'ici la fin de la semaine, on sera à 10%.
0: Et quelque part, c'est logique parce que le cerveau a aussi besoin d'engranger d'autres choses et donc peut-être de
1: C'est
0: faire une
1: vrai.
0: sorte de rééquilibrage. Donc,
1: C'est
0: il ne
1: vrai.
0: faut pas s'en culpabiliser non
1: Non.
0: plus.
1: Non, mais
0: Ouais. Mais il faut le savoir.
1: il faut savoir, il faut faire des rappels derrière, etc.
0: Ouais.
1: J'apprends je traite un chapitre, je passe au suivant, etc. C'est intéressant de revenir sur le chapitre préalable pour pouvoir effectivement réinscrire les éléments dans le cerveau. Donc, je veux dire, un tout petit cours de neurosciences. Tout petit. Donc, dans notre cerveau, il y a 86 milliards de neurones. Okay? Chaque neurone est porteur d'une information extrêmement spécialisée. Pour apprendre un nouveau mot, pour apprendre un nouveau geste, pour apprendre une nouvelle compétence, je vais mobiliser un certain nombre, plusieurs dizaines, plusieurs centaines, rarement davantage, de neurones. Ces neurones, chaque neurone, qu'est-ce qu'il fait? Il donne un impulse électrique. Mais il l'envoie pas directement aux neurones auxquels il est associé. Là, ce sont les synapses qui vont intervenir. Les synapses ne savent pas traiter les impulses électriques, elles vont transformer l'impulse électrique en un neurotransmetteur. Et on va voir l'information qui va comme ça circuler.
0: Ouais, c'est des sortes
1: Quand
0: de zones de connexion qui
1: ce
0: se
1: sont des
0: font,
1: zones de connexion,
0: comme
1: disons-le
0: on
1: comme ça.
0: dirait,
1: Bien. Alors, j'apprends un mot pour la première fois de ma vie. Difficile. Et puis je vais le reprendre. Par exemple, docimologie, c'est pas facile à dire. On pourra apprendre un dodécaèdre, etc. C'est pas facile à dire. Donc au début, c'est compliqué. Et puis je vais l'utiliser de temps en temps. Je l'utilise de temps en temps, donc pas souvent. Il n'y a pas une couche de myéline qui va venir se mettre autour de cela et qui va protéger le corps du neurone qu'on appelle l'axone. Et ça veut dire qu'à un moment donné, comme mon cerveau il fonctionne à l'économie, je n'utilise plus ce mot, je l'ai utilisé pendant un petit temps, je ne l'utilise plus, mon cerveau il est lag. Ce que j'utilise plus est lag. Or que si j'utilise régulièrement, qu'est-ce qui va se passer? Il y a une couche de myéline qui va venir se mettre autour et qui va permettre à l'information de circuler de plus en plus vite. La meilleure image pour ça, prenez à la maison un fil électrique qu'on a coupé et on voit bien qu'il y a les parties métalliques et puis il y a du plastique autour, c'est la myéline en gros. Hein? Alors il faut savoir que j'ai appris quelque chose pendant tout un temps, puis je l'utilise plus, la myéline va se dégrader et puis le cerveau va
0: Et
1: élaguer.
0: plus on utilise, et plus cette couche-là
1: Voilà.
0: devient efficace.
1: Mais moins on utilise, plus vite c'est
0: L'inverse.
1: oublié. Donc voilà, c'est un premier élément. Deux éléments dans les techniques d'apprentissage. Donc je disais tout à l'heure, étudier la nuit, surtout pas, par pitié, ne le faites pas. Alors il y a un truc par parenthèse, je peux donner, parce que parfois on est un peu serré, hein, bon, au niveau universitaire où tu enseignes, moi aussi, etc. On peut parfois, bon, là, une session qui est lourde, ça se succède. Il y a un truc que j'ai testé perso et qui fonctionne, c'est j'utilise je vais comment je dire étudier 2 heures et je vais faire une sieste d'1 heure. Mais vraiment, donc c'est pas 1 heure sur à aller comment vais-je dire sur Internet, etc. Je vais faire dodo. Ça peut marcher pendant un temps limité, mais il vaut mieux allez avoir passé les 20 ans. Je rappelle à tout le monde que le cerveau est mature chez les filles entre 18 et 21 ans, chez les garçons entre 21 et 23 ans. Donc avant, il n'est pas arrivé au bout de sa maturation. Donc il y a une série de choses à pas faire. Il y a une série de précautions à prendre. Et alors ça va en décevoir beaucoup qui sont dans le secondaire supérieur et à l'université. Par pitié, évitez l'alcool. L'alcool tue les neurones, évitez les drogues. Les drogues bouchent les récepteurs hein, comment je dire, des neurones. C'est très mauvais. Bon, mais je reviens à ce que j'ai dit tout à l'heure.
0: C'est
1: L'apprentissage.
0: important de le dire,
1: Oui, c'est important de
0: ceci
1: le
0: dit.
1: dire. L'apprentissage. Ok. J'ai déjà entendu des personnes dire, et je l'ai fait quand j'étais ado, allez, je m'y mets, je vais étudier mes maths pendant 8 heures. C'est ce qu'on appelle un apprentissage massé. Eh bien, l'apprentissage massé, il donne de mauvais résultats. Parce que 8 heures d'affilée, ce n'est pas possible. C'est exactement, j'ai encore agacé des personnes, désolé, mais c'est comme ça. Quand on donne à des ados un cours, même à des enfants, un cours théoriquement de 50 minutes, on sait qu'en réalité c'est plutôt 44 parce qu'il est temps d'entrée, de sortie de la classe, etc. C'est une hérésie. C'est une hérésie. Parce qu'un enfant, il peut être attentif en enfilade pendant 10-12 minutes. Hein? Ne me croyez pas, lisez les études de Jean-Philippe Lachaud, LACHAUX, qui est un des plus grands spécialistes français de l'attention. Un ado, il a 14 minutes en enfilade. Donc, on lui met 40 minutes dans la vue et puis on dit qu'ils sont moins attentifs. C'est normal. Et donc, ça ne veut pas dire qu'il faut faire des cours de 14 minutes avec des ados, mais ça veut dire qu'il faut découper sa séquence de cours en prenant. On va utiliser d'autres méthodes. C'est-à-dire qu'au lieu de faire de l'ex-cathédra sur 42 minutes, on va faire peut-être 14 minutes d'ex-cathédra, puis on va faire un exercice, et puis on va faire un débat, etc. Et là, ça marche. Bon, quand je suis à la maison et que j'étudie, je me fixe des moments d'une quarantaine de minutes. Puis je fais une pause. La pause, ce n'est pas pour scroller, hein, c'est une pause. Donc on fait dodo, on va se promener, on promène le chien, on fait ce qu'on veut, mais c'est une pause. OK? Voilà, une quarantaine de minutes. Et puis, on va continuer à travailler. Ça, c'est efficace. C'est efficace à une condition supplémentaire. C'est que, au fur et à mesure qu'on étudie, on se pose des questions qu'on écrit sur des fiches. OK? Et on met la réponse au recto de la fiche. Parce que quand on écrit sur le même verso la question et la réponse, évidemment,
0: Oui, on voit la
1: on
0: réponse
1: voit
0: tout
1: la
0: en se
1: réponse.
0: posant la question.
1: Ça, c'est pas à faire. Donc ça, c'est un exemple de technique. Et dans le bouquin, j'explique aussi comment il faut faire lorsqu'il y a plusieurs chapitres. Je ne dis pas ça pour acheter le bouquin. Ben oui, si vous voulez
0: Non,
1: bien,
0: c'est
1: mais je veux dire que c'est trop difficile d'expliquer à l'antenne parce que il y a des schémas qui montrent les choses. Si vous voulez travailler efficacement, faites ça. Il y a des manières d'alterner. Et donc ça, ce sont des systèmes qui fonctionnent bien.
0: Eh bien, merci de nous les avoir partagés en cette période importante pour la docimologie. On a retenu le mot parce qu'on l'a réactivé deux fois dans l'émission. C'était bien à propos, Jean-François. Donc, je rappelle les coordonnées du livre. Je fais équipe avec mon cerveau, par exemple. Enfin, avec le vôtre, hein, en
1: Avec le
0: l'occurrence. Vous
1: vôtre.
0: devez évidemment réappliquer ça à vous-même, hein. Réussir en trois pas. Chronique à la chronique sociale avec un cahier d'exercices neurosciences, c'est aussi un livre qui peut servir évidemment aux enseignants, aux enseignantes, mais aussi aux élèves, aux enfants.
1: Et qui coûte une fortune, 6 euros,
0: Exactement.
1: pour avoir vraiment le résultat des neurosciences
0: Et
1: actuellement.
0: il est illustré avec beaucoup d'exemples pratiques qu'on peut essayer
1: Par Brian Job,
0: par
1: le plus récent,
0: Brian Job. Oui,
1: qui est
0: tout à fait,
1: un.
0: c'est bien de
1: Alors, je suis
0: dire le
1: très
0: nom
1: fier,
0: du
1: c'est un de mes anciens
0: co-auteur.
1: étudiants, et il est devenu un des plus grands spécialistes belges d'enseignement spécialisé.
0: Excellent, hein. Merci Jean-François
1: Merci,
0: Oremans.
1: Grégory.
0: On se retrouve bientôt, hein. Pourquoi pas?
1: Avec grand plaisir, en octobre, il y a le suivant qui
0: Ah
1: sort,
0: ben
1: sur les droits
0: voilà,
1: de
0: on
1: l'enfant.
0: prendra rendez-vous et on termine avec le cordonnier.
1: Et oui, parce que. Vive les poètes, on nous a dit il faut plus de poètes, mettons des ingénieurs, regardez, moi je pense très très fort aux enseignants qui prennent cher pour l'instant, et à l'enseignement qui prend cher, vive les poètes, ce sont ceux-là qui nous permettent de nous projeter, de croire en nous, et puis Francis Lamarck, c'était vraiment un génie.
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Bonjour à toutes et bonjour à tous. Je suis très heureux de vous présenter l'émission Génération 60s. Je vous propose de redécouvrir la fabuleuse histoire musicale des années 60 avec les chanteurs et groupes qui ont marqué notre jeunesse. Aujourd'hui, je vais vous parler de la musique et vous. Alors, le Rock'n'Roll Hall of Fame and Museum, que l'on peut traduire par le musée et le panthéon du rock'n'roll, c'est un musée, mais également une institution qui conserve et archive les moments les plus significatifs des plus grands artistes de rock ou des plus influents, qu'ils soient chanteurs, musiciens, producteurs ou toute autre personne ayant eu une influence de manière notable sur l'industrie du rock. Ce musée est situé dans l'État américain de l'Ohio. La ville de Cleveland milite activement pour accueillir ce musée, car ses habitants estiment que le disque jockey Alan Freed a activement promu ce nouveau genre de musique nommé rock'n'roll.

Après une pétition signée par près de 600 000 administrateurs et admirateurs, à la suite d'un sondage mené par le journal américain Today, le conseil de la fondation du Rock and Roll Hall of Fame a choisi cette ville pour y ériger son musée. Alors ce bâtiment renferme une documentation complète sur l'histoire du rock. Les personnes sélectionnées pour le Panthéon du rock sont honorées dans un espace qui leur est spécialement consacré au sein même du musée. Et chaque année, quelques artistes sont acceptés en tant que membres. Et bien sûr, l'assemblée se tient à New York. C'est le 27 janvier 1986 que les premiers membres furent élus. Il y avait parmi eux Elvis Presley, Ray Charles, Sam Cooke, Fats Domino, les Everly Brothers, Buddy Holly, Little Richard, Jerry Lee Lewis et Chuck Berry.

Les groupes musicaux et les personnes sont éligibles 25 ans après leur premier enregistrement. Les musiciens sélectionnés doivent avoir eu une influence notable sur l'histoire du rock. Il y a un comité de sélection composé d'historiens de la musique qui choisit des artistes. Par la suite, les choix sont votés par environ 1000 experts, universitaires, journalistes, producteurs et toute autre personne ayant une expérience de l'industrie de la musique. Mais pour être sélectionné, il faut recueillir au moins 50% de votes. Et chaque année, il n'y a que entre 5 et 7 artistes qui sont sélectionnés et qui sont retenus.

Le Grammy Hall of Fame Award, eh bien lui, c'est un Grammy Award spécial, créé par la Recording Academy pour honorer les enregistrements musicaux qui ont au moins 25 ans et qui présentent une signification historique ou qualitative pour le comité de direction. On y trouve par exemple Respect d'Aretha Franklin en 1967.

magazine, le magazine Rolling Stones, eh bien, c'est un magazine bimensuel américain, magazine à dominante musicale créé à San Francisco en 1967. Et aujourd'hui, il est publié dans 18 pays et bénéficie de nombreuses éditions étrangères. Hey.

tant que soliste, Ben E. King est surtout connu comme chanteur et co-compositeur de Stand By Me, qui est devenu un hit du top 10 américain. C'était en 1961, et plus tard, lorsqu'il a été utilisé comme thème du film du même nom. Ben E. King, lui, a été intronisé au Rock'n'Roll Hall of Fame en tant que membre des Dragsters et a été nominé en tant qu'artiste solo. En mai 1960, il quitta les Dragsters. Et le single suivant, Stand By Me, écrit avec Jerry Leiber et Mike Stoller, sera finalement élu l'une des chansons du siècle par la Recording Industry Association of America.

Les disques de Benny King ont continué à figurer en bonne place dans le classement Billboard Hot 100 jusqu'au milieu des années 60. Les groupes pop britanniques ont commencé à dominer la scène musicale, mais Benny King, lui, a continué à faire des succès rhythm and blues. Ahmet Ertegun a déclaré que Benny King est l'un des plus grands chanteurs de l'histoire du rock'n'roll et du rhythm and blues.

Quelques souvenirs. Eh bien, voilà. Anne Braillard s'occupait sous le label Mademoiselle Achetendre du lancement de la collection de petits livres écrits par de jeunes auteurs qui, chacun dans son style, donnent ou redonnent à de toutes jeunes filles le goût de la lecture. Encore une idée de Daniel Philippaki qu'Anne Braillard exécute avec brio. C'est avec le même enthousiasme que les jeunes photographes de Salut les copains mettent leur boîtier à disposition. Jean-Marie Perrier est déjà la valeur sûre de CLC, qui a photographié à Londres les Beatles, les Stones, c'était à leur début. Et il va bientôt immortaliser d'un clic 47 talents emblématiques de cette génération. Yeah.

Le 12 mai 1961, jour anniversaire de Jacques Leblanc, mais c'est aussi le jour J pour les Chats sauvages. Une date historique, leur premier disque est dans le commerce. Et les Chats sauvages, ils sont niçois. Les deux premiers titres qu'ils ont enregistrés et malheureusement non publiés sont des maquettes gravées durant l'été 1960 dans un studio de leur ville natale. C'était sous le nom de Jerry Joyce et les Joycemen. Et là, ils se produisent en Italie. Ils profitent de l'occasion pour auditionner pour Ricordi à Milan. Peu emballés, les directeurs artistiques leur conseillent de monter à Paris. Leur nom, ensuite soumis au référendum des auditeurs de l'émission « Salut les copains », a été suggéré par Henri Marchal, devenu collaborateur de Jean-Paul Guittert, qui a assisté en novembre 1960 chez Barclay à la première séance des Fives Rock, c'est-à-dire les futures Chaussettes Noires. Et Jean-Paul Marchal a pu constater que ces jeunes gens ressemblaient à des chats sauvages, et cette évocation lui a trotté dans la tête pour le plus grand bonheur du groupe. C'est ici que se termine votre émission. Merci de votre fidélité et on se retrouve avec un immense plaisir la semaine prochaine.

0: Bonjour à toutes et à tous et bienvenue dans un nouvel épisode de Science Radio sur RCF Sud Belgique. Et aujourd'hui, on va parler de l'espace. On va voyager dans l'espace précisément. On va parler d'un sujet méconnu, c'est celui de la mécanique céleste, avec un focus sur les exoplanètes. On va en parler avec notre invitée du jour, qui est Anne-Sophie Libert. Elle est professeure au sein du département de mathématiques de l'UNAMUR. Et elle a aussi terminé tout récemment son mandat de directrice de NAXIS, c'est l'Institut Namurois des systèmes complexes. Bonjour Anne-Sophie.
1: Bonjour, merci pour l'invitation.
0: Avec grand plaisir, merci de l'avoir accepté, de parler de ce sujet méconnu des exoplanètes. Je pense que c'est totalement méconnu, mais c'est l'occasion d'en parler sur notre antenne. D'abord, première question, j'aime bien revenir sur le parcours de mes invités. Quel est un petit peu votre parcours à vous, scolaire et professionnel ici à l'UNAMUR ?
1: Alors, je suis titulaire d'un master en sciences mathématiques de l'Université de Namur. Et à l'Université de Namur, on fait des mathématiques appliquées. Donc, ça signifie qu'on essaye de résoudre des problèmes de la vie réelle dans différentes thématiques. Et mathématiques, en particulier, c'est le domaine du spatial. Et je suis donc spécialisée en mécanique céleste. Et c'est dans cette thématique-là que j'ai effectué mon doctorat à l'Université de Namur en tant qu'aspirante FNRS. Puis, j'ai embrayé avec un mandat de chargée de recherche FNRS, deux séjours postdoctoraux à l'étranger, en France et en Grèce, avant d'être finalement engagé comme professeur d'université à l'UNAMUR, au sein du département de mathématiques et au sein de l'Institut de recherche NAXIS.
0: D'accord, et justement cet Institut de recherche NAXIS, qu'est-ce que c'est concrètement ?
1: Alors, l'Institut Namurois des systèmes complexes, donc un institut qui étudie ce qu'on appelle un système complexe. Un système complexe, c'est un ensemble d'un très grand nombre d'entités qui sont en interaction les unes avec les autres. Et en fait, le comportement global de ce système ne peut pas être prédit juste en étudiant les interactions locales. Donc, il y a des phénomènes d'émergence. Il y a, comme dirait Aristote, le tout est plus grand que la somme des parties. Donc ce sont des propriétés émergentes et en fait vous les connaissez tous, les systèmes complexes. Il y en a aussi bien dans les réseaux sociaux dans votre smartphone que dans les bancs de poissons dans l'océan. Il y en a aussi dans votre cerveau avec tout le réseau des neurones, et évidemment il y en a aussi dans l'espace, et c'est ça que j'étudie.
0: Bah, ça va être un beau sujet à étudier justement aujourd'hui, la mathématique de l'espace entre guillemets. Et justement dans mon introduction, j'ai dit que on allait parler de la mécanique céleste. Mais concrètement, en quoi ça consiste la mécanique céleste ?
1: Alors, la mécanique céleste, c'est l'étude du mouvement des corps célestes, donc comme son nom l'indique. Donc, on essaye vraiment de comprendre le fonctionnement, les orbites, toutes les trajectoires qu'ont les corps célestes dans l'espace. Et on fait ça au moyen de théories, de modèles mathématiques. Donc, on pourrait dire que la mécanique céleste, ce sont les mathématiques de l'espace.
0: D'accord. Et des corps célestes, c'est peut-être une bête question, mais qu'est-ce que c'est concrètement aussi ?
1: Alors, corps célestes, c'est tout ce qui nous entoure et qui gravite autour de la Terre ou même plus loin. Donc, ce sont des étoiles, ce sont des planètes, ce sont des astéroïdes, ce sont tous des petits corps, des satellites, qui soient satellites naturels ou ce sont parfois des satellites artificiels qu'on envoie nous-mêmes. Donc c'est vraiment tout ce qui gravite autour de la Terre, proche ou vraiment plus loin.
0: Et qu'est-ce qui vous a poussé à vous intéresser justement à ces mathématiques de l'espace ? Est-ce que vous étiez déjà fasciné par l'espace plus jeune peut-être ?
1: Alors, je pense que c'était surtout lors de mes études, quand j'ai réalisé qu'on peut exprimer avec des simples équations toute une dynamique, toute une évolution de quelque chose qui se passe de très très loin de nous, et qu'on peut expliquer leur comportement. Et que tout ça, ce sont simplement des équations, que j'ai trouvé les équations tellement belles que je me suis plongée dedans et j'y suis toujours.
0: Et pourquoi justement c'est un sujet si méconnu, le fait qu'on puisse utiliser des mathématiques pour étudier l'espace ?
1: Parce qu'on pense quand on pense à l'espace, la première chose qui saute aux yeux, c'est le fait qu'on a besoin de télescopes, qu'on a besoin d'instruments pour observer et pour voir l'espace. Et donc c'est normal, parce que l'espace, c'est fascinant. Vous regardez la Lune, vous voyez les cratères sur la Lune. Après, vous vous posez la question de savoir pourquoi il y en a, d'où

0: ça vient, etc. Et donc, c'est peut-être quelque chose que l'homme a réalisé depuis l'Antiquité. Et donc, c'est vraiment quelque chose qui a toujours fasciné l'homme. Et moi, ce qui m'a vraiment fasciné, c'est de me dire que tout ceci s'explique mathématiquement.
1: Et vous en parlez avec passion, Anne-Sophie Libert. On sent que c'est un sujet qui vous tient à cœur aussi. Et maintenant, on va parler du sujet du jour. Donc, c'est les exoplanètes. Mais que signifie concrètement le terme d'exoplanète ?
0: Alors, les exoplanètes, ce sont les planètes qu'on a découvertes autour d'autres étoiles que le Soleil. Donc, aujourd'hui, on en recense plus de 6500. C'est quand même un nombre très impressionnant, 6500 planètes découvertes en une trentaine d'années. Ça veut dire 6500 mondes potentiels. C'est vraiment...
1: fascinant.
0: Un nombre, oui, c'est vraiment un nombre incroyable. Et alors, il faut imaginer qu'à la différence des étoiles qui émettent elles-mêmes leur lumière, puisque ce sont des astres qui produisent la lumière grâce à leur réaction, à leur fusion nucléaire en leur cœur, les planètes ne produisent pas de lumière. Elles ne font que réfléchir la lumière de leur étoile. Et donc, ça veut dire que c'est très difficile de les observer. Et on en a quand même au moins 6500 connus aujourd'hui.
1: Oui, 6500, c'est quand même énorme d'avoir déjà trouvé tout ça. En plus, je pense que c'est des recherches plutôt récente par rapport à ce sujet-là, non ?
0: Oui, exactement. Alors, les recherches d'exoplanètes, en réalité, la question de la pluralité des mondes, elle a vraiment taraudé l'esprit humain depuis l'Antiquité. Déjà, Épicure, à l'époque, il était persuadé qu'il était logique qu'il existe d'autres mondes que le nôtre, certains qui lui ressembleraient, d'autres qui lui ressemblent pas du tout, mais c'était pas le courant dominant de l'époque. Mais c'est vrai qu'on a toujours été fascinés, qu'on a toujours été à la recherche de ces planètes, mais il a fallu attendre d'avoir les moyens observationnels de pouvoir les observer, donc des télescopes qui étaient suffisamment techniques, suffisamment avancés pour les observer. Et donc là, on est déjà à la fin du XXe siècle, et en particulier en 1995, avec la découverte de la première planète extrasolaire. Donc cette découverte, elle a été réalisée à l'Observatoire de Haute-Provence par les astronomes Michel Mayor et Didier Queloz, et c'était autour de l'étoile 51 Pégase. Et il faut imaginer que c'était vraiment peut-être une des plus grandes découvertes de la fin du XXe siècle, et d'ailleurs cette découverte a été récompensée par le prix Nobel de physique en 2019.
1: Donc vous avez parlé de planète extrasolaire, c'est ça ?
0: Exoplanète ou planète extrasolaire ?
1: Exoplanète, pour être précis, justement, qu'est-ce qu'un système extrasolaire ?
0: Alors, dans les 6500, parmi les 6500 planètes qu'on a découvertes, il y en a certaines planètes tournent autour de la même étoile. Et donc, quand on a plus de deux ou plus planètes qui tournent autour de la même étoile, c'est ce qu'on appelle un système extrasolaire. Alors là aussi, actuellement, on en connaît plus de 1000. Donc, ça veut dire qu'on connaît plus de 1000 systèmes planétaires comme le Soleil, alors comme le système solaire. Alors, est-ce qu'ils sont réellement comme le système solaire ? Ça, on va voir. Mais en tout cas, 1000 systèmes avec plusieurs planètes, comme le Soleil avec ses différentes planètes.
1: Comment on détecte justement ces exoplanètes ? Parce que je suppose que ce n'est pas forcément évident. Vous l'avez dit, on a dû développer des outils, etc. Comment on détecte tout ça ?
0: Oui, alors c'est très difficile de les observer par une imagerie directe, donc de les voir réellement. Je vous ai expliqué déjà qu'il y avait une raison qui était celle qu'il y avait un très grand contraste lumineux entre les deux astres, puisqu'il y en a un qui émet de la lumière et l'autre ne fait que réfléchir la lumière de son étoile. Donc ça, c'est une première raison. La deuxième raison, c'est que ces planètes sont très, très loin. Elles sont très, très loin. Elles sont à plusieurs années-lumière de nous. Et donc, on observe quelque chose de très, très loin. Mais la séparation entre la planète et son étoile est vraiment très faible vue de la Terre. Et donc, cette séparation angulaire, elle est minuscule. Et donc, ça, sont vraiment les deux gros problèmes, les deux gros défis de l'imagerie directe. Alors, on arrive petit à petit à voir les premières images et ça va s'accentuer avec le télescope James Webb et d'autres futurs instruments. Mais donc, il faut imaginer que la plupart des 6500 découvertes qui ont déjà été réalisées l'ont été grâce à des méthodes indirectes. Alors, c'est quoi des méthodes indirectes ? Il y en a principalement deux. Il y a d'abord ce qu'on appelle la méthode de vitesse radiale. Donc, de la même manière que la planète, imaginez la Terre, tourne autour du Soleil, il faut imaginer que le Soleil aussi, il a un petit mouvement sur lui-même, de la même manière, un mini-mouvement. Et c'est ce mini-mouvement qu'on va repérer, donc on ne va que observer l'étoile, on va voir son mini-mouvement, donc sa petite modification de vitesse. Et s'il y a cette modification de vitesse, ça veut dire qu'il y a une planète qui tourne autour. Et donc ça, c'est une première méthode. Et la deuxième méthode est facile à comprendre, c'est la méthode des transits. Donc lorsqu'on observe une étoile, en fait, on observe sa courbe de lumière. Et si une planète passe devant son étoile, il y aura une baisse de lumière une baisse dans cette courbe de lumière. Et si cette baisse se reproduit de façon périodique, on voit en fait en réalité une planète qui tourne autour de l'étoile. Même si on ne la voit pas, on peut détecter dans cette baisse de lumière. Et donc c'est vraiment ce sont les deux méthodes qui nous permettent de détecter les planètes extrasolaires.

0: et elle fonctionne bien. Et la méthode des transits est d'ailleurs celle qui est utilisée dans les missions spatiales qui sont envoyées. Donc il y en a eu plusieurs. Hein. Il y a eu Corot, Kepler, il y a encore Khéops. Plateau va démarrer début 2027, elle va être lancée. Et donc ce sont vraiment des missions qui observent via la méthode des transits. Et l'intérêt d'être dans l'espace, ben, c'est qu'on s'affranchit des perturbations de l'atmosphère qui créent justement tellement de perturbations qu'on a encore plus de difficultés à observer ces planètes.
1: Forcément. Bah, je propose qu'on parte en musique. Anne-Sophie Libert, donc vous êtes professeure au sein du département de mathématiques de l'UNAMUR. Vous avez été directrice de NAXIS, donc c'est l'Institut Namurois des Systèmes Complexes. On part en musique ici avant de parler encore de ces exoplanètes. C'est un sujet qui est très fascinant et dont on va parler encore un petit peu par après. Non.

0: Nous voici dans la seconde partie de Science Radio sur RCF Sud Belgique, où aujourd'hui on parle des exoplanètes. On est dans l'espace aujourd'hui, en compagnie d'Anne-Sophie Libert. Elle est professeure au sein du département de mathématiques de l'UNAMUR. Et elle a également été directrice de NAXIS, c'est l'Institut Namurois des Systèmes Complexes. Si vous avez raté la première partie de cette interview, sachez que vous pouvez la retrouver sur rcfsudbelgique.be. Vous pouvez réécouter la première partie avant de vous plonger dans la deuxième partie ici. Justement, Anne-Sophie Libert, on va parler encore de ces exoplanètes. Quelles sont un petit peu les caractéristiques de ces exoplanètes? Comment on pourrait les définir?
1: Alors c'est difficile de réellement répondre partiellement, enfin complètement à cette question. C'est plus facile d'y répondre partiellement pour plusieurs raisons. D'abord, comme je vous l'ai dit, on n'a qu'une observation indirecte de ces planètes. Donc on n'a pas accès à toute l'information.
0: Oui.
1: Vivement l'imagerie directe. Mais donc il y a beaucoup de paramètres qui restent inconnus ou avec des barres d'erreur énormes et qu'on ne sait pas tout à fait mesurer actuellement. Et deuxièmement, il y a aussi la limite des télescopes actuels. C'est vraiment une limite technique. On ne peut pas tout observer. C'est pour l'instant, ce n'est pas possible. On va devoir petit à petit pousser les méthodes observationnelles de plus en plus loin. Mais à l'heure actuelle, on ne sait pas tout observer. Donc, comme conséquence, la première conséquence, c'est par exemple qu'on observe majoritairement des planètes qui sont proches de leur étoile. Pourquoi ? Parce qu'il faut moins de temps pour les observer, puisqu'il faut confirmer plusieurs fois leur passage devant l'étoile ou plusieurs fois leur changement de vitesse du corps central. Et donc, voilà, ça prend du temps, et donc on a plus facile à observer des planètes qui sont plus proches de leur étoile. Un deuxième biais que ça introduit, c'est qu'on ne sait pas observer des planètes qui sont similaires à la Terre. Ce sont des planètes qui seront plus massives ou qui ont un plus grand rayon que la Terre. Et donc, voilà, il faut prendre ça en compte. Et donc, on ne sait pas tout à fait expliquer toutes les caractéristiques. En dehors de ceci, ce qu'on peut déjà dire, c'est qu'on a observé beaucoup de planètes différentes, différentes de la Terre, différentes des planètes comme les planètes géantes de notre système, mais qu'à l'heure actuelle, on n'est pas capable d'observer une jumelle de la Terre. Donc, est-ce qu'on peut... clairement dire que le système solaire, comme on le connaît, c'est pas la règle générale, on n'observe pas que ça, mais c'est beaucoup trop tôt pour pouvoir dire que c'est réellement une exception et qu'on est le seul comme ceci, puisqu'on n'est pas capable de les observer.
0: D'accord, et donc justement ces exoplanètes, comment elles se forment? Est-ce qu'on sait comment elles se forment déjà?
1: Oui, alors ça, donc les systèmes planétaires et les planètes donc, se forment dans un disque, ce qu'on appelle un disque protoplanétaire, qui est composé de gaz, de poussière, d'embryons de planètes, et ces embryons vont passer dans ce qu'on appelle une phase d'accrétion, donc petit à petit, ils vont grossir, et ils vont aussi subir l'influence du disque qui va pousser ces planètes à migrer dans le disque. Donc ça, c'est tout ce qu'on appelle la phase du disque. Mais il n'y a pas que la phase du disque. Ça, c'est leur première formation. C'est vraiment la formation des corps pour arriver jusqu'à la taille des planètes qu'on observe, que ce soit des planètes telluriques comme les planètes proches de la Terre comme nous, ou des planètes qui sont plus des géantes. Donc ça, c'est la phase de formation.
0: C'est ça. Justement, comment elles évoluent par après?
1: Ben voilà, après, le disque de gaz disparaît. Et lorsqu'il disparaît, les planètes commencent vraiment à sentir fortement les interactions entre elles. Donc évidemment, c'est juste la force gravitationnelle, mais donc elles sentent de plus en plus fortement ces perturbations gravitationnelles. Et donc elles réagissent, elles s'ajustent les unes vis-à-vis des autres. Et ça peut parfois mener à des événements catastrophiques, comme une éjection de planètes, comme des collisions entre planètes. Et donc, à nouveau, on est parti pour une phase de plusieurs millions d'années, jusqu'au moment où le système va, d'une certaine manière, se stabiliser dans un système un peu comme celui qu'on connaît dans le nôtre, c'est-à-dire un système solaire, où la situation est apaisée.
0: Je sais qu'il y a différents types d'exoplanètes. Vous en avez déjà cité l'une ou l'autre, des planètes telluriques. Est-ce qu'on peut expliquer un peu tous ces termes, des super-terres, des mini-Neptunes, etc.
1: Oui, alors il y a essentiellement, actuellement, avec les limites actuelles des télescopes, il y a trois types d'exoplanètes qu'on peut observer. La toute première détection dont j'ai parlé autour de 51 Pégase, donc 51 Pégase B, cette planète-là, elle fait partie de ce qu'on appelle les Jupiters chaudes. Alors pourquoi les Jupiters chaudes? Parce qu'elles ont un rayon ou une masse, ça dépend de la méthode, elles ont un rayon ou une masse qui est comparable au rayon ou à la masse de Jupiter. Donc ce sont des planètes très massives, mais qui en réalité se trouvent très proches de leur étoile. Vraiment très très proches, beaucoup plus proches que Mercure ne l'est du Soleil. Et donc, c'est en Jupiter, très proche de l'étoile, il y fait très chaud, ça s'appelle un Jupiter chaud.
0: Ah d'accord, voilà. Tout simplement.
1: Tout simplement. Ensuite, on a observé une deuxième catégorie de planètes, mais ce sont les planètes comme on les connaît dans notre système solaire, c'est-à-dire des géantes comme Jupiter. Donc elles n'ont rien de particulier, c'est simplement une planète gazeuse géante à la même distance de leur étoile que l'est Jupiter actuellement. Et enfin, une troisième catégorie de planètes, et c'est ça un peu la catégorie nouvelle, et on ne s'attendait pas du tout à la découvrir, ce sont des planètes qui sont plus massives, ou dont le rayon est supérieur à celui de la Terre, mais qui ne sont pas pour autant géantes. Et donc, c'est ce qu'on appelle une super-Terre, ou une mini-Neptune. Pourquoi ? Mais parce que soit on connaît leur masse, soit on connaît leur rayon, mais en général, on n'a pas la double information, et donc on ne connaît pas leur densité. Donc, soit c'est une grosse Terre, très rocheuse, soit c'est plutôt une mini-géante, qu'on appelle une mini-Neptune. Et ça, on ne sait pas encore à l'heure actuelle. On doit avoir plus de mesures, plus de méthodes, et continuer à étudier tout ça. Mais principalement, en tout cas, ce sont ces trois types d'exoplanètes qu'on découvre.
0: Oui, je suppose que ça va progresser au fil des années aussi, qu'on va avoir des outils encore plus performants pour analyser tout ça.
1: Exactement, et petit à petit, avec les imageries directes, on aura encore aussi accès à plus d'informations, ça nous permettra réellement de connaître leur densité et de pouvoir réellement essayer d'approcher, et c'est vraiment le Graal, et particulièrement avec la mission Plateau, c'est un des objectifs, d'arriver à obtenir peut-être la première observation d'une jumelle de la Terre avec les mêmes

0: conditions exactes, les mêmes paramètres que la Terre.
1: Est-ce qu'on peut citer quelques exemples d'exoplanètes, justement? Bon, on en a cité une en début d'émission, celle qu'on a découverte, la toute première, mais est-ce qu'il y en a d'autres d'exoplanètes assez phares?
0: Oui, alors déjà, la première, c'était une énorme surprise. Donc, 51 Pégase B, elle était, comme je vous ai dit, avec un rayon qui équivalent, avec une masse équivalente à une demi-masse de Jupiter, donc c'est très gros, une planète très très massive, mais en fait, sa période orbitale n'est que de 4 jours, donc elle est extrêmement proche de son étoile. Et on n'aurait jamais imaginé qu'une telle planète existe. Pourquoi ? Parce que on a toujours compris dans la formation du système solaire que les grosses planètes devaient se former loin de l'étoile. Et ça, s'il y a une raison très simple, c'est que l'eau, c'est le matériel le plus abondant dans l'univers, et que lorsqu'il est trop proche de l'étoile, il est sous forme gazeuse, et donc pour qu'il soit sous forme solide, il faut être à une certaine distance de l'étoile, qu'on appelle derrière la ligne des glaces. Et c'est pour ça que Jupiter est situé si loin. Mais donc, comment arriver à former une telle planète aussi massive, aussi proche de l'étoile? Donc, on a dû adapter toutes les théories de formation. Adapter dans le sens où il faut comprendre qu'il puisse y avoir des Jupiters comme dans notre système solaire, mais aussi des Jupiters chauds. Et on a dû donc apprendre à nouveau toutes ces théories de migration dans le disque et se rendre compte que dans certains cas, la migration peut être très forte et aller jusqu'à une localisation si proche de l'étoile. Donc ça, c'était une première surprise, vraiment une première planète assez incroyable. Une deuxième découverte, bah, c'est évidemment le système Trappiste. Trappiste déjà parce que c'est une découverte belge, donc il faut être
1: fier. Ah d'accord, tout simplement.
0: Voilà, le télescope Trappiste a découvert son premier système planétaire, et donc il s'appelle Trappiste 1. Et c'est une planète, alors ce sont 7 planètes, ça c'est déjà aussi un grand record, c'était un grand nombre de planètes autour de la même étoile, donc 7 planètes qui ont un rayon assez semblable à celui de la Terre, mais qui n'évoluent pas autour d'une étoile de type solaire, mais qui évoluent autour d'une étoile qui est naine rouge ultra froide, donc une étoile très spéciale. Et ce qui est vraiment incroyable, donc c'est d'une part que c'est un système qui est très compact, donc les 7 planètes sont vraiment très très proches de l'étoile, c'était pas du tout attendu, mais en plus, elles sont vraiment dans une configuration particulière qu'on appelle une chaîne de résonance, c'est-à-dire que les périodes orbitales, donc les périodes de révolution de chaque planète autour de l'étoile centrale, sont des multiples les unes des autres. Donc quand la première planète, la planète la plus interne, va faire 8 révolutions, la seconde n'en fera que 5, et dans le même temps, la suivante en fera 3, et là encore, la suivante en fera que 2. Et tout ça est vraiment complètement chronométré, et c'est vraiment tout à fait, et c'est ça qui explique qu'on arrive à avoir une configuration aussi dense. C'est parce qu'elles sont dans une position très très précise, et ça, la mécanique céleste, on adore étudier ça. Donc ça, c'était un deuxième système, et puis un dernier, j'ai envie de citer Kepler 16b, et ça, c'est pour faire plaisir aux amateurs de science-fiction. Donc on étudie leur évolution au cours du temps, et grâce à sa perturbation entre planètes et d'autres effets qu'on doit ajouter, comme les effets de marée et comme la relativité générale, etc., on arrive vraiment à modéliser précisément leur trajectoire, et ça nous permet de donner plus d'informations sur tous les paramètres qui nous manquent. Donc ça, c'est un des premiers grands objectifs. Un deuxième, c'est d'essayer de comprendre leur architecture, c'est-à-dire pourquoi les planètes sont effectivement dans cette architecture-là, qu'est-ce qui rend ce système stable, comment il s'est formé, pourquoi, et pourquoi est-ce qu'il est différent du système solaire, finalement.
1: Et j'avais une dernière question, Anne-Sophie Libert, justement, par rapport à ces exoplanètes. Est-ce qu'un jour, on pourrait vivre sur ces exoplanètes?
0: Alors, c'est une possibilité très théorique. Très théorique parce qu'il y a vraiment deux défis majeurs. Vraiment deux défis majeurs. La première, c'est la distance. Il faut imaginer que la planète, l'étoile la plus proche, c'est Proxima de Centaure, elle a 4 années-lumière.
1: Ouf.
0: Donc ça veut dire que si on sait voyager à la vitesse de la lumière, il nous faudrait 4 ans. Alors, ça va, mais on est loin de voyager à la vitesse de la lumière. Et donc, si on parle en distance, vu que la lumière voyage à 300 000 km par seconde, ça veut dire qu'une année-lumière, c'est quand même 9 500 milliards de kilomètres.
1: Ouf, ah oui, c'est
0: donc,
1: pas tout de suite.
0: Le premier défi, c'est d'arriver à faire quelques fois cette distance, à la parcourir, donc ça paraît un défi assez majeur quand même. La deuxième, c'est qu'il faut arriver sur une planète qui est semblable à la Terre, donc qui a les mêmes caractéristiques pour que nous, on puisse y vivre. Donc une planète qui est située au bon endroit du Soleil, dans ce qu'on appelle la zone habitable, c'est une zone dans laquelle l'eau liquide peut survivre à la surface de la planète pendant une période de temps suffisamment longue pour créer et maintenir la vie. Mais il faut en plus toutes les autres conditions, il faut une atmosphère,
1: oui.
0: Il faut un champ magnétique, il faut un cycle du carbone, il faut une lune pour stabiliser l'axe de rotation de la Terre, etc. Donc en fait, on a beaucoup de chance d'être apparu ici sur la Terre, et toutes ces conditions sont difficilement réunissables en une fois. Et donc, voilà, c'est vraiment un défi majeur, et j'ai l'impression que le plus grand message qu'on peut retenir de l'observation des exoplanètes, c'est qu'il faut absolument prendre soin de la Terre, parce

0: qu'il n'y aura pas vraiment possibilité d'aller vivre, ou en tout cas d'y arriver un jour dans le futur proche. Donc oui, il faut absolument prendre soin de la Terre.
1: Merci pour ce beau message, Anne-Sophie Libert. Donc je vais répéter votre titre. Vous êtes professeure au sein du département de mathématiques de l'UNAMUR, mais également directrice, enfin ex-directrice de NACSIS et l'Institut Namurois des systèmes complexes. Merci à vous d'être venue et de nous avoir partagé toutes ces informations autour des exoplanètes.
0: Avec plaisir, merci beaucoup.

0: Aujourd'hui, on va mettre en avant un concert en hommage à une figure de la musique belge. Claude Barzotti a conquis la francophonie durant les années 80 et 90 avec plusieurs de ses titres. On se souvient par exemple de Madame, vendue à plus de 200 000 exemplaires, Aime-moi, je ne t'écrirai plus, ou encore le Rital. Et Morgane, l'une de ses choristes, a décidé de rendre hommage à l'artiste lors d'un concert le samedi 13 juin à la Nef, en compagnie de Christophe Ponce à la guitare et André Mewis au clavier. Elle est présente aujourd'hui en studio pour nous parler du Rital, bien sûr, des souvenirs un petit peu de sa carrière, mais aussi de ce spectacle intimiste. Bonjour Morgane.
1: Bonjour.
0: Merci d'avoir fait le déplacement jusqu'ici. Je pense que vous venez de viser, donc merci venu aujourd'hui en studio.
1: Merci pour l'invitation.
0: Avec grand plaisir. Je propose d'abord qu'on revienne un petit peu sur quelques moments de votre carrière, bien sûr, un petit peu sur vous, tout simplement. D'abord, première question, est-ce qu'il y a une personne dans votre entourage, dans votre famille, qui vous a donné le goût de la musique ?
1: Mon papa écoutait beaucoup de musique, mais je n'ai personne vraiment dans ma famille qui était musicien ou qui chantait. C'est vraiment une passion que j'ai eue dès mon plus jeune âge. Vraiment, toute gamine, j'adorais chanter, je cassais un peu les oreilles de mes parents, mais voilà, c'était vraiment quelque chose qui était en moi et j'adorais déjà la scène, les spectacles d'école, c'était quelque chose que j'attendais chaque année avec impatience, oui.
0: Et qu'est-ce que vous chantiez, qu'est-ce que vous aimiez chanter ?
1: Ah ben, toute petite, c'était Chantal Goya.
0: Ah bon ? Ah oui, ah oui.
1: Voilà, c'était vraiment toute petite.
0: Ah oui, toute petite.
1: Et puis évidemment, ça a évolué, mais j'écoutais beaucoup France Gall, j'écoutais beaucoup Jean-Jacques Goldman, tous les chanteurs français, Francis Cabrel de l'époque. On écoutait des disques à l'époque, hein, et c'était, je chantais voilà toute la journée.
0: Et qu'est-ce qui vous plaît dans la chanson française ?
1: Alors, les textes déjà, on se retrouve souvent dans les textes. Je pense que oui, ce que j'aime particulièrement.

0: C'est ça, c'est des petites histoires à laquelle on peut parfois se retrouver et je pense que ça touche les gens pour ça aussi. C'est voilà, c'est une belle énergie, c'est quelque chose qui rassemble et dans les temps difficiles qu'on passe actuellement, ben je pense que c'est quelque chose, c'est une liberté qu'on ne peut pas nous enlever. C'est d'écouter de la musique, de faire des spectacles et voilà, c'est quelque chose de beau et que qu'on doit garder pour moi. C'est
1: Exactement.
0: essentiel, oui.
1: Et de faire ce genre de spectacle en hommage ici à Claude Barzotti. Justement, comment vous avez rencontré Claude Barzotti? C'est arrivé à quel moment de votre vie?
0: Ah ben, c'est arrivé quand j'avais 16 ans, à l'âge de 16 ans. J'ai d'abord rencontré sa parolière, Anne-Marie Gaspard. Et à l'époque, ils cherchaient tous les deux, tous les trois, parce qu'il y avait aussi Franck Fievé qui était compositeur de cette chanson, une jeune chanteuse pour interpréter une chanson qui s'appelait Un amour aussi grand. Et donc, elle était dans un restaurant où je chantais. Et donc, elle m'a demandé si ça m'intéressait, évidemment. J'ai répondu oui. Donc, je suis allée faire d'abord un essai chez Franck Fievé. Et puis, j'ai rencontré Claude la première fois en studio chez Bernard Estardi à Paris.
1: Alors.
0: Voilà. Et là-bas, on a fait la première chanson, Un amour aussi grand. Par la suite, ça a bien marché, en fait. Hein. Donc, ça passait sur Disque On Aime à l'époque. C'est une vieille émission.
1: Sur RTL, je
0: C'est
1: pense.
0: ça, tout à fait. Et ensuite, il m'a proposé une chanson qui, voilà, il me dit, je vois bien cette chanson participer à l'Eurovision. Et donc, on l'a faite. Et de là, j'ai été sélectionnée pour représenter la Belgique. Et puis, il y a eu deux albums par la suite. Donc, il a produit mes albums et il a composé aussi les chansons de ces albums.
1: Et quelles ont été un petit peu vos premières impressions en rencontrant Claude Barzotti? Est-ce que vous connaissiez déjà un petit peu ses chansons ou est-ce que
0: Oui,
1: c'était juste
0: évidemment,
1: comme ça, je veux
0: comme
1: dire?
0: tout le monde, je
1: Oui.
0: connaissais ses chansons. J'ai rencontré quelqu'un de profondément humain, quelqu'un de simple et dans le cœur. Et tout de suite, on s'est bien entendu. Et tout de suite, ça a été pour moi comme un papa musical, en fait. Parce qu'il me conseillait sur beaucoup de choses, il m'a mis tout de suite à l'aise. C'était, voilà, ça a toujours été quelqu'un de très important dans ma vie musicalement, oui.
1: Et vous avez parlé de Disque On Aime tout à l'heure, donc ça passait sur RTL TV, je pense.
0: Oui, tout
1: Quel
0: à fait.
1: souvenir vous gardez de vos passages télé là-bas?
0: Ah, c'était chouette. En fait, ce que je retiens surtout, c'est le public qui était vraiment là à chaque enregistrement et encore plus quand on faisait quand on allait faire des scènes ouvertes comme ça, où il y avait un public qui venait nous voir en plein air. Je sais qu'on est même venu à Namur. Donc c'était vraiment vraiment chouette de voir les gens comme ça avec les yeux qui pétillent. Malheureusement, on n'a plus ce genre de choses en Belgique. Je trouve ça un peu dommage parce que et puis c'est une autre époque aussi. Hein, les gens regardaient la télé tous les dimanches soirs. Ils étaient devant Disque On Aime, même si parfois ça faisait un peu rire. Hein, ils étaient quand même devant la télé et le lundi matin, tout le monde en parlait aussi. Bien au travail, devant la tasse de café, qu'à l'école. Voilà, c'était particulier. On n'a plus vraiment ce genre de choses maintenant. Tout est très différent, oui.
1: Oui, c'est ça. Mais je pense qu'on a eu un hommage ces dernières années. Je pense à RTL qui a
0: Tout à
1: fêté
0: fait.
1: l'anniversaire de Disque On
0: Oui,
1: Aime, notamment
0: tout à
1: aussi.
0: fait.
1: Donc.
0: Tout à fait, c'est ça, oui. Oui, c'est une époque. Et on fait partie de cette époque. Donc, la génération des années 90, tous les jeunes de cette génération-là se retrouvent très fort là-dedans. On a eu des gros spectacles au Forum de Liège, ainsi qu'à Mons. Et ça a réuni, enfin, la salle était comble parce que c'est un peu comme la Madeleine de Proust. Hein.
1: C'est
0: C'est un
1: ça.
0: peu ça.
1: C'est un souvenir qu'on garde
0: C'est
1: pour
0: ça, tout
1: toujours.
0: à fait, tout à
1: Et
0: fait.
1: c'était animé par Sandra Kim, enfin
0: Sandra
1: co-animé, je
0: Kim,
1: pense.
0: Alain Simons et il y a eu Georges Lang aussi qui a
1: Oui, c'est
0: été
1: vrai.
0: voilà présentateur oui, de cette émission.
1: Et
0: Oui.
1: Sandra Kim, ancienne représentante de
0: Et
1: l'Eurovision, pareil.
0: gagnante,
1: Et
0: et la
1: gagnante.
0: seule
1: La
0: gagnante.
1: seule gagnante pour la Belgique, oui, c'est
0: Tout à
1: vrai.
0: fait,
1: Enfin, la
0: tout à
1: dernière
0: fait.
1: gagnante de la Belgique.
0: 40 ans cette année en plus. Hein.
1: 40 ans.
0: Ça fait 40 ans cette année qu'elle a gagné, oui.
1: Ça serait chouette de la recevoir en studio, peut-être un jour, on
0: Ah
1: croise les
0: oui,
1: doigts.
0: elle est adorable.
1: Je
0: Elle est
1: pense,
0: adorable.
1: je pense. Et donc, justement, Eurovision 1992, vous représentez la Belgique avec cette chanson Nous, on veut des violons, donc composée par Claude Barzotti et écrite par Anne-Marie Gaspard. Quel souvenir vous gardez de cette expérience-là?
0: Ah ben c'est une expérience magique, hein. Moi j'avais 16 ans, évidemment, c'était un rêve de gamine qui se concrétisait, c'était parce que moi l'Eurovision je la regardais chaque année avec mon papa et on cotait, hein, on faisait voilà. Oui, c'était voilà, c'est une très très belle expérience et puis c'est 600 millions de téléspectateurs
1: puisque oui, c'est énorme.
0: C'est voilà.

0: même en Amérique, on peut le voir l'Eurovision. Donc, oui, c'est énorme. C'est énorme, c'est en direct, c'est voilà, c'est quelque chose de particulier qu'on ne vit pas souvent, je vais dire, dans la vie.
1: Oui, c'est ça. Est-ce qu'il n'y a pas une sorte de pression qui s'installe aussi de se dire, ouais, je chante devant autant de personnes, même si on ne les voit pas, bien sûr, hein, mais il y
0: Exactement,
1: a quand
0: oui,
1: même une
0: si, ben,
1: pression.
0: y a, aussi, c'est quand on prend conscience de ça. Maintenant, à 16 ans, c'est encore particulier. Comme j'ai dit, c'est un rêve. Moi, la seule peur que j'avais, c'était de me tromper dans les paroles. Tout le reste, c'était que du bonheur, quoi. Mais je me dis, si je me trompe, bah oui, on n'a pas droit à l'erreur, c'est du direct. C'est surtout ça. En fait, le nombre de personnes, oui, c'est surtout le fait que ce soit du direct. On n'a pas, c'est pas une émission enregistrée à l'avance où là, on se trompe, on recommence.
1: C'est
0: Non,
1: ça.
0: là, on ne peut pas.
1: Ou du playback, par exemple, aussi.
0: Ouais, aussi, oui. Mais
1: Voilà.
0: oui, moi, ça, j'aime pas le playback parce que je ne sais pas faire.
1: Ah, vous savez
0: Mon
1: pas faire
0: problème,
1: de...
0: il est là, oui.
1: Ah, vous savez pas
0: Mais ce qu'on
1: faire.
0: aime, c'est souvent du playback et j'avais un souci avec ça parce que il faut se caler sur les paroles. Et moi, je dois dire que quand je chante une chanson, je la chante jamais de la même manière.
1: Ah bon?
0: Oui, je la chante toujours un peu différemment.
1: Ah.
0: Donc c'était très compliqué pour moi. Oui, c'était une performance assez difficile pour moi.
1: Est-ce que vous pensez justement que cette Eurovision, parfois, les gens participent à l'Eurovision et il y a un peu une étiquette qui est accrochée à eux pendant des années, dire tiens, bah, ça a été Morgane, la représentante de l'Eurovision. Est-ce que c'est resté en vous, cette étiquette-là?
0: Oh, mais ce n'est pas une étiquette qui me gêne du tout. Moi,
1: Non.
0: je renie rien de mon passé. J'ai eu des moments, en fait, jeune, quand on est jeune, on fait souvent attention à ce que les gens pensent. J'ai parfois été un peu. J'aimais pas trop être dans une catégorie de chanteuse de variété populaire, entre guillemets, de par l'émission et de par tout ce qui. Mais j'ai vraiment fait la paix avec tout ça il y a déjà très longtemps, en me disant ça fait partie de mon parcours et je ne peux pas renier ce que j'ai fait. Et jamais. Et j'en suis fière même. Donc c'est une étiquette qui ne me gêne absolument pas.
1: Et je pense que les gens s'en souviennent
0: En
1: aussi de ce
0: plus, en
1: passage-là
0: plus.
1: de...
0: Et quand les gens viennent me trouver, c'est toujours de la bienveillance. Il y a aucune méchanceté. C'est toujours, on se rappelle, oh, vous faites partie de notre jeunesse ou je me rappelle de vous. Voilà, vous nous avez aidés même avec des chansons parce que, comme je disais tout à l'heure, c'est des histoires et que parfois c'est exutoire d'écouter ça et ça fait du bien. Et ben voilà, on se dit qu'on fait ce métier-là pour ça.
1: Je propose qu'on parte en musique, Morgane, avant de parler de ce
0: D'accord.
1: spectacle qui est organisé donc à la Nef, c'est le samedi 13 juin, qui rend donc vous rendez hommage à Claude
0: Oui.
1: Barzotti. Donc ça s'appelle Au cœur du Rital. Ça a lieu le 13 juin à la Nef. On part en musique ici avec sûrement l'une des chansons de Claude Barzotti. Voilà, c'est l'occasion d'en écouter l'une ou l'autre. Et puis après, on se retrouve juste après pour parler encore de ce spectacle.

0: Nous voici dans la seconde partie de cette interview sur RCF Sud Belgique où nous parlons du spectacle Au cœur du Rital qui est chanté par Morgane, qui est présente parmi nous en studio pour nous parler de ce spectacle qui rend hommage à Claude Barzotti. Ça aura lieu le samedi 13 juin à la Nef, ici à Namur, en compagnie de Christophe Ponce et de André Meuwis par ailleurs aussi. Je l'ai dit dans mon introduction tout à l'heure que vous avez été choriste de Claude Barzotti. Mmh. Ça vous a permis un petit peu d'un peu plus de découvrir. Finalement, est-ce que votre perception du personnage a changé ?
1: Non, pas du tout. Il m'a demandé ça, je le connaissais déjà très bien. Et puis, rechercher une choriste, il m'a demandé si ça t'intéresserait. Évidemment, c'est une magnifique aventure. Vraiment, et c'est un cadeau qu'il m'a fait de me demander ça. Pour plein de choses, parce que ça a été des découvertes avec d'autres musiciens. On a vécu vraiment des aventures magnifiques. On est parti au Liban, on a fait tout le tour de la France, évidemment. On est parti en Autriche, au Sénégal. On a fait vraiment de très beaux pays, de très beaux voyages. Donc, ne fût-ce que pour ça, c'était des expériences inoubliables. Et puis, être choriste, ce n'est pas du tout la même chose qu'être chanteuse lead, je vais dire. Enfin, voilà, d'être sur le devant. C'est particulier, même s'il m'appelait pour un duo, donc j'avais ces deux côtés quand même, mais on n'a pas toute cette pression, en fait, d'être vraiment chanteur, leader, quoi, parce que on est là vraiment en accompagnement, comme un musicien. Et c'est quelque chose que j'ai vraiment adoré. Parce que, justement, moi, ce qui m'a un peu gênée au début quand je chantais, que j'étais un peu connue, c'était ce côté pression.
0: Sociale,
1: alors, je disais, c'est toujours très bienveillant, très gentil, mais moi, ça ne me convenait pas vraiment, je pense, parce que c'était un peu trop. Je pense qu'aussi j'étais dans l'adolescence et que, voilà, c'est un peu particulier, cet âge-là.
0: On se cherche, je suppose.
1: Tout à fait, tout à fait. Et donc, je pense que j'étais choriste beaucoup plus tard, je devais avoir 25 ans quand j'ai commencé à être choriste pour lui, ou même plus. Et je vais dire, du coup, c'est vraiment, voilà, on a fait l'Olympia, on a fait des magnifiques scènes que j'aurais pas pu faire moi seule, je vais dire, voilà. Mais c'était toujours en retrait, donc même si parfois je faisais ses premières parties, mais c'est pas pareil, voilà.
0: C'est ça.
1: Ça a un côté beaucoup plus, je profitais beaucoup mieux de cette scène avec lui. Et voilà, je dis, on a vécu des moments magiques, magiques.
0: Et là, ici, vous êtes sur le devant de la scène pour ce concert-ci,
1: oui,
0: hommage.
1: Oui, bien sûr, mais c'est différent.
0: Oui,
1: voilà.
0: C'est différent.
1: C'est différent. Ce que je veux dire, c'est que c'est le côté très populaire qui, ici, voilà, je fais ça vraiment en hommage, voilà, très humblement. Et c'est vraiment pour mettre en avant

0: ces magnifiques chansons, je trouve dommage de ne pas les faire vivre encore différemment, parce qu'évidemment, moi, je suis une femme, je chante pas comme lui, et voilà, je compte pas non plus le copier, mais pour expliquer sa vie aussi, parce que je trouve qu'il n'y a pas, enfin, depuis qu'il est parti, je trouve qu'il n'y a pas vraiment eu l'hommage qu'il mérite. Je trouve que voilà, il y a des chanteurs qui sont partis. On a entendu beaucoup de chansons après.
1: Oui.
0: Lui, ça a été un peu zappé.
1: Confidentiel, oui.
0: Oui, voilà. Et je trouve ça tellement dommage. Je lui avais promis de toute façon de le faire. Et du coup, là, on a vraiment avec les musiciens. Donc Christophe Ponce, qui est guitariste et qui était le guitariste de Claude en plus, qui nous a accompagnés. Voilà. Donc je le connais très bien aussi. André Mewis, lui, qui est pianiste. Ils ont tout réorchestré. Donc, les chansons réadaptées parce que les tonalités n'étaient pas bonnes pour moi. Hein, c'est un homme qui chante. Et tout a été reconstruit. Je raconte son histoire, sa vie. Il vient d'Italie, etc., avec ses parents. Je raconte vraiment toute son histoire. Donc, c'est pour porter ces magnifiques chansons, je trouve, avec des très connus, évidemment, on est obligé de les faire.
1: Bien sûr, hein, Rita, forcément.
0: C'est ça, voilà, Romain Sandel, on a dit tout à l'heure, toutes les chansons connues du grand public, mais aussi des moins connues, que les gens peut-être vont découvrir. Et voilà, et je trouve que c'est un chanteur de cœur, c'est pour ça d'où le
1: cœur
0: titre,
1: du Rital.
0: Au cœur du Rital. C'était vraiment, et les gens l'aimaient pour ça, parce que c'était quelqu'un qui donnait en chantant.
1: C'est
0: tellement important et voilà. Et pour moi, c'était vraiment important de faire ce spectacle voilà, aussi pour ça.
1: Et donc, vous avez parlé des chansons, donc des plus connues. Mais en moins connues, il y a quoi comme chanson que vous appréciez particulièrement ?
0: Promets-moi, par exemple, qui est une chanson que j'aime beaucoup. Et puis, on fait des medleys parce qu'évidemment, si on commence à faire... Si je dois les faire toutes, ça va durer 3 heures. On est obligé quand même de rester dans un temps... assez normal entre guillemets et donc oui il y en a beaucoup, il y en a vraiment beaucoup de très belles, La Maison d'Irlande, il y a de magnifiques chansons avec des textes mais vraiment très profonds et je pense que les gens ne se rendent pas compte. Ils voient Claude tout de suite, c'est le Rital évidemment qui est évidemment
1: ça a été le succès, on
0: le
1: va
0: succès
1: dire.
0: Oui
1: voilà.
0: Mais on ne connaît pas toutes les belles chansons qu'il a. Madame aussi, c'est une chanson magnifique.
1: Oui.
0: Quand on écoute vraiment les paroles et qu'on s'attarde maintenant, oui, les chansons ont un peu vieilli parce que c'est des anciennes
1: orchestrations. Surtout ça.
0: Mais là, tout a été vraiment revisité acoustiquement. Donc, c'est quelque chose de très intimiste, évidemment. Hein, ce n'est pas un concert avec plein de musiciens. Ce n'est pas un spectacle comme ça. Tout est très, très intime. Et voilà. Et je pense que... Voilà, je pense que... Enfin, en tout cas, on le fait avec le cœur aussi, comme lui. Et je pense qu'il doit être content d'où il est.
1: Oui, ouais. C'est ça. Vraiment un spectacle intimiste qu'on vous invite à découvrir. Et Christophe Ponce, par ailleurs, je pense qu'il a été aussi guitariste du côté de Machiavel.
0: Il l'est toujours, bien sûr.
1: Lara Fabian, Tina Arena. Donc, c'est quand même des grands noms. Hein.
0: Ah, c'est un des plus grands musiciens belges, un guitariste belge. Hein. Ça, c'est... Oui, il est exceptionnel, oui. Et André joue super bien aussi. Enfin voilà, c'est un grand musicien aussi. Tous les deux, je suis vraiment, bien accompagnée. Je suis à l'aise, oui. Et je pense qu'on a un trio, voilà, avec une belle énergie. Et en tout cas, on prend du plaisir, ça c'est sûr.
1: Un beau spectacle à découvrir. Donc la Nef, je répète la date, c'est le 13 juin. N'hésitez pas à vous informer, à aller sur le site internet de la Nef, il y a toutes les informations pratiques. J'aimerais aussi vous poser une question par rapport à votre fils. Je pense qu'il a aussi la passion de la musique depuis plusieurs années. Il avait fait The Voice Kids,
0: tout
1: il s'appelle Étienne, je pense, c'est ça.
0: Alors c'est Étienne, mais maintenant il a changé de nom.
1: Ah,
0: oui,
1: il s'appelle comment?
0: Il s'appelle Nighty, parce que bon, il a évolué musicalement aussi. Il a fait son petit chemin. Et donc, là, lui, il s'est un peu redirigé vers le hip-hop, le rap, comme tous les jeunes. Voilà. Donc, il écrit, il compose. Et oui, il y a vraiment un beau chemin qui se trace pour lui dans son style musical, dans ce qu'il aime. Et donc, c'est Nighty, son nom. Il a déjà fait beaucoup de choses et ça arrive encore. Beaucoup de choses vont arriver, voilà.
1: Et qu'est-ce que ça représente pour vous, justement, de voir votre fils passionner pour la musique ?
0: C'est une fierté, évidemment. C'est une fierté. Il est musicien aussi, il joue du piano, de la guitare. Voilà, et comme je dis, il compose... Il écrit, et c'est sa passion, et il vibre avec ça, et évidemment, bah oui, j'en suis fière. Hein. Et en plus, ce qui est marrant, parce qu'il y a un lien avec Claude, c'est que moi, j'ai chanté, donc j'étais enceinte quand j'étais déjà choriste.

0: Oui, donc j'ai commencé à plus tard qu'à 25 ans. Je devais avoir 20, 28, 29 ans. Et donc j'étais enceinte, j'ai fait l'Olympia enceinte d'Étienne.
1: Ah, c'est génial!
0: Oui, c'était au tout début. Et puis, donc, il est venu, j'ai accouché et on avait une tournée dans le nord de la France. Donc Étienne est venu avec bébé parce que je l'allaitais. Et donc ma maman nous a suivis. Et donc, voilà, elle a fait toute la tournée avec Claude. Donc il a été baigné, je disais toujours à Claude, il a été baigné dans les chansons. Et d'ailleurs, vu qu'enceinte, à mon avis, il entendait les chansons de Claude,
1: Oui.
0: il se calmait quand il pleurait parfois, quand ma maman devait le garder. Ben, le fait d'entendre les chansons de Claude, ça le calmait. Hein?
1: Ah.
0: Et peut-être que c'est lui, quelque part, qui a aussi donné cette envie. Il m'a entendu chanter
1: Bien sûr.
0: pendant que je portais, évidemment. Hein? Donc voilà, et toute son
1: Forcément.
0: enfance. Oui,
1: Et
0: oui.
1: donc Claude est toujours là.
0: Et
1: Voilà.
0: toujours là.
1: Il nous a
0: Oui.
1: quittés le 24 juin 2023,
0: C'est
1: mais il est
0: ça.
1: toujours là,
0: Il est
1: que ce
0: toujours
1: soit
0: là.
1: avec vous, avec votre fils et parmi ses fans aussi qui viendront vous voir en concert, donc le samedi 13 juin à la
0: Oui.
1: Nef. Merci à vous d'être venu, Morgane. C'était
0: Mais un
1: un
0: grand
1: plaisir de.
0: merci pour l'invitation. C'était un grand plaisir pour moi aussi.
1: Vraiment un plaisir partagé et vraiment. Allez voir Morgane en concert. Je pense que c'est super pour suivre un peu l'histoire de Claude
0: C'est ça,
1: et se
0: découvrir.
1: replonger dans les chansons, réorchestrées bien sûr aussi.
0: Voilà, oui, tout à fait. Tout
1: Merci
0: à
1: à
0: fait.
1: vous.
0: Merci beaucoup. Merci beaucoup.

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1: Bonjour et bienvenue, je suis très heureux de vous retrouver en ce lundi matin. Heureux les artisans de paix. Vous savez que chaque matin sur cette antenne, nous écoutons un passage d'évangile et aujourd'hui, ce sont les béatitudes. Alors là, vous vous dites, oh là là, à 6h30, ça y est, Pierre-Hugues nous fait une envolée lyrique, une exégèse à l'heure où l'on prend notre douche et notre café. Eh bien non, rassurez-vous, je vais vous parler d'une chose très concrète, très très terre à terre en ce lundi matin, parce que les béatitudes, ce n'est pas un texte mystique, purement contemplatif. C'est un texte très concret qui peut nous servir aujourd'hui. Heureux les doux, heureux les miséricordieux, heureux les artisans de paix. Dans notre monde tellement divisé, tellement clivé, notre rôle aujourd'hui est d'être artisans de paix à notre mesure. On a tous une responsabilité d'être artisans de paix. Là où nous sommes, tenez, je vous prends un exemple. La discussion WhatsApp familiale ou le café avec les collègues. Être artisan de paix, c'est éviter de dire du mal par plaisir de dire du mal. C'est éviter les formules passives-agressives. C'est chercher à dire le bon, le beau, le bien, le vrai et l'utile. Alors, je vous propose ce programme pour aujourd'hui. Soyons artisans, soyons bâtisseurs de paix. Heureux les artisans de paix, car ils seront appelés fils de Dieu. Soyez les bienvenus sur RCF Notre-Dame, la matinale jusqu'à 10h. Et bonjour Clara Bévilacqua.
2: Bonjour Pierre-Hugues.
1: Des échanges de tirs ont repris cette nuit entre Israël et l'Iran.
2: Oui, les premiers depuis l'accord de cessez-le-feu il y a tout juste 2 mois, le 8 avril dernier. L'armée de l'État hébreu annonce avoir ciblé des bâtiments militaires dans l'ouest et le centre de l'Iran. Et ce, en réponse à des tirs de missiles iraniens en Israël. Ce dernier qui annonce la fermeture de ses écoles pour aujourd'hui. Le président chinois est arrivé en Corée du Nord, Xi Jinping, en visite de 2 jours en tant que soutien diplomatique, économique et politique essentiel de la Corée du Nord. À l'aube de cette rencontre entre les leaders de Pékin et de Pyongyang, le président sud-coréen, cette fois, a appelé à ne pas renoncer à la dénucléarisation du Nord.
1: Deux grands rendez-vous aujourd'hui pour le pape Léon XIV en Espagne.
2: Oui, ce lundi marque son 3e jour de sa visite d'État. Il est attendu devant le Parlement où il prononcera un discours, c'est une première. Et puis, à l'annonciature apostolique des Espagne, où il doit rencontrer des victimes d'agressions sexuelles commises au sein de l'Église. En France, des milliers de personnes ont dit leur émotion et leur colère hier dans les rues de Fleurance, dans le Gers. Une marche blanche pour Liana, la jeune fille de 11 ans disparue et retrouvée morte jeudi dernier. Le suspect de l'enlèvement, Jérôme Barella, avait déjà été visé par plusieurs plaintes et signalements sans suite de la justice. Le garde des Sceaux, Gérald Darmanin, a réuni ce matin ses procureurs généraux pour leur dire de reprendre l'intégralité des plaintes qui touchent les enfants.
3: Je vais leur dire que cette affaire est extrêmement grave pour la confiance que les Français nous font. C'est-à-dire non seulement prendre en considération que quelque chose a raté et qu'il faut que nous le disions, leur dire qu'ils ont par ailleurs jusqu'au 14 juillet, c'est-à-dire un mois, pour reprendre l'intégralité des plaintes qui touchent les enfants. Il y en a à peu près 70 000. On va prendre ressort par ressort toutes les plaintes.
2: Et Gérald Darmanin, le ministre de la Justice, était l'invité de LCI hier soir. Le leader de la France insoumise, Jean-Luc Mélenchon, a tenu hier le premier meeting de sa campagne présidentielle. Une foule importante réunie à Saint-Denis ce dimanche après-midi. La primaire est finie, a-t-il lancé au reste de la gauche.
4: Les étoiles sont alignées. La primaire est finie. C'est nous qui avons gagné l'honneur de marcher en première ligne. Et bienvenue à tous ceux qui veulent participer à la bataille pour la 6e République.
2: Une République écologique et sociale, a conclu Jean-Luc Mélenchon face à la foule. Le leader insoumis qui a réaffirmé son objectif de rétablir la retraite à 60 ans et assure que s'il est élu, il fixera le niveau du SMIC à 1700 euros.
1: Et à 8h10, l'invité de la matinale, le député LFI de Paris, Rodrigo Arenas. Et l'été semble encore loin. Vous, Clara?
2: Les filles jouent au foot et portent du bleu, les garçons font de la danse et portent du rose. Des clichés qui doivent être brisés, c'est l'objectif d'un concours qui a fêté cette année sa 14e édition. Un concours qui récompense les productions médiatiques d'élèves de classe élémentaire jusqu'au lycée dans lesquelles ils décryptent les stéréotypes filles-garçons dans la vie quotidienne. Et c'est mené par le CLEMI, le Centre pour l'éducation aux médias et à l'information. Flora Rodriguez, bonjour.
5: Bonjour.
2: Vous êtes formatrice donc au CLEMI. Alors ça y est, le palmarès est tombé. Qui a gagné? Qui a participé à ce concours?
5: Eh bien, tout à fait. On a eu le jury qui s'est réuni fin mai et on aura la cérémonie dans les écoles.

0: le 9 juin à France TV, donc c'est mardi prochain. Au total, le jury a récompensé 9 prix, hein, puisqu'on fait 3 catégories, une catégorie en écrit, une catégorie en audio et une catégorie en vidéo. Et à chaque fois, on récompense 3 niveaux, donc un niveau en école, un niveau en collège, ouais, et un niveau au lycée.
1: Alors Flora Rodriguez, voilà, racontez-nous un petit peu, qu'est-ce qui est contenu dans ces productions médiatiques, de quoi ça parle ?
0: Alors évidemment, on ne trouve pas exactement le même contenu quand c'est des plus petits en école qui produisent des productions que quand c'est des lycéens, mais on a quand même des thématiques qui reviennent assez souvent, le sport, notamment à travers le foot, ou alors sur des sports qui sont d'abord parfois plus masculins, parfois plus féminins, par exemple la danse, la boxe, voilà, ça c'est une thématique qui revient très souvent. Et puis cette année, on a eu aussi des angles un peu plus originaux, par exemple avec l'IA, où des élèves, des lycéens se sont demandé si voilà, l'IA était sexiste. Donc ils se sont amusés à faire des prompts et à regarder la différence des images qui ont été générées. Et puis ensuite, ils sont allés chercher des explications par leurs professeurs. Donc voilà, donc c'est une démarche assez intéressante. D'autres encore sont allés se poser la question des stéréotypes dans les mangas. Voilà, donc on a vraiment plein de thématiques différentes. Souvent, chez Kitty, on reste vraiment sur le rose, le bleu, et puis les tâches ménagères, souvent par des enquêtes, soit à l'intérieur de l'école, soit dans les familles directement, pour prendre compte, voilà, des différences.
2: Oui, c'était justement ça. Comment ils se rendent compte finalement quels sont les stéréotypes, quels sont les clichés ? C'est eux-mêmes qui se disent « moi j'ai ça comme idée » ou alors « voilà, il y a un petit travail qui se fait ».
0: Bah, souvent, quand même, surtout chez plus petits, c'est l'impulsion d'abord de l'enseignante ou de l'enseignant qui va travailler cette thématique avec les élèves pour justement leur faire comprendre qu'il y a des représentations stéréotypées. Et souvent, bah, l'enquête, ça fonctionne bien parce qu'elle est posée les questions soit dans les familles, soit à l'intérieur de l'établissement pour se rendre compte de qui pense quoi. Et ensuite, souvent, mobiliser des figures qui vont, des figures médiatiques, sportives, aller rencontrer des professionnels dans les métiers pour justement déconstruire ces stéréotypes-là.
1: Quelles sont les figures justement qui inspirent ces jeunes ?
0: Bah, les premières figures, souvent, c'est la famille, hein, c'est l'entourage. Je pense d'ailleurs à une production de CP où il y a un petit garçon qui parle de sa tata qui est professionnel en foot ou au rugby, je ne sais plus maintenant, mais qui est très fier de la présenter, de montrer, bah oui, voilà, les femmes aussi peuvent être des grandes sportives. Mmh. Et puis, c'est évidemment les figures qui regardent à la télé, hein, donc ça peut être aussi par les dessins animés que ça peut passer. Voilà, bon, les figures sportives, ça marche toujours.
2: Et il y a donc de la vidéo, il y a de l'audio, il y a de l'écrit. Alors les jeunes ne sont pas un petit peu réticents ? Est-ce que ça les aide justement un petit peu à prendre la parole ?
0: Bah non, au contraire, dans le concours, on aime bien proposer ces différents formats justement pour qu'ils puissent laisser toute leur créativité transparaître. Et c'est évidemment pas tout à fait le même travail quand ils font une production écrite que quand ils font de l'audio ou de la vidéo. Mais ça leur permet, bah, dans le cadre de l'audio, de la vidéo, de travailler vraiment la prise de parole. Et puis dans les trois formats, c'est aussi l'occasion de travailler la forme journalistique, de s'interroger sur les 5W, de comment se construit l'information. Et voilà, et avec ce côté artistique et liberté que permet le concours, pour l'écrit, ça peut être voilà, tout le travail de maquette, de dessin qui complète les articles. Pour l'audio et la vidéo, c'est aussi tout le travail de montage, de son, qui peut être fait et qui est hyper intéressant. Donc voilà, en général, ils y vont de bon cœur. Et puis hier encore, j'étais dans un collège qui proposait une séance d'éducation en médias et information sur la déconstruction des stéréotypes sur les réseaux sociaux. Et à la fin de la séance, on propose aux élèves de faire eux-mêmes une production réponse type réseaux sociaux. Et en fait, les élèves, dès qu'on les met en production, bah, tout de suite ils se réveillent, tout de suite ils sont dedans, tout de suite ils ont envie d'y aller.
2: Et ils sont directement motivés alors sur ce type de projet, on l'imagine. Merci beaucoup Flora Rodriguez, je rappelle, vous êtes formatrice au Clémy. Vous nous parliez ce matin de ce concours zéro cliché que des élèves d'école maternelle jusqu'au lycée auquel ils ont participé.
1: Merci beaucoup Clara, on vous retrouve dans quelques minutes pour le Saint du jour, Saint Médard aujourd'hui.
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1: 6h40 sur RCF Notre-Dame. Vous connaissez peut-être Xavier de Moulins, journaliste et animateur. Il est aussi romancier. Dans son dernier livre, Le chemin des gens perdus, c'est chez Flammarion. Il nous emmène dans une forêt où quatre inconnus vont devoir s'affronter et affronter leur vérité pour s'en sortir. Et il est l'invité de Simon Tatro dans

0: L'émission Portrait, je vous propose d'en écouter un extrait, Xavier Demoulin qui nous parle spiritualité et d'une expérience marquante qu'il a vécue à Assise.
1: J'adore les lieux de culte, les églises, les cathédrales, aux heures creuses. Et j'ai fait une expérience il y a un an absolument incroyable avec ma femme. On est parti en Italie, en Ombrie, et on s'est arrêté à Assise. On a passé 48 heures là-bas chez Saint-François d'Assise, qui est un des saints qui me passionne le plus. Et j'ai été absolument bouleversé par toutes ces églises, la beauté de ces monuments. J'ai dû visiter à peu près 127 églises par jour. Et je ne me suis jamais ennuyé. Ça m'a rempli, enrichi intérieurement. J'ai été subjugué par la beauté de ces lieux. Et je me dis, qu'est-ce que l'homme est capable de construire quand je vois tous ces édifices? Et je me dis, ben voilà, il n'y a pas que des choses négatives dans ce bas monde.
0: Vous écoutiez Xavier Demoulin au micro RCF Notre-Dame de Simon Tatro dans l'émission Portrait. Émission qui est déjà disponible sur notre site rcfnotredame.fr. Xavier Demoulin dans l'émission Portrait. À suivre, la chronique Enfant du Mékong. Nous serons avec Guillaume Daboville, le directeur général de l'association. Et on va parler d'une phrase dite par Moïse Kouamé. Vous savez, ce jeune prodige qui a créé la sensation à Roland-Garros, l'occasion d'évoquer combien il est important que nous ne soyons pas parfaitement indépendants les uns des autres.
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0: RCF Notre-Dame, il est 6h44, Saint-Médard, à l'honneur aujourd'hui, un saint du 6e siècle dont nous parlera Clara dans 5 minutes. Mais d'abord, nous retrouvons le directeur général d'Enfants du Mékong. Bonjour Guillaume Daboville.
4: Oui, bonjour Pierre-Hugues.
0: On va parler Roland-Garros avec vous et du jeune prodige français Moïse Kouamé. Sensation du tournoi cette année, il a déclaré « Je n'aurais pas pu atteindre ce niveau sans votre soutien » en s'adressant au public. Alors Guillaume, avons-nous besoin d'être dépendant de quelqu'un ?
4: Ah, Moïse Kouamé révèle sans doute par là la clé de notre vie, la dépendance à l'autre. Non, la dépendance à une adrénaline ou à une drogue, mais la dépendance à la relation. Parce que nous sommes faits pour la relation. On le voit, notre monde est avide d'émotions, de liens. Mais quelle espérance !
0: Alors Guillaume, qui a besoin de qui ?
4: Alors Pierre-Hugues, j'aimerais vous répondre par une histoire. Enfant du Mékong, en 2016, Vientiane au Laos. Une petite sœur, sœur Latsami, m'accueille dans un foyer d'une cinquantaine de jeunes enfants très pauvres. Son visage et son dynamisme rayonnent. La joie des enfants s'en reflète. Honneur fait aux invités par la cérémonie du Bassi, qui est une cérémonie populaire laotienne de rappel des âmes et des bénédictions. Puis, sœur Latsami nous invite à aller visiter des familles dans les quartiers pauvres en périphérie de Vientiane. Nous voilà dans une petite cahute brinque-ballante où un couple nous ouvre la porte, un peu gêné. Mais pourquoi cette gêne ? Eh bien, car au fond de la pénombre d'une cahute qui se cache du soleil, se cache l'insondable. Leur fille de 15 ans, lourdement handicapée, membre ankylosé, est allongée sur une natte. La sœur se met à sa hauteur, sort son baume du tigre et la masse délicatement, mains et bras dans un silence et un amour indicible. 20 minutes en silence, et dans une communion d'amour insondable.

0: 20 minutes à masser une jeune fille handicapée qui n'a jamais vu ni le jour, ni le soleil. Rien n'est dit, tout est dit. Les regards se croisent. Nous portons la jeune fille pour qu'elle voie, pour la première fois de sa vie, la lumière du soleil. Les larmes discrètes coulent sur toutes les joues. Nous voilà au cœur de la dépendance et de la relation, et même de l'amour inconditionnel.
1: Guillaume, je me permets de vous répéter cette question. Alors, qui dépend de qui?
0: Eh bien, cette sœur et cette jeune fille m'ont appris que, comme le disait Mère Teresa, moins nous possédons et plus nous pouvons donner. Il m'est impossible de me donner si je ne peux me déposséder de moi-même. Oui, nous le disons sans cesse sur ces ondes, chers auditeurs, notre monde n'a jamais eu autant besoin des pauvres, car ils nous apprennent à être dépendants d'amour.
1: Merci beaucoup, Guillaume d'Abbeville. Je rappelle que vous êtes le directeur général d'Enfants du Mékong. On peut vous retrouver sur votre site internet, Guillaume. Enfantsdumékong.com, donc Enfants du Mékong au pluriel. Merci beaucoup, Guillaume d'Abbeville, directeur général d'Enfants du Mékong. 6h47 à suivre la prière du matin, mais d'abord le saint du jour avec vous, Clara. Aujourd'hui, nous fêtons les Médards.
2: Exactement. Alors, nous sommes au 6e siècle, au temps de Clovis et de Clotilde. Saint Médard, ami de Saint Rémy, fut évêque de Noyon, actuellement dans l'Oise. Il part évangéliser la Flandre. Alors, d'une extrême bonté, il ne punissait même pas les chapardeurs qui venaient voler le miel de ses ruches et les fruits de son verger. Il meurt en odeur de sainteté en 560. Enterré à Soissons, l'abbaye érigée sur sa tombe connaît un grand rayonnement.
1: Les chapardeurs, tiens, vous dites les chapardeurs qui venaient voler le miel. Et aujourd'hui, il est surtout connu pour un dicton assez fameux.
2: Oui, quand il pleut à la Saint-Médard, il pleuvra 40 jours plus tard, sauf si Saint-Barnabé lui coupe l'herbe sous les pieds ou ne vienne lui casser le nez. Mais Pierre-Luc, ce dicton, aujourd'hui, il est totalement faux, car la fête de Saint-Médard en fait a été déplacée du 20 juin au 8 juin, donc aujourd'hui. Or, le 20 juin, effectivement, était proche du solstice d'été, qui entraîne souvent des phénomènes météorologiques violents. Mais savez-vous, Pierre, que Saint-Médard est à l'initiative, en fait, de la fête des rosières, durant laquelle était couronnée chaque année la jeune fille la plus jolie et la plus vertueuse de la paroisse. Non seulement on lui mettait une couronne de roses sur la tête, mais aussi on lui donnait la quête du dimanche, oui, la vertu a du prix. Alors, bonne fête au Médard et à tous les agriculteurs dont il est l'un des saints patrons.
1: Et vous disiez, Clara, que Saint-Médard est mort en odeur de sainteté. Connaissez-vous le terme de mirobite?
2: Non, mais vous allez me le faire découvrir.
1: Eh bien, oui, on va s'intéresser à cette odeur de sainteté. Ce n'est pas qu'une expression, Clara, en particulier dans le cas de Saint-Médard. Elle trouve son origine dans un phénomène bien réel. Les corps de certains saints, loin de se corrompre et de dégager les odeurs que l'on imagine après la mort, répandaient au contraire un parfum suave, mystérieux, comme une dernière manifestation de la grâce. C'est le signe tangible, olfactif, que l'âme du défunt a rejoint le paradis. Et c'est précisément là qu'intervient le terme de miroblite, du grec miron, le parfum, et blites, celui qui coule. Un miroblite est donc un saint dont le corps exsude, parfois des années après la mort, une huile miraculeuse et odorante, un véritable baume aux vertus thérapeutiques. Et Saint Médard était précisément réputé comme tel, ce qui explique en grande partie le formidable rayonnement de l'abbaye de Soissons, érigée sur son tombeau. Les pèlerins venaient de loin pour recueillir quelques gouttes de cette huile béni, persuadé d'en tirer guérison et miracle. 6h50 sur RCF, Notre-Dame, les béatitudes, du latin beatitudo, le bonheur. C'est le nom donné à 8 petits préceptes que donne Jésus lors de son sermon sur la montagne. Alors on est là au 5e chapitre de Saint Matthieu. La foule est nombreuse pour écouter le discours du Christ qui propose un chemin de bonheur exigeant. Le père Michel Martin Prével commente
3: sur
1: le passage.
3: Jésus gravit la montagne. Il s'assit et ses disciples s'approchèrent de lui. Alors, ouvrant la bouche, il les enseignait. Il disait « Heureux les pauvres de cœur, heureux ceux qui pleurent, car ils seront consolés. Heureux les doux, car ils recevront la terre en héritage. Le royaume des cieux est à eux. Heureux êtes-vous si l'on vous insulte, si l'on vous persécute, et si l'on dit faussement de toutes sortes de mal contre vous à cause de moi. Réjouissez-vous, soyez dans l'allégresse, car votre récompense est grande dans les cieux. »
4: Eh bien, au lendemain de la fête du corps et du sang du Seigneur, l'évangile d'aujourd'hui nous donne les clés d'une bonne attitude face à ce grand mystère de l'Eucharistie.

0: Dans la première lecture, on a vu...
1: Voici la servante du Seigneur.
2: Qu'il me soit fait selon votre parole. Je vous salue Marie, pleine de grâce. Le Seigneur est avec vous. Vous êtes bénie entre toutes les femmes, et Jésus, le fruit de vos entrailles, est béni. Sainte Marie, Mère de Dieu, priez pour nous pauvres pécheurs, maintenant et à l'heure de notre mort.
1: Et le Verbe s'est fait chair.
2: Et il a habité parmi nous. Je vous salue Marie, pleine de grâce. Le Seigneur est avec vous. Vous êtes bénie entre toutes les femmes, et Jésus, le fruit de vos entrailles, est béni. Sainte Marie, Mère de Dieu, priez pour nous pauvres pécheurs, maintenant et à l'heure de notre mort.
1: Priez pour nous, Sainte Marie, Mère de Dieu,
2: afin que nous soyons rendus dignes des promesses du Christ.
1: Daignez, Seigneur, répandre votre grâce dans nos âmes, afin qu'ayant connu par la voix de l'ange l'incarnation de votre Fils Jésus-Christ, nous puissions parvenir par sa passion et par sa croix à la gloire de sa résurrection, par le même Jésus-Christ, votre Fils, notre Seigneur. Amen.

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5: Lundi 8 juin, nous fêtons Saint-Médard. 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À la une ce matin, Clara, le cessez-le-feu brisé au Moyen-Orient.
6: Oui, l'Iran a tiré plusieurs missiles vers Israël. Tous ont été interceptés selon l'armée de l'État hébreu qui a répliqué. Téhéran assure qu'il s'agit de représailles après des bombardements israéliens sur le Liban. Au lendemain d'une marche blanche pour Liana hier dans le Gers, le ministre de la Justice réunit les procureurs généraux aujourd'hui. Il leur donne un mois pour traiter 70 000 plaintes en cours qui concernent des enfants. Jean-Luc Mélenchon a tenu hier le premier meeting de sa campagne présidentielle. Une foule importante réunie à Saint-Denis, dimanche après-midi. La primaire est finie, a-t-il lancé au reste de la campagne de la gauche. C'est une première pour un club français. Metz devient le premier club tricolore à remporter la Ligue des champions féminines de handball.
5: Le pape Léon XIV en Espagne, de nombreux moments forts dont on va vous parler jusqu'à 7h30 en particulier avec Madeleine Vatel dans 10 minutes, la suite de l'information plus près de chez vous. Et vous le disiez en une, Clara, des tirs de missiles au Moyen-Orient.
6: Oui, des attaques entre l'Iran et Israël. L'armée de l'État hébreu dit avoir frappé des cibles militaires. C'est l'Iran qui a visé Israël en premier avec des missiles pour venger, selon Téhéran, les opérations militaires israéliennes au Liban contre le Hezbollah. Ces attaques marquent la fin du cessez-le-feu du 8 avril qui était donc en vigueur depuis deux mois.
5: Paris, Londres et Berlin soutiennent la proposition de Volodymyr Zelensky.
6: Oui, le président ukrainien s'est dit pour un dialogue direct entre la Russie et l'Ukraine avec la participation active des États-Unis et de l'Europe. La semaine dernière, le président russe Vladimir Poutine a estimé qu'il ne voyait pas l'intérêt d'une telle rencontre tant qu'un accord pour mettre fin à la guerre n'était pas négocié. En France, 6000 personnes étaient réunies hier dans le Gers pour une marche blanche pour Liana, la jeune fille de 11 ans, disparue et retrouvée morte jeudi dernier. Le suspect de l'enlèvement, Jérôme Barella, avait déjà été visé par plusieurs plaintes et signalements sans suite de la justice. Le garde des Sceaux, Gérald Darmanin, réunit ce matin ses procureurs généraux pour leur dire de reprendre l'intégralité des plaintes qui touchent les enfants.
7: Je vais leur dire que cette affaire est extrêmement grave pour la confiance que les Français nous font. C'est-à-dire non seulement prendre en considération que quelque chose a raté et qu'il faut que nous le disions, leur dire qu'ils ont par ailleurs jusqu'au 14 juillet, c'est-à-dire un mois, pour reprendre l'intégralité des plaintes qui touchent les enfants. Il y en a à peu près 70 000. On va prendre, ressort par ressort, toutes les plaintes.
6: Gérald Darmanin, ministre de la Justice, était l'invité de LCI hier soir. Plus de 150 rassemblements sont prévus à 19h aujourd'hui devant les tribunaux de France pour dénoncer les dysfonctionnements dans cette affaire. Les associations dénoncent une justice trop lente qui n'écoute pas la parole des enfants. Les négociations ont été longues, mais un accord a été trouvé par Bouygues, Free et Orange pour acheter le quatrième opérateur mobile de France, SFR. Une opération de 20 milliards d'euros. Les futurs acheteurs garantissent le maintien de tous les emplois concernés par l'accord, soit 8000 salariés. Les Philippines touchées cette nuit par un séisme de magnitude 7,8 sur l'échelle de Richter. Le premier bilan fait état de 1 mort et 4 blessés. Le centre de surveillance dans le Pacifique émet une alerte au tsunami. Elle concerne les Philippines, mais aussi l'Indonésie, Taïwan et le Japon. Alexander Zverev sacré hier à Roland-Garros, une première pour un Allemand sur la terre battue de l'Air Open. À 29 ans, il décroche son premier grands chelems de sa carrière en dominant en finale l'Italien Flavio Cobolli en 5-7. Et eux ont bien besoin d'une victoire avant de partir en Amérique du Nord pour le Mondial. Les Bleus du football jouent leur dernier match de préparation après la défaite la semaine dernière contre la Côte d'Ivoire. Ce soir, Kylian Mbappé et ses coéquipiers affrontent l'Irlande du Nord qui, elle, n'ira pas au Mondial car elle ne s'est pas qualifiée. Pour ce qui est de la météo, c'est une journée sous la grisaille. Ce matin, des nuages pour tout le monde, puis la région sera coupée en deux. Alors dans les Yvelines, la région parisienne et le Val d'Oise, le ciel restera très menaçant avec quelques averses cet après-midi. Alors qu'en Essonne et Seine-et-Marne, il sera plus facile de voir le soleil. En revanche, pour les températures, tout le monde est logé à la même enseigne. Comptez 13 degrés ce matin et jusqu'à 23 cet après-midi.
5: 7h04 sur RCF Notre-Dame, l'actualité des diocèses d'Île-de-France. Un grand concert événement du festival Âme en scène aura lieu demain soir dans la cathédrale de Nanterre, Clara.
6: Oui, c'est un nouveau festival culturel. Il fête son lancement avec une riche programmation musicale et les organisateurs souhaitent mettre en lumière le patrimoine parfois méconnu des Hauts-de-Seine, Philomène Dubois.
8: À travers une programmation accessible à tous, Âme en scène veut répondre à un défi, nous faire redécouvrir le patrimoine historique, religieux, artistique, littéraire et évidemment musical des Hauts-de-Seine, une manière pour les habitants de se réapproprier leur histoire.
9: Ce que nous voulions, c'était affirmer le fait que nous sommes dans une société qui est en quête de sens.
8: Grégoire Girard est l'un des membres du Quatuor Girard et le co-organisateur du festival Âme en scène.
9: Qui en quête aussi de s'identifier à son passé, à son patrimoine, à ce qui nous définit. Nous avons voulu remettre sur le devant de la scène, c'est le cas de le dire, vous voyez, ça me vient tout seul, cette notion d'âme. L'âme, c'est tout simplement anima en latin, c'est ce qui nous anime, c'est ce qui nous fait avancer, c'est ce qui nous fait vivre, c'est à la fois notre socle, nos racines et en même temps nos rêves. La vocation d'âme en scène, c'est à travers la musique, faire vibrer cette âme que nous avons en nous, mais aussi l'âme de ce que nous sommes en tant que société. Et donc l'idée, c'est de vivre dans le département des Hauts-de-Seine en se rendant compte qu'il y a une âme propre à ce territoire.
8: Tout au long de la saison 2026-2027, le festival Âme en scène organise des week-ends dans des communes pour les mettre à l'honneur.
9: L'idée est de mettre en valeur le patrimoine des Hauts-de-Seine. Nous sommes évidemment partis sur une idée toute simple, c'est qu'il fallait d'abord mettre sur le devant de la scène les compositeurs qui ont eu un lien fort avec le territoire des Hauts-de-Seine. Et c'est chose tout à fait passionnante parce qu'on se rend compte qu'il y en a absolument plein, avec à chaque fois une thématique pour chaque commune concernée, puisque en réalité, le festival, une fois le 9 juin passé, sera construit sur un triptyque. Il y aura une commune qui lui sera associée autour d'une thématique qui sera choisie en fonction de l'histoire et du patrimoine de cette commune.
8: Le concert de lancement du festival, c'est demain soir au cœur de la cathédrale de Nanterre.
9: La dimension spirituelle d'Âme en scène est évidemment très forte. Tout simplement parce que ce qui constitue le territoire des Hauts-de-Seine est évidemment largement façonné par notre histoire chrétienne du festival. Donc pour le grand lancement de ce festival, de l'édition 2026-2027, mais qui est tout simplement le lancement du festival tout court, il était assez évident de faire résonner la cathédrale Sainte-Geneviève, pour deux raisons. D'abord parce que c'est la cathédrale du diocèse, hein, tout simplement, mais aussi parce que la cathédrale Sainte-Geneviève, elle est collée à la maison natale de Sainte-Geneviève, cette grande patronne de Paris. C'est juste incroyable le fait de pouvoir être là, sur les pas de Sainte-Geneviève, là où elle est née, là où elle a été baptisée.
8: La soirée sera animée par l'ensemble Haut, le grand chœur de Sainte-Geneviève et le quatuor Girard, avec une programmation un peu particulière.
9: Ça va être un programme qui va être articulé autour de deux grands compositeurs qui ont une histoire très forte avec les Hauts-de-Seine. Il s'agit de Charles Gounod, qui est originaire de Saint-Cloud, avec son célèbre Ave Maria, et le grand compositeur français Camille Saint-Saëns, de la fin du 19e siècle, est un magnifique compositeur romantique qui avait une maison de campagne à Chaville dans laquelle il allait se retirer pour composer ses grandes œuvres. On jouera surtout des musiques sacrées de ces deux grands compositeurs, donc les 7 dernières paroles du Christ en croix de Gounod, des motets de Saint-Saëns, des œuvres vraiment extrêmement puissantes, extrêmement fortes.
8: Âme en scène, c'est un festival organisé avec le groupe de presse Bayard pour remettre la musique et la culture au cœur de ce territoire.
6: Merci Philomène Dubois. Le concert de lancement, c'est donc demain en la cathédrale de Nanterre à 20h.
5: Merci beaucoup Clara Bévilacqua. Très beau cette musique que nous entendons. Merci Clara. Le pape Léon XIV en Espagne. De nombreux moments forts dont on va vous parler jusqu'à 7h30, en particulier avec Madeleine Vatel. Elle est avec nous dans une minute.
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5: Il est 7h10 sur RCF Notre-Dame, soyez les bienvenus comme chaque matin. Le point de vue, bonjour Madeleine Vatel.
6: Bonjour Pierre-Hugues, bonjour à tous.
5: Vous m'avez juste dit, Madeleine, que vous alliez me faire une confession ce matin. J'ai hâte d'en savoir plus, mais ce sera après avoir eu le teasing de la foi en action. Bonjour Pauline de Torsiac.
10: Bonjour Pierre-Hugues, bonjour à tous.
5: Puisque vous recevez cette semaine Farid Vaïd.
10: Oui, Farid Vaïd va nous raconter son enfance entre la France et l'Iran. Il est né dans une famille d'intellectuels iraniens et il va témoigner de la brutalité d'un régime qui contraste avec le raffinement de la culture persane dans laquelle il grandit. Il va se livrer et sur le regard qu'il porte sur son pays, un regard à la fois lucide et d'espérance. Je vous encourage de rester branché.
5: Ah bah oui, il faut rester à l'écoute. Surtout que Pauline, comme moi, vous avez hâte, j'imagine, de la confession de Madeleine Vatel.
10: Ah bah exactement, je suis attentive.
5: Attentive, on est impatient.
10: Quel genre de confession va nous faire Madeleine ce matin?
5: Bah justement, Madeleine, je vais vous poser la question, puisque le pape a commencé son voyage en Espagne. On va en parler toute la semaine sur cette antenne. Et vous voulez nous confesser quelque chose?
6: Oui, alors confesser, même si c'est dans l'actualité en ce moment, c'est peut-être pas le mot qui convient tout à fait, parce que ce que je vais vous partager ne risque pas de rester secret très longtemps, si je comprends bien, surtout si Pauline écoute. Mais c'est vrai que depuis quelque temps, je ne peux pas m'empêcher de lire les prises de parole du pape devant des aumôneries, face à des diplomates, au cœur d'une association d'aide aux plus précaires, à l'université ou dans les palais de Monaco. Voilà ma confession.
5: Alors Madeleine, est-ce que vous seriez en train de nous dire ce matin sur RCF Notre-Dame que vous êtes devenu papiste?
6: Ben, j'en ai bien peur, même si c'est un terme plutôt associé aux protestants un peu moqueurs. Mais alors j'assume cet intérêt et à vrai dire, je peux même dater cette drôle de curiosité parce que je me souviens très bien, j'ai commencé à plonger dans les écrits et les discours du Vatican avec l'exhortation apostolique Christus, oui, oui, qu'on peut traduire par le Christ est vivant, qui est publié en 2019. C'est le pape François qui s'adressait à nous et qui exhortait, et le terme est bien choisi, les jeunes et tout le peuple de Dieu. Et en lisant ces 9 petits chapitres, j'ai trouvé un souffle pas tout à fait identique à celui des œuvres littéraires et pas du même genre non plus que les discours des hommes politiques. J'ai saisi un élan, une paix, des encouragements, des avertissements aussi. Et je ne m'attendais pas à ce qu'un pape éclaire aussi bien l'actualité du monde sans jamais s'éloigner de l'impulsion spirituelle qu'on attend de lui.
5: C'est-à-dire, Madeleine ?
6: Mais je vous propose de revenir au voyage du pape en Espagne. En l'écoutant, il devient clair que c'est une errance de toujours chercher à classifier la prise de parole du pape à gauche, à droite, progressiste, conservatrice. Par exemple, quand il invite, là en Espagne, à garder un cœur brûlant et palpitant pour exercer la charité, et qu'il dénonce des idéologies mondaines ou des généralisations injustes. Est-il de droite ou de gauche? Moi, vous voyez, j'y lis une quête d'honnêteté et d'encouragement à mouiller la chemise, à fuir l'indifférence, à ressentir le monde. Il cite cette interpellation du pape François quelques années plus tôt. « Regardez-vous
11: le mendiant dans les yeux. Touchez-vous sa main pour sentir sa chair. Oui, au passage, notez que les papes se citent beaucoup entre eux, et ça aussi, c'est assez marquant. Alors, appelé à expérimenter un évangile vivant, est-ce conservateur ou progressiste? Ni l'un, ni l'autre, il me semble. Peut-être tout simplement chrétien.
5: Madeleine Vatel, quand il arrive dans un pays, le pape met souvent en avant les particularités des populations qu'il rencontre. Que dit-il des Espagnols en ce moment?
11: Ben alors justement, il se réjouit d'un peuple, je le cite, hein, plein de passion, qui aime la vie et qui le montre. Mais alors, en disant que ce dynamisme vient de la coopération profonde entre les différentes forces de cette nation, il met aussi les pieds dans le plat. Force politique, force économique, force migratoire aussi. 500 000 réfugiés ont été régularisés. Et donc, il convoque l'évangile pour ne pas s'enfermer dans, je cite, des idéologies toute faite, mais pour s'ouvrir à la vérité.
5: Alors, on n'est qu'au début de ce voyage en Espagne, mais si vous deviez retenir quelque chose qui vous a marqué, Madeleine?
11: Alors, sans hésiter une seconde, son appel à apprécier la complexité, voilà, à fuir toute approche qui peuple le monde de fantômes et d'ennemis. Le pape dénonce tous les lieux où les préjugés s'exacerbent, où la pensée critique s'affaiblit. Eh bien, moi, j'y vois un bel encouragement à exercer plus que jamais, et mieux encore, notre métier de journaliste, mais aussi pour nos auditeurs, à être fiers d'écouter notre radio, fiers et exigeants pour apprécier la complexité que nous essayons de faire entendre à l'antenne.
5: Merci beaucoup, Madeleine Vatel. On va vous faire vivre ce voyage du pape Léon XIV. On va décrypter tout cela aussi avec Pauline de Torsiac dans 5 minutes. Et Madeleine, on vous retrouve tous les jours à antenne dans l'émission Halte Spirituelle. C'est à écouter chaque jour de la semaine à 15h15 et 20h45.
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5: Et on va prendre

0: effectue une thèse de doctorat en politique publique. Sa mère est passionnée de littérature française. Quelques années plus tard, le retour en Iran va être brutal. Farid a alors 9 ans.
1: Et le 14 juillet de l'an 2000, quand mes parents rentrent à Téhéran, donc moi et ma sœur aussi, nous rentrons à Téhéran en 2000. La famille, je ne sais pas si c'était un choc, parce que c'était un choix voilà, réfléchi. Ils y avaient pensé depuis pendant plusieurs mois. Ils hésitaient entre rester en France, partir aux États-Unis ou rentrer en Iran. En revanche, pour moi, oui, c'était forcément un choc. En tout cas, parce que l'école en Iran, c'est toujours le monde d'hier, de Stefan Zweig. On n'est pas dans l'éducation positive. Et une autorité absolue du professeur. Et les écoles ne sont pas mixtes. Je rentre en Iran, il n'y a plus de filles à l'école. Nous ne sommes que des garçons. C'est très strict. On arrive à 6h30 du matin. La prière est obligatoire. Les études sont très exigeantes. On n'a pas de week-end. En Iran, l'école, c'est 6 jours sur 7. Et le 7e jour, on a des devoirs. Donc en fait, tout est différent. Le rythme est différent. L'esthétique est différente. Moi, je n'étais pas du tout dans un environnement comme ça. Dans ma famille, c'était très, très ouvert d'esprit. Évidemment, il y avait des gens pratiquants, des gens non pratiquants. Mais rien n'était jamais imposé.
0: Et si, pour Farid, le contraste est saisissant à l'école, l'Iran entre dans une période sombre avec l'arrivée au pouvoir de Mahmoud Ahmadinejad de 2005 à 2013, un scénario que n'avait pas imaginé sa famille.
1: L'élément le plus troublant pour ma famille, et mes parents, en revanche, je pense que oui, ça les a un peu, je dirais pas traumatisés, mais ils passent de la France des années 90 avec Mitterrand et Chirac à l'Iran d'Ahmadinejad. Ce qui n'était pas prévu. Parce qu'en fait, quand il rentre en Iran en 2000, c'est Mohammad Khatami, le président réformateur, qui est au pouvoir. Alors là, il y a vraiment un grand espoir en Iran sur la possibilité de la réforme de la République islamique. Plus de 20 millions de personnes qui ont voté pour Khatami. Et c'est vrai qu'entre Khatami et Ahmadinejad, ce n'est pas du tout la même chose. Ce n'est pas la même vie en Iran. Moi, j'ai grandi en Iran sous Ahmadinejad, Khatami, Rouhani, des présidents conservateurs et réformateurs. Ce n'est pas la même chose. Mais voilà, le problème, c'est que les réformateurs, ils n'ont pas tenu toutes leurs promesses. Et le vrai drame pour mes parents, bah, c'est quand ils rentrent en Iran, voilà, ils tombent sur Ahmadinejad, qui était un populiste ultra-conservateur, et qui était quelqu'un de très problématique, avec du coup un retour des sanctions massives contre l'Iran. Voilà, l'Iran rentre dans une très mauvaise dynamique. Et je pense que ça a été un peu difficile à vivre pour mes parents, sans doute.
0: Liberté entravée, école stricte. Farid parvient cependant à s'évader, à trouver un peu d'oxygène à l'école française de Téhéran. Elle est située dans les jardins luxuriants de l'ambassade du Royaume-Uni à Téhéran.
1: Du samedi au jeudi, j'allais à l'école iranienne. Et tous les vendredis, en fait, mes parents m'avaient inscrit. Je prenais des cours de français à l'école française de l'ambassade de France à Téhéran, qui se trouve dans le jardin de l'ambassade britannique. Parce que voilà, l'ambassade de France n'est pas très grande, mais l'ambassade britannique, en revanche, est immense. Et c'était... En fait, je garde toujours mes meilleurs souvenirs d'enfance. J'ai toujours mes meilleurs amis avec lesquels j'échange tous les jours. Je les ai rencontrés à l'époque à cette école. Parce qu'en fait, j'avais la France et l'Iran à la fois. Donc j'avais cet espace de liberté, des amis iraniens, mais qui parlaient français, qui connaissaient la France... Et aussi, c'est tout bête, hein, mais c'est esthétique aussi. À la fois, vous êtes en Iran, parce que bon, les jardins, les fleurs, le ciel, c'est le ciel de Téhéran. Mais en même temps, bah, c'était libre. Donc, nous étions avec des filles, elles n'étaient pas obligées de se voiler. Donc en fait, c'était comme on imaginait, on espérait l'Iran un jour.
0: Voilà, et demain, Farid nous dira comment, malgré le durcissement du régime, les jeunes élites iraniennes parviennent à se frayer des brèches de liberté, mais aussi, c'est ce qui l'a poussé, lui, à s'engager dans les mouvements de résistance au régime.
2: Eh bien, ce sera pour demain, Pauline, mais d'abord, il y a aujourd'hui, on vous retrouve dans quelques minutes pour l'actualité chrétienne.
0: Oui, exactement, et dans quelques minutes, bien, on va s'intéresser à ce qui se passe. On va aller sur le front en Ukraine, voir un petit peu ce que vivent les aumôniers auprès des soldats. C'est assez bouleversant, vous allez l'entendre.
2: Rendez-vous à 7h25 avec vous, Pauline de Torsiac. Mais d'abord, en direct des diocèses. C'est un événement attendu depuis plusieurs années. Après plus de 3 ans de restauration, la cathédrale Saint-Cyr-Sainte-Juliette de Nevers va retrouver toute sa splendeur. Les 24 et 25 octobre prochains, un week-end exceptionnel avec les habitants et les fidèles de toute la Nièvre autour de Monseigneur Drouot pour célébrer ce grand événement. Alors comment se prépare cette fête? Élodie Tison, responsable communication du diocèse de Nevers, est avec nous pour nous en dire davantage.
3: Après plus de 3 ans de travaux, la cathédrale Saint-Cyr et Sainte-Julite retrouve sa magnificence. En effet, les 24 et 25 octobre,

0: octobre prochain marqueront une date importante pour le diocèse de Nevers, puisque c'est un week-end qui sera consacré pour célébrer la réouverture complète de la cathédrale. C'est un événement exceptionnel qui rassemblera les fidèles qui viendront de toute la Nièvre autour de Monseigneur Drouot, encore une fois pour se réapproprier l'église mère de toutes les églises du diocèse.
1: Et Élodie Tison, c'est un symbole d'unité.
0: La cathédrale est bien plus qu'un monument, hein, elle est la maison de tous les catholiques du diocèse. Alors pour préparer cette grande fête, chaque paroisse sera invitée à vivre un temps fort interparoissial. Des marches, des pèlerinages, des temps de prière, des rencontres fraternelles ou des découvertes de lieux chargés d'histoire sainte pourront être proposées là tout au long de ces prochains mois avant le week-end d'octobre. Une belle manière de faire grandir la communion entre les communautés et de se préparer ensemble à cette célébration diocésaine.
1: Élodie, autre signe fort de cette journée ?
0: Chaque paroisse va réaliser une bannière qui sera portée lors de la procession d'entrée vers la cathédrale. Ces bannières manifesteront la diversité et la richesse des communautés du diocèse, tout en rappelant qu'elles forment un seul peuple en marche. Alors, le week-end des 24 et 25 octobre prochain, c'est tout le diocèse qui est invité à se rassembler pour célébrer sa foi, son histoire, son avenir dans la joie et l'espérance.
1: Merci beaucoup. Élodie Tison en direct avec nous ce matin. RCF Nièvre, Léon XIV en Espagne. On fait le point sur ce voyage pontifical ponctué par de nombreuses phrases fortes. À tout de suite.
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1: Il est 7h23, la trêve est bel et bien terminée au Moyen-Orient, Clara.
4: Oui, bases aériennes, usines, sites pétrochimiques, Israël et l'Iran s'échangent des tirs depuis cette nuit.
1: On en saura plus dans les informations sur RCF Notre-Dame, ce sera avec vous à 7h30. Mais d'abord, Pauline de Torsiac, l'actualité chrétienne et les catholiques du Mozambique sont en deuil.
5: L'évêque de Quelimane au Mozambique a été trouvé assassiné chez lui. Monseigneur Osorio Sitora Afonso a été tué par balle. Il a été touché à la poitrine, au cœur, par une seule balle probablement. C'est ce que révèle la police. C'était l'évêque de Quelimane depuis août 2025. Il avait été nommé en avril administrateur intérimaire de l'archidiocèse de Beira, dans le centre du Mozambique, dont dépend ce diocèse, par le pape Léon XIV. Depuis l'Espagne, Léon XIV a exprimé son union dans la prière avec les Mozambicains.
1: Et le pape Léon XIV est arrivé samedi matin à Madrid. On a commencé à en parler un petit peu avec Madeleine Vatel il y a quelques minutes. Première étape d'une visite d'État de 7 jours en Espagne. Pays catholique à 93%, Pauline est pratiquant à 15%.
5: Oui, Léon XIV a reçu un accueil triomphal dans la capitale espagnole. Le pape américain, qui, on le rappelle, a longtemps vécu au Pérou et parle couramment espagnol, a lancé aux habitants un appel à la conversion intérieure. Léon XIV a célébré hier matin la plus grande messe de son pontificat face à 1 200 000 personnes sur la place de Cibeles à l'occasion de la fête Dieu. Dans son homélie, il a rappelé le sens des processions qui ne sont pas une survivance folklorique, mais la présence du Seigneur qui est vivant et continue de passer au milieu de nous. Le pape a invité chacun à se désaltérer à sa source pour devenir des signes d'espérance.
1: Samedi soir, Léon XIV a participé à une veillée de prière en présence de plusieurs centaines de milliers de personnes sur la Plaza de Lima à Madrid.
5: Oui, au cours de cette soirée, le pape a répondu à des questions posées par des fidèles. Il y avait 600 000 personnes samedi soir et durant cet échange, c'était assez fort. Il a notamment invité les jeunes chrétiens à être libres des modes et disciples de la vérité. Il les a aussi encouragés à ne pas renoncer aux grandes vocations de la vie chrétienne.
6: No tengáis miedo de pensar en una vocación. El matrimonio también es una vocación. No tengáis miedo del matrimonio y de formar familia.
5: Alors, je vous traduis ça, Pierre Rugg, en espagnol. N'ayez pas peur, Léon XIV a exhorté les jeunes Espagnols à se marier et à fonder une famille.
1: Et on a vu ces images impressionnantes aussi de tous ces jeunes qui scandaient Esta es la Juventud del Papa. Nous sommes la jeunesse du pape. Et puis justement, le souverain pontife a convié les acteurs du monde de la culture, du sport et de l'économie à une rencontre au sein du Movistar Arena de Madrid.
5: Oui, dans son discours, il les invitait à œuvrer pour le dialogue social et à ne pas oublier l'empreinte spirituelle laissée par l'Église en Europe.
1: Aujourd'hui, le pape rencontrera Pedro Sanchez, président du gouvernement au siège de la nonciature apostolique.
5: Et il s'exprimera aussi au Cortes Generales, le Parlement national, avant de se diriger vers le siège de la Conférence épiscopale espagnole pour échanger avec les évêques. Et puis, il présidera une prière à Notre-Dame de la Almudena, sainte patronne de la ville, dans la cathédrale de Madrid, avant d'aller au stade Santiago Bernabéu pour une rencontre avec la communauté diocésaine.
1: Et tout au long de la semaine, dans l'actualité chrétienne, Pauline, vous allez nous faire vivre ce voyage du souverain pontife. Vous allez parler espagnol toute la semaine. Pauline.
5: Bah écoutez, si vous voulez, on peut essayer. Hein. Je ne sais pas si ça va être.
1: Moi, je n'ai pas du tout être au niveau. J'ai fait allemand en LV2. Bon, bref, peu importe. 7h27 sur RCF Notre-Dame, direction l'Ukraine à présent dans l'actualité chrétienne.
5: Oui, depuis l'invasion russe du 24 février 2022, eh bien, c'est une guerre sans merci qui se joue sur la ligne de front. Les soldats déployés sur la ligne sont épuisés. La mort rôde et la menace vient du ciel, ce sont les drones. Les explications de Thomas Oswald, journaliste à l'aide à l'Église en détresse.
7: Pour les soldats qui sont sur le front, et même proches du front, il y a une violence qu'on a du mal à se représenter, parce que ces drones, qui sont une arme nouvelle, ils vont chercher un à un chaque soldat. C'est pratiquement impossible de leur échapper une fois qu'on est ciblé par un de ces drones. Il y avait un des aumôniers militaires qui racontait que pour s'adresser aux soldats, il n'utilise plus l'image du ciel. Il ne dit plus « le ciel veille sur vous » ou « il ne représente plus le paradis comme le ciel » parce que maintenant, dans l'imaginaire des soldats, le ciel, c'est le danger. C'est de là que viennent les drones et les drones sont devenus la première cause de mortalité. Ce changement d'armes et cette invasion des drones partout qui frappe aussi les civils maintenant, qui frappe loin à l'arrière de la ligne de front, sont devenus un vrai traumatisme. Et effectivement, le pays aura beaucoup de mal à se reconstruire après cette nouvelle forme de violence qui s'impose partout.
1: Et face à la violence, la peur, l'angoisse, les aumôniers militaires assurent une présence discrète, Pauline.
5: Et ce sont les témoins directs de l'enfer que vivent les soldats au front. Ils sont là pour écouter, consoler, bénir, apporter Dieu dans les ténèbres de la guerre. Les soldats ukrainiens sont d'ailleurs de plus en plus nombreux à faire appel à ces prêtres en treillis. Ils réclament un accompagnement spirituel, cherchent dans la foi un ancrage face au chaos.
7: Un peu à l'image de ce qu'on a vu pendant la Première Guerre mondiale chez nous, où les aumôniers militaires au début étaient assez mal vus, ils ont pris toute leur place au sein de ces armées-là et on est tout à fait conscient, je pense, du côté de l'armée ukrainienne, qu'ils jouent un rôle absolument indispensable pour le moral des troupes, pour le soutien spirituel aux soldats qui sont confrontés à cette guerre nouvelle, la guerre des drones, et qui est d'une intensité et d'une violence qu'on a du mal à imaginer. Il y a beaucoup de soldats qui n'avaient pas de religion particulière ou qui avaient juste un fond religieux et qui n'avaient aucune pratique, et qui se tournent vers eux, qui sont tout à fait touchés du fait qu'il y ait des aumôniers qui prennent des risques terribles et qui sont au contact avec eux. Il y a peut-être un espèce de réveil spirituel qui se joue dans les tranchées d'Ukraine, comme il s'est joué dans les tranchées en France au début du XXe siècle.
5: Il aide à l'Église en détresse. Pierre Hugues soutient l'Église catholique en Ukraine, notamment les prêtres et religieuses qui continue de servir même dans les plus petites paroisses.
1: Merci beaucoup Pauline de Torsiac pour l'actualité chrétienne. RCF Notre-Dame, très bon réveil, il est 7h30. Et plus de 150 rassemblements prévus partout en France aujourd'hui.
4: Oui, rendez-vous donné à 19h devant les tribunaux pour dénoncer les dysfonctionnements dans l'affaire Liana, la petite fille de 11 ans disparue dans le Gers, retrouvée morte jeudi dernier. Jérôme Barella, le principal suspect, a été visé par au moins 6 plaintes ou signalements depuis 2017. Le ministre de la Justice, Gérald Darmanin, réunit ce matin les procureurs généraux pour leur demander de traiter les 70 000 plaintes en cours qui concernent des enfants d'ici le 14 juillet. Israël en état d'alerte. Ce ce matin, l'Iran a tiré plusieurs missiles vers l'État hébreu dans la nuit, dont deux bases aériennes, pour s'opposer aux frappes israéliennes au Liban. Israël a frappé l'Iran.

0: Également, pendant la nuit, une usine pétrochimique a été touchée. Des attaques alors que le cessez-le-feu était en vigueur depuis 2 mois.
1: Le président chinois Xi Jinping vient d'arriver en Corée du Nord.
0: Pour une visite de 2 jours, visite inédite depuis 7 ans, la Chine est un soutien diplomatique et économique pour la Corée du Nord qui est soumise à de lourdes sanctions internationales à cause de son programme nucléaire. Un espoir pour ceux qui luttent contre la sclérose en plaques. L'Agence européenne du médicament autorise la mise sur le marché d'un traitement prometteur contre la forme progressive de la maladie qui affecte le système nerveux. Ce traitement permettrait de réduire d'un tiers le risque de progression du handicap. 600 supporters de Metz avaient fait le voyage jusqu'à Budapest et ils n'ont sûrement pas été déçus. Le Metz Handball a remporté la Ligue des champions de handball féminin. C'est une première pour une équipe française. Elles ont battu 31-29 les Hongroises de Győr, les doubles championnes en titre.
1: À suivre la météo et puis ce sera le grand témoin. On se retrouve dans 20 minutes pour la prière du matin. Soyez les bienvenus sur RCF Notre-Dame.
0: Et pour la météo, c'est une journée sous la grisaille. Alors ce matin, ce sont des nuages pour tout le monde.
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1: Il est 7h33, nous vous proposons une rediffusion du grand témoin. Qui est le cardinal John Henry Newman, proclamé docteur de l'Église le 1er novembre dernier par le pape Léon XIV ?
0: Saint John Henry Newman.
3: De la tentation communautariste. C'est une figure de sainteté qui nous rejoint dans les réalités ecclésiales contemporaines. Samedi, il deviendra copatron de la mission éducative de l'Église aux côtés de Saint Thomas d'Aquin. Un modèle pour accompagner les chrétiens dans un monde qui n'est plus chrétien.
0: Et pour en parler, Étienne, justement, vous recevez ce matin le père Jean-Louis Guérin-Bouteau, recteur du séminaire de Notre-Dame de Vie, auteur de La vision eschatologique dans les sermons paroissiaux de John Newman aux éditions du Cerf.
3: Père Jean-Louis Guérin-Bouteau, bonjour.
4: Bonjour.
3: Merci d'avoir accepté de répondre à nos questions. Pour commencer, John Henry Newman devient docteur de l'Église dans un monde qui ressemble à son époque, marqué par les ruptures, les clivages, les communautarismes. C'est un saint pour nous, tout spécialement.
4: Oui, sans aucun doute. J'ajouterai à ce que vous venez de dire aussi, qui est le monde moderne avec l'avènement du sujet.
3: Il est créé cardinal par le pape Léon XIII, il est créé docteur de l'Église par le pape Léon XIV. Est-ce que c'est un docteur de l'Église, de la doctrine sociale de l'Église ?
4: Alors, de la doctrine sociale de l'Église, en partie, on peut le dire, mais pas dans le sens de l'engagement dans les entreprises ou le monde du travail directement. Ce serait un niveau plus radical. La doctrine, les fondements de la doctrine sociale de l'Église qui sont dans la qui est Dieu. Ce qui souvent, il parle du centre d'amour et de bonté, on trouve ça dans un certain nombre de ses œuvres, pour le dire d'une manière où à la fois il y a la dimension personnelle pour lui, et puis il y a la dimension de création, de providence, de cette présence de Dieu qui est à l'origine de tout et qui, par conséquent, rend compte de la possible unité vers laquelle il faut tendre.
3: Quelle est sa vision de l'Église ? Qu'est-ce qu'il espère de l'Église ? L'Église une, sainte, catholique et apostolique, que lui veut vivante en plus de ses 4 notes.
4: Alors, ce qu'il pense de l'Église, on n'aura pas une définition, d'abord parce qu'on n'a jamais de définition toute faite et toute simple chez Newman, et puis parce qu'il faut tenir compte d'un itinéraire. Newman est un homme qui va chercher la vérité. Si en 1845, soit quasiment au milieu de sa vie, il est bon de rappeler qu'il naît en 1901 et qu'il décède en 1890, et que donc son entrée dans la pleine communion de l'Église catholique en 1845, c'est pratiquement au milieu. Et s'il chemine depuis l'Église anglicane qu'il aime profondément, où il estime qu'il a tout reçu jusqu'à l'Église catholique, c'est par enrichissement. Ce n'est pas par renonciation, c'est un enrichissement. Il cherche finalement parce qu'à un moment, il s'aperçoit qu'il manque quelque chose. Donc c'est toujours un effort pour combler ce manque. Sa perception de l'unité est tout sauf le plus petit dénominateur commun. C'est l'inverse. C'est toujours l'association, d'où sa capacité, je pense, pour nous aujourd'hui, pour nous éclairer.

0: aujourd'hui de tenir finalement la diversité dans la marche vers l'unité.
1: Qu'est-ce qui le pousse à devenir catholique? Ne pouvait-il pas influencer l'Église anglicane de l'intérieur, comme lancer un mouvement théologique écuménique dès le 19e siècle? On pourrait presque dire qu'il est précurseur de l'écuménisme vécu dans l'Église depuis le Concile Vatican II, un siècle avant.
0: Oui, alors avec des nuances, je vais essayer de les apporter. La première orientation qui me fait dire oui, c'est que quand il rentre de son voyage où il a cru mourir en Méditerranée, et spécifiquement en Sicile, l'épisode de la maladie, où il a un sursaut intérieur qui le maintient dans la vie, j'ai une mission, Dieu m'attend en Angleterre. Il ne sait pas laquelle, il rentre, et puis ça va être la grande époque finalement, où avec des amis, à partir du serment de Puisaye, et c'est ce point-là qui va le travailler particulièrement. Ça veut dire, la question de l'unité, ça n'est pas une question théorique, à laquelle il s'est attelé un peu au départ, et au point, à un moment, d'être interrogé sur ce qu'il est en train de faire, et d'aboutir à la conclusion que ce qu'il est en train de construire, c'est « a paper religion », une religion de papier, au sens que c'est une création de l'esprit, mais ça n'existe pas. L'Église, c'est du concret, c'est le Christ et ses apôtres qui avancent. Et donc là, il va se rendre compte qu'il est en train, lui, d'essayer de créer quelque chose au lieu d'accueillir l'existant et de voir où cet existant est encore aujourd'hui. Et c'est cela qui va le conduire à l'Église catholique.
1: Alors qu'est-ce qui lui manque dans l'Église anglicane? Parce que finalement, anglicans et catholiques partagent presque tout, même les sept sacrements sont partagés par les catholiques et les anglicans. Je vous invite tous à aller, si vous allez à Londres, à la messe à Westminster, la messe ressemble très étrangement à une messe catholique. Alors qu'est-ce qui lui manque à John Henry Newman?
0: Alors, tout à fait, les deux églises sont très proches, mais avec une différence essentielle. C'est la rupture avec le pape occasionnée par Henri VIII pour des questions tout à fait externes, en fait, à la foi catholique, puisque Henri VIII lui-même, en fait, avec en prêt de plume Thomas More, avait été déclaré défenseur de la foi catholique. Donc avec, du coup, une compréhension de la foi catholique qui était complètement catholique. Ce qui fait que Newman, lui, quand il avance dans sa foi anglicane à partir d'une Bible religion, comme il va dire au départ, une religion de la Bible, dans sa famille, on pratique très peu à l'extérieur. Par contre, on lit l'Écriture. Donc, la pensée de l'Église n'est pas quelque chose qui vient de l'extérieur, c'est quelque chose qui, en fait, surgit de l'expérience des premiers apôtres et qui a été structuré par un mandat donné aux apôtres, ce qu'on va appeler l'Église apostolique, et qui finalement, en fait, garantit un certain édifice qui n'est non pas un édifice social d'abord, ça c'est l'apparence extérieure, mais toujours, Newman va avoir cette subtilité essentielle pour nous de retrouver aujourd'hui, c'est que tout ce qui est visible est fait pour conduire à l'invisible et pour entrer. Et là, je termine sur ce point, c'est là que se pose en fait la question de l'épiscopat et au sommet de la communion, celui qui préside à la...
1: Théologien qu'il est, intellectuel, futur docteur de l'Église, et donc comment sa pensée théologique et philosophique s'inspire de l'expérience simple, finalement, pastorale, paroissiale?
0: Alors, ce qui caractérise Newman du point de vue de la pensée, puisqu'on va le déclarer docteur de l'Église, il faut bien aborder cet aspect-là, c'est que ça n'est pas du tout un théoricien systématicien qui mettrait toutes les choses dans des boîtes bien ordonnées. Non, c'est un penseur de la vie. C'est quelqu'un qui toujours va répondre à une sollicitation. Il y a des gens devant lui, il faut qu'il les aide à marcher. Donc s'il va être déclaré docteur le jour du jubilé du monde de l'éducation, c'est extrêmement significatif. C'est quelqu'un qui ne cesse d'accompagner.
1: Mais pourquoi dire le monde éducatif? Parce qu'en fait, il accompagne des fidèles qui se traduisaient.
0: Oui, bien sûr. Les auditeurs, nous sommes en langue française.
1: Oui, bon, on va faire un petit cours d'anglais avec John Henry Newman.
0: À la fin, l'éducation a été ma ligne, ma voie, du début à la fin. Donc, alors, non seulement il a été tuteur, professeur à l'Université d'Oxford, non seulement il a, à Birmingham, auprès de l'oratoire, fondé une école. Non seulement il a été appelé par les évêques d'Irlande à fonder une université catholique en Irlande, qui demeure encore aujourd'hui,

0: Mais son rapport aux gens, c'est toujours un rapport où la dimension, je vais éviter le mot intellectuel, parce que dans certains esprits, on va vite d'intellectuel à intellectualisme.
1: Et
0: Je vais
1: puis,
0: rester celle que le curé d'Ars reçoit, comme ça on est avec un pasteur, de ce paysan qu'il trouve devant le tabernacle. Qu'est-ce que tu fais ou qu'est-ce que vous faites? Je la veux et il m'aveuse. Je la vise et il m'avise. Et je ne sais pas si ça vous est arrivé, mais moi, ça m'est arrivé dans le nord de la France de marcher, de croiser un agriculteur que je connaissais, et puis de le voir près de sa terre. Il avait pris une motte de terre, et puis je le vois travailler la terre. Et alors, je lui demande, qu'est-ce que vous en pensez?
1: catholiques et anglicans sont-ils en train de se rapprocher significativement? Est-ce déjà une œuvre du docteur Saint John Henry Newman?
0: Alors, je pense que nous sommes dans une situation historique très particulière. D'un côté, et on avait déjà ça avec la reine Élisabeth, il y a une proximité de ceux qui cherchent et qui s'engagent vers l'Église catholique. Mais de l'autre côté, il y a une situation historique qu'on ne peut pas effacer d'un coup. Il y a un schisme. Techniquement, il y a un schisme.
1: Merci beaucoup, Père Jean-Louis Guérin-Boutteau, recteur du séminaire de Notre-Dame-de-Vie, auteur de la vision eschatologique dans les sermons paroissiaux de John Henry Newman aux éditions du CERM. Merci d'avoir été notre invité, Père.
0: Au revoir, merci à vous aussi.
2: Et merci à vous, Étienne Pépin. Nous vous proposions là une rediffusion de l'émission Le Grand Témoin. C'est à retrouver sur notre site internet rcfnotredame.fr. RCF Notre-Dame, il est 7h50, Saint-Médard, à l'honneur aujourd'hui, un saint du 6e siècle dont nous parlera Clara dans 5 minutes. Mais d'abord, c'est notre prière du matin, les béatitudes, du latin beatitudo, le bonheur. C'est le nom donné à 8 petits préceptes que donne Jésus lors de son sermon sur la montagne. On est au 5e chapitre de Saint-Matthieu et la foule est nombreuse pour écouter le discours du Christ qui propose un chemin de bonheur exigeant. Le père Michel Martin Prével, membre de la communauté des Béatitudes, commente l'évangile du jour.
3: En ce temps-là, voyant les foules, Jésus gravit la montagne. Il s'assit et ses disciples s'approchèrent de lui. Alors, ouvrant la bouche, il les enseignait. Il disait « Heureux les pauvres de cœur, heureux ceux qui pleurent, car ils seront consolés, heureux les doux, car ils recevront la terre en héritage, heureux ceux qui ont faim et soif de la justice, car ils seront rassasiés, heureux les miséricordieux, car ils obtiendront miséricorde, heureux les cœurs purs, car ils verront Dieu. » Heureux les artisans de paix, car ils seront appelés fils de Dieu. Heureux ceux qui sont persécutés pour la justice, car le royaume...

0: Eh bien, au lendemain de la fête du corps et du sang du Seigneur, l'évangile d'aujourd'hui nous donne les clés d'une bonne attitude face à ce grand mystère de l'Eucharistie. Dans la première lecture, on a vu Élie, appauvri, découragé, qui reçoit le secours de pain apporté par des corbeaux. Et Jésus nous rappelle dans son discours sur la montagne aujourd'hui, qui déroule la carte.
1: Notre Père qui es aux cieux, que ton nom soit sanctifié, que ton règne vienne, que ta volonté soit faite sur la terre comme au ciel. Donne-nous aujourd'hui notre pain de ce jour. Pardonne-nous nos offenses comme nous pardonnons aussi à ceux qui nous ont offensés. Et ne nous laisse pas entrer en tentation, mais délivre-nous du mal. Car c'est à toi qu'appartiennent le règne, la puissance et la gloire pour les siècles des siècles. Amen.

0: Nous écoutions l'évangile des Béatitudes au 5e chapitre de Saint Matthieu, commenté par le père Michel Martin Prével, membre de la communauté des Béatitudes. Vous écoutez RCF Notre-Dame, il est 7h57 et aujourd'hui, Clara, nous fêtons les Médards.
1: Exactement, nous sommes au 6e siècle, au temps de Clovis et de Clotilde. Alors Saint Médard, ami de Saint Rémy, fut évêque de Noyon, actuellement dans l'Oise. Il part évangéliser la...
0: Avec deux Y, donc ça au Scrabble, ça fait beaucoup de points. Miroblite, quand on meurt en odeur de sainteté, ce qu'on souhaite évidemment à tous et chacun, puisque ça signifie qu'on meurt sain. Ce qui est quand même une belle et noble cause. Dans 10 minutes, l'invité de la matinale, mais d'abord, ce sera le retour de l'information.
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0: Lundi 8 juin, nous fêtons aujourd'hui Saint-Médard. Très bon réveil. RCF Notre-Dame, il est 8h.
7: Les informations belges avec Denis de Levin-Fosse.
8: Bonjour à toutes, bonjour à tous. Face aux incidents survenus à Bruxelles en marge des manifestations contre la réforme de l'enseignement, le ministre de la Défense, Théo Franken, a proposé la semaine passée d'envoyer les jeunes casseurs dans des camps de redressement militaire. Une idée qui a vivement fait réagir le Parti Socialiste. Les camps militaires de rééducation, c'est le fascisme, a notamment écrit Ahmed Lawej. Le président des socialistes, Paul Magnette, a lui rappelé que des procédures existent et que les jeunes peuvent déjà être condamnés. Fin de citation. De son côté, le mouvement réformateur se range derrière la proposition du ministre Franken. Des problèmes persistants et structurels dans les services belges de l'immigration pour le traitement des demandes de visa et de séjour sont dénoncés par le médiateur fédéral David Ball, rapporte le quotidien flamand De Standaard. L'an dernier, plus de 1260 plaintes concernant l'asile et l'immigration ont été déposées, ce malgré les appels à la retenue de Donald Trump, ravivant le risque d'embrasement régional. Après 100 jours de guerre, les points d'achoppement restent nombreux en vue d'un possible compromis, que ce soit le Liban, mais aussi le contrôle du détroit d'Ormuz, la question du programme nucléaire iranien ou encore le sort des avoirs iraniens gelés à l'étranger sous l'effet des sanctions. Retour en Belgique, près de 4500 conducteurs sont en attente d'une formation à la conduite délivrée par VIAS dans le cadre d'une sanction judiciaire, annonce le journal Le Soir ce lundi. Les 13 maisons de justice de la Fédération Wallonie-Bruxelles croulent sous les dossiers. Début mai, plus de 3000 dossiers étaient ainsi en attente de désignation d'un assistant de justice. En sport, en football, la Belgique s'est inclinée face à l'Italie en finale de l'Euro U17. Les jeunes Belges ont été vaincus au tir au but après une rencontre clôturée sur le score de 1 but partout. Cette finale pour les moins de 17 ans se jouait à Tallinn en Estonie. Il s'agit du quatrième titre

0: titre de l'histoire des Italiens. En tennis, Alexander Zverev a remporté son tout premier tournoi du Grand Chelem en s'imposant à Roland-Garros. L'Allemand, troisième joueur mondial, a battu l'Italien Flavio Cobolli. Une rencontre qui s'est terminée sur le score de 1.
1: RCF Notre-Dame, nous vous retrouvons Louis Dauphresne pour les leçons d'histoire.
2: Oui, les leçons que l'on donne et les leçons que l'on tire. Peut-on tirer une leçon de la laideur des gens ? C'est difficile de se prononcer. Et pourtant, Pierre-Louis Lancel le fait. Il est historien, membre de la rédaction d'Historia et il publie Éloge des moches aux éditions Perrin. Bonjour Pierre-Louis Lancel.
3: Bonjour.
2: Alors ce sont des personnes connues. La question c'est de voir si entre Sainte-Beuve, Madame Palatine, Danton, Toulouse-Lautrec et d'autres, il y a finalement un lien. Ce lien, c'est celui de leur laideur, mais cette laideur a joué un rôle dans l'histoire, c'est ça ?
3: Oui, ce que j'ai trouvé fondamental, enfin ce qui m'a inspiré ce livre, c'est vraiment l'idée que dans chaque itinéraire, le physique compte. Et on a tendance aujourd'hui à un petit peu souvent empêche, et qui parfois, quand elle est transcendée, permet de, au contraire, créer quelque chose de nouveau.
2: Dans quelle mesure ont-ils développé d'autres talents ?
3: Alors, ils ont développé d'autres talents parce qu'ils n'avaient pas le choix. Et ça, c'est passionnant à observer. Quelqu'un, par exemple, comme Toulouse-Lautrec, qui avait une maladie qui l'empêchait de grandir, qui faisait de son corps quelque chose d'un peu incompréhensible pour ses contemporains, il était enfermé dans une cage et il a fallu qu'il dépasse cette cage. Et sans doute que dans son talent, dans le fait qu'il se soit confronté au monde comme il s'est confronté au monde, il y a cette barrière de la laideur qu'il a fallu le voir et on l'écoute. Et il n'en a pas honte, il n'a pas honte une seconde de sa laideur, il l'utilise.
2: Chez les femmes également, vous avez choisi Madame Palatine par exemple.
3: Madame Palatine, c'est encore un autre cas, parce que vraiment j'ai essayé de varier les cas pour essayer de comprendre les stratégies qui pouvaient être développées. Madame Palatine, c'est quelqu'un qui a beaucoup souffert du rejet. Il y a cette scène absolument terrible où la première fois qu'elle arrive en France, donc elle descend de son carrosse pour rencontrer son mari, qui va être le frère de Louis XIV, et son mari, en la voyant arriver, dit un peu à part lui à ses compagnons, « Mon Dieu, comment vais-je faire pour coucher avec elle ?» Et de cette manière-là, elle a dû subir dans son intimité la plus stricte un rejet. Et pourtant, elle l'a transcendé, mais en s'amusant de sa laideur. Et ses lettres, de ce point de vue-là, sont presque drôles, c'est-à-dire qu'elle est tellement dure avec elle-même et que ça l'autorise aussi à être très dure avec ses contemporains et à finalement nous dépeindre une cour de Versailles telle qu'on ne la connaît pas. Avec toutes les pires horreurs sur un peu tout le monde, et y compris sur le physique des autres, elle y va très très fort. Ça l'a libérée. Et grâce à ça, on a une source historique de premier ordre.
2: Merci beaucoup Pierre-Louis Lancel. Cette galerie de portraits, donc Éloge des moches, publiée aux éditions Perrin, car eux aussi ont droit d'avoir leur portrait, et puis un portrait, comme vous l'avez compris, tout en analyse, et c'est aussi pour nous une forme de leçon à l'ère des réseaux sociaux et de l'image prédominante. Merci d'avoir été avec nous ce matin, historien, membre de la rédaction d'Historia. À bientôt.
1: Et merci à vous, Louis Dauphresne, pour les leçons d'histoire. On vous retrouve à tout moment rcfnotredame.fr. À suivre l'invité de la matinale sur RCF Notre-Dame.
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1: RCF Notre-Dame, il est 8h10, soyez les bienvenus dans 20 minutes, le journal de Radio Vatican, Clara.
6: Oui, la guerre reprend de plus belle entre Israël et l'Iran. L'armée israélienne a mené des frappes sur le sol iranien et essuyé en riposte des tirs de missiles.

0: venu d'Iran. Le journal d'Olivier Bonnel, ce sera à 8h30.
1: Mais d'abord, l'invité de la matinale. Jean-Luc Mélenchon tenait hier son premier grand meeting depuis l'annonce de sa candidature à l'élection présidentielle à Saint-Denis, devant la basilique où sont enterrés les rois de France. Le leader insoumis a souhaité se poser comme la seule alternative à gauche. On y revient ce matin, Clara.
0: Oui, justement, avec votre invité Rodrigo Arenas, député insoumis de Paris.
1: Bonjour Rodrigo Arenas.
2: Bonjour.
1: Merci beaucoup d'avoir accepté notre invitation aujourd'hui.
2: Merci.
1: Jean-Luc Mélenchon qui tient un meeting avec pour fond la nécropole des rois de France. Quel est le symbole ?
2: Eh bien, le symbole, c'est l'histoire de France, c'est-à-dire que c'est là où la France a choisi d'enterrer pour l'histoire ses rois. Et donc, je trouve que c'est plutôt bien de le faire là, puisqu'il y a juste à côté, vous n'aurez pas échappé aussi, la mairie de Saint-Denis, qui est la commune.
1: Il aurait pu mettre la caméra orientée vers la mairie, mais il a fait le choix de mettre la caméra orientée vers la basilique.
2: Alors en fait, je ne pense pas que ce soit...
1: L'organisation Jean-Luc Mélenchon qui a décrété que les étoiles sont alignées, la primaire est finie, et il se pose des désormais comme la seule alternative à gauche. Jean-Luc Mélenchon a-t-il fait une bouchée d'Olivier Faure, Boris Vallaud et Raphaël Luxman?
2: Je ne sais pas s'il en a fait une bouchée parce que c'est pas l'objet, n'est pas une image guerrière. Je pense à avoir dans une présidentielle qui nécessite de rassembler les Françaises et les Français. Mais en tout cas, ce qui est certain, c'est que celles et ceux qui hier encore l'accusaient d'illégitimité pour candidater au nom de la gauche, au nom du progrès, au nom de l'humanisme et de l'universalisme, bon, aujourd'hui, je pense qu'ils vont changer leurs éléments de langage et s'orienter dans des réunions de bureaux nationaux d'urgence pour voir comment est-ce qu'ils réagissent. Moi, je les invite aujourd'hui à faire en sorte d'écouter beaucoup de leurs militantes et de leurs militants, la NUPES, après le NFP, la nouvelle Alliance Populaire, pour que tout le monde puisse se retrouver. Il ne s'agit pas d'avoir une hégémonie, il ne s'agit pas, contrairement à ce qui se dit, d'avoir l'idée que la France insoumise et Jean-Luc Mélenchon écraseraient tout le monde. Non, tout le monde est le bienvenu, comme on a su le faire. D'ailleurs, celles et ceux qui siègent à mes côtés, qui ont été élus dans le cadre du Nouveau Front Populaire, ils ne se sont pas dissous dans un groupe de la France Insoumise. Ils ont leur autonomie. Et d'ailleurs, vous n'aurez pas échappé que nous avons quelques dissonances sur les votes à faire, par exemple sur la censure contre le gouvernement.
1: C'est vrai que pour se rassembler, il faut toujours faire quelques concessions. Quelles concessions la France Insoumise est-elle prête à faire ?
2: Mais vous savez, notre programme qui est porté aujourd'hui, qui a été amélioré, en tout cas augmenté par rapport à la précédente élection présidentielle, reprend par exemple les propositions du nouveau Front Populaire. Certaines ont été davantage développées, je pense à l'intelligence artificielle notamment, les questions écologiques qui changent aussi un peu le rapport. On a beaucoup parlé du cadmium ces derniers temps, vous voyez tout ça, nous l'intégrons. Eh bien, il s'agit de partir du besoin des gens et je vois pas en quoi, moi qui connais quand même les socialistes, les communistes, les écologistes et ceux aussi qui ne sont pas encartés mais qui représentent une force importante dans notre pays, ne se retrouveraient pas dans ce programme commun. On a su le faire en 80, il n'y a pas de raison de pas le faire en 2027.
1: D'ailleurs, hier, Jean-Luc Mélenchon a totalement ignoré Gabriel Attal, Édouard Philippe et je crois qu'il n'a pas cité leur nom. Il a à peine parlé du macronisme. En revanche, il a beaucoup parlé du rassemblement.
2: Un débat démocratique qui s'émancipe de ce passé-là, que la France a connu malheureusement aussi. Mais la réalité est là, il y a une vraie polarisation de la vie politique où il y a un affrontement vraiment de choix de société aussi.
1: Et pour vous, il y a une opposition
2: le RN et LFI.
1: Entre LFI et le RN ?
2: Oui, il y a une opposition, bien sûr.
1: Parce que quand on regarde les sondages, c'est vrai que si Jean-Luc Mélenchon est aux portes du second tour, face à Jordan Bardella ou Marine Le Pen à un second tour, les sondages tels qu'on les a aujourd'hui montrent une victoire nette de Jordan Bardella ou Marine Le Pen.
2: Mélenchon, perdant déjà au premier tour, est balayé, vous savez, vous êtes un fin connaisseur de la chose.

0: Depuis François Ier, nous avons le droit du sol, c'est-à-dire que quand vous naissez en France, vous êtes français. Et c'est ce que nous respectons, en tout cas à la France Insoumise.
1: Nous sommes avec Rodrigo Arenas, député insoumis de Paris sur RCF Notre-Dame, pour évoquer le meeting hier de Jean-Luc Mélenchon à Saint-Denis. Jean-Luc Mélenchon qui aborde ce concept de la nouvelle France. La nouvelle France, qu'est-ce que l'ancienne France, Rodrigo Arenas ?
0: Mais l'ancienne France, c'est une France que moi j'ai connue, dans laquelle vous aviez énormément d'enfants qui étaient ici, avec qui j'ai été à l'école, qui n'étaient pas français, ou alors des personnes aussi à qui on refusait leur orientation sexuelle, à qui on excluait de certains postes de pouvoir ou de certains postes professionnels ou autres, parce que en raison de leur orientation. Donc c'est ça la nouvelle France aujourd'hui, ce n'est plus acceptable. Moi je reçois beaucoup de stagiaires par exemple en tant que député, et il y a des vocables, il y a des attitudes que je peux avoir parce que j'ai 52 ans, parce que je suis génération Coluche, des proches, etc., qui choquent les nouvelles générations. Et c'est heureux de...
1: Et c'est pas bien.
0: C'est pas bien parce qu'on n'a pas le droit de violenter les gens. Et j'estime que quand une nouvelle génération arrive dans mon bureau, je dois faire l'effort, d'abord parce que je suis père de famille, mais aussi parce que je suis député, de faire en sorte de m'intégrer à cette nouvelle génération qui arrive dans mes bureaux, parce que c'est dans ce sens-là qu'on fait l'effort et pas dans l'autre.
1: Et qu'est-ce qu'on reconnaît de positif à l'histoire dans ces cas-là ?
0: Bah, écoutez, y a plein de choses qui sont positives. Nous sommes des héritiers de la Révolution française. Et la Révolution française est aussi la continuité d'une monarchie qui était à bout de souffle. Donc vous voyez, tout ça est sous-jacent. Nous sommes les héritiers de celles et ceux qui, si vous évoquez l'histoire, considèrent que la France s'est construite à travers ses migrations, à travers ses alliances, à travers le fait d'intégrer les personnes qui venaient d'ailleurs et qui ont d'ailleurs assuré une stabilité. Aujourd'hui, les nouvelles générations notamment comprennent et savent que si la Normandie s'appelle Normandie, c'est parce qu'il y a eu les Vikings, le fameux roi Roland qui est dans la série éponyme. Donc vous voyez, c'est tout ça la Nouvelle-France. C'est presque un message christique, hein, d'une certaine façon.
1: Pourquoi ? C'est-à-dire alors que... là, il y a un message christique dans le second Jean-Luc Mélenchon.
0: Parce que ça veut dire qu'on intègre dans le pays toutes celles et ceux qui ont été mis de côté. Et moi, je pense que c'est positif. Je pense que c'est positif de se dire que celles et ceux qui ont été violentés par notre pays ne le seront plus. Et nous portons ce message. Ce n'est pas un message qui exclut, c'est un message qui inclut. Et c'est ça la République française. C'est la liberté, l'égalité, la fraternité et aussi la laïcité.
1: Jean-Luc Mélenchon a longtemps incarné une gauche dure sur la laïcité, héritière de Jaurès. Aujourd'hui, il partage la scène avec Annie Ernaux en Kéfier. Il parle de suprémacisme culturel. La France Insoumise s'oppose à l'interdiction de l'abaya et défend les mères voilées en sortie scolaire. Jean-Luc Mélenchon a-t-il abandonné la laïcité pour aller chercher l'électorat musulman ?
0: Alors d'abord, sur la question de l'abaya, c'est une légende. Moi, je sais, j'en ai été victime. C'est-à-dire qu'il a été dit dans la presse, notamment une certaine presse, que j'étais favorable au port de l'abaya à l'école. C'est faux.
1: C'est faux.
0: C'est faux. Absolument.
1: Pourquoi ? Et dans l'espace public ?
0: Pardon ?
1: Et dans l'espace public ?
0: Dans l'espace public, comme vous avez des personnes qui, de toute religion, peuvent arborer un choix vestimentaire qui rappelle leur engagement et leur foi, c'est tout à fait autorisé par la loi laïque de notre pays. Donc, il n'y a aucune raison que les croyants soient inquiétés dans l'espace public. Donc, il y a beaucoup de légendes qui ont été développées à tort. Nous sommes sur une laïcité qui est fidèle au texte. Pour le coup, nous sommes peut-être un peu rigoristes sur le texte, c'est vrai, sur la loi de 1905. C'est-à-dire que l'école de la République doit s'affranchir de tout signe ostentatoire et ostensible. Moi, je suis, parce que j'ai été aussi responsable de la première fédération de parents d'élèves, un fervent défenseur de la loi de 1905, mais aussi de celle de 2004. Voilà, c'est le rapport que nous avons à l'école, où nous pensons, peut-être à tort d'ailleurs, puisque nous sommes une exception culturelle et cultuelle dans le monde, que les enfants, quand ils vont à l'école publique, ne doivent pas être soumis à des signes ostensibles, puisqu'ils viennent là pour s'émanciper.
1: Même en sortie scolaire ?
0: Les enfants ? Évidemment, les enfants, que ce soit en sortie scolaire ou à l'école, dès qu'ils sont dans un cadre scolaire, ils doivent s'en émanciper.
1: Et
0: je fais une différence sur l'école privée, attention.
1: Et on va venir à l'école privée dans quelques minutes avec vous, Rodrigo Arenas, pour avoir votre...
0: Enfin, privé, confessionnel.
1: Privé, confessionnel, effectivement, l'enseignement catholique. On va en parler avec vous, Rodrigo Arenas. Je voulais, avant de passer à l'affaire Liana, évoquer la Nouvelle-Calédonie aussi avec vous.
0: Oui.
1: Puisque Jean-Luc Mélenchon a promis hier que la Nouvelle-Calédonie irait vers l'indépendance s'il remportait la présidentielle. La promesse d'indépendance de la Nouvelle-Calédonie, c'est une urgence pour la France insoumise.
0: Il a aussi dit que si c'était la volonté du peuple, nous sommes... héritiers de d'une certaine conception où ce sont les peuples qui décident par eux-mêmes leur destin. Et oui, les habitants de la Kanakie, en tout cas les Kanaks, sont. Ce n'est pas de cette façon-là dont la France doit rayonner dans le monde.
1: Nous sommes avec Rodrigo Arenas, député LFI de Paris. Liana, 11 ans, a disparu le 29 mai dernier. Son corps a été retrouvé. Le principal suspect avait déjà fait l'objet de 3 plaintes pour viol sur mineur, dont une classée sans suite en 2024 et une autre toujours en cours.

0: au moment des faits, sans qu'il ait jamais été entendu, le traitement étant retardé par des conflits de compétences entre les parquets. Rodrigo Arenas, Gérald Darmanin doit-il démissionner ?
1: Moi, ça, c'est quelque chose qui appartient au Premier ministre et au Président de la République. Mais en tout cas, ce qui est certain, c'est que plutôt que de chercher des responsabilités ailleurs, il ferait mieux de regarder devant sa porte. Moi, je pense aujourd'hui que le budget de la nation qui concerne la justice, en l'occurrence, et aussi la police, n'est pas au niveau. Il n'est pas au niveau pour avoir les magistrats, pour avoir le nombre de policiers d'investigation aussi, les enquêteurs, pour faire en sorte que les plaintes soient entendues. Nous avons pu voir dernièrement toutes les plaintes qui sont en souffrance dans notre pays. Et il est temps de changer de braquet. J'ai pu réagir plusieurs fois en tant que député en faisant un article 40, par exemple, sur les enfants de la ZEU. Nous avons le scandale du périscolaire à Paris, où ceux qui étaient en responsabilité hier et qui le dénonçaient sont aujourd'hui en responsabilité. Je pense que la classe politique s'honorerait, et Gérald Darmanin aussi, d'assumer ses responsabilités et ses inefficacités. C'est le respect que nous devons aux familles et aux enfants en particulier.
0: Vous êtes membre de la commission éducation à l'Assemblée nationale. Est-ce que l'école aurait pu être un maillon supplémentaire d'alerte dans cette affaire ?
1: Mais en tout cas, ça a été dénoncé comme n'ayant pas été entendu, comme ayant été un bruit faible qui n'a pas été recensé. Oui, l'école est un lieu important, d'abord parce que nous y allons tous, sauf une petite minorité qui font l'enseignement en famille, mais la grande majorité des enfants, l'essentiel, va à l'école. Donc évidemment, quand moi je plaide depuis des années pour qu'il y ait des psychologues scolaires, pour que les enfants à chaque tranche d'âge, c'est-à-dire maternelle, primaire, collège, lycée, soient vus par un psychologue scolaire pour déceler justement des éventuelles souffrances, parce que l'essentiel sont en fait dans le milieu intrafamilial, eh bien, l'école est un lieu aussi de libération de parole. Et aujourd'hui, ce que pose cette question-là, et que Darmanin n'entendra pas, c'est que nous n'écoutons pas les enfants. Les enfants ne sont pas au cœur du projet politique français. Moi, j'ai eu l'occasion de poser une question à François Bayrou lors de l'affaire Betarame. Pour lui, une gifle, encore aujourd'hui, est un acte éducatif. On a le droit de gifler un enfant sous le seuil de la colère. Bah, la réponse est non. Nous devons avoir une société qui n'accepte pas qu'on frappe un enfant, parce que ce n'est pas bon de ne pas pouvoir réguler ses passions et de ne pas frapper moralement, psychiquement ou physiquement un enfant quand on est en colère ou parce qu'on pense que ça lui fera du bien. Il faut sortir de cette société où on pense, pardonnez-moi d'être un peu vulgaire, mais on en a chié avant eux, il n'y a pas de raison qu'ils ne le fassent pas puisque nous sommes devenus ce que nous sommes. Et bien, nous ne sommes pas devenus quelque chose de très joli sur cet aspect-là.
0: Rodrigo Arenas, député LFI de Paris, je voudrais qu'on aborde l'enseignement catholique à présent avec vous, Rodrigo Arenas, puisque vous avez été, vous l'avez dit, président d'une fédération de parents d'élèves. Vous êtes aujourd'hui au cœur du débat sur les programmes puisque vous faites partie du Conseil supérieur des programmes.
1: Oui.
0: Est-ce que pour vous, il faut revoir les conditions de financement public de l'enseignement catholique ?
1: D'abord, si vous me permettez, il y a une grosse campagne médiatique qui a été lancée notamment par les réseaux d'extrême droite médiatique qui ont créé une vraie panique morale parce que j'intégrais cette instance. Il faut savoir que cette instance est composée de 6 parlementaires, 3 sénatrices et sénateurs et 3 députés. Et dans la droite est extrêmement majoritaire. Donc il faut que quand vous parlez tout à l'heure de l'opposition entre LFI et l'ERN, c'est ça. C'est-à-dire qu'il y a ceux qui créent des paniques morales et ceux qui essayent de coudre un lien républicain entre les Français et les Français.
0: Les inquiétudes notamment liées à vos positions sur la laïcité.
1: Mais ça n'a pas lieu d'avoir, puisque quand vous êtes laïque, eh bien vous respectez la loi. Et à ma connaissance, la laïcité permet d'échanger et de respecter tout le monde. Et ce qui vient à votre question sur le financement des écoles privées, moi, effectivement, d'un point de vue privé et d'un point de vue politique, je considère que des écoles qui n'accueillent pas les enfants en respectant le principe universel, qui n'accueillent pas les enfants...
0: Quel principe universel ?
1: Mais par exemple, d'accueillir à égalité les enfants à besoins particuliers. Voilà, c'est une réalité. Ah bon, je suis député parisien. À Paris, il n'y a que 10% des enfants à besoins particuliers, porteurs d'handicap, pour être clair, qui sont accueillis dans les écoles privées. 90% sont dans les écoles publiques. Donc, vous voyez, quand on accepte de l'argent public, de l'argent de la République, eh bien, il faut aussi en accepter les devoirs. Et je considère qu'aujourd'hui, l'enseignement privé, catholique ou pas, s'en affranchisse.
0: L'enseignement privé à Paris est très singulier par rapport au reste du territoire.
1: C'est-à-dire ?
0: Plus élitiste.
1: Alors ça dépend, vous avez aussi des écoles privées, qu'elles soient confessionnelles ou pas, en région, qui sont extrêmement élitistes aussi. Il y a qu'aujourd'hui, si vous voulez, l'école privée confessionnelle, libre, comme on dit, était justement respectée parce qu'elle était censée respecter l'éducation religieuse des enfants. Moi, je suis favorable à ça, j'ai aucun problème avec ça. Les parents sont majeurs, mais là, aujourd'hui, c'est pas le cas, vous l'avez dit. Aujourd'hui, les écoles privées confessionnelles sont plus organisées et doivent leur existence à la création de l'entre-soi. C'est-à-dire qu'au lieu d'être un outil d'émancipation, ils deviennent un endroit dans lequel on se reproduit socialement. Mais ça, ce n'est pas acceptable en République.
0: Et si Jean-Luc Mélenchon devenait président de la République, porterait-il un projet dans lequel il n'y a plus d'enseignement privé en France ?
1: Pas du tout. Là, vous avez interrogé Rodrigo Arenas. Dans le programme de la France Insoumise, la question du financement des écoles privées est critérisée. C'est-à-dire qu'en

0: fonction de certains critères qui sont publics, eh bien, vous aurez ce financement. Moi, je l'interroge aujourd'hui.
1: Aujourd'hui, l'enseignement privé coûte moins cher que l'enseignement public.
0: Non, ça, c'est une fake news qui est lancée par des lobbyistes de écoles privées.
1: Beaucoup c'est dans qui le rapport sont liés, de Violette Fibout.
0: Non, Violette Fibout oublie une partie et je comprends pourquoi elle le fait, parce que la partie qu'elle analyse est de ce point de vue-là. Mais quand vous intégrez notamment les frais de gestion, quand vous intégrez un certain nombre de dépenses qui revêtent de l'éducation nationale, vous vous rendez compte que l'école privée n'est pas moins chère que l'école publique, et d'autant plus qu'elle prend en charge des filières qui sont extrêmement coûteuses et qui ne sont pas desservies par le privé. Moi, je travaille en ce moment sur un rapport sur l'enseignement agricole, par exemple. Une machine coûte extrêmement cher, et donc quand vous n'avez pas l'argent pour les machines, c'est le public qui fait. Ce rapport d'inégalité a cessé, et il faut que l'école privée se soumette à la carte scolaire à Paris.
1: Merci beaucoup, Rodrigo Arenas, député LFI de Paris.
0: Merci.
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5: Bonjour à tous, Christophe Bruce pour ce point météo. Aujourd'hui en Belgique, la journée débutera par un temps sec et un ciel partiellement nuageux. Ensuite, la nuvosité deviendra variable à abondante et une perturbation arrivera par l'ouest durant l'après-midi avec des périodes de pluie ou d'intenses averses, voire parfois orageuses. Il fera tempérament plus doux avec des maxima de 18 degrés sur la hauteur de l'Ardenne à 23 degrés en campine. Le vent sera modéré d'abord de secteur sud et puis de sud-ouest en cours de journée. Ce soir et cette nuit, la perturbation s'évacuera progressivement vers l'est, dans le centre et le sud-est du pays. Il faudra toutefois encore composer avec des périodes de pluie ou des averses localement intenses en soirée avec un risque d'orage. Par la suite, davantage d'éclaircies se profileront depuis l'ouest, mais une averse restera possible. En Ardennes, de nombreux champs de nuages bas persisteront, minima cette nuit de 8 à 12 degrés sous un vent modéré d'ouest à sud-ouest. Merci pour votre attention. Passez une excellente journée à notre écoute sur RCF.
1: Direction Rome pour une nouvelle édition du journal de Radio Vatican.
6: Ferveur des fidèles d'Espagne autour du pape, c'est l'une des images de ce dimanche à Madrid. Léon XIV entame ce lundi matin sa troisième journée dans la capitale espagnole. Il est attendu pour un discours devant le Parlement, une première, une étape qui sera très politique ce lundi. Après une journée beaucoup plus spirituelle hier, la célébration de la messe devant plus d'un million de fidèles. Pourquoi craindre que l'éternité imprègne le quotidien? Nous entendrons aussi l'exhortation de Léon XIV devant le monde de la culture hier soir. Exhortation à ne pas oublier l'empreinte spirituelle de l'Église en Europe. Nous retrouverons tout de suite après ces titres notre envoyé spécial à Madrid et entendrons le témoignage de plusieurs fidèles espagnols. Et puis dans le reste de l'actualité internationale, la guerre qui reprend de plus belle entre Israël et l'Iran. L'armée israélienne a mené des frappes sur le sol iranien et essuyé en riposte des tirs de missiles venus d'Iran. Nous reviendrons enfin sur cette visite remarquée du président chinois en Corée du Nord, une première depuis 2019.
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6: Bonjour, troisième journée du voyage apostolique du pape en Espagne. Ce lundi, Léon XIV est encore dans la capitale Madrid, où hier les foules se sont massées, nous le verrons. On retrouve tout de suite notre envoyé spécial à Madrid, Alexandra Siergan. Bonjour Alexandra.
8: Bonjour Olivier, bonjour à tous.
6: Après la journée d'hier, célébrée dans la liesse et la ferveur, c'est une séquence beaucoup plus politique de ce voyage apostolique qui s'ouvre ce lundi matin, Alexandra.
8: Oui, dans un peu moins d'une heure, le pape Léon XIV s'entretiendra en privé à l'annonciature apostolique avec le Premier ministre Pedro Sanchez avant de livrer à 10h30 l'un des discours les plus attendus de son étape madrilène et de ses 22 prises de parole que compte ce voyage. Un discours inédit au Congrès des députés, une première dans l'histoire de la papauté. Le pape s'adressera à l'ensemble des élus qui composent le Parlement espagnol, aujourd'hui traversé par de profondes divisions politiques, des clivages territoriaux, sans oublier la position délicate du chef du gouvernement dont l'entourage socialiste est visé par d'importantes enquêtes judiciaires. Un contexte politique complexe donc qui n'a pas échappé au pape. Samedi dernier déjà, lors de son premier discours aux autorités au Palais Royal, Léon XIV invitait, je cite, à abandonner les discours qui divisent et polarisent votre réalité sociale et votre histoire.
6: Une mission adressée à l'Espagne certes, mais aussi à l'ensemble du continent européen, Alexandra.
8: Apprécier la complexité et fuir les approches identitaires qui peuplent le monde de fantômes et d'ennemis, telle est la tâche de celui qui a une grande histoire derrière lui, a exhorté Léon XIV, tâche qu'il adresse à l'ensemble du vieux continent et à laquelle l'Église est disposée, assure le pape, à contribuer en se mettant au service de l'avenir d'un peuple en quête de réconciliation et de paix. Lors de ce premier discours, l'engagement pour la paix de l'Espagne a également été salué, précisément sa fidélité au droit international et au multilatéralisme. Une chose est sûre, Olivier, ce discours, le tout premier du pape Léon XIV dans une enceinte politique, promet de transcender les frontières de la péninsule ibérique.
6: Alexandra Siergan, notre envoyée spéciale en direct de Madrid. Merci beaucoup. Le Saint-Père qui, après ce rendez-vous au Parlement, prendra la direction de la conférence épiscopale pour y rencontrer les évêques espagnols. Ce sera à suivre à partir de 11h30. Et puis, autre rendez-vous ce lundi après-midi, cet hommage à la Vierge, à la cathédrale de Madrid, l'Almudena, le siège épiscopal de l'archidiocèse. Construite au XIXe siècle, elle fut consacrée par Jean-Paul II en 1993. Et puis, à partir de 19h, Léon XIV est attendu au stade Santiago Bernabéu, l'antre du Real Madrid, pour une rencontre avec la communauté diocésaine de la capitale espagnole. À noter qu'est prévue ce lundi une rencontre du souverain pontife avec un groupe de victimes d'abus sexuels. L'Église espagnole qui n'a pas été épargnée par les scandales. Au mois de janvier dernier, la conférence des évêques et le gouvernement espagnol avaient signé un accord pour indemniser les victimes de crimes sexuels. Hier, en fin d'après-midi, le pape a rencontré les acteurs du monde de la culture, du sport et de l'économie au Palais des Sports de Madrid devant 15 000 personnes qui l'ont très chaleureusement applaudi. Léon XIV a eu des accents très européens. Il les a invités à œuvrer pour le dialogue social et à ne pas oublier justement l'empreinte spirituelle laissée par l'Église en Europe.
9: Un regard objectif révèle que des hommes et des femmes animés par la foi ont construit des hôpitaux et des écoles, ont donné naissance à des initiatives solidaires et ont parlé un langage redonnant leur dignité aux personnes. C'est pourquoi il convient de se demander en toute honnêteté si le monde, en particulier l'Europe, aurait forgé son identité sans l'empreinte spirituelle qui a imprégné son histoire. Il ne s'agit pas d'une provocation, mais d'une invitation à réfléchir sur la question de savoir si l'éternité qui a fait irruption dans le temps et l'espace par l'incarnation de Jésus-Christ, peut se réconcilier à nouveau avec le quotidien. Est-il vraiment possible de croire que l'Europe, que nous aimons tant, serait elle-même sans l'empreinte de la foi ? Pourquoi craindre que l'éternité imprègne le quotidien ? Le cri de mes prédécesseurs résonne encore. N'ayez pas peur, ouvrez grand les portes au Christ. Jésus-Christ ne nous enlève rien et nous donne tout.
10: Jésus-Christ ne nous quitte nada y nos da todo.
6: Voilà, Léon XIV hier en fin d'après-midi devant le monde de la culture, du sport et de l'économie à Madrid. Et plus tôt dans la journée, après avoir reçu symboliquement les clés d'or de la capitale, le Saint-Père s'est rendu sur la place de Cibeles au cœur de Madrid pour présider la messe devant plus d'un million de fidèles. Une foule massée sur plusieurs artères de la capitale pour cette messe célébrée en la solennité du corps et du sang du Christ. Le pape qui a exhorté l'Espagne à ne pas faire de la religiosité un musée du passé, mais une école de foi où l'on peut encore s'abreuver. Le compte-rendu de Marie Duhamel.
11: Des acclamations de joie, des bras tendus tout le long du parcours de la Papa Mobile ouverte en ce jour de soleil. Des enfants comptant à Léon XIV pour une bénédiction. Une foule immense, enthousiaste, des jeunes partout. Les fidèles trop nombreux ont pour beaucoup suivi la messe sur 42 écrans géants non loin de la place Cibeles. Faisant écho à leur accueil plein de ferveur, le pape a à son tour confié avoir le cœur débordant de joie. Les premiers mots de son homélie consacrée à la solennité du jour, le Corpus Christi qui n'est pas une fête de plus dans le calendrier, ni ses processions, une survivance folklorique. Cette fête, a dit Léon XIV, est un retour aux racines de la foi et ses processions, la présence du Seigneur qui marche avec son peuple. Le pape appelle à ne pas se laisser emprisonner.

0: Raisonné dans la nostalgie à ne pas faire de la religiosité un musée du passé, mais une école de foi où l'on peut encore s'abreuver à la source éternelle, afin, dit-il, de désaltérer les aridités de son cœur pour porter ensuite parmi les gens ce courant d'eau fraîche, d'amour, de paix, de justice et de joie. Car il ne s'agit pas seulement de sortir l'ostensoire, mais de sortir de nous-mêmes, d'une foi confortable, privée, pour répondre à son invitation à la conversion et devenir des bâtisseurs d'un monde nouveau. Des paroles applaudies, à peine, car après la fête que fut l'arrivée du pape, les centaines de milliers de fidèles se sont plongés dans un recueillement incroyablement silencieux. Et c'est dans cet esprit qu'a cheminé ensuite la procession de la fête Dieu dans les rues de la capitale.
1: Un compte rendu signé Marie Duhamel, et parmi les très nombreux fidèles présents à cette messe, Louis, 57 ans, Maïté, 53 ans, et Guillermo, 16 ans. Ils ont confié leur joie à notre envoyé spécial Alexandra Sirgan d'avoir pu rencontrer le Saint-Père et d'avoir été confortés dans leur foi. On les écoute.
2: Nous sommes venus premièrement pour recevoir l'Eucharistie et deuxièmement pour que tout le monde s'aperçoive que l'Espagne est un pays traditionnellement catholique et que nous nous devons d'être ici pour donner en témoignage cette foi, vivre la foi en communauté et être des témoins vivants de Jésus. Jésus nous dit « Quand deux ou trois sont réunis en mon nom, je suis là au milieu d'eux. » Alors imaginez-vous au milieu d'un à deux millions de personnes.
3: Au final, l'Espagne est un pays catholique et venir ici, c'est une façon de démontrer que nous le sommes, que la foi demeure très importante dans notre vie et dans celle des jeunes, car c'est incroyable le nombre de jeunes qui sont ici. C'est une façon de montrer au monde à quel point la foi est présente dans la vie de tant de personnes.
4: Pour nous, pour notre pays, c'est un honneur parce qu'il renforce la foi catholique. C'est la première fois que je vois un pape et j'ai la chance de connaître les papes qui va être les papes de ma vie.
1: Voilà la joie des fidèles espagnols dans les rues de Madrid. Et puis parmi les autres rendez-vous du Saint-Père hier, cette rencontre à l'Annonciature apostolique de la capitale espagnole avec 220 pères augustins issus de plusieurs communautés ainsi que divers membres de la famille augustinienne du pays. Le pape qui dit avoir été impressionné par les jeunes lumières de l'aube, il nous a donné le courage d'aller de l'avant et de travailler davantage pour les gens. C'est le témoignage d'un jeune religieux augustin espagnol. Voilà ce que l'on pouvait dire de la suite de ce voyage du pape en Espagne ce lundi matin. Le discours de Léon XIV devant le Parlement espagnol est à suivre en direct, commenté en français à 10h30, heure de Rome et de Madrid tout à l'heure. Discours à suivre bien évidemment sur notre site Vatican News et notre page Facebook. Dans l'actualité internationale, la guerre qui reprend de plus belle entre Israël et l'Iran après près de 100 jours de guerre et deux mois d'un cessez-le-feu déjà très fragile, la région menace une nouvelle fois de s'embraser. Des tirs de missiles iraniens ont visé ce matin plusieurs bases militaires en Israël en riposte à des frappes de l'armée israélienne sur le sol iranien. On retrouve notre correspondante à Tel Aviv, Julia Ganancia.
5: En début de soirée hier, puis à l'aube ce matin, des sirènes d'alerte ont retenti dans plusieurs localités du pays. Les habitants de Tel Aviv, mais aussi Jérusalem ou encore Haïfa, ont été priés de se mettre aux abris. Quatre missiles ont été lancés lors de la première salve et tous ont été interceptés par les systèmes de défense aérienne israéliens. Aucun impact n'a été signalé. Le Magen David Adom indique n'avoir recensé ni blessés ni dégâts au sol. Un homme a toutefois été pris en charge après une chute alors qu'il courait vers un abri anti-bombe. Ce lundi matin, le commandement du front intérieur a placé l'ensemble du pays en régime d'activité réduite. Toutes les écoles sont fermées et plusieurs hôpitaux ont transféré une partie de leurs activités dans des infrastructures souterraines. De nouvelles restrictions ont aussi été imposées à l'aéroport Ben Gurion, avec une limitation à 2500 voyageurs présents simultanément dans les terminaux. L'espace aérien israélien reste toutefois ouvert à ce stade. En réponse à ces tirs, Israël a mené dans la journée des frappes aériennes contre des cibles militaires en Iran. Le cabinet de sécurité israélien a été convoqué en urgence. La réunion devrait se tenir dans la journée. À Tel Aviv, Julia Ganancia pour Radio Vatican.
1: Et les rebelles houthis du Yémen, alliés de l'Iran, répondront à l'escalade par l'escalade, annonce-t-il ce matin. Les rebelles houthis chiites qui ont revendiqué une attaque de tir de missile contre l'État hébreu. Et sachez que l'Irak a annoncé hier soir la fermeture temporaire de son espace aérien, tout comme la Syrie, partiellement à la suite des tirs de missiles iraniens visant Israël. Sur le front libanais, Tsahal a de nouveau frappé la banlieue sud de Beyrouth hier, promettant

0: d'intensifier la pression sur le Hezbollah. Partons en Asie où le président chinois Xi Jinping est arrivé ce lundi matin en Corée du Nord. C'est la première fois depuis 2019 que le chef d'État chinois, grand allié de Pyongyang, rend visite à son homologue nord-coréen Kim Jong-un. Une visite exceptionnelle pour réaffirmer les liens forts entre Pékin et Pyongyang. La correspondance à Séoul de Celio Fioretti.
1: Une rencontre un an après le rare déplacement à Pékin de Kim Jong-un. Cette fois, Xi Jinping souhaite reprendre une place plus importante auprès du régime nord-coréen. Depuis la signature de l'alliance entre Moscou et Pyongyang, la Chine semble éloignée du régime nord-coréen, peu à peu remplacée de sa position de partenaire privilégié de la Corée du Nord par la Russie. Le déplacement de Xi Jinping a pour but probable de renouer de meilleurs liens entre les deux pays au travers d'une meilleure coopération économique et un possible retour important du tourisme chinois en Corée du Nord. Reste la question militaire. Xi Jinping a pour l'instant évité de parler de dénucléarisation du régime nord-coréen. Également la question de la posture vis-à-vis de la Corée du Sud et des États-Unis, deux pays que le régime considère comme hostiles. Xi Jinping devrait rentrer à Pékin demain après deux jours de visite à Pyongyang. C'est le Fioretti, Séoul, Radio Vatican.
0: Regain de tension au Cachemire où l'on dénombre 7 morts, 3 civils, 4 policiers ont été tués dans des affrontements entre des manifestants appartenant à un mouvement interdit et la police au Cachemire administrée par le Pakistan qui ont fait également plusieurs dizaines de blessés. À la une de l'actualité également, un second tour très serré au Pérou où le candidat de gauche Roberto Sanchez serait sur le point de remporter l'élection présidentielle dans un pays très polarisé. Selon les derniers décomptes tombés il y a quelques minutes, il devancerait légèrement la candidate de droite, Keiko Fujimori, la fille de l'ancien dictateur Alberto Fujimori. Nous y reviendrons plus largement dans notre journal de 13h. Après des semaines de blocage de routes et de manifestations, le président bolivien Rodrigo Paz autorise l'armée à lever les barrages. Au pouvoir depuis 6 mois seulement, le président de centre-droit de Bolivie envisage de décréter l'état d'exception, ce qui lui permettrait de recourir davantage à l'armée, de restreindre les libertés de réunion et de circulation. Et puis, un autre scrutin ce week-end en Arménie, où le premier ministre sortant, Nikol Pachinian, ressort vainqueur des élections législatives. L'Arménie a choisi son avenir en Europe, en dépit des pressions russes, a commenté ce lundi la chef de la diplomatie de l'Union européenne, Kaya Kallas.
2: 8h44 sur RCF Notre-Dame, excellent début de journée. Dans 5 minutes, la prière du matin, l'évangile du jour, les béatitudes. Et heureux sommes-nous d'accueillir Jean Pruvot. Bonjour cher Jean.
3: Bonjour Pierre-Hugues.
2: Alors hier soir, est-ce que vous étiez devant votre télé Jean?
3: Un petit moment.
2: Un petit moment devant Roland-Garros, puisque ce tournoi de tennis connaissait son point d'orgue hier avec une finale haletante du simple monsieur riche de rebondissements entre l'Allemand Alexander Zverev et l'Italien Flavio Cobolli. Vous auriez pu évoquer le terme de finale, mais c'est le mot tournoi que vous avez choisi et dont vous allez nous raconter l'histoire, cher Jean.
3: Alors s'agissant de la finale, je l'avais évoqué il y a 2 ans, alors... Mais quand même,
2: on s'en rappelle tous.
3: Voilà, mais je souhaiterais juste ajouter que cet adjectif dérivé du mot fin, un point final par exemple, est devenu plus récemment qu'on ne le croit, en 1895, un nom pour désigner au féminin la dernière épreuve, la finale d'un champognat, d'un tournoi. Et si j'insiste sur le féminin, vous allez comprendre pourquoi. Certes, ce féminin existe bien déjà depuis 1721 pour désigner la finale d'un mot, par exemple, une finale accentuée, ou encore la finale d'un air, d'un chant. Céline évoque avec l'un de ses personnages dans Voyage au bout de la nuit, une personne qui escamotait au piano les plus belles finales. Mais il faut maintenant signaler une caractéristique étonnante du mot. Lorsqu'il a correspondu à un emprunt à l'italien finale, en italien, prononciation non reprise en français, pour désigner le dernier morceau d'un opéra, alors en passant en français, bien sans accent, il s'est imposé au masculin. Et on dit donc en ce sens le final, F-I-N-A-L-E, attesté donc depuis 1779.
2: Avec un E à la fin du mot.
3: Eh bien oui, voilà. Alors Eugène Delacroix déclarait admirer le final de Mendelssohn. Les critiques de Victor Hugo, Bouze endormi, Bose plutôt, signalaient son très beau final. Alors entre nous, c'est un vrai piège pour les championnats d'orthographe. Soulignons par ailleurs que le mot voisin finaliste dispose depuis 1827 d'un sens philosophique. L'interprétation finaliste d'un texte signifie par exemple qu'il correspond à un certain déterminisme. Ainsi, on dira que Bernardin de Saint-Pierre est un

0: finaliste naïf lorsqu'en 1815, dans ses harmonies de la nature, bah, il affirme que le melon, avec ses côtes très marquées, est conçu pour correspondre à un fruit familial dont les parts sont déjà dessinées. Alors de loin, bien sûr, le sens le plus courant du mot finaliste reste depuis 1924 le concurrent, la concurrente ou l'équipe qui dispute une finale. Mais j'aime assez la définition humoristique qui associe le finaliste au bon dernier, entendons le bon qui peut gagner. Bah, l'exemple courant des dictionnaires, c'est il ou elle a été finaliste du tournoi.
1: Voilà, on y vient, hein, le mot vient. De tournoi. Alors c'est vrai que la fin d'un tournoi, c'est si on peut dire finalement la finale. Mais alors Jean, d'où vient le terme de tournoi?
0: En réalité, le mot tournoi, attesté dès 1175, est issu du verbe tournoyer. D'abord dit le torneil, avant de se présenter avec l'orthographe et la prononciation actuelle. Or, le verbe tournoyer, torneiller, signifie à l'origine faire tourner l'épée, d'où l'idée d'aller en tous sens, ce qui était un moyen de surprendre et de toucher l'adversaire. Alors de là est venu le tournoi du Moyen-Âge, ce spectacle, un public au cours duquel, comme le définit l'Académie, des chevaliers s'opposent à armes courtoises en combat singulier ou par petits groupes, à cheval ou à pied. Et alors, à la fin du XVIe siècle, existaient aussi des tournois d'éloquence, enfin, arrivait une nouvelle extension à la toute fin du siècle, du 19e, les tournois s'imposant dans le cadre des compétitions sportives. Plein de manches à relever, disent les auteurs de mots croisés. Ah, voilà, qui est mille fois mieux que les guerres. Et puis, Pierre-Hugues, alors, j'espère que vous êtes prêts pour...
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1: Il est 8h50 sur RCF Notre-Dame. Saint Médard à l'honneur aujourd'hui, un saint du 6e siècle dont nous parlera Clara dans 6 minutes, très précisément. Mais d'abord évoquons les béatitudes. Du latin béatitudo, le bonheur, c'est le nom donné à 8 petits préceptes que donne Jésus lors de son sermon sur la montagne. On est là au 5e chapitre de Saint Matthieu et la foule est nombreuse pour écouter le discours du Christ qui propose un chemin de bonheur exigeant. Le père Michel Martin Prével, membre de la communauté des Béatitudes, commente l'évangile du jour.
5: En ce temps-là, voyant les foules, Jésus gravit la montagne. Il s'assit et ses disciples s'approchèrent de lui. Alors, ouvrant la bouche, il les enseignait. Il disait « Heureux les pauvres de cœur, heureux ceux qui pleurent, car ils seront consolés. Heureux les doux, car ils recevront la terre en héritage. Heureux ceux qui ont faim et soif de la justice, car ils seront rassasiés. Heureux les miséricordieux, car ils obtiendront miséricorde. Heureux les cœurs purs, car ils verront Dieu. Heureux les artisans de paix, car ils seront appelés fils de Dieu. Heureux ceux qui sont persécutés pour la justice, car le royaume des cieux est à eux. Heureux êtes-vous si l'on vous insulte, si l'on vous persécute, et si l'on dit faussement de toutes sortes de mal contre vous à cause de moi. Réjouissez-vous, soyez dans l'allégresse, car votre récompense est grande dans les cieux.
6: Eh bien, au lendemain de la fête du corps et du sang du Seigneur, l'évangile d'aujourd'hui nous donne les clés d'une bonne attitude face à ce grand mystère de l'Eucharistie. Dans la première lecture, on a vu Élie, appauvri, découragé, qui reçoit le secours de pain apporté par des corbeaux.

0: et réservé à des parfaits, mais aussi parce qu'il nous rend pauvres, c'est-à-dire dépendants de Dieu. Formidable remède contre l'orgueil que ce pain des pauvres. On est consolé parce que nous trouvons un ami dans ce sacrement pour ne plus être seul et guéri de nos meurtrissures. Quant à la faim, curieusement, ce pain-là donne faim en aiguisant notre appétit, notre désir de Dieu. Et plus tu communies dignement, plus tu as faim de ton bonheur qui est Dieu. Ben, la miséricorde, c'est celle que tu pratiques envers les autres, mais c'est celle aussi que tu reçois de Jésus, le miséricordieux. Parce que tu découvres aussi dans l'Eucharistie la force de pardonner. Alors pour les purs, est-ce que tu désires vraiment voir Dieu? Ben tu l'as, sur ce rond blanc de l'Eucharistie, tu ouvres les yeux sur ces réalités divines et tu vois comme Jésus voit. Et puis enfin, n'oublie pas que tu reçois la paix, comme seul Jésus sait la donner. Eh bien, donne-la aussi aux autres. Réjouis-toi surtout d'avoir un tel cadeau à chaque messe, avec toutes les béatitudes.
1: Notre Père qui es aux cieux, que ton nom soit sanctifié, que ton règne vienne, que ta volonté soit faite sur la terre comme au ciel. Donne-nous aujourd'hui notre pain de ce jour. Pardonne-nous nos offenses comme nous pardonnons aussi à ceux qui nous ont offensés. Et ne nous laisse pas entrer en tentation, mais délivre-nous du mal. Car c'est à toi qu'appartiennent le règne, la puissance et la gloire pour les siècles des siècles. Amen.

0: Nous écoutions l'évangile des Béatitudes commenté par le père Michel Martin Prével, membre des Béatitudes. Il est 8h56 sur RCF Notre-Dame. Excellent début de journée. Nous sommes le lundi 8 juin et Clara, nous fêtons aujourd'hui les Médards.
1: Exactement.
0: Vous en connaissez ?
1: Je ne connais pas de Médards.
0: Moi non plus.
1: Ah bah, super, merci de l'anecdote Pierre-Hugues. Alors Médards, nous sommes au 6e siècle, au temps de Clovis et de Clotilde. Saint Médard, ami de Saint Rémy, fut évêque de Noyon, actuellement dans l'Oise. Il part évangéliser la Flandre. Il était d'une extrême bonté. Il ne punissait même pas les chapardeurs qui venaient voler le miel de ses ruches et les fruits de son verger. Il meurt en odeur de sainteté en 560. Enterré maintenant à Soissons, l'abbaye érigée sur sa tombe connaît un grand rayonnement.
0: Et aujourd'hui, il est surtout connu pour un dicton fameux.
1: Exactement. Quand il pleut à la Saint-Médard, il pleuvra 40 jours plus tard, sauf si Saint-Barnabé lui coupe l'herbe sous les pieds ou ne vienne lui casser le nez. Voilà, c'est le dicton. Mais aujourd'hui, il est totalement faux, Pierre-Hugues, car la fête de Saint-Médard rose sur la tête, mais aussi, on lui donnait la quête du dimanche. Alors, je pense qu'aujourd'hui, on peut donc souhaiter, Pierre-Hugues, bonne fête au Médard, même si nous-mêmes on n'en connaît pas, peut-être que les auditeurs en connaissent.
0: Sûr.
1: Et également bonne fête à tous les agriculteurs dont il est l'un des saints patrons.
0: Et ça c'est important, une grande pensée, on sait que vous êtes nombreux à nous écouter depuis votre tracteur ou depuis votre exploitation, une pensée pour tous les agriculteurs qui nous écoutent. Merci beaucoup Clara Bévilacqua. Dans 10 minutes, le débat du jour, ce sera avec Jean-Pierre Denis et ses deux invités ce matin. Jean-Benoît Poul du Grand Continent et Éric Delège d'Aletheia France. L'occasion de revenir sur le meeting de Jean-Luc Mélenchon. Vous avez écouté tout à l'heure l'interview de Rodrigo.

0: Arenas, député insoumis, Jean-Luc Mélenchon qui était hier devant la basilique Saint-Denis, et sa promesse d'indépendance de la Nouvelle-Calédonie au menu du débat du jour. Et puis évidemment, on reviendra sur la visite du pape en Espagne. La religiosité qui anime ce pays depuis des siècles ne doit pas être un musée du passé, mais une école de foi où l'on peut encore s'abreuver, a déclaré.
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0: Nous sommes le lundi 8 juin, nous fêtons aujourd'hui Saint-Médard. Excellent début de journée.
6: Et tout de suite, histoire de comprendre.

0: retrouve Maria Vittoria Martino, toujours enseignante à ma campagne, toujours avec la petite touche italienne aussi qu'on apprécie beaucoup, surtout quand on parle d'études latines, ça donne un côté concret aussi. L'Italie n'est pas très loin. Avec tes élèves, dans les capsules, tu as aussi travaillé un thème philosophique avec les deux courants qui se sont opposés, stoïcisme, épicurisme. C'est pas des gros mots, hein.
1: Non, ce sont les deux philosophies, j'ai envie de dire principales à Rome, même si on sait que la philosophie la plus importante, c'était le stoïcisme. L'épicurisme a aussi eu son rôle. Et il s'agit vraiment des philosophies qui peuvent influencer la vie de leurs suiveurs. Et du coup, j'ai eu envie de creuser un peu ces sujets avec les élèves en partant d'une question très simple. Comment est-ce qu'on peut être heureux? Voilà.
0: Et la réponse, elle est, j'imagine, bien plus complexe que la question.
1: Mais bien évidemment, c'est parce que les deux philosophies s'opposent un peu sur ces sujets. La recherche du bonheur, elle passe par des voies complètement différentes. L'épicurien, il veut un peu se cacher, c'est les latibiosa, c'est les vies cachées, c'est vraiment un peu la formule principale de l'épicurisme. Et du coup, il faut s'éloigner des problèmes pour éviter des problèmes, justement. Alors que les stoïciens, ils croient que la voie pour la virtus, c'est justement faire face aux problèmes et devenir un athlète de la vertu. C'est vraiment deux questions posées. Et là, vous pouvez vous imaginer que pour les Romains, les stoïcismes étaient beaucoup plus convenable puisque l'épicurisme, il demandait de vivre caché. C'est comme s'il voulait apprendre aux hommes de ne pas s'occuper de la politique, ne pas s'occuper des affaires publiques, alors que l'homme romain devait quand même être bien présent dans la vie de l'Empire.
0: Oui, avoir une sorte d'impact et une efficience, on dirait maintenant, être efficace.
1: Exactement. Ouais. Et justement, c'est le stoïcisme et même faire face aux problèmes avec une certaine valeur.
0: Ouais. Ça, est-ce que ça a gardé le sens quand on dit aujourd'hui stoïque ou épicurien? Est-ce que c'est le même sens ou est-ce qu'il y a eu il y a des choses qui sont quand même différentes?
1: Alors, je trouve que pour ce qui concerne une personne stoïque, c'est quand même une personne qui sait faire face aux problèmes. Après, pourquoi une personne fait face aux problèmes? Aujourd'hui, on a un peu perdu ce sens. L'idée qu'il y avait

0: Derrière la philosophie stoïcienne, c'est qu'on croyait dans une providence, donc on pensait que si on avait un souci, c'était parce qu'il y avait un dessein derrière, c'est Logos qui quand même gouvernait le monde. On pensait toujours qu'il y avait un but, alors qu'aujourd'hui, une personne stoïque, c'est une personne qui fait face au problème sans forcément un objectif ou un but ou une philosophie derrière. Pour ce qui concerne l'épicurien, la signification a complètement changé parce qu'aujourd'hui, un épicurien, c'est quelqu'un qui profite de...
1: Travailler avec les élèves pour ces thèmes très larges. Comment tu les as travaillés, ces philosophies qui sont quand même lointaines et en même temps proches de nous, mais ça ne doit pas être facile.
0: Non, mais ce sont des textes qui parlent beaucoup aux adolescents parce que les adolescents se posent beaucoup de questions sur la vie. Et franchement, c'était beaucoup plus facile que ce que j'imaginais. Je suis partie de deux auteurs qui sont un peu les deux auteurs phares de ces deux philosophies en latin, bien sûr. Et il s'agit de Sénèque pour le stoïcisme et de Lucrèce pour l'épicurisme.
2: 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Mais tu t'es mise à chanter, même pas par choix, comme à chaque chute, à chaque fois ça s'est imposé à toi. Chanter, comme un enfant surpris, comme un instinct de survie, comme un instant de furie. Chanter, pour accepter, exprimer, résister, avancer, progresser, exister. Chanter, comme une résilience, une délivrance. Chanter comme une évidence.

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À quel moment ce piano a chanté, ses accords t'ont hanté, ont choyé ta santé? À quel moment il est ta respiration, et à quel moment on en fait une chanson?

0: aussi j'ai connu une sorte de brouillard. Et j'ai entendu ce piano au loin. Et moi aussi, sans vraiment le prévoir, naturellement ma voix l'a rejoint. On n'a pas du tout la même histoire, et finalement quelques points communs. Comme un air de force oratoire, j'écris, tu chantes, le brouillard est bien loin.
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0: On retrouve Maria Vittoria Martino, enseignante de latin au centre scolaire de ma campagne à Ixelles, pour parler des deux philosophies principales de l'Antiquité, et notamment à Rome, stoïcisme, on en a parlé avec l'exemple de Sénèque juste avant la pause, et maintenant aussi épicurisme avec la figure de Lucrèce. On peut en dire quelques mots, Maria Vittoria.
1: Lucrèce, à l'inverse, il a, voilà.
0: Un siècle précédent, un siècle plus tôt, hein. Lui,
1: Oui.
0: il évolue plutôt sous Jules César dans ce contexte-là, qui est troublé aussi, hein, de la République, fin de la République romaine au 1er siècle avant Jésus-Christ.
1: Oui, on est à la fin de la République. Lucrèce, il est la meilleure ennemie de Cicéron.

0: qui était vraiment un peu le, c'était le, les représentants du stoïcisme dans la fin de la République. Lui, il écrit les De rerum natura. C'est un poème didascalique. Qu'est-ce que ça veut dire, poème didascalique? C'est un poème, son texte est en poésie. Et avec cette poésie, il veut apprendre des choses. Qu'est-ce qu'il veut apprendre à ses lecteurs? La philosophie épicurienne. Pourquoi il utilise la poésie? Lucrèce fait une métaphore très intéressante. Il choisit la forme de la poésie parce que, comme on met du miel dans les verres de l'enfant qui doit prendre une médecine pour adoucir la médecine, alors on utilise une forme agréable pour expliquer quelque chose qui est complexe, parce que l'épicurisme est quand même complexe. Et les deux textes que j'ai lus avec les élèves, c'est les débuts. C'est dans le premier livre, c'est pas vraiment l'incipit, mais c'est dans le premier livre. C'est le moment où Lucrèce, il explique que les philosophes épicuriens est heureux parce qu'ils regardent de loin. Lucrèce fait une métaphore, une similitude avec la personne qui est sur la terre et qui regarde de loin les navires troublés par la mer, qui sont dans une tempête et qui risquent de couler. Et lui, il dit, c'est pas que on est content des malheurs des autres, c'est qu'on sent un peu ce soulagement à ne pas à être dans une question de sécurité alors que les autres sont dans les troubles. L'autre texte très important que je vois avec les élèves, parce que c'est une chose que je n'ai pas citée à propos de l'épicurisme, c'est les textes où Lucrèce, explique les malheurs qui peuvent amener la religion. Il faut savoir que l'épicurisme, c'est aussi pour ça que c'était considéré une philosophie un peu dangereuse à Rome. Une des bases de l'épicurisme, c'est que les dieux, peut-être qu'ils existent, mais même s'ils existent, ils ne s'occupent pas de nous. Et du coup, il faut pas se casser la tête pour essayer de se faire bien aimer par les dieux, parce qu'en tout cas, ils ne s'occupent pas de nous. Et du coup, Lucrèce fait référence à tous les sacrifices qui ont lieu pendant les années pour se faire bien voir des dieux, et notamment, il fait référence à un sacrifice horrible qui est raconté c'est pas raconté dans Homère, mais qui est quand même, qui fait partie du cycle troyen. C'est quand Agamemnon tue sa fille Iphigénie pour pouvoir partir pour la guerre de Troie, parce que les dieux étaient fâchés contre. C'est une histoire complexe parce qu'il y a la malédiction familiale, mais en gros, les dieux étaient fâchés et du coup, la mer était toujours agitée. Et du coup, les navires grecs ne pouvaient pas partir. Et Lucrèce raconte ses sacrifices. C'est très émouvant ces moments pour expliquer les malheurs que la religion peut amener. Et ça aussi, c'est très actuel. Voilà.
1: Ouais. J'imagine les élèves aussi ont dû se sentir peut-être plus concernés par l'une ou l'autre philosophie. Et ça, on leur laisse à chacune, on va dire, cette sensibilité-là. Mais c'est intéressant aussi de pouvoir dialoguer quelque part. Ça offre un matériel pour pouvoir dialoguer sur sa propre pensée, la façon de se situer, les priorités par rapport au bonheur ou les souffrances. Ce qu'on ne fait pas toujours, c'est pas si facile d'ouvrir le dialogue sur ces questions qui peuvent être un peu intimes, personnelles.
0: Alors, à ces propos, moi, je me sens privilégiée en tant que prof de latin. On se plaint toujours qu'on n'a pas assez d'élèves, mais en 5-6, le fait d'avoir pas beaucoup d'élèves, parfois, c'est un avantage parce que les étudiants, ce sont plus en mesure de s'ouvrir. Et normalement, c'est aussi des élèves qu'on connaît assez bien. Mais c'est vrai que ces discours, surtout aujourd'hui, et surtout dans la situation où je travaille, moi, je rappelle que la mienne, c'est une école multiculturelle, vraiment multiculturelle. Travailler sur l'épicurisme et le stoïcisme amène des débats très intéressants, très riches, et parfois des remises en question de la part des élèves. Souvent, quand moi je pose la question, la première question que je pose, c'est quel est l'essence de la vie pour vous? J'ai souvent beaucoup d'élèves qui me disent, l'essence de la vie pour moi, c'est ce que Dieu a choisi pour moi. Ça m'étonne de la part des filles ou des garçons de 17 ans. Et je pense qu'en travaillant sur ces deux sujets, quelques petites réflexions s'allument en eux ou en elles. Pareil, moi j'ai travaillé beaucoup aussi sur le destin, l'histoire d'Œdipe, les réflexions, c'est quoi le destin, c'est quoi, quelle est notre place dans le monde. Mais voilà, C'est tout ça pour allumer des petites étincelles.
1: Et on sera ravis de les écouter, tes élèves. Je ne sais plus, tu sais encore les prénoms de celles qui ont présenté stoïcisme et épicurisme?
0: Oui, bien sûr, c'est Rania.

0: Aujourd'hui, nous attaquons la question la plus importante de la vie. Comment atteindre le bonheur et surtout, comment rester calme quand tout s'écroule autour de nous?
1: Ces questions, les anciens se les posaient il y a plus de 2000 ans. Pas avec une seule, mais avec deux philosophies opposées mais complémentaires à la fois. D'un côté, l'épicurisme, qui cherche la paix dans le retrait et la simplicité. De l'autre, le stoïcisme, qui va, lui, chercher la force dans l'affrontement et la maîtrise de soi.
0: C'est un duel fascinant. Faut-il s'éloigner des problèmes ou les encaisser? Faut-il choisir la douceur, comme le prône Lucrèce, le poète immatérialiste qui nous invite au retrait et à la sérénité? Ou alors, se focaliser sur la discipline, comme nous l'enseigne Sénèque, l'homme d'État stoïcien, qui prône la vertu et la maîtrise de soi face aux épreuves.
1: Préparez-vous à choisir votre camp.
0: Le bonheur épicurien, le calme absolu. Commençons par l'épicurisme. Sa promesse est simple. Selon lui, le bonheur réside dans l'atteinte de la tranquillité de l'âme, qu'on nomme ataraxie, et l'absence de douleur physique, appelée aponie. Épicure nous propose 4 mètres, appelés le tétrapharmacon, pour y parvenir.
1: En fait, on dit du sage épicurien qu'il privilégie une vie simple, sans excès, en réduisant ses désirs à ce dont il a essentiellement besoin. Cette approche est fondée sur une critique radicale de la société de l'époque. Lucrèce, dont on a donc parlé en intro, est un auteur romain qui écrit au sujet de cet épicurisme, notamment dans « De rerum natura ». C'est un poème qu'on appelle didactique, car l'auteur l'écrit dans le but d'éduquer. Il y critique les personnes qui courent selon lui vainement, derrière la richesse, la gloire ou le pouvoir. En fait, on dit du sage épicurien qu'il privilégie une vie simple, sans excès, en réduisant ses désirs à ce dont il a essentiellement besoin. Cette approche est fondée sur une critique radicale de la société de l'époque. Lucrèce, dont on a donc parlé en intro, est un auteur romain qui écrit au sujet de cet épicurisme, notamment dans « De rerum natura ». C'est un poème qu'on appelle didactique, car l'auteur l'écrit dans le but d'éduquer. Il y critique les personnes qui courent selon lui vainement, derrière la richesse, la gloire ou le pouvoir.
0: Ses ambitions ne sont, selon lui, que des illusions qui engendrent frustration et conflit, qui d'ailleurs, selon le concept même de l'épicurisme, s'opposent à l'atteinte du bonheur.
1: C'est implicitement abordé dans le passage suivant. Suave Marie Magno Turbantibus Equaventis Eterra Magnum Alterius Spectare Laborem. Traduit par Il est doux quand sur la vaste mer les vents soulèvent les flots d'observer du rivage le grand labeur d'autrui. Le poète continue en disant Le plaisir ici n'est pas d'observer la souffrance d'autrui, mais la douceur d'être à l'abri du trouble. Épicure, fondateur de cette philosophie, écrit « Latsebiosas », qui signifie « vivre caché ». L'épicurisme fait remarquer que le bonheur se trouve loin des adversités.
0: Mais n'est-ce pas en réalité un peu lâche, fuir la douleur plutôt que l'affronter?
1: Non, loin de là. Pour l'épicurien, il s'agit d'être libre et indépendant de ce qui ne dépend pas de nous. Il refuse ses folles ambitions. Il choisit ce qu'on appelle l'osium, traduit par loisir studieux, et le retrait de la vie politique, car les plaisirs simples, comme partager un repas modeste entre amis, sont bien plus précieux que le luxe excessif.
0: Je comprends mieux.
1: L'épicurien est aussi invité à se libérer de la peur.
0: Exactement. Souvent, la peur est engendrée par l'ignorance. Pour ce faire, Lucrèce propose la connaissance rationnelle du monde. Il est dit matérialiste car il voit le monde comme une matière elle-même composée d'atomes. Cette vision permet de se libérer de la peur de la mort, car elle n'est finalement que la décomposition de la matière. Quand la mort arrive, on n'est plus là, donc il n'y a plus de raison d'en avoir peur.
1: S'opposer à la crainte de la mort se rapporte à la volonté d'affranchissement du sage épicurien par rapport à la religion. D'ailleurs, ce courant invite à se libérer de la peur des dieux.
0: Effectivement, car cette crainte peut nous asservir et avoir de très grands impacts. Lucrèce dénonce une société où la religion engendre des actes criminels.
1: Un exemple parlant est le sacrifice d'Iphigénie, où Lucrèce raconte l'histoire d'un père, Agamemnon, qui accepte d'assassiner sa propre fille pour attirer les bonnes grâces des dieux et obtenir de meilleurs vents pour la guerre. Il décrit cette société où la religion justifie le pire, à savoir ici le meurtre d'une jeune fille par son père.
0: Selon cette philosophie, les dieux, s'ils existent, s'occupent aucunement des affaires des humains. Il est donc

0: Le modèle stoïcien, la vertu comme seul bien.
1: Le stoïcisme, incarné par Sénèque, prend le contre-pied. Le sage stoïcien ne se retire pas, il affronte. Sa philosophie est celle de l'action. La seule chose qui compte est la vertu.
0: Sénèque, lui-même, a connu une vie tourmentée. Exil, rôle de précepteur de l'empereur Néron, pression politique, c'est dans ces épreuves qu'il a forgé sa vision. Il a dû naviguer entre ses idéaux et la cruauté du pouvoir.
1: Sénèque a écrit De Providentia, où il prône le stoïcisme. Voilà un extrait. Nil accidere bono viro, mali potest, non miscentur contrarium. Rien de mauvais ne peut arriver à un homme bon. Les contraires ne se mélangent pas.
0: Cette phrase souligne un précepte essentiel du stoïcisme, qui est de ne pas se laisser atteindre par la souffrance. L'homme vertueux affronte les adversités, mais ne se laisse point dominer par la douleur et les émotions qu'elles peuvent procurer.
1: On l'appelle l'athlète de la vertu. Comme un sportif qui cherche la difficulté pour se renforcer, le sage stoïcien affronte l'adversité pour solidifier son esprit, contrairement à l'épicurien qui s'en écarte.
0: Exactement. Mais il est important de souligner l'aspect maîtrise de soi que cela implique. Il ne s'agit pas de simplement s'exposer bêtement aux difficultés.
1: C'est ça. Le sage stoïcien ne renforce pas son esprit en s'exposant aux difficultés et à ce qui fait souffrir l'homme, mais en faisant systématiquement le choix de contenir ses émotions et en restant donc stoïque pour garder le contrôle. Sénèque fait la différence entre l'impulsion physique qui saisit le corps spontanément, qu'il appelle impetus, et la véritable passion, affectus, qui prend l'homme quand il ne se maîtrise pas et qui nécessite un accord délibéré de l'esprit. Dans Deira, Sénèque dit « Rien de ces choses qui heurtent l'esprit, par hasard, doit être appelé passion. »
0: La passion, ou autrement dit la faiblesse d'esprit, est ce que doit absolument éviter le sage stoïcien.
1: Un autre point qui différencie le stoïcisme de l'épicurisme est le rapport à la religion.
0: Contrairement aux épicuriens, les stoïciens ne contestent pas l'implication des dieux dans l'existence humaine. Les stoïciens ont, en plus des dieux, comme point de repère, le logos, aussi appelé ratio en latin, qui est selon eux la providence par laquelle advient toute chose.
1: Leur devise, substinere et abstinere, supporter et s'abstenir, est liée à l'existence de cette providence. Ces difficultés que le sage affronte arrivent pour une raison. Il ne peut donc pas fuir, il se doit d'accepter son destin et de l'affronter.
0: Synthèse et débat. Retrait ou résistance?
1: Mais comment atteindre le bonheur alors?
0: Il y aurait ici deux voies, l'épicurisme et le stoïcisme. Il revient de déterminer si le bonheur consiste à éviter le trouble ou à affronter les difficultés avec sagesse.
1: Ces deux façons d'aborder la vie sont particulièrement pertinentes dans notre société actuelle, où nous sommes continuellement sollicités par la technologie, les réseaux sociaux et nos rythmes de vie effrénés. Les adversités nous entourent dans les journaux, de par ce qui se passe dans le monde, mais aussi la précarité grandissante chez nous. Nous sommes nombreux à nous demander si, pour être heureux, nous ne devrions pas revenir à des rythmes de vie plus simples, nous contenter des choses simples de la vie, qui sont celles qui font le vrai bonheur.
0: Pour être heureux aujourd'hui, ne faudrait-il pas simplement couper avec la surinformation que nous subissons parfois dans les journaux, souvent remplis d'images choquantes et rapportant des faits horribles?
1: Et on pourrait dire que cela relève de l'épicurisme.
0: Et c'est le choix de certains. Mais une autre façon de voir la vie serait qu'on ne peut éviter les horreurs du monde, et qu'il faut donc au contraire agir, s'impliquer, remplir son devoir de citoyen en s'engageant dans ce que nous considérons comme juste.
1: Mais côtoyer l'injustice ne mène pas à la souffrance?
0: Eh bien, si l'on apparente les personnes faisant ces choix aux stoïciens, il s'agit d'un engagement mené par un sens du devoir profond. Les injustices, bien qu'elles existent, ne nous consument pas nécessairement. Elles peuvent en réalité renforcer notre envie de lutter. Maintenant, chaque être humain est libre de ses choix. Et en ayant connaissance de ces philosophies, peut agir comme bon lui semble. Qu'en penses-tu?
1: En ce qui me concerne, je dirais que pour le bonheur le vrai, la recette parfaite est comme souvent l'équilibre. Je pense qu'on est chacun responsable du monde dans lequel on vit. On se doit donc d'agir pour qu'il soit le meilleur possible, peu importe le niveau de difficulté. Et je ne pourrais personnellement pas être tranquille en m'en dédouanant complètement de ce qui se passe autour de moi. Mais savoir débrancher de tout et ne chercher que le plaisir des choses simples est ce qui permet aussi de se ressourcer pour avoir la force pour le reste.
0: Eh bien, je te rejoins complètement. c'est dans la recherche de l'équilibre que le bonheur réside réellement. Savoir se maîtriser et faire preuve de résilience dans la difficulté permet à l'individu de grandir. Mais la quête effrénée de challenge peut également le mener à sa perte. De ce fait, il est bon de constamment prendre du recul et choisir ses combats.

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0: Bonjour à toutes et à tous, merci de nous rejoindre dans cette émission consacrée aux femmes, au mouvement des femmes, notamment celles qui vivent en milieu rural. Et je salue bien sûr Aurore Cage, vous la connaissez maintenant.
1: Bonjour tout le monde.
0: La présidente de la CRF. Merci à Adrien qui mérite absolument d'être dans une émission féministe parce qu'il les soutient toujours.
2: Bien sûr.
0: Bonjour Adrien.
2: Bonjour Myriam et bonjour.
0: Et puis nous aurons d'ici quelques minutes une invitée supplémentaire de la CRF, mais par téléphone. Alors Aurore, nous commençons toujours ces émissions par donner des petites nouvelles de choses qui avaient été annoncées dans les émissions précédentes. Et ce qui avait été annoncé, c'est un séminaire consacré à ce qui pèse sur le corps.
1: Sur le corps des femmes, tout à fait. Donc il s'intitulait « Tout est important, des règles à la ménopause, entre transition et tabou, une histoire commune à partager ». On est encore un peu dedans avec l'équipe. Vanessa pourra dire aussi un petit mot dans quelques secondes, parce que c'était vendredi et samedi dernier. Donc on avait un groupe de 12 femmes. Et durant toutes les deux journées, nous avons essayé d'investiguer à travers des ateliers, à travers des temps de pause, mais qui étaient déjà aussi à thème, tout ce qui peut peser sur le corps des femmes à travers notre vie. Donc depuis la petite enfance jusqu'à la ménopause et bien au-delà, que ce soit sur les modèles qu'on nous impose encore, que ce soit sur les tabous ou pas, Vanessa le dira, sur la ménopause, parce qu'on croit qu'on en parle beaucoup plus facilement, mais on s'est encore rendu compte vendredi et samedi que c'était vraiment compliqué. Des femmes parlent même parfois encore de honte, par exemple par rapport aux règles, de honte qui a été vécue. Donc voilà, elles étaient 12 femmes. Et on a été vraiment fort frappés d'abord par les retours. On sentait qu'on vivait quelque chose d'important et de constructif. On avait une grande ligne du temps. Donc on avait 12 ateliers en tout. Et chaque atelier revenait avec trois choses qu'il voulait mettre en avant en séance plénière. Donc on était une vingtaine de femmes en tout. Et donc il y avait une grande ligne du temps sur laquelle on est venu imposer en fait 36 éléments sur lesquels on a envie de bosser, qu'on a envie de dénoncer, qu'on a envie de visibiliser, qu'on a envie de faire changer. Et donc c'est vrai que dans tous ces ateliers, on s'est rendu compte aussi que de l'importance de l'intergénérationnel. Donc, la personne inscrite la plus jeune avait 19 ans et la plus âgée avait 80. Et là, on avait de la vingtaine, de la trentaine, de la quarantaine, on a eu vraiment toutes les étapes. Et sur le corps, en fait, on a toutes quelque chose à dire tout le temps. Qu'on essaierait, qu'on ne les ait plus, qu'on ne soit pas encore ménopausée, qu'on ne sache même pas tout à fait ce que c'est, on voit bien qu'on vit un peu toutes dans les mêmes informations, je dirais même, dans les mêmes désinformations.
0: Ou manque d'informations.
1: Exactement.
0: Oui. Et est-ce qu'il y avait des choses communes?
1: Ah oui, oui. Mais les choses communes, c'est le regard des autres, à toutes les étapes. C'est se sentir seul face à ce qu'il y a à affronter. C'est ne pas avoir été prévenu. Elle déplorait aussi le manque de parole entre soi, le manque de communication entre femmes même. Et donc ça, elles ont beaucoup insisté dans l'évaluation en disant « c'est incroyable de pouvoir se retrouver entre femmes ». Pour parler de ces choses-là, je ne l'avais jamais fait. J'ai même des femmes qui m'ont dit, moi, je n'ai jamais été accueillie comme ça dans un endroit, comme je suis moi-même. Et ça, c'est vrai qu'avec l'équipe d'animation, on avait vraiment réfléchi à ce que chaque femme se sente vraiment comme chez elle, le mieux possible. Et c'est vrai qu'on a fait des petites choses un petit peu subversives. Par exemple, on a fait une sieste anticapitaliste. Voilà, donc ça, c'est un groupe, en fait, qui a une vingtaine d'années, enfin, un collectif même afro-américain. Et donc, ce sont des femmes qui disent, mais en fait, le capitalisme essaye de nous broyer et de nous faire toujours plus avancer. Et c'est vrai que ce sont des femmes noires, et donc qui ont subi et qui subissent toujours cette discrimination, comme quoi elles sont plus fainéantes que les blanches, etc. Et donc, elle dit, non, ce qu'il faut faire, c'est la révolution. Mais la révolution, elle ne se fera qu'avec des gens bien reposés. Et donc, moi, ça faisait très longtemps que j'avais envie de tester ça. Même dans mes autres vies. Et puis là, elles étaient toutes partantes. Mais donc, de 19 ans à 80, on s'est toutes retrouvées à 20 en train de faire une vraie sieste, mais en conscience. C'est-à-dire que je leur ai expliqué ce qu'était ce collectif, pourquoi ils le faisaient. Donc, il y avait quelque chose aussi d'anti-raciste et anti-capitaliste. Et c'était très fort. Vanessa, je ne sais pas si tu veux rajouter quelque chose par rapport à ton ressenti sur le séminaire qu'on vient de vivre.
3: Ouais, tu le dis super bien, Aurore, c'était incroyable, c'était un peu une bulle comme ça, une bulle un peu hors du temps entre femmes, et vraiment, moi, je trouve, enfin, ce qui m'a vraiment le plus marqué, c'est qu'il y a des femmes qui ont partagé que, même entre amies, elles ne partagent pas ce qu'elles ont partagé ici, parce qu'elles peuvent aussi déjà se sentir jugées, et donc voilà. L'importance de ces groupes de femmes pour pouvoir partager ensemble nos vécus.
1: Et donc moi, par exemple, j'animais un atelier sur la maternité et un autre sur l'âgisme. La maternité, j'avais une femme de 30 ans, une femme de 80, et donc elles ont vécu peu ou prou la même chose, dans d'autres époques, etc. Mais c'est fou, à chaque fois, quand on permet aux femmes de se rassembler autour d'un sujet et de se sentir libres de déposer des choses, ou en tout cas d'analyser toutes ensemble, on trouve du commun. Donc l'intergénérationnel, moi j'ai toujours pensé que c'était vraiment très important, mais ici on le voit encore plus, ça apporte aux unes et aux autres. Et c'est pas une question de « je vais t'apprendre quelque chose ». D'abord on vit des choses communes, oui, oui, et on le sent très fort, donc elles mettent des mots là-dessus. Et ensuite les solidarités peuvent naître. C'est comme l'âgisme, idem, l'âgisme, je m'attendais à voir que des personnes d'un certain âge. Eh bien non, j'avais des personnes par exemple de 40 ans et qui disaient aussi, elles, le regard sur les personnes plus âgées, mais les regards qu'elles commencent à avoir. Donc on entendait, par exemple, on partait de témoignages. Dit la dernière fois, j'ai voulu présenter ma place dans le bus à quelqu'un de plus âgé et la dame l'a pris très mal. Voilà, et donc c'est quel regard on porte sur les autres, à leur place. Comment aussi on pense à la place de l'autre sans lui laisser des espaces pour pouvoir s'exprimer, pour dire ce dont il a vraiment besoin. Ce sont toutes des questions qu'on s'est vraiment fort posées.
0: Donc finalement, vous avez convoqué, sans, à travers vos témoignages, la manière dont on vit entre soi ici en Europe. Hein.
1: Tout à fait.
0: Parce que c'est quand même très, très troublant de se souvenir que c'est parfois dans des pays où les femmes sont tout à fait accablées, minorisées, mises hors de la vue. Je pense que des pays comme l'Afghanistan, par exemple, où il y a une très grande solidarité entre les femmes. On dirait que plus on a jeté les femmes au milieu du monde sans, plus elles ont perdu ce réflexe qui existait autrefois.
1: Belloux, qui est une auteure, enfin une grande philosophe féministe, elle dit qu'on a appris aux femmes en fait à ne pas se faire confiance. C'est on ça. A appris aux femmes à devenir des rivales en
0: voilà,
1: Occident. En
0: exactement,
1: cas.
0: À devenir des rivales. Ouais. C'est terrible ça.
1: C'est terrible. Et ça vient aussi, c'est aussi un autre atelier qu'on a eu l'occasion de mener vendredi dernier, sur le fait que le capital social des femmes reste encore beaucoup leur corps. Donc le capital social des hommes, ça va être leur expérience, leur façon d'être dans la société, etc. Pour les femmes, c'est encore leur corps. En tout cas, c'est à travers leur corps qu'elles sont d'abord jugées,
0: bien
1: d'où
0: sûr.
1: Un des choix de chansons de tout à l'heure. Et donc ça, elle le disait encore fort. Et donc ça, c'est vrai que du coup, on est en rivalité, notamment, par exemple, pour un compagnon. Enfin, ça s'estompe au fil, évidemment, heureusement, des années. Mais ça reste quelque chose que les femmes ont dit. Qu'il fallait que leur corps reste de tout temps, en fait.
0: La jeunesse éternelle.
1: Oui, exactement. Alors que les hommes, plus ils vieillissent, et plus ça va être pris pour de la maturité.
0: Absolument. Hein,
1: avec de l'expérience, de l'expérimentation. Donc, c'est plutôt vraiment positif. Et pour les femmes, on entendait aussi des témoignages de femmes au cinéma. Il n'y a plus de rôle, parce qu'en fait, on ne veut pas voir des femmes grand-mères.
0: Absolument. Alors, voilà pour l'écho de ce séminaire, mais on sait que dans la CRF, on n'est jamais inactif. Et bien entendu, vous êtes déjà sur un projet de nouvel atelier qui est dans la foulée, finalement, de ce séminaire hein, au niveau de la thématique, puisqu'il s'agit de la ménopause.
1: Tout à fait. Ça, c'est Vanessa qui va en parler, parce que c'est elle qui va faire ce projet pilote incroyable qui sort du séminaire, mais auquel elle pensait déjà avant, et qui se passera fin août.
3: Il y a eu le séminaire, mais je suis également concernée par la ménopause. Et donc, j'ai beaucoup entendu des femmes échanger et j'ai constaté que beaucoup d'elles vivaient des périodes avec cette période avec de nombreuses questions et parfois un grand sentiment d'isolement,
0: oui.
3: De ne pas être crue, un sentiment de honte aussi. C'est venu s'ajouter à notre séminaire et donc voilà. Alors, ça va s'appeler « Les ménopauses, on s'en cause ». Pourquoi les ménopauses et pas la ménopause? J'ai voulu le mettre au pluriel parce que je pense, et d'après ce que j'entends autour de moi des femmes, il y a autant de ménopauses qu'il y a de femmes.
0: Oui.
3: Et
0: oui.
3: On parle des règles.
0: Bien sûr.
3: Donc, au même titre, je me dis qu'il est bien de parler des ménopauses.
0: Bien sûr. Je pensais à une chose, je pense à toutes ces femmes, et on n'en parle pas très très souvent, qui par exemple ont un cancer du sein, ou un cancer d'ailleurs, mais enfin souvent le sein ou l'utérus, et dont un des tout premiers effets secondaires, parfois terriblement invalidant parce que c'est très rapide en principe. La ménopause, ça s'étend quand même sur un certain temps. Et puis là, elle se retrouve ménopausée par les effets de la chimiothérapie en quelques semaines. Et donc, à la fois, et parfois, elles ont 30 ans.
3: C'est comme une ménopause précoce.
0: Ah oui, oui, oui, mais c'est très violent. Et oui. Pour ces femmes, c'est à la fois psychologique, parce que vous l'avez dit, hein, la ménopause, c'est aussi, on vient de parler avec Aurore du regard, c'est le moment où on va vous regarder déjà comme entrant dans la vieillesse. Voilà.
1: Parce que plus productive.
0: Plus productive.
3: Plus productive.
0: Et puis on sait, voilà, voilà. Et puis autant les hommes peuvent, enfin certains hommes peuvent brocarder les femmes à propos de leurs règles, etc. Quand elles ne les ont plus, c'est un autre brocardage. Donc qu'on les ait ou qu'on ne les ait pas, de toute façon, voilà, si on les a, ben on va faire l'objet de plaisanteries ou de récriminations parce qu'on n'est pas en pleine forme. Et par ailleurs, ben quand on les a plus, bon, ben c'est bobonne qui arrive.
1: Dans le séminaire, on s'est justement amusé par rapport aux règles, mais on va revenir aux ménopauses, par rapport aux règles, à essayer toutes ensemble de trouver tous les mots qu'on utilise pour signifier les règles. On a beaucoup ri parce qu'ils sont tous fort chargés de stéréotypes.
0: Bien sûr.
1: Hein, même indisposés. Indisposés pourquoi ?
0: C'est ce qu'on disait, c'était le...
1: Hein, tu vois ?
0: Oui.
1: Mais, voilà. Mais par contre, par rapport à la ménopause, c'est vrai que c'est vraiment un projet important parce que, en tout cas, Vanessa, quand elle nous l'a présenté, nous dit que c'est encore un tabou ou pas.
3: Ben, les choses évoluent, mais beaucoup de femmes disent encore manquer d'espace ou parler librement de ce qu'elles vivent, sans jugement ni banalisation. Des espaces aussi où elles peuvent, entre elles, partager leurs symptômes. On ne dit pas des symptômes, mais une manifestation, parce que je rappelle que la ménopause n'est pas une maladie.
1: C'est une transition
3: de vie. Et donc, ces femmes disent manquer d'informations, de ne pas être crues quand elles vont rapporter chez des spécialistes, notamment le gynécologue, ce qu'elles vivent comme manifestations au quotidien. Ces derniers ne semblent pas tous être informés de la même façon. Elles vivent de la honte et elles se sentent seules face.
0: Et parfois très démunis parce qu'il y a des médecins qui proposent immédiatement des traitements hormonaux dont on sait aujourd'hui qu'ils peuvent convenir effectivement à certaines femmes mais qui sont absolument qu'il faut les éviter absolument pour d'autres et c'est vrai qu'on ferait un peu n'importe quoi pour pouvoir vivre à peu près normalement certaines périodes de la ménopause et on n'a pas effectivement toujours la bonne information.
1: Non, et puis il y a un échange de savoir aussi, pardon Vanessa, il y a un échange de savoir juste sur le fait qu'on puisse se dire « Ah, mais je ne suis pas toute seule à avoir ça », parce qu'il y a une multiplicité de symptômes. Ça, Vanessa peut en parler aussi.
3: Oui, c'est ça, cette multiplicité de symptômes qu'on ne partage pas et qu'on ne sait pas. Les douleurs musculaires, se réveiller la nuit, toujours aux mêmes heures et de ne plus savoir se rendormir. C'est les bouffées de chaleur constantes pour certaines, de la fatigue intense, un brouillard mental.
1: Tu sais expliquer un peu le brouillard mental, parce que c'est quelque chose qui revient et que personnellement je ne connaissais pas. Et beaucoup de femmes maintenant, quand on fait un peu attention, décrivent des brouillards mentaux.
3: Oui, alors le brouillard mental, c'est se lever le matin, c'est comme si on avait un peu la gueule de bois, mais toute la journée, on ne sait pas trop, on est là sans être là. On ne retient plus rien, on perd constamment des objets, on oublie des mots, on ne sait pas terminer ses phrases. Voilà, c'est des symptômes qui peuvent s'apparenter à un point où tu te dis ben, « je pense que je commence peut-être une démence ou Alzheimer ou quelque chose dans le genre ». Tellement ça peut être très important et très invalidant au quotidien.
0: C'est un véritable tsunami hormonal, hein, faut bien le dire. Et tout, finalement, deux périodes comme ça de très très grandes troubles, c'est l'adolescence, surtout pour les filles, et la ménopause, qui sont finalement la même chose, mais avec des effets inverses. Mais c'est un tsunami à chaque fois, et c'est très très très difficile à gérer. Puis ça peut durer, hein, parce qu'on parle ici de ménopause, mais il y a la périménopause aussi, ça peut durer longtemps.
3: Ben, il y a l'après qui est bien avant, ça peut commencer 10 ans avant. La péri, c'est celle qui est autour de la ménopause.
0: Et la
3: donc,
0: poste.
3: Ça peut durer entre 10, 15, 15 ans, bien fait.
0: Ah, oui.
3: Mais tout dépend des femmes.
0: Tout
3: évidemment, il y a des femmes qui n'ont absolument pas tous ces symptômes, qui en ont un, qui en ont deux,
0: absolument.
3: Ou qui n'en ont pas. Mais c'est pour ça que même entre nous, nous ne sommes pas toujours indulgentes parce que on se réfère à soi-même.
0: Oui.
3: Et donc, il y a des femmes qui ne sont pas crues parce qu'il y a
0: tout
3: des femmes qui ont la totalité.
0: Oui, oui, tout à fait.
3: Symptômes à elles toutes seules. Et donc, en plus de vivre un boulot, d'avoir une vie de famille, des enfants et des parents malades,
0: elles doivent passer.
3: On est là-dedans.
1: Est-ce qu'il faut être ménopausée pour venir à ces ateliers?
3: Absolument pas. Donc, ça s'adresse à toutes les femmes qui sont en pré, en péri ou en ménopause, mais à celles aussi qui sont curieuses d'en parler, curieuses de voir, de venir partager, écouter ce qui peut arriver ou pas. Et donc voilà, toutes les femmes sont les bienvenues. Et c'est gratuit.
0: C'est gratuit. Et ça se fait où et quand?
3: Alors, ça se fera à la maison rurale, donc 15 rue Maurice-Jourmain à Cesse. Hein,
0: à Cesse, oui. À la CRF. Oui.
3: Et donc, c'est en 5 ateliers. Alors, il y aura un atelier d'une journée le 31 août de 9h à 16h30.
0: Oui.
3: Il y aura 4 autres ateliers de 13h30 à 16h30. Les 14 et 21 septembre et les 19 et 26 octobre.
0: Voilà, je pense qu'on peut retrouver tout ça sur le site de la CRF, comme d'habitude.
3: Eh oui. Alors, je voulais juste dire que si elles se demandent à quoi elles peuvent s'attendre,
0: oui,
3: on va partager, se dire, créer, se mettre en mouvement, comprendre, questionner, déconstruire les tabous. On va se relier, s'affirmer et faire circuler.
0: Voilà.
1: Si avec ça, il n'y a personne qui s'inscrit, je ne comprends pas.
0: Non, non, ça, c'est tout à fait le style de la CRF. Hein. Absolument. Merci, merci beaucoup. Et à très bientôt.
3: Merci, Myriam.
0: Au revoir, Vanessa.
3: Au revoir.
0: Alors, on va faire maintenant une petite pause en compagnie de votre premier choix musical, l'Aurore Cash. Et il s'agit de Camille Lelouch.
1: Oui.
0: Pourquoi ce choix?
1: Parce que c'est une chanson dont le titre est « Ne me jugez pas ».
0: Oui.
1: Parce que vous ne savez pas. Et donc, je trouve que ça résume aussi ce que Vanessa et moi venons de dire par rapport
0: à
1: faisons solidarité. Mais pour faire ça, ne nous jugeons pas les unes les autres.
0: Même si nous ne savons pas tout.
1: Exactement.
0: Merci, nous écoutons.

0: Camille Lelouch, ne me jugez pas. Choix musical d'Orkech, nous sommes bien dans l'émission. Femmes en campagne, et les femmes n'en finissent pas à la CRF d'être en campagne, mais une campagne qui est toujours joyeuse, une campagne solide, une campagne solidaire, sororelle, vous entend dire, hein, bien oui. sûr. Rien à faire, il faudra quand même dire que la fraternité, c'est pas la même chose que la sororité. C'est difficile de faire comprendre ça aux hommes, et parfois certaines femmes aussi. Alors, on va maintenant parler des actualités de la CRF. Alors, la première, dites-nous.
1: Alors, la première, c'est
0: un spectacle, si j'ai bien compris.
1: C'est un spectacle, tout à fait. On va rentrer en force en septembre. Ce sera le 10 septembre à 19h30, toujours à Assès. Et là, on va accueillir une performance de Laurence Rosier, qui est une professeure de linguistique, d'analyse du discours et de didactique du français à l'ULB. Voilà, c'est déjà une vraie personnalité, mais qui depuis 30 ans, en fait, se passionne sur le sexisme dans les mots, dans le langage, dans les insultes. D'ailleurs, elle est prof tout à fait là-dedans. Mais donc là, elle a écrit un livre, puis elle en a tiré un spectacle. Et donc, à travers la danse, le chant, mais surtout la langue, le discours, la littérature, elle va nous proposer un mode d'emploi pour riposter au sexisme et au comportement misogyne en tout genre. Il paraît que ça emporte tout. Donc, on est vraiment, vraiment ravis de pouvoir l'accueillir le 10 septembre à Assès, parce que je crois que ça va faire des émules. Je pense que ça va rassembler encore de l'intergénérationnel. Je pense que ça va être fin aussi comme spectacle et qu'on va avoir bon.
0: Oui. On ne dira jamais assez, les premières études linguistiques féministes, d'un temps, elles ont maintenant presque 50 ans. Et on se rend compte que finalement, il n'y a pas énormément de choses qui ont changé sur le fond. C'était une autrice française, Marina Jagiello, si mes souvenirs sont bons, qui commençait son ouvrage en disant « Le capitaine... » machin, est enceinte. Parce que dans la marine française, on ne peut évidemment pas dire la capitaine. Voilà. Et à partir de là, elle tirait sur aussi, c'est une linguiste également, et on voit bien qu'aujourd'hui, on n'est pas encore très très loin.
1: Il y a un vrai pouvoir performatif de la langue. La langue peut aider les luttes, mais il peut aussi entériner les gens et les cadenasser. Donc, c'est Richelieu, hein, par exemple, qui a décrété avec cette institution sur la langue française.
0: L'Académie,
1: merci. J'étais sur la comédie, tu vois, mais non, c'est pas la même chose. L'Académie française, donc c'est Richelieu qui
0: absolument.
1: À cette époque-là, qui a dit « Maintenant, le masculin l'emporte sur le féminin ». Donc ça veut dire s'il y a 50 femmes dans une pièce et un homme, on doit dire « il ». Donc c'est une manière d'invisibiliser les femmes. Donc c'est vrai que l'écriture inclusive, il y a beaucoup de détracteurs, et parfois même des détractrices, qui disent que ça ne sert à, que ça ne sert à rien, qu'en tout cas c'est qu'un tout petit combat, que les vrais combats pour les femmes ne sont pas là. Et moi je dis « tout compte ».
0: Tout à fait.
1: Il n'y a pas de petit progrès.
0: Non, vous avez tout à fait raison. Et moi, je constate qu'il y a des femmes qui, par exemple, qui sont écrivaines, mais qui ne veulent pas qu'on parle d'elles comme des écrivaines. Alors, moi, je suis désolée, sauf si je dis le nom et que la personne ne s'appelle pas Dominique, par exemple. Si je dis, l'écrivain Kesh, personne ne peut savoir. Et spontanément, on va imaginer qu'il s'agit d'un homme.
1: C'est ça. Et donc, on sait qu'il y a des rôles modèles. Donc, si on pense que tous les écrivains sont masculins, ça ne va pas inciter des jeunes femmes ou des femmes plus âgées à écrire.
0: Absolument. Absolument. Alors qu'il y a tellement de bonnes écrivaines. Donc, voilà un spectacle. Rappelez-nous la date, Aurore.
1: Donc, c'est le 10 septembre à 19h30.
0: À Assès.
1: Oui, un jeudi.
0: À la maison de la CRF. Voilà pour la première info. Et puis ensuite, alors là, on va aller plus loin et on va rejoindre l'actualité qui est la nôtre aujourd'hui et qui, je vais dire, ne risque pas malheureusement de beaucoup changer, je crains, dans les mois, voire les années qui viennent. Ce sont des journées d'études consacrées aux mesures que l'Arizona, le gouvernement de l'Arizona prendra peut-être encore et qui impactent tout directement les femmes.
1: Tout à fait. Tu as dit l'essentiel. Ça se passera le 9 et 10 octobre, les 9 et 10 octobre. Et donc, ce sera un vendredi et un samedi parce qu'on aimerait aussi avoir des jeunes femmes ou des femmes qui travaillent. Et donc, on a prévu des garderies. On essaye vraiment que tous les publics se sentent invités à ces deux journées qui auront lieu à Assès. Et donc, on veut s'informer, en fait, sur les décisions politiques pour trouver des clés ensemble pour passer à l'action. Parce que ce n'est pas facile face à des bulldozers pareils.
0: Vous aurez un exemple concret de mesures politiques qui touchent violemment les femmes.
1: Oui, mais tout ce qui concerne l'emploi. On le voit encore avec les pensions maintenant. Enfin, je veux dire, beaucoup de femmes et d'hommes ont voté, en fait, pour des choses auxquelles ils ne s'attendaient pas. Voilà. Et donc, l'information est toujours primordiale. Donc, comment on permet à des femmes, d'abord de se poser des questions, parce que parfois, des femmes se disent... de toute façon, on ne sait rien y faire. Hein. Il y a un côté très fataliste. Donc, déjà, se dire, on peut faire, mais il faut d'abord s'informer. Donc, on s'informe. Et puis, on va chercher ensemble à l'aide d'intervenants.
0: Oui.
1: Donc, par exemple, je sais déjà aujourd'hui qu'on a pu booker Ariane Esten, qui est la présidente nationale du MOC.
0: Oui.
1: Hein, c'est pas rien, qui va venir déjà le samedi matin. Et donc, je suis en contact avec aussi Soralia, c'était les femmes prévoyantes socialistes, oui. qui ont un bureau d'études qui travaille beaucoup sur sur les impacts, en fait, des décisions politiques sur les femmes. Donc, je t'ai parlé de la pension, mais aussi tout ce qui est sur l'autonomie financière, les temps partiels, la petite enfance. On retire encore des postes qui pourraient accueillir des places et des enfants. Sur la santé aussi, on voit bien qu'il y a une santé déjà à deux vitesses, mais ça depuis longtemps, mais qui a encore... en tout cas, ce gouvernement-ci n'aide pas à ce qu'on sorte des standards masculins de la santé.
0: Non, non.
1: Donc voilà, en fait, c'est dans toutes les dimensions. Nous allons avoir des intervenants, mais aussi notre propre bureau d'études, avec Marianne, notre collègue, qui va venir épingler différents éléments qui vont peser sur la vie des femmes encore plus que sur la vie des hommes. Et tout ceci a démarré, en fait, il y a un an et demi, quand on a osé faire un arpentage sur la note de gouvernement. Donc ces centaines de pages dont on s'est emparé avec les femmes de notre réseau pour essayer de comprendre ensemble. Tu sais, un arpentage, c'est quand tu lis collectivement un morceau de texte et tu essayes, avec les savoirs des uns et des autres, de construire une compréhension fine de ces quelques lignes. Et c'est de là qu'on s'est dit, mais non, ça, si on sait le faire, voilà, on peut pas laisser... Enfin, des femmes qui sont sorties là, mais il y a des femmes qui se sont énervées pendant l'arpentage.
0: Elles découvraient jusqu'où ça allait.
1: J'ai voté sans savoir ça.
0: Oui, voilà, absolument.
1: Voilà,
0: et disons en plus que les femmes qui vivent déjà dans une situation relativement précaire, pense aux mamans solo, etc., ce sont elles qui vont être laminées les premières.
1: Hein. Oui, des mamans solo, par exemple, il y a des associations que je connais très bien, qui font un travail formidable avec les familles monoparentales où on sait encore que c'est 70% des femmes qui sont à leur tête, mais qui perdent des subsides. C'est ça aussi, ce ne sont pas forcément des attaques directes. Retirer des subsides dans un domaine, c'est retirer aussi des possibilités de survivre, en fait.
0: Alors, on se donne rendez-vous, là, ça va faire, on en reparlera, bien sûr, dans l'émission du mois de septembre. Et puis, je pense qu'on n'aura pas fini d'en parler quand ce sera passé aussi.
1: Oui.
0: Merci infiniment pour toutes ces bonnes nouvelles, parce que ce sont des bonnes nouvelles pour les femmes. Hein. Merci, Aurore.
1: Merci.
0: Et puis, on va se quitter avec un autre groupe, un trio.
1: Oui, alors, on parle de lutte. Voilà, je ne sais pas si je vais prononcer correctement, mais c'est le trio Joubran. Et il va jouer Massar. En fait, j'ai été voir ma petite filleule à son spectacle de danse et elle a dansé là-dessus.
0: Voilà.
1: Et donc, c'est un groupe de trois frères qui soutiennent notamment la lutte palestinienne pour la reconnaissance, en fait, de l'identité de ce pays.
0: Merci infiniment. On se retrouve au mois de septembre alors pour la nouvelle campagne des femmes. Merci beaucoup. Merci Adrien. Merci à vous qui avez été avec nous. Et on termine en musique. Au revoir.

0: Il est 10h sur RCF Notre-Dame et c'est le retour de l'info avec Clara Bévilacqua. Bonjour Clara.
1: Bonjour Melchior.
0: Gérald Darmanin reçoit en ce moment les procureurs généraux.
1: Oui, le ministre de la Justice leur demande d'examiner les 70 000 dossiers qui concernent les enfants. Cette réunion a lieu dans le siège de l'affaire Liana, cette jeune fille de 11 ans tuée dans le Gers la semaine dernière. La justice est grandement remise en cause alors que le principal suspect dans ce meurtre est visé par plusieurs plaintes depuis 2017.
2: Cette affaire est extrêmement grave pour la confiance que les Français nous font. C'est-à-dire non seulement prendre en considération que quelque chose a raté et qu'il faut que nous le disions, leur dire qu'ils ont par ailleurs jusqu'au 14 juillet, c'est-à-dire un mois, pour reprendre l'intégralité des plaintes qui touchent les enfants. Il y en a à peu près 70 000. On va prendre ressort par ressort toutes les plaintes.
1: Et Gérald Darmanin, qui était l'invité de LCI hier soir, le président de la Conférence nationale des procureurs, lui, regrette ce matin que les magistrats soient jetés en pâture. Patrick Bruel, placé en garde à vue, le chanteur et comédien de 67 ans, est visé par une dizaine de plaintes pour violences sexuelles. Il est entendu en ce moment même dans les locaux du premier district de la police judiciaire à Paris, en charge de ces investigations. Jean-Luc Mélenchon a tenu hier le premier meeting de sa campagne présidentielle à Saint-Denis, le leader de la France insoumise qui a voulu s'imposer comme le seul et unique candidat du vote utile à gauche.
3: La primaire est finie. C'est nous qui avons gagné l'honneur de marcher en première ligne. Et bienvenue à tous ceux qui veulent participer à la bataille pour la 6e République.
1: Une République écologique et sociale, a conclu Jean-Luc Mélenchon face à la foule. Le leader insoumis qui a réaffirmé son objectif de rétablir la retraite à 60 ans et assure que s'il est élu, il fixera le niveau du SMIC à 1700 euros. Et l'Iran accuse les États-Unis d'être impliqués dans les dernières frappes israéliennes. La trêve rompue au Moyen-Orient, 2 mois qu'elle était en vigueur entre l'Iran et Israël, les deux pays qui se sont affrontés cette nuit et qui continuent ce matin.
0: Vous diffusez des petits sons maintenant, Clara.
1: Ça vous plaît pas?
0: Ah bah si, c'est très agréable, c'est très vivant. Merci Clara Bévilacqua, ravi de vous revoir et on vous retrouve
1: ravie
0: demain.
1: Ravi de vous entendre,
0: oui, de vous réentendre. Et on vous en réentend d'ailleurs demain de 6h30 à 10h, Clara, dans la matinale. Et on peut démarrer.
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0: D'un côté, des Français qui comptent chaque euro pour faire face à l'augmentation du coût de la vie et de l'autre, des ménages dont les revenus et le patrimoine continuent de progresser. Dans son rapport sur les riches, l'Observatoire des inégalités s'intéresse à celles et ceux qui se situent tout en haut de l'échelle des revenus. Qui peut réellement être considéré comme riche de nos jours? Combien gagnent ces ménages les plus aisés? Et quelle part de la population représente-t-il? Et puis surtout, comment leur situation a-t-elle évolué ces dernières années par rapport au reste des Français? C'est vrai que ces questions, elles nous intéressent particulièrement ce matin dans Je pense donc j'agis, car elles prennent une importance particulière dans un contexte où de nombreux ménages doivent faire face à la hausse des dépenses du quotidien. Logement, alimentation, énergie, transport, c'est vrai que pour beaucoup, le budget est de plus en plus serré et des associations peuvent en témoigner. Alors on va essayer de savoir ce matin si le fossé entre les plus riches et les plus pauvres continue réellement de se creuser avec nos deux invités. Et comme chaque matin, avec vos réactions et vos témoignages. Selon vous, est-ce qu'aujourd'hui en France, les écarts entre les riches et les pauvres se creusent? Dans votre quotidien, est-ce que vous ressentez une hausse du coût de la vie ou des difficultés financières? Est-ce que vous pensez que tout le monde aussi a les mêmes chances de réussir en France ou est-ce devenu un peu plus difficile? Et si vous vous considérez comme étant riche, quel regard vous portez sur ces inégalités? On vous attend au 01 56 56 44 00 par mail à direct@rcf.fr ou en vidéo d'ailleurs sur la chaîne YouTube de Radio Notre-Dame.
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0: Et pour discuter avec nous jusqu'à 11h, nous avons le plaisir d'accueillir deux invités. Je commence avec vous, Raphaël Cartier, bonjour.
5: Bonjour.
0: Merci beaucoup d'être avec nous. Vous êtes chargé d'études statistiques au Secours catholique, une association qu'on connaît bien sur RCF Notre-Dame et qui a fêté dernièrement ses 80 ans. Anne Brunner, bonjour.
6: Bonjour.
0: Merci beaucoup d'avoir accepté de participer à cette émission. Je pense donc j'agis. Vous êtes la directrice des études de l'Observatoire des inégalités. L'Observatoire qui a publié il y a quelques jours cette quatrième édition du rapport sur les riches en France. Anne Brunner, pourquoi s'intéresser aux riches de cette manière?
5: Eh bien, nous travaillons sur les inégalités dans leur ensemble. Donc, il y a d'abord un intérêt, selon nous, à étendre la connaissance sur le haut de l'échelle sociale, là où on dispose, et on fait aussi un rapport sur la pauvreté en France, hein, notre prochain paraîtra dans quelques mois, on dispose de nombreuses données sur les plus modestes, mais sur les riches, il nous manque des informations, des connaissances, et donc on essaye d'avancer dans cette compréhension, donc c'est d'abord un intérêt, je dirais, de compréhension, de connaissance de la société, puis de diffusion auprès du public le plus large possible, hein, oui. Qui répond à l'objectif de l'Observatoire des inégalités, et puis il nous semble aussi que ces informations elles sont indispensables, cruciales, pour pouvoir discuter de justice, de qui peut faire un effort pour financer, hein, notamment une réponse à un déficit public important, et puis aussi aux besoins de la société en termes de lutte contre la pauvreté, mais pas seulement, hein, je pourrais aussi mentionner la santé, l'éducation, l'environnement.
0: Raphaël Cartier, alors bien sûr pour le Secours catholique, vous, ce qui vous intéresse peut-être un peu plus, c'est le rapport sur les pauvres. Pour autant, étudier aussi cette richesse en France, c'est intéressant pour comprendre justement ce fossé.
6: Oui, tout à fait. En plus, nous, on suit les travaux au Secours catholique, on suit beaucoup les travaux de l'Observatoire des inégalités. Et c'est vrai, comme le disait Anne Brunner, c'est intéressant de comparer un petit peu ce qui se passe aux deux extrémités de l'échelle des revenus. Nous, on s'intéresse vraiment aux personnes qu'on rencontre et qui sont donc des personnes en situation de très grande pauvreté. Et c'est vrai que c'est aussi intéressant de pouvoir comparer ces conditions de vie, ces situations. Et on est sur des ordres de grandeur qui sont complètement différents.
0: Oui, absolument. Et alors, justement, Anne Brunner, si on rentre directement dans le sujet, être riche selon ce rapport que vous avez publié à l'Observatoire des inégalités, c'est gagner au moins 4292 euros par mois après impôt. Comment on fixe ce seuil ?
5: Alors, il n'y a pas de seuil de richesse officiel, hein, contrairement au seuil de pauvreté, qui a des définitions qui sont largement admises par les statisticiens et dans le débat public. L'Observatoire des inégalités se pose cette question à partir de combien on est riche et propose de définir un seuil de richesse au double du niveau de vie médian. Alors, je peux peut-être faire un tout petit pas de côté, expliquer ce que c'est que le niveau de vie médian. C'est ce que gagne le Français du milieu quand on classe tous les Français du plus pauvre au plus riche et qu'on prend celui du milieu, il gagne, selon l'INSEE, 2150 euros, 2146 précisément, en 2023. C'est la dernière donnée dont on dispose. Donc le seuil de pauvreté, il est fixé par rapport à ce niveau de vie médian. Mmh. On va dire, sont pauvres les personnes qui gagnent beaucoup moins, souvent deux fois moins ou 60% de ce niveau de vie médian. Et nous, de façon symétrique, on propose de considérer comme riches les personnes qui gagnent deux fois plus. Alors, quelques petites précisions. Il s'agit de données après impôt et 4292 euros, donc le seuil de richesse après impôt, ça prend en compte tous les revenus et c'est rapporté à une personne seule. Donc, si vous êtes en couple, c'est 6438 euros, le seuil de richesse. Et si vous êtes une famille avec deux adolescents, alors c'est 10730 euros, toujours après impôt. Donc on va considérer comme riche les personnes au-dessus de ce seuil. Et l'Observatoire des inégalités le fait, annonce ce seuil et essaye de dresser le portrait, de mesurer le nombre de riches au-dessus de ce seuil depuis plusieurs années déjà, si bien qu'aujourd'hui, je pense qu'on a... plus personne ne peut dire, responsable politique ou journaliste, qu'on n'est pas riche avec 5 000 euros. On peut en débattre, mais en tout cas, notre seuil commence à être largement utilisé dans le débat public.
0: Raphaël Cartier, c'est vrai qu'on parle beaucoup plus du seuil de pauvreté. En France, je crois qu'il est de 1288 euros. Ça dépend là aussi hein, des systèmes de calcul, ce qui n'a absolument rien à voir avec les chiffres, évidemment, qu'Anne Brunner nous annonce concernant plutôt... Le seuil de richesse.
6: Oui, tout à fait. Et nous, en plus, au Secours catholique, on applique ce seuil de pauvreté. Et pour vous donner un ordre de grandeur, le seuil de pauvreté est donc autour de 1300 euros. Mmh. Nous, le niveau de vie médian des personnes qu'on rencontre, il est autour de 560 euros. Et donc, si on devait calculer le taux de pauvreté parmi les personnes qu'on rencontre, on est autour de 95%. Si on prend le seuil à 60% du niveau de vie, qui est le seuil de pauvreté usuel, on peut prendre un seuil encore plus extrême, celui de l'extrême pauvreté, qu'on fixe à 40% du niveau de vie médian. Donc là, on va être plutôt autour des ménages qui ont moins de 800 euros par mois. Et là, nous, on est autour de 75%. Pour vous donner une idée, c'est presque 15 fois plus qu'en population générale. Donc, on est vraiment sur des situations de très grande pauvreté et d'exclusion au Secours catholique.
0: Anne Brunner, pourquoi il n'existe pas en France un seuil de richesse ?
5: Ah, je ne sais pas si j'ai la réponse ultime à cette question. On a posé la question à l'INSEE. Et il semblait qu'il n'y avait pas d'intérêt pour cette question, parce qu'il n'y a pas les mêmes politiques publiques, bien sûr, que ce qui existe pour réduire la pauvreté dans le pays. Hein. Donc c'est une raison qu'on peut entendre. Tout de même, on est en lien actuellement avec le CNIS, le Conseil national de l'information statistique, qui n'est pas très loin de recommander, de demander à l'INSEE de fixer ce seuil de richesse. Et puis, ce qu'on peut dire aussi, c'est que l'INSEE ne diffuse pas donc de seuil de richesse, mais a tout de même un seuil pour des catégories aisées, dont la méthodologie ressemble fortement à celle de notre seuil de richesse, puisque c'est 1,8 fois plus, donc un peu moins que notre seuil de richesse, et ça définirait les catégories aisées pour l'INSEE. Alors, c'est un seuil qui est utilisé dans de très rares études. Donc, ce qu'on aimerait, c'est à la fois qu'il y ait un seuil de richesse fixé par l'INSEE, et puis aussi que l'INSEE diffuse des données sur la population délimitée par ce seuil. Peut-être que ça ne sera pas exactement le nôtre, mais on pense que dans les années à venir, il y aura des progrès de la part de la statistique publique pour nous donner les informations dont on a besoin pour mieux connaître cette fraction de la population.
0: Raphaël Cartier, vous sentez qu'il y a une omerta sur ce sujet en France ?
6: Sur la richesse, on dit souvent que la France, en France, on n'aime pas parler d'argent ou de richesse. Effectivement, aujourd'hui, il y a plein de travaux, comme l'expliquait Anne Brunner, sur la pauvreté. On travaille, nous aussi, avec l'INSEE, sur comment définir des seuils de pauvreté pour mieux rendre compte. Effectivement, il y a beaucoup plus derrière d'intérêt en termes de politique publique, d'action publique pour les personnes en situation de pauvreté. Mais je partage ce que dit Anne Brunner, c'est aussi intéressant, en fait, de participer à la connaissance sur le haut de l'échelle des revenus pour aussi mettre en valeur, en fait, et en comparaison ces deux populations qui vivent des situations extrêmement différentes. Et donc, comme je disais, les ordres de grandeur sont vraiment très, très différents.
0: Anne Brunner, quel est l'objectif d'un rapport comme ça que vous publiez à l'Observatoire des inégalités sur les riches ? Est-ce que c'est de stigmatiser une partie de la population ? Est-ce que c'est de considérer que la richesse est un problème en France ? Ou alors simplement d'aller poser des chiffres sur une réalité justement qu'on connaît très mal ?
5: Alors, on nous dit parfois que ce mot « riche » il serait stigmatisant. Il n'y a évidemment aucune hostilité de notre part, mais même, je dirais, dans la société française, contrairement à ce qu'on entend parfois quand on sort notre rapport, la société française, la population, n'a pas de haine à l'égard des riches. Hein. Il n'y a pas, quand on demande, quand le baromètre de l'adresse, le baromètre d'opinion du ministère des Solidarités pose la question, ce qui ressort dans la population française, ça peut être de l'admiration, ça peut être de l'envie ou une certaine indifférence. En tout cas, la question, ce n'est pas notre sentiment à l'égard des riches. Ce n'est pas du tout la question qu'on pose. Nous, quelque part, on nomme un chat, je trouve plus l'expression habituelle, pardon, vous allez peut-être m'aider, mais on appelle un chat un chat, hein, quand on appelle les riches riches. Pourquoi est-ce qu'on fait ça ? De la même manière, hein, on parle aussi de pauvreté quand on regarde le bas de l'échelle sociale. Il nous semble qu'il y a une grande euphémisation, en tout cas dans la société. Une grande partie de nos riches ne vont pas se reconnaître comme tels. Alors d'abord, peut-être parce qu'ils vivent entre eux et ne se rendent pas compte de la réalité sociale et de ce qui se passe pour le reste de la population. Et puis aussi parce que c'est plus facile de dire classe moyenne, éventuellement classe moyenne supérieure, que riche. Ça évite aussi pour partie, hein, ça permet de se cacher derrière le 1% le plus riche. Il y a toujours un plus riche que soi. Et donc, quand on va parler solidarité, capacité à participer à cette solidarité, c'est plus facile, peut-être moralement, de se dire ah bon, bah, moi, je suis classe moyenne. Donc, on peut aussi questionner pourquoi si peu de personnes répondent au baromètre du ministère des Affaires sociales, il y a à peu près 7 ou 8% des Français qui se disent aisés. Donc, pour nous, on est loin de notre catégorie des aisés dans lesquels on prend les 20% les plus aisés. ça correspond plutôt à nos riches. Et puis il y a 1% des Français qui se disent très aisés. Et là, nous, on dirait très riches. Donc il y a une question de vocabulaire. Et puis il y a aussi une question de est-ce qu'on se reconnaît comme en capacité de participer plus largement à la solidarité au sein de la société française.
0: Raphaël Cartier, je rappelle que vous travaillez au Secours catholique, vous êtes chargé d'études statistiques. Sur cette notion de classe moyenne, c'est quelque chose qui revient beaucoup aussi dans le débat public en disant c'est toujours la classe moyenne qui prend tous les coups, qui trinque. Qu'est-ce que vous en pensez sur ça ?
6: Alors, sur ça, c'est intéressant. C'est vrai qu'il y a un vrai débat, en fait, sur la perception. Oui. Anne Brunner parlait de la perception de la richesse. Oui. La pauvreté, c'est aussi c'est à la fois très subjectif et très objectif. Nous, on utilise des méthodes objectives, on utilise des seuils de pauvreté relative, et on est en dessous du seuil, on est pauvre, on est au-dessus, on est considéré comme non pauvre. Sauf qu'on se rend compte qu'il y a toute une part de la
0: non
6: population...
0: Non pauvre, ça ne veut pas dire forcément être riche.
6: C'est ça, ça ne veut pas forcément dire riche. C'est que vraiment, c'est cette histoire, en fait, quand on utilise des seuils, il y a des effets de seuil, on est en dessous, on est pauvre, on est au-dessus, non pauvre. Mais ce qui est intéressant, quand on le fixe à 60%, aujourd'hui, ce seuil de pauvreté, en fait, il y a aujourd'hui des travaux qui sont faits avec d'autres approches, et notamment les travaux d'une chercheuse Éléonore Richard, qui travaille sur la perception, en fait, de la pauvreté, et qui, elle, a montré que si on utilisait plutôt un seuil autour de 80% du niveau de vie médian, là, en fait, on rééquilibre le déséquilibre qui se crée entre perception et réalité. Et c'est-à-dire que on a en fait des personnes qui sont considérées comme non pauvres, donc au-dessus du seuil de pauvreté, mais qui ont ce sentiment aussi parfois de contribuer. C'est la classe moyenne qui va contribuer par des impôts, des cotisations sociales et autres, mais qui, par en fait des effets de seuil de politique publique, ne perçoivent pas forcément des prestations sociales, des choses comme ça. Je peux pas trop en parler là, mais notre prochain rapport qui sortira en novembre va travailler en fait, et on va montrer ces différences entre la perception de la pauvreté.

0: Et si vous vous considérez comme étant riche, quel regard vous portez sur ces inégalités? 01 56 56 44 00 pour témoigner. Vous pouvez également réagir par mail à direct@rcf.fr et nous regarder en vidéo sur la chaîne YouTube de Radio Notre-Dame.
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0: Et toujours avec nos deux invités jusqu'à 11h. Raphaël Cartier, je rappelle que vous êtes chargé d'études statistiques au Secours catholique. Et Anne Brunner, vous êtes directrice d'études de l'Observatoire des inégalités en France. L'Observatoire qui a publié son 4e rapport sur les riches en France, qui permet justement d'estimer un peu ce seuil de richesse pour les Français, avec à peu près, près de 5 millions d'ailleurs de personnes qui sont dites comme riches en France. Anne Brunner, c'est ce qu'on peut lire dans votre rapport. 5 millions, ça représente quoi par rapport à une dizaine d'années par exemple ?
2: Alors effectivement, fixer un seuil, ça permet de compter les personnes. Peut-être 4,8 millions le chiffre très précisément que nous établissons pour l'année 2023, le dernier disponible. Je pourrais juste indiquer que ça représente 7,5% de la population. C'est un chiffre qui me paraît important aussi pour saisir combien ça fait. Alors par rapport à il y a une dizaine d'années, si on arrondit à 5 millions, bien le chiffre est stable. Depuis une dizaine d'années, depuis 2013 à peu près, on est autour de 5 millions. Avec 4,8 millions, on est un tout petit peu en dessous de ce qu'on a pu constater au début de cette dernière décennie. Mais il n'y a pas d'évolution du nombre de personnes riches sur cette période. En revanche, ce qu'on constate, c'est une évolution de leurs revenus, c'est-à-dire au-dessus du seuil. Là, on voit toujours une amélioration, une embellie, une fracture sociale qui s'ouvre lentement, mais sûrement. Ce n'est pas une explosion des inégalités, mais c'est bien un écart qui continue de se creuser entre des plus riches dont les revenus progressent, notamment tout en haut, des plus riches bien au-dessus du seuil. Il y a aussi des très très riches qui, eux, connaissent une très belle embellie de leurs revenus. Et puis, les 10% les plus pauvres, par exemple, si je veux regarder cette manière de regarder le bas de l'échelle sociale, eh bien, eux, leurs revenus sur les 10 dernières années n'ont pas progressé du tout. Et même, avant impôt, ils ont reculé. Alors, avant impôt et prestations sociales, aurais-je dû dire. C'est-à-dire, avant redistribution, avant le versement des aides sociales, eh bien, ces revenus du travail ont reculé, ce qui est loin d'être anodin en termes de ressenti. Alors je pourrais voir la bouteille à moitié pleine, le modèle social joue son rôle, mais la bouteille à moitié vide, c'est que toute une partie de la population ne parvient plus à vivre de façon autonome de son travail, et ça crée une grande frustration, des tensions sociales qui s'aggravent.
0: Raphaël Cartier, quand on dit que les riches deviennent de plus en plus riches et que les pauvres deviennent de plus en plus pauvres, c'est une réalité en France ?
3: Oui, alors nous, on ne parle pas à l'échelle forcément de la population générale en France. On a, on rencontre des personnes qui sont dans des situations de grande précarité. Mmh. Nous, ce qu'on observe, on a sorti notre rapport l'année dernière sur à peu près 30 ans d'évolution de la pauvreté. C'est que, en tout cas, pour nous, on n'a pas forcément une hausse de la prévalence de la pauvreté, c'est-à-dire le nombre de personnes pauvres. On est autour de 95%, ce qui est déjà énorme, contrairement au chiffre national qui est autour de 15%, mais qui lui a augmenté de plus d'un point seulement un an. Mais par contre, ce qu'on observe, c'est une intensification de la pauvreté. C'est-à-dire que vous avez le seuil, mais le seuil, il dit simplement le nombre de pauvres. Et nous, ce qu'on mesure, c'est l'écart par rapport à ce seuil. Est-ce qu'on est loin du seuil ou pas? Et ça, effectivement, on observe qu'on a une très forte augmentation de l'intensité de la pauvreté. On voit aussi, c'est la part de ménages qui n'ont aucune ressource, donc qui viennent vraiment toquer aux portes du Secours catholique sans rien avoir. Oui. Et là, c'est plus d'un ménage sur quatre. Et ça, c'est vraiment un chiffre qui a fortement augmenté ces dernières années. Et ça, on le voit, c'est notamment dû à des problématiques de non-recours. Il y a une étude qui est sortie il n'y a pas longtemps de l'Adresse qui a mis à jour un petit peu ces chiffres sur le non-recours, notamment au RSA. Et c'est plus d'un ménage sur trois qui est éligible au RSA, qui ne le perçoit pas. Et nous, en fait, on voit ces personnes-là qui viennent au Secours catholique parce qu'elles ont des problématiques. Par exemple, il y a des séparations, des déménagements, donc des changements administratifs. L'administration prend beaucoup de temps et ce sont des personnes qui viennent nous voir et qui, pendant trois mois, n'ont pas d'autre choix que de solliciter l'aide des associations parce que aujourd'hui, elles sont en situation de non-recours, par exemple. Donc, effectivement, nous, on voit que la situation ne s'améliore pas pour les personnes les plus pauvres. On a d'autres indicateurs. Si on regarde la part, par exemple, des personnes qui vivent en logement instable,
0: oui.
3: Nous, c'est plus d'un tiers aujourd'hui des personnes qu'on rencontre qui n'ont pas de solution.

0: de logements stables. Les derniers chiffres le montrent aussi sur les personnes qui vivent à la rue. Ça ne fait qu'augmenter, alors que on avait une promesse de d'ici 2030, plus personne à la rue. Aujourd'hui,
1: où est-ce que ça augmente? Dans les villes, partout en France?
0: Alors en fait, on a une pauvreté qui est un peu différente entre les zones urbaines et les zones rurales. En tout cas, nous, ce qu'on observe, c'est qu'on a une forte concentration de la très grande pauvreté ou de l'exclusion dans les zones urbaines, notamment... En lien, en fait, c'est là aussi que vous avez tout le tissu associatif, les administrations. Je pense notamment aux personnes de nationalité étrangère, par exemple, qui sont en attente de leur statut, d'une réponse de l'administration, qui se retrouvent en fait un petit peu sans rien et qui, du coup, se concentrent dans des zones urbaines. Et puis, dans les zones rurales, en fait, on a d'autres formes de pauvreté qui sont tout aussi importantes, pas forcément de la pauvreté monétaire. Hein. Derrière la pauvreté, on pense aussi aux problématiques de santé, à l'isolement social, aux problèmes de mobilité, et ça c'est vraiment quelque chose qu'on voit et qui n'est pas sans lien non plus avec toutes les politiques de dématérialisation et de centralisation un petit peu des services publics. Ça on le voit vraiment aussi dans les personnes qu'on rencontre dans les zones rurales.
1: Anne Brunner, c'est quelque chose que vous observez également à l'Observatoire des inégalités?
2: Oui, alors on s'appuie aussi sur les données du Secours catholique pour observer la situation et la composition des personnes très pauvres. Les personnes sans domicile sont mal suivies par les enquêtes de l'INSEE. On peut comprendre pourquoi, même si on attend les résultats d'une enquête apparaître de la part de l'INSEE sur les sans domicile. Et sans doute, on aura des éléments pour en savoir plus en population générale, comme disait Raphaël Cartier. Mais effectivement, cette dégradation la pauvreté et puis la persistance dans notre pays, qui est un pays riche, d'une misère, de personnes qu'on laisse à la rue sans ressources, en leur interdisant de travailler, en leur empêchant de fait d'accéder à un logement, avec les restrictions de plus en plus importantes, notamment, alors c'est pas du tout le seul facteur de pauvreté, loin s'en faut, mais c'est peut-être la situation actuellement qui s'aggrave du fait des politiques migratoires menées volontairement, et puis en empêchant les personnes de renouveler leur titre de séjour ou d'y accéder, on aggrave évidemment la très grande misère qu'on fait peser sur les personnes à qui on va interdire de travailler, interdire de se loger. Et il me semble qu'il faut s'alarmer contester ces politiques qui créent non pas de la pauvreté mais de la misère.
1: Oui. Raphaël
2: Cartier. Dans un pays qui a tout à fait les moyens de lutter contre la pauvreté, comme ça a été annoncé là aussi par le président Macron lors de sa première élection. Il prétendait éliminer à la fois le nombre de personnes sans domicile et puis la grande pauvreté dans notre pays.
1: Oula, petit problème de connexion avec Anne Brunner. Raphaël Cartier, vous vouliez réagir?
0: Oui, tout à fait, parce que je partage les constats d'Anne Brunner. Effectivement, en fait, rappelez que la pauvreté, c'est la conséquence de choix politiques. Oui. Il y a des causes structurelles à la pauvreté. On n'est pas sur des phénomènes de responsabilité individuelle. Et ça, on le voit, en fait, c'est la conséquence de politiques publiques. Et nous, ce qu'on veut aussi faire passer comme message au Secours catholique, c'est que 15% de personnes pauvres en France, 10 millions de personnes, ces personnes, elles ne doivent pas faire partie en fait, du paysage et de se dire « bon, bah, y a des personnes pauvres et c'est comme ça ». Non, on peut lutter. Et nous, on le voit concrètement. Quand on met en place, quand on affaiblit la protection sociale, on voit que la part des personnes dans nos accueils, elle augmente. Mais quand on met en place des politiques qui vont être protectrices, on le voit aussi. Donc en fait, c'est ça aussi qu'on veut faire passer comme message au Secours catholique. C'est l'une de nos missions, c'est lutter contre ces causes structurelles en essayant de peser en fait, dans ce débat politique et dans la mise en place des politiques publiques.
1: Et c'est un défi du quotidien pour vous, pour évidemment toutes les personnes qui sont engagées dans le Secours catholique.
0: Oui, c'est vraiment une de nos missions. Aussi, nos missions, en fait, c'est de faire le lien entre, vous avez d'une part l'accompagnement des personnes qu'on rencontre. Nous, c'est vraiment au Secours catholique l'accueil inconditionnel. Les personnes, on ouvre les portes à tout le monde. Et l'idée, c'est de pouvoir les écouter. Leur proposer une écoute aussi longue que nécessaire et pouvoir les accompagner dans la durée, notamment dans les démarches administratives, les choses comme ça. Et en fait, ce qu'on observe, c'est que tous ces petits cas individuels ne sont pas en fait individuels, mais sont vraiment le résultat de politiques structurelles. Anne Brunner le disait, si on prend l'exemple des personnes de nationalité étrangère qui sont dans l'attente en fait d'une régularisation de leur situation, on est sur des personnes qui aujourd'hui ont eu un titre de séjour valide, ont fait toutes les démarches auprès de la préfecture, mais les délais sont tellement longs que, en fait, cette même administration crée de la pauvreté et on a ces personnes-là qui se retrouvent du jour au lendemain sans droit au travail, les APL qui ne peuvent plus, enfin qui sont coupés, et donc on crée en fait ces situations de pauvreté alors même que l'administration pourrait simplement améliorer tout l'accès à ces droits-là, quoi.
1: On marque une pause dans Je pense donc j'agis sur RCF Notre-Dame. Il y a plein de choses à dire avec ce quatrième rapport sur les riches en France de l'Observatoire des inégalités qui a été publié il y a quelques jours. Ce seuil de richesse, 4292 euros par mois, on l'étudie avec nos deux invités. Et puis bien sûr, vos réactions en direct, vous nous appelez au 01 56 56 44 00 ou par mail à direct@rcf.fr. A tout de suite.
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1: Il est exactement 10h30 sur RCF Notre-Dame. Il y a plein de choses à dire sur les riches. Les riches ont-ils conscience d'être riches? C'est en tout cas ce qu'on peut regarder dans ce rapport de l'Observatoire des inégalités. On en parle avec nos deux invités, Anne Brunner de l'Observatoire des inégalités et puis Raphaël Cartier du Secours catholique. Vous continuez de nous appeler au 01 56 56 44 00 et on vous accueillera après ce duo Obispo et Cabrel.

0: C'était Pascal Obispo et Francis Cabrel pour vous accompagner en ce lundi matin. Il faudrait que pleuve l'amour. Ce matin, vous l'entendez, on parle de la richesse à l'occasion de la publication du 4e rapport sur les riches en France de l'Observatoire des inégalités. Deux invités pour en discuter. Anne Brunner, vous êtes directrice d'études pour cet observatoire, et puis Raphaël Cartier, chargé d'études statistiques au Secours catholique. Marianne est avec nous au 01 56 56 44 00. Bonjour Marianne.
1: Bonjour, bonjour. Bon, ben, tout simplement, je voulais juste dire que bien sûr, l'inégalité, elle est toujours de naissance. Hein. Vous avez des enfants qui sont avec des parents, des grands-parents qui ont des biens, qui ont des usines, des exploitations agricoles, qui peuvent avoir de l'argent de côté. Et puis, bon, bah, ils sont un peu plus rassurés, comme les auto-entrepreneurs, ils ont tous derrière les parents qui s'en occupent. Bon, évidemment, c'est normal, les riches, les pauvres, Jésus l'a dit, on en aura toujours, c'est comme ça, c'est la vie. Mais il y a des riches qui donnent aussi, hein, ils partagent aussi. Par contre, ce qu'il faudrait, c'est que pour la pauvreté, il y ait quand même le gouvernement qui paye un peu plus les salaires de ceux qui travaillent difficilement, parce que, et puis surtout le RSA qui est à 600 euros, qu'est-ce que vous voulez vivre avec 600 euros hein ? Moi, j'étais dans les deux cas. J'ai eu beaucoup en abondance. Et puis après, j'ai choisi, moi, la pauvreté. Mais il y a des gens qui ne la choisissent pas. Mmh. Puis après, il y a la misère. Il y a des gens qui n'ont pas de logement.
0: Vous avez choisi la pauvreté ou la sobriété, oui. Marianne ? Ce n'est pas la même chose.
1: Alors, la pauvreté. Hein, la pauvreté. C'est-à-dire que chez moi, par exemple, il n'y a pas une grande télé. Il y a des pauvres qui achètent que ça. Hein. Ils veulent la dernière Nike. Ils cassent. Les casseurs, pourquoi ? Parce que les casseurs, ils voient qu'il y a des différences. Eux, ils n'ont pas des parents derrière. Ils n'ont pas un héritage. Et ça, c'est comme ça. C'est la vie. On ne choisit pas dans la famille où on est. Hein.
0: Merci, Marianne. Merci voilà. Beaucoup pour votre appel dans Je pense donc j'agis. Alors, il y avait beaucoup d'éléments en même temps. Raphaël Cartier, je ne sais pas si choisir la taille d'une télé, grande ou pas grande, c'est faire le choix de la pauvreté. Mais comment vous réagissez à ce témoignage de Marianne ?
2: Moi, je voudrais réagir sur ce qui avait été dit sur les inégalités de naissance. Oui. Effectivement, c'est un vrai sujet en fait de reproduction sociale en France, et particulièrement en France. Une étude de l'OCDE avait montré qu'il fallait 6 générations à une personne pauvre pour sortir de la pauvreté, ce qui est plus que la moyenne des pays de l'OCDE. D'autres pays, par exemple des pays du Nord, vont être plutôt autour de 4 générations. Donc, ça montre aussi que c'est vraiment inscrit dans le patrimoine en fait des personnes. Donc, effectivement, nous, ce qu'on demande aussi au Secours catholique, c'est d'avoir un débat démocratique sur aussi la justice fiscale, pour une justice sociale, et faire aussi participer les personnes en situation de pauvreté pour qu'elles puissent faire partager leur savoir, leur expérience. Et ce que je voulais dire aussi, réagir, c'est sur le phénomène des travailleurs pauvres, puisque l'auditrice nous expliquait qu'on a de plus en plus de personnes qui travaillent et qui ne s'en sortent plus. Effectivement, en fait, nous, ce qu'on observe aussi au Secours catholique, c'est que 17% des personnes qu'on rencontre sont en emploi, mais ce qu'on observe, c'est que les 3/4 de ces emplois sont des emplois précaires, des CDD, du temps partiel, de l'intérim, saisonnier, etc. Et on voit en plus qu'il y a une dimension genrée, puisque c'est la plupart du temps, ce sont des femmes, les femmes à temps partiel. Et donc, en fait, voilà, ce qu'on montre aussi, même quand on regarde les courbes de chômage, les courbes de pauvreté, c'est qu'aujourd'hui, il y a une décorrélation. Mmh. C'est-à-dire, le travail ne protège plus contre la pauvreté. Ça, c'est aussi une réalité. Donc voilà un petit peu ce que je voulais dire.
0: Quand j'entends Marianne nous dire « j'ai choisi la pauvreté », est-ce que franchement, qu'on se le dise entre quatre yeux, Raphaël Cartier, on peut choisir d'être pauvre ?
2: Alors, effectivement, nous, ce qu'on voit au Secours catholique, c'est que la pauvreté, elle n'est pas choisie. Elle est subie avant tout, effectivement, puisque le quotidien des personnes qu'on rencontre, c'est vraiment des arbitrages. En fait, on pourrait parler de choix contraints, c'est-à-dire que c'est toute la journée de faire des arbitrages entre eux. Il faut se chauffer, il faut payer son loyer, il faut faire ses courses, essayer de s'alimenter avec des produits sains, de qualité. Donc, en fait, ça, on le voit tout le temps. C'est vraiment le quotidien des personnes. Je pense à une personne qui nous avait dit, en fait, on est des mathématiciens du quotidien. Et c'est constamment penser à avoir cette charge mentale, tous les calculs qu'on va faire et l'anticipation. Donc, il n'y a pas de sécurité, il n'y a pas de stabilité. Donc, effectivement, je ferais quand même la distinction entre une pauvreté et sobriété. Faire le choix de ne pas consommer tel ou tel bien.
0: De ne pas acheter un écran.
2: Mais nous, ce qu'on demande, c'est aussi que les personnes, toutes les personnes, puissent vivre dans des conditions dignes et décentes. Et donc, qu'elles aient le choix, en fait, de choisir leur mode de vie.
0: Anne Brunner, comment vous réagissez également à la fois à ce que dit Raphaël Cartier en réaction au témoignage de Marianne ?
3: Ah, tout à fait d'accord avec beaucoup de choses qui ont été dites. Je relève dans le témoignage de Marianne le montant très insuffisant du RSA, c'est-à-dire les personnes qui n'ont pas d'emploi ou qui ont des très faibles ressources, pour compléter un peu le propos de Raphaël Cartier sur les travailleurs pauvres. Parmi les pauvres, on va trouver aussi beaucoup de chômeurs, étant donné la faiblesse de l'indemnisation du chômage dans notre pays, et des minima sociaux qui sont très, très, très en dessous du seuil de pauvreté, et qui donc laissent, sans compter que une partie des personnes sans ressources, on a parlé tout à l'heure des personnes en attente d'une régularisation de leur situation, mais il y a aussi les jeunes entre 18 et 25 ans qui n'ont pas de minimum social, de droits sociaux, qu'on laisse même sans ce RSA. Et puis j'aimerais aussi peut-être revenir sur les inégalités de naissance, et est-ce que finalement c'est une fatalité ou...
0: Anne Brunner, petit problème de connexion, parler de l'essence, Raphaël Cartier. Peut-être que vous avez un mot à nous dire là-dessus. Forcément, ça rajoute quelque chose, en fait. Et c'est tout l'objet aussi de cette émission de ce matin, c'est que finalement, si ce fameux fossé, ces écarts entre les riches et les pauvres se creusent, c'est parce qu'il y a une inflation, il y a une hausse du coût de la vie. On a parlé de l'énergie tout à l'heure, de l'alimentation, du logement. Alors ça dépend aussi des crises qu'on a dans le monde. L'essence fait partie justement de cette hausse du coût de la vie.
2: Oui, effectivement. Et aussi, ce qui participe en fait à ça, moi, ce que je voulais dire sur en fait aussi la perception des inégalités, c'est la stigmatisation. On est aujourd'hui à une époque où on a des discours, que ce soit dans les médias, de personnalités politiques, on a des discours d'une très forte violence envers les personnes les plus pauvres. Ouais. On a l'impression qu'on ne fait pas la lutte contre la pauvreté, mais la lutte contre les pauvres, parfois. On va parler des assistés, comme le disait Anne Brunner. En fait, on a des personnes qui, aujourd'hui, ne sont pas en emploi, mais ne sont pas de cette façon-là. En fait, elles contribuent. Nous, on a fait un rapport qui s'appelle « Un boulot de dingue », où, en fait, ce qu'on a montré, c'est que toutes ces personnes ont des contributions qui aujourd'hui ne sont pas valorisées, en aidant un proche, en s'occupant, en fait, en étant bénévole dans une association, et ça on le montre et on voudrait que ce soit davantage valorisé.
0: Alors vous dites, Raphaël Cartier, qu'il y a une espèce de lutte anti-pauvre en France, en tout cas c'est un discours qu'on peut entendre, est-ce qu'il n'y a pas aussi, à l'inverse, un discours anti-riche, Anne Brunner ? Anne Brunner, qui s'est perdue dans la connexion. Eh bien, Raphaël Cartier, heureusement que vous êtes là.
2: Discours, je pense que c'est vraiment deux poids, deux mesures.
0: Alors, sans comparer, mais en tout cas, si on parle de discours anti-pauvre, je mets bien sûr cette expression entre guillemets, y a aussi une partie de la classe politique et militante qui va avoir un discours anti-riche.
2: Oui, mais en fait, ce qu'on observe aussi, c'est qu'il y a, comme le disait Anne Brunner avec les travaux de l'Observatoire, c'est qu'on a un fossé aujourd'hui entre des personnes pauvres, qui sont 10 millions, et des personnes riches, voire ultra riches. Déjà, ce qui est intéressant aujourd'hui, le débat, c'est qui sont en fait les personnes riches. On met le doigt entre, on a des personnes riches, des personnes ultra riches, des catégories aisées, c'est pas du tout la même chose. Et donc, en termes d'implication de politique publique, ça va pas être la même chose. Ouais. Ensuite, ce que je voulais dire, c'est que d'une part, on a des discours stigmatisants, on peut entendre des discours, c'est pas forcément anti-riches, en fait, on va appeler à une contribution à hauteur de leur revenu, mais nous, ce qu'on observe aussi au Secours catholique, c'est qu'en plus des discours, on a des politiques qui viennent entraver, en fait, et qui viennent rendre encore plus difficile le quotidien des plus pauvres.
0: Ça exacerbe,
2: ça,
0: en tout cas.
2: Ça, on le voit encore plus. C'est-à-dire qu'on a aujourd'hui des politiques de stigmatisation. Quand on regarde la mise en place de du RSA contre activité, c'est-à-dire qu'il faut aujourd'hui justifier de 15 heures d'activité par semaine pour percevoir le RSA. C'est aussi s'éloigner en fait de l'objectif initial du RSA, ce minimum vital qui est extrêmement faible, comme le disait notre l'auditrice. Et donc c'est ça aussi en fait qu'on observe, c'est que c'est des discours, mais accompagnés de politiques publiques qui ne font pas améliorer la situation des personnes en précarité. Et je voulais simplement rappeler qu'on a donc les chiffres du Secours catholique, mais si on regarde à l'échelle de population générale en France, le taux de pauvreté n'a jamais été aussi élevé depuis 30 ans. On est à plus de 15% et ça a augmenté d'un point en seulement un an. Donc voilà, on veut aussi alerter sur ça.
0: Dans un instant, on entendra Patricia, Raphaël, et je vous lirai un message d'Henri également par mail. Anne Brunner, on vous a retrouvé, je crois, avec une connexion un peu plus stable. Est-ce que vous avez entendu ma question sur justement ce discours qu'on peut entendre, hein, parfois anti-pauvre, entre guillemets, et moi je disais qu'aussi, à l'inverse, il y avait aussi un discours ambiant anti-riche, parfois.
4: Oui, alors, bon, bah, je ne vais pas forcément aller dans le sens de ces discours. Bien sûr, on entend un retour, hein, des discours sur l'assistanat qui me paraît extrêmement dangereux et délétère. Oui. Je peux signaler sur notre site un article sur les assistés de la France d'en haut, hein, qui sans hostilité, ou c'est pas un discours anti-riche, mais un discours qui signale aussi que les catégories favorisées dans notre pays bénéficient des moyens de la puissance publique, qui a les études les plus longues avec un accès, et c'est heureux, à encore toute une partie des études supérieures gratuitement, heureusement, et par exemple qui va à l'opéra, etc. Donc il faut réussir à démonter ce discours sur l'assistanat et à aussi contrer, mener des politiques publiques qui nous permettent de lutter contre l'inégalité de naissance dont parlait Marianne tout à l'heure, qui n'est en rien une fatalité. Là, le rôle de l'école est entier. Et puis, on peut aussi signaler que la transmission de génération en génération, elle est à la fois par l'héritage, hein, votre auditrice en parlait, y compris à travers des donations et un soutien financier qui peut se faire bien avant le décès de plus en plus tardif des parents, et une fiscalité extrêmement avantageuse, je le signale en passant, mais qui passe aussi par la transmission d'un patrimoine qui, lui, est moins monétaire et plutôt culturel. Oui. Éducatif, et là, l'école a tout son rôle à jouer.
0: Et c'est ça qui est vraiment intéressant dans ce rapport que vous avez publié à l'Observatoire des inégalités, c'est aussi de montrer le poids du patrimoine, hein, dans cette définition de la richesse, et puis même cette richesse intellectuelle, hein, parce qu'être riche, c'est à la fois être riche par l'argent, mais selon ce rapport, il y a aussi la richesse intellectuelle avec une catégorie que vous avez appelée l'élite socio-professionnelle. Anne Brunner, est-ce que vous pouvez nous en dire quelques mots rapidement ?
4: Alors, ce sont des chercheurs, Thomas Amossé et Ilan Boucher-Vala, qui sont sociologues, qui travaillent sur cette notion de manière à repérer au sein des cadres, hein, une catégorie socio-professionnelle de plus en plus large, qui s'est beaucoup élargie avec l'élévation du niveau diplôme au cours des dernières décennies, ce qu'ils appellent l'élite socio-professionnelle. Ça n'a rien de péjoratif, mais ça désigne à peu près 3% de la population active, des personnes en emploi en tout cas. C'est près d'un million de personnes qui se distinguent des autres par des responsabilités hiérarchiques importantes. C'est-à-dire, c'est pas seulement être cadre, mais c'est être un cadre dirigeant qui encadre un grand nombre de personnes. Donc, avoir du pouvoir de décision, du pouvoir sur le quotidien des équipes autour de soi. Et puis, qui a aussi une expertise et ou qui peut avoir une expertise de très haut niveau. Des connaissances, des qualifications extrêmement grandes. Oui. Et ça, en fait, c'est beaucoup construit par l'accès aux études, aux diplômes. Mmh. Ce sont des personnes extrêmement diplômées et on est loin, comme je disais, d'avoir une égalité des chances dans l'accès à l'école.
0: On va marquer une pause. Pas du tout. Je voulais juste vous rappeler que vous êtes bien sur RCF Notre-Dame avec nos deux invités, Anne Brunner et Raphaël Cartier, que vous avez toujours et encore la parole pour témoigner au 01 56 56 44 00 ou pour nous envoyer des mails à direct@rcf.fr.
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0: Et on a justement Patricia avec nous qui patiente depuis déjà quelques minutes. Bonjour Patricia.
6: Bonjour Melchior, bonjour les deux invités.
0: Désolé pour l'attente, hein, on vous écoute.
6: Oui, alors donc, par rapport à la richesse, donc, dans le cadre d'une association, en tant que bénévole, donc, l'association accueillait des personnes sans domicile fixe, qui étaient à la rue, etc. Et donc moi j'intervenais dans des différentes, pour les accompagner. Donc j'abordais plusieurs sujets de façon à les faire, qu'ils puissent s'exprimer en langue française, etc. Et donc lorsque j'ai abordé le sujet de la richesse, donc ça remonte à 7-8 ans déjà,
0: oui.
6: Mais en vous écoutant c'est revenu, donc j'ai abordé un sujet sur la richesse, et ces personnes-là, ce qu'elles m'ont répondu, c'est quoi être riche pour vous? C'est d'être bien logé, c'est bien manger, c'est d'aller au cinéma, c'est d'être bien habillé, c'est de faire des bonnes études.
0: C'est des choses...
6: voilà, l'essentiel. Ouais. Pour eux, c'était l'essentiel, en fait.
0: Des choses très simples du quotidien, finalement,
6: voilà, du quotidien.
0: Patricia.
6: Donc, exactement. Donc moi, je me dis, être riche, ça ne peut pas être... Ça peut être ça. Et de nos jours, en fait, tout le monde, la société peut offrir ça à tout le monde. Vous voyez, donc c'est ce côté-là que je voulais...
0: Eh bien, merci beaucoup.
6: Ça dépend pour qui.
0: Ouais.
6: Qui c'est qui risque. Voilà. Si on a le minimum, si on a l'essentiel, je pense que les gens, voilà, disons que... Ils ont ce qu'il faut, quoi.
0: Et tout est une question de perception, Patricia. C'est exactement ce qu'on a pu mettre en avant dans cette émission, en tout cas depuis 10 heures. Alors justement, j'aimerais qu'on enchaîne avec Raphaël, un auditeur qui est très fidèle à cette émission et qui vit dans la rue depuis 25 ans. Raphaël, vous êtes là ?
7: Bonjour Melchior.
0: Bonjour Raphaël, on vous écoute parce que évidemment ce témoignage de Patricia à l'instant vous rappelle quelque chose.
7: Et justement, c'est un témoignage que je veux faire pour dire, je vous écoutais, la pauvreté, bien sûr qu'on peut la vivre volontairement. J'ai été baptisé Melchior en 2003 à Lourdes. De là, je suis rentré dans un monastère parce que j'étais attiré par les franciscains. Ils n'ont pas voulu de moi. Eh bien, je me suis dit, le Seigneur, il a voulu dans la rue. Vous savez quoi ? Mais que je vis volontairement dans la pauvreté, au jour le jour, s'abandonner à la providence de Dieu. Chaque jour que Dieu fait, je vis de ce que les gens me donnent. Mais que je suis un mendiant volontairement. Alors la pauvreté, là où ça m'a fait halluciner, parce que quand j'ai entendu qu'on ne pouvait pas vivre la pauvreté, mais la sobriété, c'est faux. Je vis la pauvreté. Je vis dans ma camionnette, c'est parce que c'est une camionnette qu'on m'a offerte. Je vis sans ressources volontairement. Si Dieu nourrit les oiseaux du ciel, alors combien vous, ces petits-enfants, vous valez mieux que Dieu pas trop. Ce que je veux dire, c'est que je m'abandonne complètement à lui depuis 25 ans, messieurs.
0: Depuis 25 ans, et on entend, hein, vous viviez dans cette pauvreté de manière volontaire. Raphaël Cartier. Raphaël, déjà, merci pour votre appel. Et Raphaël Cartier, je vous donne la parole après ce témoignage, ce double témoignage qu'on a entendu à la fois de Patricia et de Raphaël. Patricia qui nous rappelait aussi que en interrogeant des personnes, pour eux, être riche, c'est juste manger à sa faim.
2: Effectivement, en fait, je pense que la pauvreté comme la richesse, c'est très subjectif. Il y a vraiment une forte part de perception. Après, je trouve que les travaux, par exemple, menés par l'Observatoire sont très intéressants parce qu'on essaye d'objectiver, en fait, ce phénomène-là. Mais en termes de perception, il se passe plein de choses. Effectivement, nous, les personnes qu'on rencontre, elles ne nous disent pas forcément être riches, c'est vivre dans ces conditions-là. C'est plutôt, nous, ce qu'on dit, c'est vivre dans des conditions dignes. En fait, elles aspirent à vivre dignement. Et il n'y a pas forcément cette catégorisation de personnes riches, personnes pauvres. Mais c'est aujourd'hui, il y a des privations matérielles, sociales, des personnes qui ne peuvent pas se chauffer, ne peuvent pas se nourrir, sautent des repas. Et en fait, ce qu'elles veulent, c'est simplement pouvoir vivre dans une forme de stabilité, de sécurité et de sérénité. Donc ça, c'était par rapport au premier témoignage. Et par rapport au second, ce que je voulais dire, nous, au Secours catholique, là, moi, je ne parle pas au nom de toutes les personnes qu'on rencontre.
0: Ouais.
2: Les expériences personnelles sont propres à chacune et à chacun. Nous, en tout cas, ce qui nous remonte parmi les milliers et les millions de personnes qu'on rencontre, c'est les personnes, elles viennent nous voir parce qu'elles sont dans un besoin et qu'elles ont besoin d'être écoutées et elles ont besoin d'être accompagnées. Et donc nous, ce qu'on leur propose, c'est une aide qui peut être acceptée ou non, mais voilà, ça reste notre façon de faire au Secours.
0: Dans un instant, on entendra Martine. Je voulais juste vous lire un message, Anne Brunner, et je vais me tourner vers vous juste après, d'Henri qui nous dit « J'entends souvent dans les débats l'argument que les aides sociales pour les pauvres coûtent trop cher. Est-ce que vous pourriez indiquer quel pourcentage ils représentent vraiment et le comparer à d'autres secteurs, par exemple la sécurité, la politique, l'armement ou d'autres qui vous paraissent pertinents ?» Ça aussi, ça fait partie du débat public, Anne Brunner. Ça rejoint l'assistana qu'on a évoqué tout à l'heure.
4: Oui, tout à fait. Alors, on est dans un pays qui met en commun une grande part de ses revenus pour financer ce qu'on appelle souvent la protection sociale, qui inclut non pas l'aide aux plus pauvres, mais notamment les retraites, qui sont publiques en France, un système de collecte des cotisations qui est public, et puis la sécurité sociale au sens très large, hein, les indemnités maladie, le prix des médicaments, les soins quand vous allez à l'hôpital, etc. Donc, quand on parle de ces dépenses de protection sociale qui sont effectivement importantes en France, et je pense qu'on est très très nombreux et nombreuses à tenir à ces retraites et au remboursement des soins de santé, en fait, parfois, dans un raccourci, on pense que c'est les moyens qui sont mis en place pour lutter contre la pauvreté. Oui. Mais ce n'est pas du tout le cas. Hein. Dans un sens beaucoup plus restrictif, si on regarde le montant des aides sociales au sens du RSA, le minimum vieillesse pour les personnes âgées de plus de 65 ans qui gagnent moins que le seuil de pauvreté ou les personnes en situation de handicap qui ne peuvent pas travailler, là, on est sur des montants vraiment mineurs dans l'ensemble de ce que financent nos cotisations sociales et nos impôts.
0: Raphaël.
4: Donc il y a souvent une confusion entre ces deux montants qui n'ont vraiment rien à voir en termes d'ordre de grandeur. Je ne peux pas répondre directement à la question de Marie en termes de pourcentage, je n'ai pas le chiffre en tête, mais c'est vraiment majeur comme distinction à faire quand on va discuter, par exemple quand on entend la France comme champion des dépenses publiques. Bon, bah, effectivement, il y a la défense, il y a l'éducation, il y a la protection sociale, mais alors au sens de protection sociale, sécurité sociale, au sens très très large, notamment les retraites.
0: Raphaël Cartier, rapidement.
2: Oui, effectivement, il y a vraiment cette distinction à faire qui est très importante sur l'ensemble en fait, des prestations sociales. Et quand on regarde un peu plus près aussi ces prestations, comme le RSA, les minimums sociaux, RSA ou minimum vieillesse, en fait, on est sur des taux de non-recours qui sont extrêmement élevés aussi. Et ça, les gens ne le savent pas forcément. Le minimum vieillesse, c'est à peu près un ménage sur deux éligible qui n'y a pas le droit, qui ne le perçoit pas, pardon. Le RSA, un ménage sur trois. Donc ça aussi, ça correspond en fait à des situations extrêmement nombreuses. Moi, je voulais juste rappeler ça.
0: Martine, très rapidement, on va finir avec vous. Bonjour Martine.
8: Oui, bonjour.
0: Faites court, si possible.
8: Oui, c'est-à-dire que moi, je ferai plutôt une synthèse, parce qu'on parle souvent donc des très pauvres et des très riches, et moi, je suis dans le milieu, en fait. Je suis quelqu'un qui a travaillé toute ma vie, et avec les histoires des seuils, et ben, par exemple, en 2017, ma retraite a été un peu baissée. Et moi, avec un parcours de vie un peu compliqué, j'avais encore un crédit immobilier, une charge sur une voiture. Et si vous voulez, je n'ai pas tellement apprécié parce que j'arrivais à tout juste. On me retire 45 euros sur le mois.
0: Oui.
8: Mais avec 45 euros, je peux me nourrir quand même quelques jours. Mmh. Alors, je n'ai pas tellement apprécié. Et je ne voudrais pas que, justement, ça recommence encore, là, quand il va y avoir les élections. Parce qu'en fait, c'est des calculs que font évidemment tous les énarques. Comme ça, on touche un peu la couche moyenne. Et une personne qui vit seule, avec par exemple 2000 euros et un crédit immobilier à 600 euros,
0: ouais.
8: Et ben bon, elle va pas faire, elle ira pas en vacances.
0: Et ben, écoutez, Martine, voilà. Merci beaucoup pour ce témoignage qui vient vraiment finir cette émission. Ça rejoint Anne Brunner et Raphaël Cartier, un peu ce qu'on disait tout à l'heure aussi sur cette notion de classe moyenne, ces seuils où parfois, on est entre guillemets trop riche pour bénéficier d'aide, mais aussi trop pauvre pour continuer à vivre, aussi parfois avec ses crédits immobiliers ou voitures. Mais tout est une question de perception. Mais de toute façon, je pense qu'on, à part aider, ça va être compliqué de résoudre un problème aussi rapidement. Mais ça a le mérite de pouvoir en parler. Merci vraiment à tous les deux pour votre participation. Anne Brunner, directrice d'études de l'Observatoire des inégalités en France, avec ce rapport sur les riches à lire. Et puis Raphaël Cartier, merci beaucoup d'avoir représenté le Secours catholique en tant que chargé d'études statistiques. Merci à Pierre-Henri et Sabine à la réalisation. Demain, on parlera des faits divers. Pourquoi est-ce que ça passionne, entre guillemets, beaucoup les Français? Ce sera demain de 10h à 11h. Donc je pense, donc j'agis. Mais en attendant, je vous laisse avec Marie-Ange de Montesquieu dans l'émission Enquête de sens. Bonjour Marie-Ange.
9: Bonjour Melchior. On va parler de surprise aujourd'hui. Et si on sous-estimait la richesse richesse des rencontres imprévues en règle générale. On va en parler avec deux aventurières, Paul Amblard et Juliette Allais, dans quelques instants, cher Melchior. Et sans surprise, on se retrouve demain, bien sûr.
0: Ah bah évidemment, sauf si j'ai plus de voix, mais là pour l'instant, c'est bon, c'est de
9: retour. Vous l'avez récupéré, votre voix, bah, vous allez pas la refaire quand même.
0: Elle est un peu voilée, mais ça va.
9: Ouais.
0: Allez, bonne émission, Marie.
9: À demain.

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4: Bonjour à toutes et à tous, bienvenue dans Debout les mots. Bonjour Grégory.
5: Bonjour tout le monde, bonjour Myriam, comment ça va?
4: Ah mais ça va, toujours, hein, quand bah on oui, se retrouve on, ici.
5: Et la semaine dernière, on était sur notre 31.
4: Ah, toujours, on ne nous voit pas, mais il faut le savoir quand même. Alors aujourd'hui, on va passer à quelque chose qui est sans doute moins joyeux, moins guilleret. Alors, on écoute d'abord ceci.
6: Approchez mesdames, approchez mesdemoiselles, approchez messieurs, resserrez-vous. Venez découvrir la nouvelle invention des usines, j'use et j'abuse. Celui qui coupe, qui tranche, qui émince, qui ponce, qui scie, qui lime et qui troue. La célèbre 75 ans. Mesdames, pour éplucher vos carottes, vos pommes de terre et vos céleri, vous utilisez un économe. Eh bien mesdames, jetez-la, vous n'en aurez plus besoin.
5: Ah bon?
4: Voilà, c'était ce qu'on appelle un bonimenteur, un camelot. Ouais. En fait, c'est un humoriste qui s'appelle Zelig.
5: Bien,
4: mais il imite, je trouve, très bien ce qu'on peut entendre sur un marché pour vous vendre un improbable outil.
5: Il est bon, mon poisson, il est bon, mon poisson.
4: Ici, c'est le 75 en un.
5: Oui, c'est ça.
4: Voilà, qui va vous faire abandonner tout de suite votre éplucheur. Alors, pourquoi un bonimenteur? Eh bien, parce qu'aujourd'hui, on va essayer de se... Qu'est-ce qu'on fait quand il y a un bonimenteur? Ben, on voit bien d'abord que le public écoute, regarde, réécoute une fois, etc. Et puis, y a quand même beaucoup de gens qui achètent. Hein.
5: Oui.
4: Voilà.
5: Et alors, ce qui est terrible, c'est qu'il y a beaucoup de gens qui disent c'est que de la cacaille, c'est de la camelote, c'est terrible, c'est nul, etc.
4: On n'a pas besoin de ça.
5: Comment on peut se faire avoir avec son bagou. Et en même temps, malgré tout, bien qu'on sache tout ça, ça fait quand même de l'effet et on se dit, mais et si c'était vrai?
4: Voilà.
5: Et si ça fonctionnait vraiment, chère Myriam, on passerait quand même à côté, ce serait dommage. Finalement, est-ce qu'on essaierait quand même
4: pas? Voilà.
5: Et puis zut, ça n'a pas marché et...
4: Oh, pas toujours, parfois effectivement, mais on se rend compte souvent après qu'on n'avait pas vraiment besoin de ça, même si ça fonctionne.
5: Oui, quand même, parfois on se dit, juste après l'achat, j'ai quand même été cruche, pour le dire encore
4: gentiment. Je suis tombé dans le panneau. Voilà. Et voilà, c'est ça.
5: D'être encore tombé dans le panneau, parce que c'est souvent... souvent la première fois que ça arrive.
4: Alors, on va se pencher. D'où vient cette expression « tomber dans le panneau » Alors, je vous pose la question parce que vous, évidemment, vu vos compétences...
5: Non, mais je ne le savais pas. C'est une expression que j'ai découverte. Je ne le savais pas, puisque ce n'est pas tomber dans le panneau comme je pourrais faire dans la rue de Namur en n'étant pas très attentif et me cogner sur le panneau de circulation un peu trop bas.
4: Voilà.
5: Ce n'est pas ça. Ce n'est pas tomber dans le panneau. Ce n'est pas les panneaux de signalisation.
4: Non.
5: C'est les panneaux... en fait, c'était des filets, des chasseurs, au Moyen-Âge notamment et plus tard, mais qui partaient à la chasse et qui accrochaient des filets entre les arbres qu'on appelait des panneaux, parce que le mot latin « panus » en fait désigne un voile. Hein. Le « panus », c'est vraiment ça en latin. D'ailleurs, si vous souffrez de maladie de l'œil qui s'appelle le panus cornéen de la cornée, c'est une sorte de voile qui se manifeste un peu comme ça, un problème visuel. Bon, c'est complexe, mais donc le panus, c'est le voile en latin, c'est pas nécessairement un panneau en dur. Quoi.
4: C'est même un filet.
5: C'est
4: alors,
5: un filet, hein, une sorte de filet. Hein,
4: c'est ça, donc c'était un piège.
5: C'est un piège aux animaux, aux gibiers, quoi, aux cerfs, aux biches.
4: C'est ça, ils s'empêtraient dans les mailles.
5: dans un grand drap, si vous voulez, ou un filet qui était placé entre deux arbres et qui se prenait un peu comme dans les fables de La Fontaine. Vous connaissez cette fable avec le cerf? Je crois que c'est chez La Fontaine, ou en tout cas c'est dans les traditions anciennes, mais je crois qu'elle est passée aussi chez La Fontaine, du cerf qui se plaint d'avoir des longues jambes toutes fines et qui par contre est fier de ses grands bois. Et évidemment, ce qui le fait s'empêtrer dans les filets, c'est ces grands bois. Et donc la fable, en tout cas ésopique d'Ésope, dit voilà, on a souvent tendance à se plaindre de ce qui pourtant pourrait nous aider et parfois de se vanter de ce qui pourtant nous porte préjudice.
4: Devient un obstacle.
5: Oui, exactement. Donc voilà.
4: Et dans le fond,
5: donc,
4: vous
5: l'idée
4: avez...
5: du filet, elle est assez vieille.
4: Je pense me souvenir, c'était pas les rétières qui dans les cirques...
5: Mm-hmm. Dans les gladiateurs, les gladiateurs, combats de cirque, exactement. Qui avaient le filet du pêcheur comme l'une des armes de défense-attaque, selon... Pour capturer
4: on essayait de jeter un filet sur l'adversaire.
5: Sur l'adversaire qui lui était armé d'autres choses.
4: C'est ça. Pourquoi est-ce qu'on les appelait les rétières?
5: Alors, rétis, c'est le filet, justement.
4: Ah, d'accord.
5: Comme le réseau, c'est ce qui a donné un réseau, un filet.
4: Et les raies aussi.
5: Et les raies, exactement.
4: D'accord. Donc, tomber dans le panneau, c'est pas seulement une forme de naïveté, de se laisser prendre, etc.
5: Non, c'est ça. C'est vraiment à l'insu de son plein gré, comme disait l'autre.
4: Il y a un piège, quand même.
5: Donc, il y a un piège qui est tendu que la victime ne voit pas parce qu'elle n'est pas là-dedans. Elle se croit en sécurité et elle tombe dans le panneau pendant sa forêt. L'animal tombe dans le filet tendu qui n'était pas apparent. Voilà, on peut transposer. C'est évidemment, ça parle de victime et d'un chasseur qu'on retrouve encore maintenant.
4: Tout
5: on est
4: à
5: quelque
4: fait.
5: Part encore chassé et victime de ce type de pratique qu'on voit malheureusement se diffuser. Je trouve ça assez terrible toujours.
4: Alors, c'est vrai que le panous, vous le dites, il paraît que ça signifie aussi le lambeau.
5: D'accord, c'est un peu,
4: la même chose.
5: Du tissu, du voile.
4: Mais si vous supprimez la seconde syllabe, on voit que cette racine a donné d'autres termes, puisqu'on va parler, par exemple, le pan d'un mur.
5: Ah oui.
4: On va peindre dans telle couleur le pan d'un mur.
5: Oui,
4: c'est un morceau, bout de mur.
5: Oui, c'est ça.
4: On va aussi parler du pan d'une chemise.
5: Oui.
4: Ou du tissu, le pan de tissu. Et alors, le fameux panneau, vous avez évoqué un panneau de signalisation ou n'importe quel panneau.
5: Oui.
4: Au départ, c'était uniquement en bois. Donc, un panneau de bois, finalement, il a fini par remplacer, alors je ne sais pas très bien par quel sentier oblique, comment ce qui était très souple est devenu, on va acheter des panneaux à la menuiserie, évidemment.
5: Oui, c'est ça. Un peu moins poétique, quoique un beau panneau en bois peut être très poétique aussi.
4: Tout à fait. Mais comment est-ce que le terme panous, qui désigne quelque chose de souple, en tissu ou un filet, a pu se solidifier
5: et prendre de l'épaisseur.
4: Oui, du poids,
5: je ne sais pas exactement,
4: de la non-manipulation, mais voilà.
5: Il n'en a plus désigné tellement la matière, il a plus désigné la fonction.
4: C'est ça.
5: Ou la surface, de façon plus générale.
4: Oui. Plutôt, c'est ça. C'est le terme de surface.
5: Soit sa matière.
4: Donc, on utilise encore, c'est pour ça qu'on dit, tomber dans le panneau, on pouvait vraiment se demander, mais pourquoi et comment est-ce qu'on peut tomber dans un panneau? Évidemment, on tombe contre, on se cogne, mais on ne tombe pas dedans.
5: Quand on comprend, qu'on tombe dans un filet, dans un drap, on se retrouve en mitouflé dedans.
4: C'est difficile. C'est plus compliqué. On imagine, vous imaginez, vous tendez alors surtout un filet entre deux arbres, et puis vous avez votre cerf. Reprenons l'exemple, c'est fini. Et s'il fuit ou s'il court sur ce sentier, il est fini. Le malheureux, ses bois vont s'empêtrer.
5: Voilà, c'est ça.
4: Et voilà. Et c'était quand même une technique de chasse très très courante au Moyen-Âge.
5: Oui, pour le gros bétail, il faut bien les... Il n'y a pas les armes à feu, évidemment. Donc,
4: non, mais...
5: Il y a les arcs, les arcs à flèches, mais...
4: Je suis étonnée de voir qu'en fait, on s'en servait aussi beaucoup pour capturer le petit gibier, par exemple des lapins.
5: Oui, ça ne m'étonne pas.
4: Des lièvres.
5: Mais qui est très rapide, donc difficile à...
4: Oui.
5: Difficile à attraper, donc ça l'immobilise la...
4: Oui, c'est ça.
5: La capture, la proie. Donc,
4: c'est ça. Alors les oiseaux aussi, les oiseleurs utilisaient des filets pour... attraper les oiseaux exactement, presque comme on attrape des papillons, enfin, ouais. aussi, hein, c'est ouais, le même...
5: Oui, on trouve toute technique pour attraper son...
4: C'est une méthode de captation.
5: Exactement, ouais.
4: Voilà, alors, je vous propose d'écouter une chanson très très connue, hein. C'est le oui. Petit Bonheur de Félix Leclerc, parce qu'en réalité, si on écoute bien, si on connaît bien cette chanson, c'est quelqu'un qui est tombé dans le panneau qui lui a été tendu par une femme, une jeune femme, enfin, on n'en parle pas, hein. C'est le Petit Bonheur, mais c'est clair que c'est une femme. Il a cru que le soleil entrait dans sa maison, et puis, voilà.
7: Ouais. C'est...

0: Oui, si on fait le détour, c'est vrai qu'on ne tombe plus dans le panneau, mais on passe peut-être à côté
1: Ah.
0: de bonheur possible.
1: Voilà.
0: Difficile de savoir.
1: C'est très difficile, hein, mais c'est probablement que cette chanson est connue et elle est encore très connue aussi.
0: Oui, elle est fort restée. Oui.
1: Elle a un succès qui ne se dément pas parce que c'est vraiment aussi une expérience. Tomber dans le panneau, dans le fond, c'est croire très sincèrement, hein, quelque chose. On parlait du bonimenteur, je pense qu'il y a vraiment des personnes qui disent, mais oui, c'est exactement, hein, il me faut cette mandoline-là pour râper mes légumes, voilà.
0: Oui.
1: Et puis ici, c'est beaucoup plus lourd, évidemment, puisque c'est un engagement de sentiment. Et quand on se rend compte que finalement, ben voilà, on se fait avoir, c'est rude, quoi.
0: Oui, c'est ça, on voit pas le.
1: On voit pas,
0: En
1: on
0: fait,
1: n'imagine pas.
0: oui, on est dans un autre niveau de réalité, on se fait des films, comme on dit, ou
1: Ouais.
0: des choses comme ça. Et
1: Ouais.
0: c'est vrai que c'est pas évident parce
1: Non.
0: que. C'est pas si rationnel, enfin il y a quelque chose d'irrationnel aussi dans le fait de tomber dans le panneau.
1: Tout à fait.
0: C'est un peu aussi comme dans les dessins animés où vous voyez où il y en a un qui a le râteau là qui est au milieu et puis qui bim va prendre le râteau. C'est un peu ça, il y a un truc
1: Oui.
0: là dans le chemin que
1: Ouais.
0: tout le monde voit que ça va arriver, sauf la
1: Sauf la
0: personne à
1: personne en
0: qui ça
1: elle-même, hein.
0: arrive, ce qui
1: Et
0: crée
1: oui.
0: évidemment le gag du dessin animé ou de la mise en scène, hein, mais. Et ça, c'est voilà, ça rend la personne attachante aussi quelque part,
1: Oui. Parce
0: mais
1: que
0: bon.
1: souvent, il y a quand même aussi, il y a un espoir, il y a un projet,
0: Oui.
1: il y a une espérance, il y a quelque chose de positif, enfin, qui porte à aller se jeter tout droit dans le panneau, mais voilà.
0: Oui, il y a le piège et il y en a qui tombent
1: Oui.
0: vraiment dedans parce qu'ils regardent pas ce qui se passe autour et je peux me mettre dedans, je crois que j'aurais été encore bien de ceux-là. Hein, donc, ouais, c'est quand même particulier.
1: Ouais, oh, je pense qu'à certains moments de notre vie, on tombe toutes et tous, hein, dans le
0: Bien
1: panneau.
0: sûr, bien sûr. Ah oui, on se reconnaît dans l'expression. Ça, c'est l'avantage des expressions, c'est que souvent, on s'y reconnaît presque toutes et tous,
1: Oui.
0: hein, dans chacune. Oui.
1: Et je me dis, j'aime bien que cette expression extrêmement populaire, hein, voilà, c'est très imagé. Finalement, aujourd'hui, où on est dans un monde du virtuel, de l'intelligence artificielle, des réseaux sociaux, moi, je me dis quand même, à certains moments, on tombe tout à fait dans le
0: Bien
1: panneau.
0: sûr.
1: Une personne me dit il y a quelques jours, oh, vous avez vu Didier Reynders, il s'est fait avoir sur un plateau de télé, etc. Et en fait, c'est un machin viral
0: Oui.
1: où une fois c'est Didier Reynders, une fois c'est un autre
0: Mais
1: président de
0: oui,
1: parti,
0: les fausses
1: etc. Ah,
0: informations.
1: et alors toujours, il y a une journaliste de la RTBF, hein, ou une journaliste qui va asséner le coup de grâce. Enfin, c'est des trolls, hein, comme on dit, c'est-à-dire c'est des gens qui produisent des fausses vidéos, par exemple.
0: Oui.
1: Il y en a même avec Donald Trump, où les gens tombent dans le panneau. J'en ai vu une image pour fêter son anniversaire, et on voit Donald Trump dans une piscine, sur vous savez, ces fauteuils gonflables là, qu'on met dans la piscine, il est tout doré, et puis à côté de lui, il y a Vance, et puis bon, ils sont voilà, toute la clique, quoi. Et en réalité, il suffit de regarder un tout petit peu, on dit, mais attendez, là, il a 6 doigts, c'est pas possible, et puis
0: Ouais,
1: non,
0: là c'est
1: et
0: déjà
1: puis
0: plus gros,
1: non,
0: oui.
1: c'est pas lui, ça c'est quand même, bon, c'est une pure production de l'intelligence
0: Oui,
1: artificielle,
0: oui.
1: et bien les gens tombent dans le
0: Ben,
1: panneau.
0: d'autant plus qu'on va augmenter en qualité et en vraisemblance.
1: Voilà.
0: Hein, et on sait bien, même au niveau de la justice, ça va devenir compliqué à
1: Ça va
0: gérer.
1: devenir compliqué,
0: Puisqu'une
1: hein, parce
0: preuve, est-ce
1: que...
0: qu'elle n'est pas une preuve apportée par une intelligence artificielle qui l'a construit
1: Absolument.
0: ou pas? Faudra de plus en plus vérifier aussi
1: Voilà.
0: la validité de la preuve à ce niveau-là, et c'est compliqué au niveau de la justice.
1: Absolument. Il y a quelques semaines, si
0: Donc,
1: vous vous souvenez, dans une émission, nous avions évoqué ici même le Bye Bye Belgium, hein,
0: Oui,
1: le
0: le
1: faux journal
0: fameux,
1: parlé. Je pense qu'on a été nombreux pendant ne
0: oui.
1: fût-ce que quelques secondes.
0: Oui.
1: Hein, moi, je me souviens très, très
0: Surtout à
1: bien.
0: l'époque, parce qu'on n'était pas dans ce
1: On n'était pas dans
0: contexte-là,
1: une
0: non.
1: société où il fallait se méfier de tout, des
0: Oui,
1: infos. Hein,
0: surtout
1: bon,
0: des infos de François de Brigode qu'on
1: ben voilà,
0: salue
1: en
0: s'il
1: plus,
0: nous
1: hein,
0: écoute.
1: François de Brigode, ce n'était pas un comique. Et donc, moi, je revois le bandeau là, qui défilait en dessous de ce qu'il disait.
0: Oui.
1: La Flandre a pris son indépendance.
0: Oui.
1: Et donc, le temps de réaliser que, bon, voilà, qu'est-ce qui se passe, on tombe dans le panneau.
0: Bien sûr.
1: Et aujourd'hui, qu'effectivement, des fausses vidéos, des fausses informations, et de plus en plus l'intelligence artificielle qui produit des messages dont on se dit, bah oui, mais non, mais ça, c'est quand même bien Trump, hein, on a l'impression, ou bien c'est telle personnalité politique, parce que c'est rudement bien fait. Et donc, on est prêt à tirer dans le panneau.
0: Et avant, c'était, comment on appelait ça, des sortes de caméras cachées.
1: Ah oui.
0: Donc c'était dans un tout autre registre, mais.

0: blague.
1: Oui.
0: Et malheureusement, maintenant, en fait, on se satisfait de ne pas arrêter la blague,
1: Oui.
0: de ne plus croire que c'est une blague.
1: Tout à fait.
0: C'est quand même particulier.
1: Et là, on se rend compte qu'effectivement, lorsqu'on dit que vraiment il y a une urgence éducative dans l'émission Du vent de les voiles, il y a pas très longtemps, on a reçu Louis de Disbach, jeune éthicien des technologies, qui disait il y a une urgence éducative, parce qu'en fait, les très jeunes aujourd'hui, les très jeunes, 13 ans, 13, 14, 15 ans, ils sont nés dedans, pratiquement. Et donc, ils n'ont aucun recul. Je veux dire, même vous, Grégory, qui êtes encore bien jeune, vous avez quand même un recul, vous avez connu autre chose. Hein, une société où il n'y avait pas à se méfier, comme vous disiez, on ne pouvait pas se méfier de ce qu'on racontait au journal télévisé.
0: Oui,
1: quand
0: oui
1: même,
0: c'est vrai,
1: voilà.
0: C'est différent.
1: Ici, ces enfants auront grandi dans une société, les fake news finalement, ça a combien de temps? C'est pas si vieux que ça, hein, c'est depuis l'accession de Trump. Hein, voilà.
0: Oui, c'est une dizaine d'années, on a eu un boom. Hein, mais
1: Un fait devient une opinion, et une opinion peut devenir un fait par, par toutes sortes de moyens médiatiques. Et je pense notamment à une des manières... Vraiment, et là, on est dans le piège tel que lorsque l'expression a été créée, c'était vraiment prendre du petit gibier. C'est le fait d'attirer via des réseaux sociaux, par exemple, des jeunes filles.
0: Ah oui,
1: ou bien, aujourd'hui, malheureusement, l'homophobie se manifeste par le fait qu'un jeune homme croit effectivement recevoir une demande de rendez-vous de quelqu'un qui a l'air sérieux. Et puis, ben, on sait que malheureusement, beaucoup de jeunes adolescents tombent dans le piège. Hein. Elles croient parler, chatter avec un garçon de leur âge. Et puis,
0: ça peut être un prédateur. Comme
1: ça peut être tout à fait un prédateur.
0: Le danger, en fait, il est devenu, avec les réseaux, il est devenu tout le temps présent.
1: Et très matériel.
0: Très matériel et en même temps immatériel, c'est ça qui est
1: oui,
0: particulier.
1: Oui, mais ça peut déboucher. Je veux dire, voilà, ces jeunes filles, une fois qu'elles consentent à un rendez-vous, alors là, ça peut se passer très mal. Et alors, s'agissant des personnes homosexuelles, rien qu'en 2026, il y a eu trois. Un qui est mort sous les coups, et puis deux autres agressions très graves, c'est-à-dire que quand la personne arrive sur le lieu de rendez-vous, elle se trouve en face de trois ou quatre gaillards qui veulent
0: ça.
1: C'est un guet-apens, exactement. Voilà.
0: Je ne sais plus, ça, je ne saurais pas dire l'étymologie du guet-apens, mais voilà.
1: Non, mais
0: c'est un peu la même chose. Oui.
1: Il faudra qu'on se penche dessus. et donc là, c'est vraiment la même chose. Alors on pourrait dire qu'ils sont tombés dans le panneau, mais alors ce n'est plus drôle du tout. Et c'est quelque chose, on a beau, je pense quand même que les faux profils, etc., tout le monde en a entendu parler, même les plus jeunes.
0: Oui, mais quand on est dans la situation, on ne pense pas.
1: C'est vraiment dramatique.
0: Oui. Et en plus, on se sent coupable d'être tombé dans le panneau.
1: Ah oui.
0: Parce qu'il y a une double, on est doublement victime. On est victime des coups, de la prise, mais on est aussi victime de soi-même. On se dit, mais j'ai vraiment été cruche.
1: Oui.
0: Pour reprendre un terme épicène, comme ça je ne dois pas l'accorder au masculin et au féminin.
1: Oui, c'est ça.
0: Mais c'est quand même dur pour les personnes qui se disent j'ai été bien naïve.
1: Et c'est vraiment le principe de toutes ces arnaques aujourd'hui qui étaient avant réservées. Il fallait se présenter. Hein, quand il n'y avait pas Internet, pouvait éventuellement téléphoner, mais enfin...
0: Le contact était plus visuel, plus direct, hein, donc on voyait à qui on avait affaire.
1: Je suis toujours stupéfaite en apprenant combien des personnes en répondent encore, par exemple, je m'adresse à vous parce que je vais finir ma vie, j'ai une grave maladie et je ne sais à qui je pourrais léguer tout mon argent, mais vous êtes la personne désignée, etc. Eh bien, ça marche encore. Et donc, ces manières de tomber dans le panneau, c'est pour ça que si même des adultes continuent de... Encore une fois, on ne va pas les stigmatiser parce que ce sont des victimes. Mais je pense que pour les jeunes, là, il y a vraiment une urgence.
0: Oui.
1: Parce que c'est...
0: Mais je crois qu'il y a une urgence aussi de justice par rapport à ces pratiques-là.
1: Oui.
0: Voilà.
1: Oui.
0: Je pense quand même aussi que...
1: Maintenant, c'est... on sait.

0: Je ne sais pas comment ça peut fonctionner pour que ça fonctionne mieux, mais quand on voit le nombre d'escroqueries virtuelles qui existent et le faible nombre de sanctions et
1: Oui.
0: de coupables qu'on peut retrouver, c'est quand même problématique.
1: Mais c'est là
0: Même
1: qu'on se rend
0: problème.
1: compte que comment dire, les restrictions budgétaires, ou en tout cas la misère
0: Ah
1: parfois
0: oui, ça a augmenté
1: à laquelle
0: le.
1: est soumise, ou sont soumis tous les services de justice, et ils sont nombreux, ça ne permet qu'une chose, c'est de pouvoir continuer et sous une autre forme. Hein. Il n'y a rien de plus simple que de changer un profil. C'est dramatique parce qu'on ne sait pas très bien comment, si ce genre de choses se multiplient, comment dans 5 ans, dans 10 ans, s'il n'y a pas vraiment aussi une éducation, et une éducation au
0: Elle
1: sens critique.
0: devra se faire par beaucoup d'intermédiaires d'ailleurs,
1: Hein,
0: mais ce ne sera pas simple.
1: les recrutements des mafieux, des malfrats, il se fait effectivement par les réseaux. Et j'entendais ce matin le témoignage. Alors, la voix avait été modifiée. Avant, on avait un petit modificateur de voix, vous savez, qui baissait beaucoup. Maintenant, c'est des voix totalement différentes, comme ça, on ne peut pas
0: Bah oui,
1: reconnaître.
0: avec l'IA, on fait toutes les
1: Mais
0: voix
1: d'un
0: qu'on veut.
1: jeune gars qui expliquait comment, par les réseaux, on recrute des mineurs d'âge à qui on va apprendre rapidement le maniement d'une arme pour aller faire une fusillade en plein Bruxelles, quoi.
0: Parce
1: Voilà.
0: qu'ils sont plus désemparés, peut-être moins d'esprit critique, etc. Il y
1: Oui,
0: a un trafic de l'adolescent,
1: oui.
0: enfin du
1: C'est
0: jeune, pour
1: terrible.
0: commettre des crimes.
1: C'est terrible, enfin. Et alors, il disait, ben oui, écoutez, ben oui, on trouve des gens parce que tuer quelqu'un, c'est 4 à 5 000 yens.
0: Ben oui.
1: 4 à 5 000 euros.
0: Ben oui.
1: Voilà,
0: C'est de
1: c'est le prix
0: l'argent
1: d'une
0: qui
1: vie.
0: est. Ouais. C'est inquiétant
1: C'est
0: et.
1: inquiétant, et je dirais, là, nous avons peut-être encore une prise, parce qu'il y a des choses sur lesquelles parfois on se sent très impuissant, mais là, il y a véritablement une éducation. Enfin, vous savez, je suppose qu'on vous a dit aussi, quand vous étiez petit, tu n'acceptes pas des bonbons de n'importe qui en rue. Hein? Et
0: Ne monte pas avec n'importe qui,
1: voilà.
0: etc. Un
1: Et
0: petit
1: c'était
0: peu.
1: pourtant,
0: Mais.
1: moi, de ma vie, je n'ai jamais croisé les pas véritablement d'un prédateur. Je ne dis pas qu'il n'y en avait pas, mais les enfants étaient quand même avertis que ça pouvait exister. Et donc, comme ce n'était pas très fréquent, on était quand même très, très vigilants, qu'on joue pas n'importe qui. Et aujourd'hui, précisément parce que la réalité sociale et puis les réalités virtuelles, ce qu'on vous fait miroiter à travers un ordinateur ou un smartphone, tout ça est tellement mêlé que comment un enfant, un adolescent peut-il s'y retrouver s'il n'a pas aussi clairement
0: Des points de
1: l'éducation, hein?
0: repère, oui.
1: Donc,
0: C'est pas évident.
1: songeons-y, parce que ça,
0: Oui.
1: nous avons la
0: Vrai
1: possibilité quand
0: enjeu
1: même
0: de
1: d'action. Il y a un
0: santé et de
1: gros.
0: société.
1: Absolument.
0: Ça, c'est clair.
1: Et puis, on va se quitter avec le
0: Le
1: chef,
0: grand Charles.
1: le grand Charles, non pas de Gaulle,
0: Je...
1: Aznavour.
0: Oui.
1: Et là aussi, je me voyais déjà, ben c'est un peu ça, hein, c'est l'artiste, et c'est malheureusement, c'est encore quelque chose aujourd'hui qui existe. Hein. On vous fait miroiter que vous pouvez devenir une grande vedette, notamment si vous êtes à The Voice, hein, etc. Et puis, ben oui, je me voyais déjà, il y en a certainement qui, beaucoup, beaucoup, qui peuvent chanter ça un petit peu
0: Et
1: plus
0: qui
1: tard.
0: déchante parfois
1: Et
0: après.
1: qui déchante.
0: Mais oui.
1: Merci
0: À bientôt.
1: Grégory, merci à mes auditrices auditeurs, à la semaine prochaine.

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1: Bonjour à toutes, bonjour à tous. Redécouvrez la fabuleuse histoire du rock'n'roll. Je vous emmène sur les traces des pionniers oubliés, depuis les origines jusqu'à l'âge d'or. Tout ce que vous avez voulu savoir sans jamais oser le demander, c'est dans la saga du rock, une émission surprenante qui dépoussière vos oreilles et régale vos tympans. Bobby Lee Trammell, eh bien, c'est un chanteur de rock, de musique country et un politicien qui est né le 31 janvier 1934 dans une petite ferme où l'on cultivait du coton en Arkansas aux États-Unis. Il a également été juge de paix et membre de la Chambre des représentants. Les parents de Bobby Lee Trammell l'ont initié dès son plus jeune âge à la musique. Et dans les années 50 et 60, il devient une notoriété régionale, surtout qu'il est connu comme un musicien de rockabilly.

En 1957, Bobby Lee Trammell fait la connaissance de Carl Perkins et de Johnny Cash. Alors Carl Perkins lui propose de jouer avec son propre groupe et lui conseille même d'aller voir Sam Phillips. Sur ses conseils, il se rend à Memphis avec un enregistrement de démonstration sous les bras. Mais Sam Phillips est un homme trop occupé et ne désire pas le recevoir. Il lui demande de revenir dans 2 ou 3 semaines. N'étant pas décidé à attendre, ce qu'il regrettera plus tard, Bobby Lee Trammell part chercher du travail sur la côte ouest des États-Unis à Los Angeles. Il sera engagé chez Ford dans une chaîne de montage de Long Beach en Californie.

0: En dehors de son travail journalier, Bobby Lee Trammell joue dans des boîtes de nuit. C'est là qu'il est repéré par Favour Robinson, propriétaire de plusieurs petits labels de disques. Mais Favour Robinson n'aura pas l'envergure ni les moyens financiers pour lancer son poulain. Il a surtout enregistré pour une série de petits labels entre 1960 et 68. Plus tard, comme chanteur, son jeu de scène lui vaut quelques reproches, notamment du chanteur Frank Tillman, qui juge son comportement comme 10 fois plus vulgaire qu'Elvis Presley. Loin de se vexer, il prend cette boutade comme un compliment.
1: Oui.

En dépit de son indéniable talent, Bobby Lee Trammell n'a jamais connu un grand succès aux États-Unis. On lui reprochait surtout son jeu de scène sauvage et les radios locales refusaient de passer ses morceaux. Il enregistra des sessions au studio de Fabo Robinson avec James Burton à la guitare. Le titre Shirley Lee, loué à EBC Paramount, se vend à plus de 250 000 exemplaires.

En 1958, Bobby Lee Trammell enregistre un deuxième single s'inspirant de Don't Be Cruel d'Elvis Presley, ce qui lui vaut un succès d'estime au niveau national. En raison de son jeu de scène excentrique, il n'a jamais figuré au Grand Ole Opry car il n'était pas considéré comme digne de confiance. Il était apparu aux côtés de Jerry Lee Lewis en cassant le piano et en lançant des verres depuis le comptoir.

En 1960, Bobby Lee Trammell écrit une chanson pour Dorsey Burnett. La station de radio refusa de passer la chanson sur les ondes. Ben oui, le morceau chanté par Dorsey Burnett. Cet dernier demanda alors à Bobby Lee Trammell de le chanter pour lui. C'est au cours d'un enregistrement à la radio que Bobby Lee laisse tomber volontairement ou non sa guitare au milieu des policiers chargés de surveiller son comportement. La police affirma que ce geste était volontaire et a condamné le chanteur à une amende de $250.

Bobby Lee Trammell se produira en Europe dans les années 80. Puis il arrête les tournées après s'être cassé le poignet en tombant d'un piano. À partir de 1997, il se lance dans la politique dans l'Arkansas. Il est élu à la Chambre des représentants. Il décède le 20 février 2008 à l'âge de 74 ans à son domicile en Arkansas.

Souvenons-nous d'un groupe de mixte, les Exciters. Les deux plus grands tubes des Exciters ont été adaptés en France avec succès. Mais bien sûr, elles ont aussi composé de trois filles, Brenda, Carole et Liliane, et d'un garçon, Herb Ronet.

Les X-Actors enregistrent sous la houlette de Jerry Leiber et Mike Stoller le 1er décembre 1962. Eh bien, c'étaient des jeunes gens très sympathiques, travailleurs acharnés, et Brenda Reid possédait l'une des voix féminines les meilleures du moment.

Summer Times Blues, voilà une chanson de rockabilly écrite par Eddie Cochran et Jerry Capehart, sortie en single. Devenue un classique de rock'n'roll, elle est reprise par différents artistes. Cette chanson traite de la frustration d'un adolescent pendant les temps. Et oui, les singles, il va se classer quand même en 8e position du palmarès Hot 100 du magazine Billboard. C'est ici que se termine la saga du rock. À très bientôt pour de nouvelles anecdotes.

0: Merci d'être à l'écoute de RCF. Il est midi. Frédéric Petit avec vous pour un point sur l'information. Ce lundi matin, la mobilisation des élèves et des enseignants reste forte, tant à Bruxelles qu'en Wallonie. Anne-Sophie Montoisier est allée à la rencontre des élèves et de leurs professeurs du collège Burnot à Godine, dans le Namurois. Une action a été menée à l'initiative des élèves de 4e, 5e et 6e. On écoute une des enseignantes, nous expliquer pourquoi le combat continue.
1: En fait, le combat n'est pas fini, quoi. C'est pas parce que le vote a eu lieu donc jeudi, je me trompe pas, que ça s'arrête. Sinon, c'est montrer que voilà, ils sont pas d'accord et ils sont bien conscients des enjeux qui se sont joués la semaine dernière et ils veulent se faire entendre. Donc c'est vraiment ça. Donc en fait, on revient un peu sur l'idée du calcul. Ben quand elle dit qu'il y a 1300 pertes d'emploi, mais qu'il y aura 2000 départs à la pension, oui, mais on remplace pas un prof de sciences par un prof de langue et donc ça fonctionne pas comme ça, quoi.
0: Et dans ce climat tendu, la ministre de l'Éducation en Fédération Wallonie-Bruxelles, Valérie Glatini, appelle au dialogue tout en défendant les mesures d'économie dans l'enseignement. Elle a fait part de sa volonté de retisser du lien avec les enseignants et les élèves. Ça ne fait plaisir à personne de faire des économies, mais on n'a plus le choix, dit-elle. On veut s'assurer qu'on puisse payer les salaires en 2029-2030. C'est ce qu'elle a expliqué sur BX1, en affirmant néanmoins rester à l'écoute d'éventuelles demandes pour la prochaine rentrée. L'actualité internationale est marquée par ces nouveaux échanges de tirs au Moyen-Orient entre Israël et l'Iran. Une puissante explosion a été entendue ce matin à Téhéran par un journaliste de l'AFP. Malgré ces frappes, l'Iran assure que les efforts de médiation du Pakistan pour mettre fin à la guerre avec les États-Unis se poursuivaient. Après 100 jours de guerre, les points d'achoppement restent nombreux, que ce soit le Liban, mais aussi le contrôle du détroit d'Ormuz, la question du programme nucléaire iranien ou encore le sort des avoirs iraniens gelés à l'étranger sous l'effet des sanctions. Un puissant séisme de magnitude 7,8 a fait au moins 15 morts et a provoqué l'effondrement de nombreux bâtiments dans le sud des Philippines ce matin, jour de rentrée scolaire dans le pays. Le tremblement de terre a déclenché une alerte au tsunami dans le Pacifique en octobre dernier. Un séisme avait déjà frappé le centre de l'archipel d'Asie du Sud-Est. La dégradation des océans se poursuit, voire s'accélère, malgré une protection légèrement accrue qui ne compense pas les effets du réchauffement climatique et de la perte de biodiversité. C'est ce qu'indique aujourd'hui le baromètre Starfish. Et puis, un nouveau capitaine pour les Diables Rouges, c'est Youri Tielemans qui va emmener les Belges à la Coupe du Monde. Le milieu de terrain d'Aston Villa ajoute son nom à une prestigieuse liste de capitaines belges dans les compétitions internationales. Les Diables Rouges embarquent à 13h40 pour rejoindre leur camp de base à Seattle. 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
5: Bonjour à toutes et à tous, c'est Oli sur RCF, bienvenue dans l'instant présent, votre rendez-vous quotidien avec l'actualité culturelle et régionale. Qui dit nouvelle semaine dit nouveau concours, et cette semaine je vous propose justement de tenter de remporter Fêlé. Il s'agit d'un roman signé Isabelle Félix, c'est sorti aux ateliers de l'Escargot Édition. Vous pouvez d'ailleurs retrouver l'interview de l'autrice dans l'émission Du vent dans les voiles du 18 mai dernier, et également évidemment en podcast sur notre site internet rcfsudbelgique.be. Et puis aujourd'hui, on continue encore un petit peu notre retour sur le BD Festival à Waterloo. Grégory Gless y a rencontré l'éditeur Nicolas Anspach. Et puis dans la seconde partie de cette émission, ce sera comme tous les lundis le billet en wallon traditionnel de Bernard Van Vink, sans oublier la chronique Back in My 70s. Elle est consacrée aujourd'hui à un grand album. Il s'agit de Hide Voltage du groupe de rock australien AC/DC, un disque qui sortait il y a 50 ans déjà. Enfin, côté musique, notre album découverte cette semaine, c'est Live at Room 13, un EP du groupe de rock belge The Radar Station. On découvre un premier extrait de ce disque qui s'appelle Where Will You Go?

0: Excellent temps de midi à notre écoute. Where Will You Go Live at Room 13. C'est notre EP découverte de cette semaine en compagnie du groupe de rock belge The Radar Station. 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Ça, c'est un roman d'Isabelle Félix sorti aux ateliers de l'Escargot. Pour ce faire, rien de plus simple, vous nous laissez un message vocal au 081 400 111 avec vos coordonnées complètes, nom, prénom, numéro de téléphone, adresse email, et vous serez peut-être bien les heureux vainqueurs de ce concours et remporterez ce très bon roman d'ici vendredi soir. Et puis aujourd'hui, eh bien, on continue notre exploration du BD Waterloo Festival. Retour donc sur cet événement qui a eu lieu le week-end du 22-23-24 mai. Grégory Kless était sur place, il a rencontré notamment toute une série d'auteurs, toute une série de dessinateurs, mais également des éditeurs, et c'est le cas notamment de Nicolas Anspach, qui est éditeur pour les éditions, je vous le donne dans le mille, évidemment, pour les éditions Anspach.
1: Alors on est depuis le BD Festival à Waterloo pour avoir Nicolas Anspach, qui est une personne qui est au centre de beaucoup d'attention parce qu'il y avait beaucoup d'albums d'Anspach qui étaient cités comme lauréat ici, et notamment la BD Le Prix du Public, hein, Nini Cordy 1949, on en a beaucoup parlé avec aussi Christophe Alves qu'on a pu avoir, mais il y en avait d'autres, il y avait des cités dans les BD historiques. Avec Oradour aussi, on a eu Jean-François Mignac. On a l'impression que tout va bien pour les éditions Anspach, Nicolas.
2: Je suis un éditeur atypique, c'est-à-dire qu'en 2018, j'ai créé une maison d'édition pour publier un album qui s'appelait Sourire 58, qui était consacré à l'exposition universelle de 1958 de Bruxelles, réalisé au scénario par Patrick Weber, qui est historien, journaliste, personnalité des médias que peut-être vous connaissez, et puis au dessin par Baudouin Deville, qui avait adopté un style un peu ligne claire. Et cet album a eu un succès immédiat. On a dû réimprimer directement, et on l'avait sorti en mars 2018, et en fin d'année, on a sorti une version un peu de luxe, et les gens s'arrachaient l'album de luxe qui coûtait 27 euros, en nous demandant, c'est génial, quand est-ce que vous faites la suite, enfin quelque chose sur l'histoire de la Belgique. Et nous, on avait déjà amorcé on avait déjà compris ce désir-là du public, parce qu'on avait nous-mêmes ce désir de prolonger l'aventure, avec un deuxième album qui était la décolonisation du Congo. Et puis, in fine, maintenant, on travaille sur le septième album des aventures de Kathleen.
1: Oui, toujours avec Baudouin Deville, je crois qu'on avait rencontré, et Patrick Weber aussi.
2: Oui,
1: là.
2: Oui toujours avec, ça va s'appeler OTAN 66, sur l'installation de l'OTAN en 1966 en Belgique. Et ça va aussi traiter de Léon de Grelle. Voilà, Patrick Weber a le don pour mixer des éléments qui parfois sont méconnus du grand public entre eux pour en faire une histoire.
1: Qu'est-ce qui t'a décidé à entrer dans le monde de l'édition ? C'est un milieu qui est quand même, semble-t-il de l'extérieur, assez difficile, voire parfois précaire. On voit des éditions qui ont parfois du mal à s'installer dans le temps. On imagine qu'il y a des contraintes financières, administratives importantes. Qu'est-ce qui te motive ? Qu'est-ce qui, toi, t'a donné l'élan pour aller dans le monde de l'édition ?
2: La passion, avant tout, je suis un passionné, donc avant d'être éditeur, j'ai travaillé pendant un an ou deux pour une maison d'édition suisse, mais avant ça, j'ai surtout fait 20 à 25 années de bénévolat dans le journalisme BD. J'ai été notamment rédacteur en chef du site de référence actuabd.com, que le Larousse considère comme l'AFP de la bande dessinée.
1: Donc la bande dessinée faisait partie aussi de ce qui t'a nourri depuis longtemps, en fait.
2: Effectivement.
1: C'est un peu ça le point commun entre l'édition et, oui, finalement ce qui te rattache, c'est la BD, c'est la passion.
2: C'est ça.
1: La passion aussi, j'ai l'impression, des rencontres, parce que je pense au projet Oradour qui a été couronné de succès aussi, quelque part. Mais ça a demandé des rencontres, avec d'aller sur place. D'aller sur place, c'est quasiment un projet de... y a vraiment une recherche, il y a un travail presque conceptuel dans ce que tu fais. Dans les idées aussi, des idées nouvelles que tu essayes de trouver.
2: Il y a différents types d'albums, ceux où les auteurs viennent avec un projet, et puis des projets que j'ai, où je me dis, tiens, il n'y a jamais quelque chose qui a été fait sur Pompéi, par exemple, ou sur Vauban. Dans le cas d'Oradour, c'était une volonté de Robert Ebra, le dernier survivant direct qui était dans la grange, où tous les hommes d'Oradour ont été massacrés. Donc, la division d'Asreich, le 10 juin 1944, a mis les femmes d'un côté dans l'église et les hommes de l'autre, et ont brûlé, enfin ont mitraillé, brûlé et tué plus ou moins 640 personnes, victimes, les habitants du village. Et donc il y a une dizaine de personnes qui ont réussi à s'échapper de différents endroits, essentiellement de la grange, dont Robert Ebras, qui a voulu avoir une bande dessinée qui puisse servir aux générations futures. Et donc on l'a fait avec lui. Il a eu le temps de lire l'ensemble du découpage des 80 planches et de voir les 40 premières planches dessinées. Et puis Jean-François Mignac l'a rencontré plusieurs fois pour mieux connaître l'histoire, lui poser des questions de détail, parfois de choses intimes. Et puis avec le dessinateur Bruno Marivin, on a eu la chance de passer une après-midi en sa compagnie et de visiter le village avec lui, être dans la grange Lodi ou ce qu'il en reste, et pour mieux cerner la disposition des lieux et surtout de discuter avec lui. Et à travers nos questions et à travers mes questions, je me suis aperçu que même s'il s'était forgé une carapace pour pouvoir parler de ce drame, il n'en était pas guéri. Donc, parce qu'il a perdu deux sœurs, sa mère et 95% de son tissu social, de ses amis.
1: Histoire évidemment forte. On ne se représente pas bien le métier d'éditeur. Concrètement, tes journées, elles ressemblent à quoi? Qu'est-ce qui se passe dans les journées d'un éditeur? Ça peut être très varié.
2: C'est très varié parce que à côté de moi, il y a une équipe. Donc j'ai un éditeur externe qui travaille à temps partiel et puis deux attachés de presse. Donc ça va du commercial à la compta, à voir les planches, à lire des scénarios, à corriger certaines choses.
1: Qu'est-ce que tu essayes par exemple de corriger? Il y a des points d'attention qui pour toi sont importants?
2: Les défauts dans la narration ou les défauts dans les dessins, et puis j'accorde une énorme importance dans les couvertures. Donc j'essaye que ce soit le plus punch possible. Il faut savoir qu'il y a plus ou moins 6000 bandes dessinées

0: Et faire revivre, c'est important cet élément-là pour toi comme éditeur? Qu'elle soit belge ou pas d'ailleurs, parce qu'il y a des histoires en France ou ailleurs.
1: Bah, je suis surtout quelqu'un qui a découvert la BD en tant que... Bon, j'ai, en 1983, ma maman m'a abonné au journal Spirou quand j'avais 9 ans. Et puis par après, j'ai découvert les séries classiques de Jean-Michel Charlier, Barbe Rouge, Bug Dany, Blueberry, et après Jean Van Hamme, enfin les récits de Greg, Bernard Prince, etc. Et puis Jean Van Hamme, mais surtout ce que j'ai adoré, c'était la collection Vécue de Jacques Glénat, avec les Sept Vies de l'Épervier, les Passagers du Vent de Bourgeon, et où on apprenait l'histoire ou des périodes de l'histoire tout en lisant de la bande dessinée, entre guillemets, divertissante. Je ne sais pas si c'est de manière consciente, mais j'ai un peu reproduit ça avec les éditions en SPAC, où il y a effectivement beaucoup d'albums historiques. Mais je cherche plutôt des récits qui n'ont jamais été, ou des thématiques qui n'ont jamais été développées autre part chez d'autres éditeurs. Et fort heureusement, il y en a encore beaucoup.
0: Oui, il y a un travail de recherche, en fait.
1: Je lis beaucoup et je me documente beaucoup. Et puis, je tombe parfois sur des choses qui sont incroyables. Oh.

0: Dernière petite question à Nicolas. Tu es quasi un local de l'étape ici à Waterloo. Ça représente quoi ce type de festival presque à côté de chez toi pour toi? Tu les vis comment ce type de rencontre comme éditeur? Parce que c'est pas pareil, t'es pas aux dédicaces, mais en même temps t'es quand même pas mal sollicité.
1: D'abord j'habite à Lannes, donc qui est à côté. Mes bureaux sont à Braine-l'Alleud, donc effectivement je suis le local de l'étape. Et les festivals comme ici sont l'occasion de rencontrer des lecteurs. Je leur dis que je suis éditeur et d'avoir un peu leur ressenti par rapport à mon catalogue et surtout des auteurs. Voilà, donc oui, c'est important d'être là et j'aime le contact et avec les gens et donc j'essaye aussi d'aller en librairie très régulièrement, de découvrir des librairies que je ne connais pas, donc ce qui fait le désespoir de ma femme, parce qu'en vacances, dès que je vois une librairie, il faut que je rentre dedans.
0: Ah oui, et vous leur demandez, connaissez-vous les éditions en SPAC et vous regardez s'ils y sont?
1: Non, je regarde s'ils ont mes albums, mais généralement, ils les ont. Et puis, j'en prends un et je vais remercier le libraire.
0: Et vous, et donc, tu dis pas qui tu es?
1: Et donc, c'est très rigolo, parce que quand on a travaillé sur l'album sur Radour, j'ai été dans un village à côté, à Saint-Junien, qui est où il y a une librairie spécialisée en bande dessinée, mais qui est très petite, qui fait je crois 50 ou 60 mètres carrés. Et le libraire tombait des nues parce qu'il y avait un éditeur belge qui rentrait chez lui. Mais il faut savoir qu'avec 6000 bandes dessinées qui sortent par an, les libraires n'ont pas la place de tout mettre. Et parfois, ils reçoivent des commandes et ils ne déballent même pas les cartons. Donc, c'est ça la réalité du livre. Et il faut essayer de se battre avec le peu de moyens qu'un petit éditeur a pour susciter l'intérêt et la sympathie. Toi, et surtout développer un catalogue de qualité, bien sûr.
0: Et toi, il y a parfois des albums où tu dis « je ne suis pas sûr que ça va se vendre, mais j'y vais parce que c'est un coup de cœur ». Ça arrive, ça, de se dire… parce qu'évidemment, il faut quand même rentrer dans ses frais, il faut que ça plaise au public pour qu'il y ait une compensation. J'imagine que ça doit rentrer en ligne de compte dans le choix de ce qu'on publie, mais comment on fait pour garder en même temps intacte cette passion qui va parfois au-delà de ces contraintes-là?
1: Il y a la réalité économique et on se dit que la différence et la pertinence d'un sujet fait que les gens vont peut-être adorer l'album. Et puis, il y a des coups de cœur et… par exemple, Annie Cordy 1949 que j'ai sorti, une bande dessinée sur Annie Cordy. J'ai voulu le faire et puis il y a eu des sérieux doutes et tous les gens me disaient « Mais qu'est-ce que tu fais avec ce truc, cette bande dessinée sur cette chanteuse un peu ringarde ?» Et puis, in fine, on est dans le top des ventes dans toutes les librairies.
0: Parce que donc, moi, ça ne m'étonne pas quelque part. Je me dis… Nini Cordy, forcément, elle est dans le cœur des Belges, donc ça cible quelque chose qui touche forcément le public. Mais comme quoi, on peut être surpris dans un sens ou dans un autre, en fait.
1: Oui.
0: Et on a une idée de… Tu suis si les albums se vendent bien, il y a des chiffres comme ça qu'on suit sans les donner nécessairement, mais c'est quelque chose qui… ça se porte bien, le milieu de la bande dessinée, quand même, malgré ce nombre de bandes dessinées qui sort chaque année?
1: Pour l'instant, c'est compliqué. Avec la crise et la déstabilisation économique qui est orchestrée par Donald Trump, par ses actes, on sent que les gens ont moins de moyens pour le divertissement. Les gens achètent moins de bandes dessinées. Donc c'est très compliqué. Si je peux dire qu'une seule chose, c'est rentrer en librairie pour soutenir les libraires, les créateurs, les éditeurs, plutôt que d'acheter sur des passerelles.
0: C'est important. Ouais. Oui. On peut terminer en donnant quelques albums que tu peux nous recommander, chez En Spac, par exemple, évidemment.
2: C'est dur de choisir, mais on peut…
1: Dans les nouveautés. Je viens de sortir… une bande dessinée qui s'appelle Victor Hugo,
0: La bouche d'ombre,
1: qui traite de l'exil de Victor Hugo Jersey et de son attirance pour les séances de spiritisme. Victor Hugo a beaucoup écrit là-dessus, donc tout ce qu'on dit est vrai. Je peux citer Pump, qui est un western avec un héros totalement amoral, mais qui est hyper attachant.
0: Beau gosse, un peu blond, manipulateur. Ouais.
1: Voilà, qui est inspiré, dont le pitch de départ est inspiré de la fortune des Trump. Donc tout le monde pense qu'ils ont fait fortune dans l'immobilier, mais non, c'est dans les saloons et qui avaient des chambres, comme on disait, fournies, donc avec des filles dedans. Je me suis dit que ce serait intéressant d'avoir un personnage à la Trump, au tempérament de Trump, dans un saloon et d'observer comment le monde de ce monde-là, le monde du western, évolue.
0: Et on est donc déjà au deuxième volume, voilà. Hein, c'est le deuxième qui paraît. C'est le premier, on l'avait eu, Laurent Nioni et Rodolphe.
1: Mmh. Oui. C'est un mélange entre Largo Winch, Blueberry et Torpedo, qui est une série humoristique totalement immorale aussi. Voilà.
0: Oui, et puis donc Nini Cordy, 1949, Oradour qui était cité ici aussi dans les prix. On a eu évidemment Jean-François Mignac pour en parler. Vauban, voilà. On a eu aussi Rudy Miel avec la série Godefroy. Donc il y a beaucoup de choses.
1: Hein. Et il y a le fabuleux Docteur Poche aussi, oui, qui est un grand classique de Westerlin, qui est un grand classique des années 80-90. Et Marc Westerlin a eu la gentillesse de faire un nouvel album du Docteur Poche chez moi. C'est un auteur qui a une sensibilité et qui a une vision poétique très belle et un monde à lui qui mérite d'être découvert. Franquin disait assez simple, si je devais choisir un style de dessin, je dessinerais comme Westerlin.
0: Quel bel hommage. Oui. Merci à vous Nicolas, on souhaite bonne continuation. Encore quelque chose à dire, un petit mot de la fin?
1: Non, pas nécessairement. Merci beaucoup.
0: Merci beaucoup, Nicolas. Donc, à bientôt.
1: À bientôt. Merci.

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2: Allez, de retour dans l'instant présent, je vous rappelle encore une fois que cette semaine, je vous propose de tenter de remporter Fêlée, un roman signé Isabelle Félix, sorti aux ateliers de l'Escargot Édition. 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Et pour nous mener jusque-là, c'est Jug avec le soulèvement de la terre.

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14 mai 1976, le jour où un courant alternatif venu d'Australie a déferlé sur le rock, AC/DC High Voltage. Alors qu'on pensait que le rock des 70s avait enfanté tout ce qu'il pouvait en matière de rock lourd et de hard metal, et que les mastodontes étaient en place de manière immuable, c'est un véritable raz-de-marée venu d'Australie qui déferle sur l'Europe et les États-Unis au tournant de la décennie. Cette tornade venue de l'autre côté du Pacifique se nomme AC/DC et sa force de frappe sonore est pareille à celle d'une armée de cornemuses rugissant à l'unisson. Et pour cause, avant d'émigrer à Sydney en Nouvelle-Galles du Sud, l'histoire des frères Young prend sa source à Glasgow en Écosse. Loin des terres humides du vieux continent, George Young, sixième d'une fratrie de 8, fonde les Easy Beats, groupe de rock'n'roll qui devient célèbre dans toute l'Australie au milieu des 60s. Son frère, Malcolm, suit son exemple. Mais c'est sans compter le talent de virtuose de la six-cordes du petit dernier, Angus, qui va décider George à en faire une histoire de famille. Ainsi, AC/DC voit le jour en 1973 sous la direction artistique déjà chevronnée de George. Quant au nom du groupe, courant alternatif, courant continu, ils le doivent à leur grande sœur Margaret et sa machine à coudre. Les choses sérieuses commencent lorsqu'un certain Bon Scott, chanteur plein de testostérone à la voix surpuissante, les rejoint. Loubard, fêtard, buveur et bagarreur, Bon Scott est surtout écossais comme eux. Quant à la section rythmique, elle se stabilise autour de deux Australiens, Phil Rudd à la batterie et Mark Evans à la basse. Musicalement, AC/DC c'est du bon vieux rock'n'roll, solaire, tranchant et survitaminé, à la sauce Marshall et Gibson. Et très vite, le groupe va connaître le succès sur le continent océanien avec ses deux premiers albums locaux, High Voltage et TNT, sortis respectivement en février et décembre 1975. Après quoi, la tornade australienne déferle sur l'Europe et l'Amérique grâce à la signature avec Atlantic Records. High Voltage, condensé des deux premiers albums australiens, est lancé à l'international, alors que le groupe est propulsé en première partie de Rainbow, Black Sabbath ou encore Aerosmith, à qui il vole régulièrement la vedette. Alors si pour certains, c'est un long chemin pour atteindre les sommets du rock'n'roll, pour AC/DC, cela s'apparente plutôt à une ascension fulgurante.

Et la séquence Back in My 70s, c'est également une émission à retrouver sur nos ondes le mardi à 11h ou encore le mercredi à 15h30. Allez, l'instant présent, c'est terminé pour aujourd'hui. J'étais ravi de passer cette heure en votre compagnie et on se retrouve demain, même heure, même fréquence. Et puis nous, on va se quitter en musique, hein, une fois n'est pas coutume, avec la sensation soul du moment. C'est du belge, c'est du très bon. Ils viennent de sortir un EP qui s'appelle Coming Around. Il s'agit bien sûr du collectif Dina Lewis and the Soul Caravan. On les écoute ici avec le titre I Feel Happy. À demain, bye bye.

0: 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Et nous allons à Rome pour le journal de Radio Vatican.
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2: Un discours très attendu et très applaudi ce matin. Léon XIV a entamé sa troisième journée à Madrid par une visite au Parlement espagnol. Un dense discours avec au cœur le respect de la dignité humaine. La défense de la vie humaine n'est pas une question partisane, mais un objectif de civilisation, a notamment dit le Saint-Père. Nous retrouverons notre envoyé spécial à Madrid dès le début de ce journal. Deuxième rendez-vous du souverain pontife après ce moment politique, sa rencontre avec les évêques espagnols au siège de la conférence épiscopale. Léon XIV, on le verra, les a invités à être au milieu du peuple qui leur est confié, un levain caché dont parle l'Évangile. Et puis, dans le reste de l'actualité, nous irons au Pérou. À l'issue du second tour de la présidentielle, les résultats sont très indécis, avec une courte avance néanmoins pour le candidat de gauche, Roberto Sanchez.
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2: Bonjour, un hémicycle debout applaudissant longuement, c'est l'image ce matin à Madrid où le pape a entamé la troisième journée de son voyage apostolique espagnol en prononçant un discours donc très attendu devant le Parlement, une première pour un souverain pontife. Depuis le Palacio de las Cortes, plus de 600 parlementaires espagnols avaient pris place pour écouter une leçon magistrale de Léon XIV. On retrouve tout de suite en direct notre envoyé spécial à Madrid, Alexandra Sirgan. Bonjour Alexandra.
4: Bonjour Olivier, bonjour à tous.
2: C'est donc une véritable ovation que Léon XIV a reçue après ce long discours.
4: Oui Olivier, les applaudissements nourris et entrecoupés de plusieurs « Viva el Papa », les profondes divisions qui traversent le Parlement espagnol n'ont pas empêché l'ensemble des forces politiques d'ovationner longuement et à l'unisson le pape après son discours. Un discours largement consacré à la grave responsabilité qui revient à tous ceux chargés d'organiser juridiquement la vie en société. Aux députés et aux sénateurs, le pape a fixé un cap à ne jamais perdre de vue, celui de la défense de la dignité humaine. Celle-ci ne peut être une question partisane, ni un intérêt confessionnel, mais un objectif de civilisation. On l'écoute.
5: Toda vida humana debe ser reconocida y custodiada desde su concepción hasta su ocaso natural.
6: Toute vie humaine doit être reconnue et protégée depuis sa conception jusqu'à son déclin naturel, dans toutes les circonstances de son existence. Lorsque cette certitude s'estompe, les plus vulnérables sont les premières victimes et la loi perd son sens le plus profond, servir et protéger chaque personne. C'est pourquoi la grandeur morale d'une nation se manifeste avant tout dans sa capacité à accompagner, protéger et aimer les vies qui traversent la plus grande fragilité.
4: Et la dignité humaine qui doit également être un moteur dans les réponses apportées au drame tragique de la migration, drame qui touche l'Espagne mais aussi l'ensemble du continent européen. Ce défi exige une réponse collective solidaire, a affirmé le pape à 4 jours de l'entrée en vigueur du nouveau pacte de l'Union européenne sur la migration et l'asile.
2: Et s'adressant toujours à l'ensemble du continent européen, Alexandra, Léon XIV a invité également à redécouvrir la valeur du dialogue.
4: Oui, le pape s'est inquiété du mouvement de réarmement que connaît l'Europe. La véritable sécurité naît de la justice et du dialogue patient, assure Léon XIV. Par ailleurs, la pluralité politique ne devrait pas dégénérer en une disqualification permanente de l'adversaire. La coexistence politique peut au contraire engendrer la paix. Cette paix qui apparaît aujourd'hui comme une aspiration politique et non plus comme une véritable exigence morale. Elle exige pourtant à l'échelle internationale un courage diplomatique, un sens des responsabilités éthiques, un respect du droit international menacé aujourd'hui. Avant de conclure son discours, le pape a enjoint les députés et les sénateurs à répondre à l'invitation faite par la devise de ce voyage apostolique, celle de lever les yeux, de regarder au loin pour ne pas perdre de vue l'impact que peuvent avoir les décisions des autorités publiques sur des personnes en chair et en os, en particulier celles qui ne disposent pas des moyens pour se faire entendre.
2: Merci Alexandra. Alexandra Sirgan, en direct de Madrid, avec le souhait que le respect des droits de tous soit toujours présent dans l'exercice de l'activité législative de ce siège démocratique de la souveraineté nationale espagnole. Voici ce qu'a écrit tout à l'heure le Saint-Père dans le livre d'or du Parlement. Après ce premier rendez-vous très politique, le pape a ensuite pris la direction du siège de la conférence épiscopale pour y rencontrer il y a quelques minutes les évêques espagnols. Dans un discours empreint de fraternité, de communion, de dialogue et d'écoute profonde, le Saint-Père a invité les évêques à être au milieu du peuple qui leur est confié ce levain caché dont parle l'Évangile, portant leur attention sur les défis majeurs qui guettent actuellement l'Église locale en leur proposant des pistes de réponse. Les précisions de Fabrice Baguendekeri.
7: C'est essentiellement dans le cheminement synodal entrepris par l'Église d'Espagne ces dernières années que s'est inscrite l'adresse du souverain pontife aux évêques espagnols. Voulant proposer sa contribution à la réflexion entreprise, le pape a offert aux évêques un discours riche en figures et images tirées du patrimoine culturel de leur pays. Le Saint-Père a notamment évoqué l'immense patrimoine chrétien de l'Espagne, appelé aujourd'hui à produire les fruits dont il est capable, tout en ne constituant pas un fardeau pour les nouvelles générations, invitant les évêques à trouver une réponse qui allie avec prudence, liberté et courage pour abandonner les structures qui n'aident pas tout en conservant comme un trésor ce qui est utile. D'autres questions comme la condition des milliers de migrants présents dans le pays, les défis de la culture numérique et la polarisation du monde, la question des vocations laïques et leur intégration dans le cheminement ecclésial ou encore la problématique des abus ont été abordées par le pape, invitant les évêques à cultiver la capacité à communiquer, à dialoguer avec toutes les réalités présentes sur leur territoire, à se mettre à la hauteur non seulement pour comprendre mais pour partager.
2: Fabrice Baguendekeri, concernant les abus, plus particulièrement Léon XIV, a réclamé vérité, justice et réparation, ainsi que plus de prévention face à ce fléau. L'une des situations les plus douloureuses concerne ceux qui ont été blessés précisément par ceux qui devaient prendre soin d'eux, y compris par des membres du clergé, a souligné le Saint-Père. Le pape qui doit rencontrer dans l'après-midi plusieurs associations de victimes de crimes sexuels commis par l'Église. Léon XIV qui déjeune à présent à l'annonciature apostolique. Prochain rendez-vous cet après-midi, c'est Thomas à la Vierge, à la cathédrale de Madrid, la Mudeña, le siège de l'épiscopal de l'archidiocèse, où il est attendu à 18h. Il y prononcera une homélie. Et puis en début de soirée, le Saint-Père se rendra au stade Santiago Bernabéu de Madrid pour une rencontre avec la communauté diocésaine. Ce sera à partir de 19h. Des événements à suivre, bien évidemment, en direct, commentés en français sur Vatican News et notre page Facebook. À l'une de l'actualité internationale, la guerre qui reprend au Moyen-Orient entre Israël et l'Iran, frappes israéliennes sur le sol iranien, tirs de missiles en riposte en direction de l'État hébreu. Il s'agit des premières frappes réciproques depuis près de 2 mois, malgré un cessez-le-feu plus que fragile ces dernières semaines. La région semble donc sur le point de s'embraser de nouveau. Téhéran promet de riposter avec force en cas de nouvelle attaque. L'armée israélienne dit agir en coordination avec les États-Unis. Il y a quelques minutes, Donald Trump affirme, lui, qu'Israël et l'Iran cherchent toujours un cessez-le-feu immédiat. Au Liban, la guerre également se poursuit, au sud du pays comme à Beyrouth, où de nouvelles frappes ont eu lieu hier, des membres du Hezbollah visés selon Tel Aviv. Face à cette nouvelle escalade régionale, les espaces aériens de plusieurs pays de la région, dont l'Irak et la Syrie, ont été momentanément fermés. Dans l'actualité également, un second tour très serré au Pérou, où le candidat de gauche, Roberto Sanchez, serait sur le point de remporter l'élection présidentielle. Selon les derniers décomptes, il devance légèrement la candidate de droite, Keiko Fujimori, la fille de l'ancien dictateur Alberto Fujimori. La correspondance à Lima de Martin Chabal.
8: Roberto Sanchez aurait réussi son pari, presque inconnu avant le premier tour de l'élection et surtout loin des premières places dans les sondages au mois de mars. Si les premiers résultats se confirment, il sera le prochain président du Pérou. Il aura su mobiliser l'électorat de gauche en s'affichant comme l'héritier de Pedro Castillo, l'ex-président de gauche destitué pour tentative de coup d'État, puis emprisonné. Mais il aura aussi bénéficié d'un vote anti-fujimoriste massif des électeurs qui, parfois au-delà des convictions politiques, ont choisi de faire barrage à la droite autoritaire de Keiko Fujimori, plutôt que de s'abstenir. Notamment parce que le souvenir de son père, Alberto Fujimori, autocrate à la tête du pays entre 1990 et 2000, est encore trop douloureux. Il a été condamné pour crimes contre l'humanité en 2009, pour des massacres et des stérilisations forcées perpétrées lors de son passage au pouvoir. Preuve de ce rejet systématique du nom Fujimori, c'est la 4e fois de suite que Keiko échouerait au second tour de l'élection présidentielle. Si les résultats se confirment donc, Roberto Sanchez devra tout de même gouverner un pays profondément divisé et devra surtout faire avec un parlement qui lui est déjà très hostile. Le parti de Keiko Fujimori et de ses alliés est la première force du parlement et tentera à coup sûr de torpiller toutes les propositions du prochain gouvernement. Martin Chabal pour Radio Vatican. À Lima.
2: Et puis en Bolivie, après des semaines de blocage de routes et de manifestations demandant le départ du président, le chef d'État bolivien Rodrigo Paz autorise l'armée à lever les barrages. Nous y reviendrons en détail dans notre édition de 18h. Ainsi s'achève ce journal. Merci pour votre fidélité. Prochain rendez-vous de l'information à 18h ce soir. Vous serez accompagné par Marie Duhamel. Nous reviendrons évidemment largement sur la suite du voyage apostolique du pape Léon XIV en Espagne. Un voyage toujours à suivre sur notre site et nos réseaux sociaux. Excellent après-midi à tous.
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9: Bonjour à tous et à toutes, bienvenue dans La Vie est Belge, un volet uniquement culture. Aujourd'hui est localisé à Bruxelles, mais remarquez, prendre la voiture ou le train, c'est si vite fait. Et si c'était mieux demain? Eh bien c'est la question pleine d'espoir et de détermination posée par le dernier Labo Chantier Variété de la saison. Les Labo Chantier Variété, ce sont les rendez-vous tests pour la future programmation du théâtre des variétés qui va rouvrir ses portes l'an prochain sous l'égide de Bruxelles Laïc. Et c'est l'un de ses membres, Cédric Tollet, qui vient nous parler de cette soirée thématique qui aura lieu les 19 et 20 juin au Théâtre de Poche à l'Orée du Bois de la Cambre. Et au Bois de la Cambre, tout l'été, petits et grands ont rendez-vous avec Guignolet, le héros marionnette du Théâtre Royal Les Cœurs de Bois. Il sera là d'ailleurs dans quelques minutes pour nous parler des 5 spectacles proposés de juin à août. Oui, ça a commencé ce week-end. Guignolet qui vient accompagner bien sûr de Sébastien Kempenaerts. Avant de les retrouver, place à Fil dans ton livre.
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9: Aujourd'hui, on part en expédition avec une personnalité légendaire du début du XXe siècle. Un homme qui est à la fois médecin, explorateur des pôles arctiques et antarctiques, officier de la marine française et qui a même donné son nom à un navire. Il s'agit de Jean-Baptiste Charcot, autrement dit le commandant Charcot. Et c'est grâce à son fidèle compagnon, un chat, qu'on découvre sa vie dans cet album passionnant, Le chat du commandant Charcot de Cyril Hofstein, illustré par Marie Détray, publié chez Glénat Jeunesse. Cyril Hofstein est grand reporter au Figaro Magazine, il est historien de formation et passionné par le monde maritime et il est l'auteur de plusieurs ouvrages. Marie Détray, elle, a la mer dans le sang puisqu'elle est née dans une famille de marins, diplômée des Beaux-Arts de Paris. Elle devient l'une des rares femmes, elles sont 7 en tout, nommées peintre officiel de la marine. Depuis, elle part sur toutes les mers de la planète et la gouache est sa technique préférée. Voilà, pour les présentations, Frédéric Petit est avec moi sur le pont, paré pour l'aventure. Et en plus, c'est vraiment une excellente idée de faire parler la statuette de chat que Charcot emportait avec lui dans ses expéditions. Mais alors justement, Frédéric, à quoi ressemble-t-il ce matou ?
12: Avec mon long cou tordu et mon oreille pliée, c'est vrai que pour un chat, j'ai une drôle de tête. Mais ça n'a jamais empêché d'être le meilleur ami du commandant Charcot et d'aller partout avec lui. Ensemble, nous avons déjoué les pièges de la brume, dépassé des caps lointains et évité des montagnes de glace. Nous étions inséparables. Sur ces bateaux, j'avais toujours ma place et j'ai navigué sur toutes les mers, de l'Antarctique à l'Islande et du Groenland aux côtes de l'Arctique. J'ai même vu des manchots, ces drôles d'oiseaux qui ne savent pas voler, des phoques de Weddell à la fourrure tachetée, des grands morses et des narvals, ces fascinantes licornes des mers.
9: Et qu'il est classe, ce chat noir, avec son oreille recourbée, ses yeux en amont, ses touches de gris dans ses moustaches et son cou. Et en plus, il a vraiment une excellente mémoire quant au début de son amitié avec Jean-Baptiste Charcot.
12: La première fois que nous nous sommes rencontrés, lui et moi, il venait tout juste de fêter ses 5 ans. C'est une amie de ses parents qui m'avait acheté dans une boutique comme cadeau pour son anniversaire. Jean-Baptiste Charcot n'était pas encore commandant, tu t'en doutes bien. Mais il aimait déjà tellement les bateaux qu'il avait transformé une vieille caisse à savon en un fier navire. Seulement voilà, on ne devient pas matelot du jour au lendemain et il a fait naufrage dans l'étang du jardin après avoir chaviré. Pas de quoi le décourager. Le soir même, dans sa petite chambre d'enfant, il m'a juré qu'il recommencerait et deviendrait un jour un grand explorateur. Pourquoi pas ?
9: Et joli clin d'œil du texte, hein, puisque pourquoi pas, c'est le nom du navire emblématique du commandant Charcot, conçu pour ses expéditions scientifiques et océanographiques en Antarctique et dans l'Arctique. Et pourquoi pas, c'est son expression fétiche et sa devise. Et pourquoi pas ne pas concilier les deux, justement, faire plaisir à son père en devenant médecin, comme lui, et ne pas abandonner ses rêves d'océan.
12: Dès qu'il le peut, Jean-Baptiste quitte l'hôpital où il soigne ses passants pour rejoindre les océans. Un jour, il est en mer du Nord, un autre, il remonte le Nil. Rien ne l'arrête. Aux Jeux Olympiques de Paris, il est double médaillé d'argent dans l'épreuve de voile. L'année suivante, nous partons pour sa toute première expédition scientifique vers l'archipel des Shetland, les Hébrides et les îles Féroé. À la barre de sa goélette, la Rosemarine, nous allons en Norvège, puis nous faisons route vers l'Islande et le cercle polaire arctique. Le vent qui souffle là-bas n'est pas fait pour les chats, mais je ne regrette pas du tout d'avoir embarqué. Je n'avais jamais vu un lieu d'une telle beauté, un univers à la fois sauvage et fragile, presque infini.
9: Et on a envie d'être avec Jean-Baptiste et son chat, accroché au mât devant ce paysage sublime créé par Marie Détray, des falaises qui tutoient le ciel rose, bien installé, campé dans un océan bleu indigo, pailleté de blanc. Le chat qui est de toutes les expéditions polaires.
12: Je n'oublierai jamais le premier iceberg que j'ai vu, ni sa couleur bleutée, ni sa taille imposante. On aurait dit un glaçon géant flottant sur une mer lourde et épaisse comme du miel. Mais attention, rien n'est plus dangereux que ces grands blocs qui dérivent au gré des courants et peuvent faire couler les navires qui les approchent d'un peu trop près. Prudent, toujours soucieux de son équipage, Jean-Baptiste Charcot a pris tout son temps pour les contourner et choisir le meilleur chemin à travers les glaces. C'est comme ça que nous avons pu trouver un lieu idéal sous le vent de l'île Weddell pour passer notre premier hivernage en Antarctique et commencer notre exploration du continent blanc.
9: Et on rêve illico d'y aller, dans ce paradis blanc. Cet album est d'une véritable merveille d'un point de vue de la narration et du graphisme. Cyril Hofstein réussit à condenser et à raconter dans un style enlevé, littéraire et pédagogique, la vie si riche et foisonnante du commandant Charcot en mettant en avant les points les plus cruciaux. Et que dire des illustrations magnifiques de Marie Détray. Ces paysages sont absolument saisissants. On a l'impression d'être dans le rouleau de vagues, de toucher du doigt les icebergs, d'être avec les personnes que Charcot et son chat rencontrent. Et ses couleurs sont éclatantes, de rose, de mauve et de ce bleu polaire tellement impalpable. C'est beau et ça nous rend encore plus conscients de l'importance de défendre l'environnement. Avons-nous vraiment envie de voir de telles merveilles disparaître? Un très très bel album dont la propre arrière-petite-fille de Jean-Baptiste Charcot, Anne Manipou Charcot, signe la postface. Le chat du commandant Charcot de Cyril Hofstein, illustré par Marie Détray, publié par les éditions Glénat Jeunesse. C'est à lire avec les enfants à partir de 6 ans et merci à ma complice aventurière polaire, Frédéric Petit. Tout ira bien, c'est ce que vous propose ML. Ben oui, tout ira bien, parce que dans quelques minutes, on va retrouver Guignolet.

0: Tout ira bien, extrait du tout premier album de cette jeune chanteuse belge, ML, son premier album qui s'intitule Tout bas.
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0: Alors c'est un rendez-vous incontournable hein, chaque été à Bruxelles, au bois de la Cambre, hein, à l'orée, au bois de la Cambre, voilà, Guignolé, qui retrouve son public de petits et grands pour une saison de théâtre en plein air. Une saison un peu spéciale cette année, comme on va le voir. La saison du Théâtre Royal Les Cœurs de Bois a démarré ce week-end, puisqu'on peut déjà assister au premier spectacle à Guignolé et le Prince Karabi. Ça se joue jusqu'au 28 juin, les mercredis, samedis et dimanches à 15h. Et à partir du 1er juillet et jusqu'au 23 août, ce sera du mercredi au dimanche à 15h. Et Guignolé va nous en parler de ce spectacle, Guignolé, le Prince Karabi ainsi que des autres. Et il n'est pas venu seul. Bonjour Guignolé et Sébastien Kempenaerts.
2: Bonjour Delphine.
3: Bonjour Delphine.
0: Salut Guignolé.
2: Ça va bien?
0: Ben ouais, et toi, bon, t'es content d'avoir retrouvé ton public?
2: Ben oui, oui, ça fait toujours plaisir de revenir dans le bois de la Cambre en été. Et voilà, c'est notre saison d'été, on est très content. Moi, je me repose en hiver, c'est Sébastien qui travaille, et puis, puis en été, c'est moi qui prends le relais.
0: Et ben voilà, bon, il est comment ce Prince Karabi?
2: Oh ben il est bien, je le sers là dans ce spectacle, alors c'est un petit peu mon maître, mais il est bien, il est très timide. Ah oui, oui, alors...
0: C'est toi qui donnes de la voix quoi pour lui.
2: J'essaie qu'il déclare lui-même sa flamme à la princesse Aurore, mais c'est compliqué, mais... Il va y arriver, hein, j'en suis sûr. Hein.
0: Bon, Sébastien, le plein air, hein, quand il fait beau, c'est super, mais quand il pleut, comment on fait?
3: Alors, quand il pleut, de toute façon, on joue, puisqu'on a une grande tente qui a été installée par la ville de Bruxelles, et donc le public est abrité. Après, si vous venez à 150 ce jour-là, je crois que tout le monde ne pourra pas se mettre sous la tente.
0: Il faut avoir des parapluies.
3: Il faut avoir un parapluie, voilà. Et caoué et tout ça. Et doudoune, parce que quand il pleut, il fait quand même plus frais dans le bois.
0: Ouais. En même temps, on est à Bruxelles, on a l'habitude des températures qui changent. Alors, Sébastien, j'ai dit que c'était une saison un petit peu spéciale hein, cette année, parce qu'il y a un anniversaire à fêter. Hein.
3: Ah oui. Alors,
0: franchement.
3: En fait, le Théâtre Royal et Cœurs de Bois a 80 ans cette année.
0: Ouais.
3: Donc voilà, Félix l'a créé chez lui dans
0: Félix Bonjean.
3: Félix Bonjean l'a créé dans le sous-sol chez ses parents là en 1946. Et puis en fait, ça fait aussi 10 ans qu'on est dans la salle à Laeken.
0: Ouais.
3: Et puis voilà, donc tout ça réuni, on s'était dit qu'il fallait faire un spectacle
0: qui marque le coup.
3: Qui marque le coup, et donc. Il y a peut-être Félix qui va venir. Enfin, il y a certainement, c'est marqué sur la programmation.
0: Ouais. On voit d'ailleurs sur l'affiche hein, du spectacle et les petits flyers que vous avez amenés. C'est vrai que l'affiche cette année est différente des autres. Il y a un univers encore plus élargi.
3: C'est pour revenir un petit peu aux fondamentaux du théâtre dans le parc. Pierre avait déjà fait des affiches comme ça il y a plusieurs... il y a peut-être 10 ans déjà.
0: Ouais.
3: Et puis, je voulais revenir avec Félix dans son castelet avec deux marionnettes. Donc, il y a le loup et le petit chaperon rouge. Et puis, il y a Félix, quoi, puisque Félix est important.
0: C'est l'âme hein, de ce théâtre.
3: Il a joué jusqu'en 2013, jusqu'au bout. Ouais. Il a joué... Et il m'a transmis sa science, et quand il était heureux que je reprenne, quoi. Donc,
0: vous avez repris le flambeau, mais on

0: En mettant vos pas dans les pas de Félix Bongean, donc le créateur du théâtre royal Les Cœurs de Bois, mais aussi forcément en y apportant un petit peu votre patte, Sébastien. C'est ça, il faut trouver l'équilibre. Hein.
1: Oui, bah je ne peux pas faire du Félix, puisque c'était Félix. J'ai parfois des phrases qu'il disait qui reviennent dans les spectacles, mais sinon, c'est interprété. Et quand François reprend des rôles ou voilà, il l'interprète aussi à sa manière et c'est très riche parce que ça change légèrement
0: les spectacles. François Binon, hein, François on précise Binon, aussi votre complice pour voilà, les marionnettistes.
1: Et bientôt, et Lali aussi, Lali Sébastien qui est notre nouvelle collaboratrice et qui a commencé ses premiers pas là samedi à la manipulation.
0: Ouais, la manipulation, parce que voilà, c'est aussi un gros travail. Vous étiez à un moment plus que tous les deux avec François, mais là, c'est un peu lourd. Donc, une troisième personne, un trio pour Guignolet et ses amis, bah, c'est important, quoi.
1: Ben oui, oui. Le trio est plus reposant aussi pour François et moi. Et puis, on a trouvé vraiment la perle qu'il nous fallait. Donc, c'est super.
0: Ouais, le bon trio, la bonne combinaison, parce que c'est vrai que quand on assiste à un spectacle de marionnettes, hein, Sébastien, ben voilà, on se dit, allez, voilà, c'est cool, on est parti. Mais on oublie un petit peu des fois, et c'est votre métier aussi de nous le faire oublier, tout le travail qu'il y a derrière.
1: Ben
0: donc
1: oui.
0: Ça passe fluide.
1: Les gens trouvent que ça paraît simple, oh, c'est facile, c'est de la marionnette. C'est de la marionnette que, comme on dit, hein, mais c'est pas si évident que ça. Se mettre au service d'un être inanimé pour qu'il prenne vie, c'est pas toujours évident. Et même on a beau être le meilleur des comédiens, il faut se mettre au service. Et ça, c'est pas donné à tout le monde.
0: Ouais. Vous avez tâtonné, Sébastien, au début, de trouver... trouver la voix de Guignolet, de trouver ses gestes, c'est une vraie discipline.
1: Mais moi, j'ai quand même beaucoup joué avec Félix, Félix Bongean. Donc, j'ai repris à ma manière alors moi, je peux le dire, il a un petit peu éclairci sa voix. Et puis voilà, parce que Guignolet est toujours spontané, il est un peu plus jeune que lui, parce qu'il quand même, il prend de l'âge. Je t'en prie, Guignolet. et donc voilà, donc j'ai vu aussi ce que faisait Félix. J'ai vu, on était entièrement d'accord avec Félix. On avait quand même les idées assez similaires sur ce qu'on aimait, sur les contes de fées, sur le personnage de Guignolet. Et donc, ça n'a pas été trop compliqué de reprendre Guignolet, non, pas du tout.
0: Après, même si ça aussi, c'est pas très compliqué, mais c'est aussi un travail à faire, c'est l'évolution du personnage de Guignolet qui ne vit pas dans la même époque. Donc, il n'y a pas forcément les mêmes histoires, les mêmes comportements.
1: Oui, alors moi, j'aime bien aussi retomber dans cette époque de village aussi, un peu d'avant-guerre, où les choses sont parfois plus simples.
0: En tout cas, c'est comme ça qu'on les imagine, parce que toute cette période-là, on ne les a pas connues.
1: Oui,
0: on est
1: c'est
0: d'accord,
1: ça.
0: Hein,
1: oui,
0: hein,
1: oui,
0: Sébastien,
1: non, mais bien sûr. Je dis pas que c'était plus simple. Je dis pas que c'était mieux avant, ça, loin de là. Mais ça se pose dans un village où le temps n'avance pas trop vite. On n'est pas. Alors parfois, oui, on parle de téléphone et de machin que chose, de téléphone, d'ordinateur, mais ça, c'est pas notre sujet principal. Le sujet principal, c'est souvent de raconter des histoires, des rapports humains, quand on n'accepte pas les gens, on se demande pourquoi. Parce que le deuxième spectacle, ce sera sur Guignolet, les extraterrestres.
0: Ouais.
1: Et voilà, donc c'est difficile parfois d'accepter ceux qui viennent d'ailleurs. Et c'est un petit peu ça qui se joue dans ce spectacle.
0: Même si la plupart des mômes tout petits, ils n'ont aucun problème avec ça.
1: Non,
0: c'est plus après
1: exactement,
0: l'entourage.
1: C'est plutôt les adultes, mais parfois on éduque les adultes aussi.
0: Aussi, éduquer les adultes. Voilà. Ça, de plus en plus, vous voyez une évolution, Sébastien, dans le public de Guignolet, dans les réactions et dans l'attention aussi.
1: Alors, j'ai l'impression qu'il y a quand même plus d'adultes qui viennent en respectant aussi ce qu'on fait. Et donc, ils sont conquis aussi. Et d'ailleurs, quand on joue, on ne joue pas juste pour les enfants. On ne fait pas du spectacle pour enfants. On fait du spectacle pour la famille, pour que les adultes s'y retrouvent aussi, pour qu'ils se disent, il y a eu un second degré, un troisième degré, un quatrième degré. Ça les fait rire. Et c'est important parce que c'est aussi les adultes qui décident de venir au spectacle. Si on fait que du spectacle gnangnang pour les tout petits, ou peut-être qu'ils auront envie de venir une fois, mais ils tenteront peut-être pas le coup une deuxième fois. C'est important Moi, c'est ce que j'ai envie de faire, hein. C'est du spectacle un peu tout public, où les enfants, parfois, ne comprennent pas tout, mais ce sera alors aux adultes à discuter
0: Ouais.
1: avec eux après. Ou,
0: Ouais. Ou peut-être aussi Guignolé qui peut répondre à une question, parce
1: oui.
0: que j'imagine que les
1: Ouais.
0: enfants interviennent aussi. Beaucoup, c'est d'ailleurs justement ça, le plaisir d'assister à un spectacle pour enfants avec des enfants, c'est qu'il y a des remarques spontanées qui fusent, et voilà, ils s'interdisent rien.
1: Ils
0: C'est ça qui est
1: s'interdisent
0: génial.
1: rien, oui.
0: Ouais.
1: Parfois, et on sent que ils sont parfois un peu, ils osent pas parce qu'ils savent pas s'ils peuvent, des adultes. Alors, il faut parfois leur faire lâcher prise. Et les adultes aussi, d'ailleurs, parce qu'une fois que ça commence, ben, ça fuse de toutes parts, quoi. Et si les enfants sont trop timides, alors je demande aux adultes, enfin, Guignolet. Et puis si, ben, si normalement ça marche toujours, hein, les enfants, c'est plutôt des cris qu'on entend. C'est attention,
0: Ah
1: lève-toi!
0: oui. Ils essaient de
1: Donc,
0: prévenir
1: ouais, c'est
0: Guignolé. Ouais,
1: ça.
0: c'est
1: Non, puis il faut
0: bien.
1: calmer parfois le jeu pour. Parce que sinon, il y a des fois où c'est difficile d'avancer dans l'histoire.
0: Oui,
1: Donc,
0: donc à la fois, il faut respecter le rythme de l'enfant et en même temps le canaliser
1: oui,
0: quand
1: c'est ça.
0: même.
1: C'est
0: Hein.
1: pas
0: Ouais.
1: toujours facile, mais on y
0: Ouais.
1: arrive toujours, de toute
0: Ouais.
1: façon.
0: Moi, je me demandais, Guignolé, dis-moi,
1: Oui.
0: c'est quoi la chose la plus gentille hein, que tu as déjà entendue, qu'un enfant t'ait déjà dite?
1: Bah, la plus gentille, bah, qu'il avait bien aimé le spectacle. Ou alors, t'es beau, ou la princesse, elle est belle, ou quand on nous fait des compliments, ben même à tout le monde, hein, pas qu'à moi, il y a tous les personnages. Hein, il y en a parfois, ils aiment bien les méchants, et ils disent, oh, moi j'ai bien aimé Grégory Pic. Oh, ben pourquoi? Et alors on papote, mais les compliments, ça fait toujours plaisir, en fait.
0: Ben c'est vrai que t'es beau là avec ta tenue rouge
1: Ah
0: en
1: ben oui,
0: détail,
1: on
0: hein.
1: essaye. Hein.
0: T'as ta veste rouge, t'as un petit gilet à boutons là de costume,
1: Et voilà,
0: voilà. Oh, j'ai ton petit
1: mercredi
0: bonnet
1: passé,
0: noir.
1: on a habillé Mannequin Peace avec mon
0: Mais
1: costume.
0: oui,
1: C'était super d'ailleurs. Il y avait
0: alors il
1: du
0: était
1: monde.
0: content, Mannequin
1: Oh, il est
0: Peace?
1: toujours content, il faisait pipi, mais joyeux, quoi. Hein.
0: Ouais. Ça aussi, ça marque le fait que Guignolé ait offert son costume à Mannequin Peace. C'est aussi encore plus ancré le théâtre Royal Les Cœurs de Bois dans la vie et dans la vie de la ville de
1: Oui,
0: Bruxelles.
1: exactement. Et il y a la volonté de la ville et il y a notre volonté aussi on fait partie quand même d'un, je vais pas dire d'un patrimoine, parce que ce serait peut-être audacieux
0: Mais 80 ans quand même, hein,
1: moins
0: ce
1: 80
0: théâtre
1: ans, oui,
0: royal,
1: c'est
0: hein, les
1: ça.
0: Cœurs de
1: Et
0: Bois, donc c'est pas rien.
1: quand même, je fais le calcul, en 67 ans, Félix a mené sa barque tout seul, quoi. Enfin, tout seul, j'étais là vers la fin, mais pendant 10 ans, j'ai travaillé avec lui un peu plus, mais voilà, donc il peut être fier de. Je crois qu'il peut être fier de là où on est maintenant et de son théâtre. Voilà.
0: Parce que finalement, les marionnettes, il y a un côté à la fois désuet et intemporel. Mais vraiment, ça a fait partie finalement, qu'on en ait vu beaucoup ou pas, mais quand même de l'enfance de chaque
1: Mais
0: génération.
1: je pense. Alors, oui, parfois il y a des côtés désuets où on se dit. Mais ça a lieu d'être, en fait. Et c'est pas parce que c'est désuet que c'est d'office à mettre à la poubelle.
0: Non,
1: Alors,
0: bien
1: j'ai des
0: sûr.
1: spectacles qui sont parfois un petit peu plus, oui, plus vieillots, que j'ai toujours plaisir à jouer, pas dans cette vieillerie, mais parce qu'on remet toujours ce qu'on est, on remet le spectacle dans l'époque actuelle, et donc on retransforme tout ça. Mais j'aime bien entendre encore les sonorités d'antan de Félix, des choses comme ça, quoi. Donc,
0: Et 80 ans, donc Sébastien Campenars, on dit, hein, du théâtre royal Les Cœurs de Bois. Donc pour Guignolé, 80 ans, ça se fête aussi avec un nouveau
1: Ah
0: spectacle,
1: ben
0: hein,
1: oui, on allait
0: conçu
1: l'oublier
0: spécialement.
1: presque. Voilà, alors,
0: Guignolé, le grand marionnettiste.
1: c'est ça, c'est un spectacle qui rendra hommage à Félix. Donc ce sera un spectacle avec Guignolet, peut-être ou pas. Mais il y aura Félix dedans et on saura pourquoi. Alors le pitch, c'est vraiment un pitch, hein, parce que j'ai pas envie de trop en dire.
0: Non, il faut laisser l'effet de surprise.
1: C'est que peut-être ce sera pas Guignolet dans le parc. Pour ce spectacle-là,
0: On
1: ce
0: sait
1: sera
0: pas.
1: quelqu'un d'autre dans le
0: Ça
1: parc.
0: sera
1: Et
0: quelqu'un d'autre.
1: pourquoi et comment? Et ben il faudra venir voir.
0: Dis donc, Guignolet, tu nous en réserves des surprises là
1: Ah,
0: encore, hein?
1: mais c'est pas moi, hein. Ça, c'est s'ils écrivent, moi je dois suivre le scénario, hein. Et donc S'ils me mettent à l'uche, ben, tant pis pour moi. Mais je reviendrai.
0: Ouais. Ce qui est bien, en tout cas, ce qu'on comprend, c'est qu'à la fois, c'est une bulle pour les spectateurs, pour le public, mais c'est aussi une bulle aussi pour vous, marionnettistes, parce qu'on s'absorbe totalement dans l'histoire de Guignolet, dans sa voix, dans ses gestes, on le manipule, et ça nous sort aussi un petit peu de notre vie, Sébastien.
1: Oui, oui, oui. Mmh. Mais dès que je commence le spectacle, ben, je suis ailleurs, en fait. Mmh. Je suis dans ce que je fais, je suis dans la vie des marionnettes. Mmh. Je ne suis plus moi, je suis... Je peux être monsieur le gendarme, s'il faut, parce que bon, il y a quand même des formules lascaires qui parfois resquillent, quoi. Hein. Mmh. Il y a des parents, surtout, qui vont s'asseoir sur les bancs rouges, alors qu'ils savent que c'est interdit, hein. Bon, alors je dois sévir, hein, et donc j'interviens. Et puis voilà, et puis il y a d'autres personnes.
0: Ouais. Ouais. En tout cas, on rappelle que Guignolet dans le parc, donc c'est toute la saison, tout cet été, jusqu'au 23 août. Ça a déjà commencé. Donc là, pour le moment, jusqu'au 28 juin, ça va être le mercredi et les week-ends.
1: Alors, la première semaine de juillet, ce sera encore mercredi, samedi, dimanche.
0: Ça sera encore mercredi, samedi, dimanche. Et puis après, voilà.
1: Puisque les enfants sont encore à l'école.
0: Sont encore à l'école. Voilà. Et ça sera après la deuxième semaine. En tout cas, c'est accessible à tous. Et c'est prix libre. C'est-à-dire que chacun donne ce qu'il veut.
1: C'est-à-dire, oui, c'est entrée libre. C'est pas gratuit. Mais en même temps, si personne ne donne, c'est pas grave. Voilà. Parce que c'est la vie. C'est comme ça. Chacun fait selon ses moyens. Il n'y a aucune obligation. L'important, c'est de venir voir le spectacle et d'être content de l'avoir vu. Voilà.
0: Et ben Guignolet dans le parc, donc, cet été, au bois de la Cambre. Merci beaucoup, Sébastien.
1: Merci,
0: Delphine. Et merci, Guignolet.
1: Oh, merci, Delphine. Au revoir. À bientôt.
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0: Et on va continuer à parler culture à Bruxelles avec les labos chantiers variétés avant la réouverture du théâtre des variétés l'an prochain. Et c'est Cédric Tollet qui va venir nous en parler juste après. Lilac, son nouveau titre, Cherchant le soleil.

0: Cherchons le soleil, le nouveau titre de Lilac, qui sera d'ailleurs en concert au Botanique, et bien vendredi, ce vendredi 12 juin.
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0: Alors, vous le savez peut-être, le Théâtre des Variétés va rouvrir ses portes l'an prochain sous l'égide de Bruxelles Laïque. Ce lieu emblématique bruxellois était fermé depuis 1983. Eh bien, pendant les travaux, Bruxelles Laïque lance les Labos Chantiers Variétés. Ce sont des soirées thématiques, des débats, des spectacles, histoire de préparer le public à la ligne résolument hybride entre la militance et l'académique et de tester ainsi la future programmation. Alors, depuis janvier, plusieurs thématiques ont été présentées dans différents lieux de la capitale. La dernière, eh bien, c'est pour ce mois de juin, ce sera les 19 et 20 juin au Théâtre de Poche, donc à l'entrée du Bois de la Cambre. Et elle est sacrément optimiste, cette thématique, puisqu'elle pose la question « Et si c'était mieux demain ?» Eh bien, pour évoquer les pistes pour lutter contre le désenchantement actuel, nourri de peurs bien réelles, eh bien, je reçois Cédric Tollet, qui est le coordinateur donc de cette thématique, la dernière des Labos Chantiers Variétés. Bonjour Cédric.
2: Salut.
0: Alors, « Et si c'était mieux demain ?» Moi, je le prends autant comme un espoir qu'une crainte, finalement. On peut le voir des deux côtés. Non, qu'est-ce que vous en pensez ?
2: Ben, on vit dans un monde de crainte. Mmh. Et en fait, on voudrait un peu passer à autre chose ou faire une autre proposition, une proposition alternative, parce que là, on s'est vautré depuis quelques décennies dans une espèce de préférence dystopique où on préfère penser la fin du monde que d'essayer de réfléchir à l'émancipation. Et en fait, ça conforme un peu notre esprit à accepter l'effondrement, à accepter les perspectives sombres, la
0: ouais,
2: guerre, etc.
0: C'est comme si on nous apprenait à être résigné, en fait, alors qu'il ne faut surtout pas être résigné.
2: Exactement. Mmh. Et pourtant, le monde et toutes les évolutions positives qui ont eu lieu à travers les âges étaient faites d'idées de joie et d'envie que les choses se passent mieux. Mmh. Et donc, on a décidé de prendre un moment pour accepter... de retourner vers rêver l'avenir avec joie et dans une perspective plutôt positive, mmh. Penser les utopies, s'autoriser à se dire « Ben non, peut-être que le bout du chemin, c'est pas le naufrage. Au contraire, on va l'éviter et on va faire mieux. »
0: Bah, on va faire en sorte surtout de l'éviter. Et si on est tous ensemble, ça aussi, c'est aussi tout le côté solidarité qui est aussi, mais j'allais dire, l'ADN de tous les Labos Chantiers Variétés.
2: Oui, absolument. Mmh. Et en fait, il y a même un vrai challenge pour nous à Bruxelles Laïque qui allons investir le Théâtre des Variétés qu'on a racheté. C'est que notre métier change en quelque sorte.
0: Bien sûr.
2: On va devoir se nourrir beaucoup plus d'une pensée socioculturelle, proposer des activités socioculturelles, en générer nous-mêmes. Et donc, on demande l'appui du public, l'appui des gens pour venir à nos saisons nomades, nous rencontrer, nous dire si ce qu'on est en train de penser va dans le bon sens et nous aider à nous amender et à nous améliorer pour pouvoir ensuite intégrer ce lieu avec de nouvelles pratiques, de nouvelles façons.
0: Oui, finalement, c'est un petit peu comme une programmation participative. Vous testez vraiment auprès du public, vous lui demandez son avis, alors après, on verra comment ça va se passer, mais il y a vraiment cette implication très forte.
2: Oui, tout à fait. On est avec eux, on leur demande d'être avec nous. On va fabriquer quelque chose, parce que le but aussi, c'est de, comme vous le disiez, c'est de rassembler, c'est de s'autoriser à travailler, pas seulement avec les gens qui nous ressemblent, avec lesquels on est habitué à travailler, puis aussi on se place dans une perspective qui peut être sombre par certains aspects, parce qu'on voit que le monde associatif est très, très, très lourdement attaqué, définancé, etc. Nous, on est un peu passé par le chat de l'aiguille, on a une configuration qui nous a permis d'entrer en possession de ce lieu et de devoir le faire vivre, eh bien, on va devoir intégrer toutes ces personnes qu'on essaie d'exclure, dont on essaie de détruire leur capacité à faire œuvre citoyenne et à faire société civile.
0: Mmh. À faire corps, effectivement, mais aussi à rêver. Parce que si finalement, on nous enlève de l'espoir, si on nous prive des possibilités de nous développer, c'est tout notre avenir, en fait, à nous, qu'on est en train d'hypothéquer. Le fait de ne pas pouvoir permettre à des étudiants, par exemple, d'envisager l'avenir dans leurs études, c'est déjà aussi une façon d'hypothéquer notre vie, notre avenir à nous tous, puisque tout est lié.
2: Et il y a effectivement une volonté très très claire à l'heure actuelle d'incapaciter les citoyennes et les citoyens. On voit alors actuels, ce qu'ils sont en train de faire avec l'enseignement. Ils sont en train de détruire l'enseignement. Ils sont en train de frapper les enfants dans les rues, hier, avant-hier, tous les jours, maintenant. Ce sont nos enfants qui nous disent, mais rendez-nous notre école, permettez-nous d'évoluer, permettez-nous de nous fabriquer un avenir. Et on leur envoie la police. On les retrouve ensanglantés dans les commissariats. Il y a vraiment quelque chose à faire pour changer cette perspective.
0: Ouais, parce que c'est vrai que jusqu'à présent, on se disait, allez, ces perspectives-là, on les a lues il y a longtemps dans des livres, et là, on est en train de les vivre.
2: Et on est en train de les vivre, et donc, il ne faut pas les accepter. En fait, il faut se dire, non, il y a d'autres possibilités, il y a des alternatives, et on va les développer ensemble. On arrête de penser en termes d'effondrement, et on recommence à penser en termes d'émancipation.
0: Oui, mais encore une fois, pour penser, il faut avoir aussi accès à toutes les informations et à ne pas les avoir biaisées, donc aussi à faire preuve d'esprit critique, de demander un petit peu partout, parce que c'est vrai que finalement, pendant longtemps, la dystopie référence, en tout cas peut-être pour moi, mais pour de nombreuses personnes, ça a été 1984 de George Orwell. Là, on aurait presque l'impression qu'on n'y est plus dans la dystopie, mais qu'elle devient presque réalité.
2: Je pense qu'à l'époque où George Orwell a écrit 1984, c'était aussi des réalités de son époque.
0: Oui, c'était déjà aussi une dénonciation du fascisme, exactement. Ça, c'est important de le dire, mais qu'on le lise aussi maintenant, comme ça.
2: Je pense que ça permet, notamment cet ouvrage, permet de faire le pont entre une époque qui se dénonçait et la nôtre qui a à se dénoncer aussi. On a cette lecture et on invite les gens, justement. Et la question de l'esprit critique, un peu, nous, c'est notre corps de métier.
0: Bien sûr.
2: C'est ça qu'on travaille au quotidien. Ouais. C'est s'assurer que quand une réalité nous est présentée, elle représente quelque chose d'effectivement concret, pas seulement un fantasme ou une envie de changer la perspective des gens. Il faut que les gens soient en mesure de déterminer pour eux-mêmes et collectivement vers quoi ils veulent aller et à partir d'une compréhension claire des réalités qui sont les leurs.
0: Ouais, mais Cédric Tollet, moi, il y a quelque chose qui me marque aussi, puisque ces dernières années, il y a eu un très très gros succès littéraire, qui est « Moi qui n'ai pas connu les hommes » de Jacqueline Hartmann, qui a eu un succès même 30 ans après sa parution. Je me disais que c'était peut-être pas pour rien que ces succès, ces dystopies, ces utopies sont des succès littéraires, parce que de tout temps, et encore peut-être plus aujourd'hui, on a besoin de rêver, mais aussi de poser un regard critique sur ce qu'on vit. Non, je le vois comme ça, moi.
2: C'est une évidence. On doit poser un regard critique sur ce qu'on vit, mais seulement ce regard critique ne doit pas se départir de la joie et de l'autorisation de penser l'avenir avec joie. Et donc, il y a notamment dans la littérature des tas de propositions qui sont faites et qui invitent à ça et qui n'en sont pas moins critiques. Ici, je prends par exemple cet ouvrage qu'on a envie d'arpenter avec vous à l'occasion de cette saison nomade et du Labo Chantier sur les utopies. C'est un livre qui s'appelle « Tout pour tout le monde ». Et il a été fini d'écrire en 2086.
0: Ouais.
2: C'est en quelque sorte un recueil de témoignages de la façon dont on en a terminé avec cette société délétère, capitaliste, extractiviste, qui détruit la nature, qui détruit les relations entre les gens, qui tue. Les gens racontent comment ils ont construit un autre monde, parce que les personnes qui sont interviewées, ce sont les gens de la commune de New York, qui ont vécu, c'est des personnes parfois très âgées, qui ont vécu la fin du capitalisme et ces grandes révolutions pacifiques qui ont commencé à avoir lieu dans les années 30. Et donc voilà, ça donne dans l'histoire du passé, à partir du moment où on est en 2086, des éléments pour penser l'avenir.
0: Voilà, puisque aujourd'hui on est toujours en 2026, mais il y a effectivement des ponts à lancer, des références effectivement à faire, et surtout aussi faire en sorte que être un utopiste, ce soit pas, on arrête de ricaner en disant utopiste ou doux rêveur, quoi, mais qu'on laisse beaucoup plus de place à ça, parce que c'est vrai, et ça a pu être assez péjoratif en tout cas de la part de certains. Ah, voilà, c'est un doux rêveur, c'est un utopiste. Bah, heureusement qu'il y a des utopistes et des doux rêveurs dans le monde.
2: Et en réalité, cette façon de railler, des utopistes, c'est une construction politique.
0: Exactement.
2: L'idée
0: ça en dit plus finalement sur la personne qui critique que sur la personne critiquée.
2: Tout à fait, mais ça en dit aussi sur l'état de notre société, parce qu'à partir du moment où ça devient un réflexe, C'est ce que disait le président du mouvement réformateur. Nous allons faire un gouvernement d'ingénieurs et pas un gouvernement de poètes. Oui. Ben, on voit le résultat. Mm. Les poètes pensent le monde autrement et on a bien besoin de poètes. Mm. Et les utopistes, ce sont des gens qui ont réalisé des choses. Si la société s'est améliorée, les progrès sociaux, les acquis sociaux, ce sont des gens qui, à un moment, collectivement, ont dit « on veut que ce soit mieux ».
0: Ouais.
2: Ils ont dit ça. Et
0: ne serait-ce que la sécurité sociale, dont on profite tous, bah c'est une magnifique utopie et qui reste encore, qui a été une utopie et qui reste une des plus belles réalités qui soit.
2: Qui s'est réalisée, ouais. qui ouais. perdure et qu'il faut défendre.
0: Exactement, c'est bien pour ça que j'en parle. Mais alors, on va aussi défendre et présenter bah, les spectacles que vous présentez, je rappelle, les 19 et 20 juin au Théâtre de Poche à l'Orée du Bois de la Cambre à Bruxelles, avec ce spectacle Prochain arrêt, Utopie. Et ça, ben, vous parliez tout à l'heure de réjouissance, de joie. Moi, je trouve que les concepteurs de ce spectacle, justement, c'est ce qui donne de la joie.
2: Eh bien, carrément. Parce ouais. que, en fait, alors, ce n'est pas vraiment un spectacle, c'est plutôt mmh. une installation, une exposition. Mmh. Et on ne sait pas très bien qui sera présent pour la défendre. Mais c'est l'équipe jeunesse de Bruxelles Laïque en collaboration avec des animatrices du Genepi Belgique.
0: Oui.
2: Qui sont allés à l'IPPJ de Wautier-Bren, rencontrer des jeunes qui sont enfermés là à l'IPPJ, avec des perspectives très modestes, hein, parce mmh. que les enfants qu'on met dans des prisons pour enfants, c'est vraiment les plus relégués de notre société, ou parmi les plus relégués de notre société. Et avec ces personnes, ils ont décidé de penser l'avenir avec joie et de l'exprimer au moyen du graphe, au moyen du dessin. Mais ce n'est pas tout à fait le graphe comme on l'imagine, parce qu'ils n'ont pas été graffés des murs mmh. ni des trains, ils ont graffé des images de trains.
0: Wow.
2: Et donc, mmh. leur train se promènera quelque part dans le Théâtre de Poche. Et ça et là, ce sera l'occasion de discuter de ces perspectives d'avenir mmh. avec les animateurs et les animatrices
0: ouais.
2: de l'atelier.
0: Ouais.
2: Et si pas, avec des jeunes qu'on aura réussi à extraire.
0: Ouais.
2: Ils ont des permissions de sortie, on n'est pas encore tout à fait certain, mais on l'espère.
0: Ouais. Mais en tout cas, c'est déjà une conception absolument magnifique de l'avoir fait, parce que c'est vrai que c'est aussi ça, c'est donner la parole à des voix qu'on n'entend pas habituellement. Ça aussi, c'est dans l'ADN de Bruxelles Laïque.
2: C'est effectivement quelque chose qu'on cherche à faire. Alors, c'est difficile.
0: Mmh.
2: C'est difficile parce qu'on est qui nous sommes et on a l'habitude de parler aux gens qui nous ressemblent. Donc, nous essayons de faire l'effort de nous tourner vers des personnes avec qui on n'a pas l'habitude de parler et qui n'ont pas l'habitude,
0: mmh.
2: en tout cas, si pas de parler, en tout cas d'être entendues et de porter leur voix d'une façon ou d'une autre. C'est modeste, mais c'est une perspective qui ouvre aussi vers un avenir meilleur. Si tout le monde pouvait être entendu, si toutes les voix pouvaient être entendues, on pourrait trouver de la concorde de manière différente qu'à l'heure actuelle.
0: Mmh, exactement. Il y a aussi ce théâtre participatif. On inventera le titre demain. Je le trouve génial, ce titre. Bravo.
2: Ben, on l'inventera demain, ce titre. C'est les Guêpes Rouges qui viennent oui. Faire une expérience collective.
0: C'est une compagnie, les Guêpes Rouges ?
2: C'est une compagnie, une association mm-hmm. qui fait plusieurs propositions pour des publics d'âge divers. Là, c'est un public jeune. Il y aura 30 enfants qui monteront mm-hmm. sur scène
0: ouais.
2: et qui vont réfléchir l'avenir, qui vont penser l'avenir avec toute une série d'objets, de matériel, de dessins, du matériel créatif qui seront mis à leur disposition
0: mmh.
2: et à partir de contes qui leur sera raconté par les animateurs, ils vont élaborer avec du papier, avec des crayons, avec
0: mmh.
2: un tas de choses, ils vont élaborer la suite de l'histoire et la suite de l'histoire sera en même temps nourrie, animée par une philosophe et un conteur qui accompagneront cette équipe de jeunes. Mais ça se fait en public.
0: Oui.
2: Donc ça veut dire qu'il y a un public qui assiste à cette création théâtrale.
0: Et qui peut intervenir aussi ou pas ?
2: Alors ça...
0: On ne sait pas encore.
2: Ça reste
0: à définir.
2: C'est quelque chose qui se construit.
0: Oui. Oui, oui.
2: Mais par contre, ça explique le titre. Mm. C'est qu'étant donné que cette histoire n'existe pas, on ne peut pas la titrer avant de vous inviter à la voir s'élaborer.
0: Ouais, ouais, ouais. Ça me fait penser à un titre de Italo Calvino, si par une nuit d'hiver, un voyageur, où on raconte une histoire et on embraye sur une autre histoire. Voilà, tout ça pour dire que l'imaginaire se construit, s'est construit en tout cas pour beaucoup d'entre nous à travers les livres, à travers les films. Aujourd'hui, j'ai envie de dire que la génération qui arrive voit son imaginaire aussi poussé par d'autres outils. Je parle bien évidemment de l'IA, des smartphones, des jeux vidéo. Est-ce que ça, c'est quelque chose aussi que vous intégrez dans le travail avec les jeunes ?
2: Alors, on l'intègre dans le travail avec les jeunes dans le sens où notre équipe d'animateurs jeunesse, évidemment, se saisissent des problématiques qui sont liées à ça.
0: Et des outils qui sont à disposition, oui.
2: Et des outils qui sont à disposition pour débattre de leur utilité, de la façon de les utiliser et de comment faire pour conserver un esprit critique dans un cadre qui est de plus en plus flou et qui est ambigu et qui est d'autant plus complexe que nous, adultes, nous ne sommes pas nés avec.
0: Ah non, on a découvert et qu'on est plus ou moins geek, on va dire.
2: Voilà, selon qu'on soit plus ou moins geek. Et donc, il y a quand même quelque chose qui doit se construire en collaboration avec cette jeunesse qui, mine de rien, si nous nous targuons de vouloir leur transmettre l'idée de l'esprit critique, elles sont en possession de l'outil.
0: Exactement.
2: Et donc, il y a quelque chose de la co-construction qui donne aussi une parcelle de pouvoir à cette jeunesse qu'on veut pouvoir, mettre en valeur, leur permettre de l'exprimer.
0: Voilà. Oui, oui.
2: Et notre équipe jeunesse travaille à ça, pas particulièrement dans le cadre de ce Labo Chantier ou de cette édition-ci, mais dans le cadre de leur travail.
0: De leur travail à l'année.
2: À l'année.
0: Mmh. Ah, oui.
2: Par contre, on va utiliser au théâtre de poche la réalité virtuelle.
0: Oui.
2: Pour permettre au public de visiter le Familistère de Guise.
0: Ah, c'est super ça.
2: Ouais.
0: Alors, le Familistère. Réexpliquer le Familistère, s'il vous plaît.
2: Alors, le Familistère de Guise, c'est une utopie réalisée au 19e, au début du 20e siècle, mais pas par un mouvement social, pas par la base. C'est un patron éclairé.
0: Exactement.
2: Godin, qui fabriquait des poêles, qui fabriquait avec de la fonte, donc il possédait une fonderie. Et donc, qui employait des ouvriers pour fabriquer des poêles. Et il a eu cette idée de fabriquer un palais, qu'il a appelé le palais social, qui est en fait un gigantesque bâtiment dans lequel il y a des habitations, des appartements, qui sont d'ailleurs modulaires. Et comment ça se passait ? Quand on était embauché à la poêlerie Godin, eh bien, on arrivait avec sa famille et on recevait un appartement. Si on avait des enfants ou pas, il était de telle ou de telle facture. Et il pouvait évoluer avec l'évolution de la famille. Mais la première chose qu'on demandait à la travailleuse ou au travailleur, c'était de conceptualiser et de fabriquer le poêle qui serait le poêle idéal pour leur appartement.
0: Ouais.
2: Et en fait, c'était la méthodologie de l'ingénierie de Godin. C'était demander aux ouvriers de faire ce qu'il y avait de mieux pour eux-mêmes. Et c'est comme ça qu'ils ont trié au fur et à mesure pour avoir des poêles qui sont de plus en plus efficients, efficaces.
0: Voilà. Ouais.
2: Et alors, c'est
0: très belle idée, effectivement, cette réalité virtuelle.
2: Ce Familistère est un lieu dans lequel toute la vie sociale pouvait s'épanouir. Et il y avait des services publics, il y avait du sport, il y avait une piscine modulable aussi où les enfants pouvaient aller nager. Bon, voilà, c'est un endroit qui est tout à fait extraordinaire, architecturalement aussi. Et on aurait bien aimé déplacer le théâtre de poche au Familistère. Le Familistère qui se visite tous les 1er mai, d'ailleurs.
0: Ouais.
2: Donc, quand on a fini de faire la guerre
0: avec la police, on va rêver l'utopie.
2: On va faire la paix au Familistère. Et là, au théâtre de poche, il sera possible de le visiter virtuellement.
0: Ouais.
2: Et les personnes qui ont créé cette visite virtuelle seront présentes pour en parler.
0: Ah bah, très bien. Bah, tiens, j'en profite pour dire que le Familistère, vous envoyez une allusion dans la série La guerre des Lulus et aussi dans un autre diptyque BD, La Grande Truanderie. Voilà pour l'aparté. Mais en tout cas, ça se passe au Théâtre de Poche les 19 et 20 juin. Donc, le Théâtre de Poche à l'Orée du Bois de la Cambre à Bruxelles. Donc, le dernier Labo Chantier Variété. Merci beaucoup, Cédric Tollé, d'être venu nous en parler.
2: Eh bien, grand merci à vous.
0: Merci.
2: Au plaisir de vous retrouver là-bas.
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0: Et on va se quitter ainsi aujourd'hui dans La vie est belge. On se retrouve demain.
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1: Et si vous arrivez à l'instant, je vous souhaite la bienvenue sur RCF Sud Belgique. 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
1: Et tout de suite, Familistique.
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1: Bonjour à toutes et à tous, on se retrouve évidemment avec grand plaisir. On est dans une période qui est parfois compliquée pour les élèves. Le mois de juin qui dit parfois évaluation, qui dit parfois examen, qui dit parfois du coup pression aussi. Et on va parler des bons petits trucs et astuces pour peut-être mieux réussir, mais pas que, parce que je crois que c'est un livre qui peut servir pour toute la vie et à tout âge. On va faire équipe avec notre cerveau et avec Jean-François Oremans. Bonjour Jean-François.
2: Bonjour Grégory.
1: Mais c'est toujours un plaisir de te retrouver, évidemment, avec une nouvelle publication. Je fais équipe avec mon cerveau, réussir en trois pas. À la chronique sociale, trois pas, c'est suffisant pour réussir, Jean-François ?
2: Oui, plus tout à cassé. Fait. Oui, tout à fait. Non, c'est suffisant pour réussir. Souvent, on se dit, c'est une montagne, etc. Hein, je ne serais pas capable de le faire. C'est une période dangereuse, la période des examens, parce qu'on se met sous pression. Et il faut bien se rendre compte que nous avons une mémoire de travail qui est fulgurante, mais qui n'est pas énorme. Et lorsque nous avons des pensées répétitives, c'est difficile, je ne m'en sortirai pas, etc., ça nous mange de la mémoire de travail et donc on sait moins bien travailler. Premier élément. Deuxième élément, effectivement, il y a cette tension qui est considérable. Des examens, des épreuves, etc., ce sont des mots qui sont connotés négativement. Mmh. Et on s'aperçoit de quoi ? Tu sais que moi, notamment, je suis docimologue. La docimologie... C'est toujours pas un gros mot, c'est la science des examens. Et pour ne rien cacher, plus je travaille sur la docimologie, ça fait quelques années, ça fait bientôt 25 ans, plus je suis persuadé qu'il faut travailler autrement sur les examens, voire ne pas en faire, ça veut dire évaluer de manière différente. Pour autant, voilà, il y a une série de gens qui présentent des examens, donc comment on fait pour bien se préparer à cela ? Eh bien, il faut bien travailler avec son cerveau. Et donc l'idée, c'est ici de dire aux gens, alors d'abord, d'ordinaire, pour lire un livre de neurosciences, et je peux en témoigner, l'ayant étudié à Paris, à la Sorbonne, il faut déjà avoir étudié les neurosciences. Ici, c'est un bouquin qui était conçu pour que tout le monde puisse y accéder.
1: Y compris les enfants, hein, c'est un livre aussi que les enfants peuvent lire.
2: Oui, parce que en fait, ce livre a été conçu à partir d'une expérience. Moi, je collabore notamment à l'ULB et au niveau du ULB, la communauté scientifique est invitée à participer à une expérience que j'adore, qui s'appelle l'Université des enfants.
1: Mmh. Je dis ça parce que très beau programme.
2: Très beau programme. À dire que les enfants, à partir de 6 ans, il y a des 6, 9 et des 9, 12, vont venir tout au long de l'année, ils vont être dans les locaux de l'université avec les chercheurs de l'université et ils vont vraiment travailler sur des domaines différents, que ce soit de la physique, de la chimie, des sciences sociales, des langues, tout ce genre de choses, les neurosciences avec ton serviteur. Et on appelle les enfants des petits curieux qu'on invite dans des curious labs. Hein, des laboratoires pour petits curieux. On mobilise aussi des étudiants de l'ULB qu'on appelle des studères qui vont encadrer les enfants avec nous et on fait des trucs, c'est-à-dire qu'ils vont vraiment apprendre en mettant les choses à leur niveau. Je prends un exemple qui m'a fait beaucoup marrer cette année. J'avais un collègue qui donnait un cours d'initiation à la physique. Et donc, il parlait notamment de comment les corps vont chauffer, ou tout ce genre de choses. Et pendant toute son heure d'animation, les enfants ont un bout de chocolat sur la langue. Et ils vont faire différents exercices, et puis ils vont se tirer la langue les uns vers les autres, pour bien montrer que le chocolat est toujours là. Alors évidemment, les enfants, ils se marrent comme des dingues, mais entre-temps, ils apprennent ce que c'est que la physique. Ils apprennent déjà quelques lois physiques de base, et d'ailleurs de chimie aussi. Et... par la suite, ils vont aller vers d'autres exercices. Ici, ce qu'on a fait, c'est de dire aux enfants, chacun de nous a un cerveau. Parfois, on dit que les garçons ont un cerveau plus gros que les filles. Alors, c'est vrai d'un point de vue physiologique, mais il faut savoir que les filles ont 2 ans d'avance sur les garçons. C'est pour ça qu'il y a sûrement des demoiselles qui nous écoutent et qui se souviennent que quand elles étaient en secondaire, en début de secondaire...
1: Oh, les garçons, qu'est-ce qu'ils sont bêtes, qu'est-ce qu'ils sont bêtes. Jean-François.
2: Mais c'est vrai en plus, parce que les filles ont 2 ans d'avance Ça. Et donc, dans cette animation, qu'est-ce qu'on fait ? D'abord, faire connaître le cerveau. Non, il n'y a pas des gens qui sont bébêtes et des gens qui sont supérieurement intelligents.
1: Oui, ça se ressent dans le livre aussi. Hein. C'est un des leitmotifs, c'est est-ce que cette personne est bête parce qu'elle répond ça ? Pas du tout, c'est pas juste que le raisonnement dans son cerveau a été dans un autre sens que celui qu'on imaginait.
2: Voilà, c'est ce qu'on appelle l'inhibition.
1: Oui.
2: Hein, c'est Olivier Houdet.
1: Oui, grand figure belge, mais qui est à Paris pour le moment.
2: Alors,
1: qui est belge,
2: il est à Paris, il fait partie de l'Académie des sciences et techniques.
1: Oui.
2: Il a été, c'est un élève de Jean-Pierre Portois à l'Université de Mons, Olivier Houdet. Comme quoi, on forme bien dans nos universités. Il faut aussi se le dire. Mais bon, je reviens ici au thème. Alors, ce que dit Olivier Houdet, c'est la chose suivante. Je vais souvent commettre des erreurs quand je réponds trop rapidement. Quand la première idée me vient, quand je suis devant quelque chose qui ressemble à ce que j'ai déjà fait. Je prends un exemple.
1: Oui, et d'ailleurs, le livre est plein d'exemples.
2: Plein
1: on
2: d'exemples.
1: Peut appliquer quand on est enfant. C'est ça qui est chouette.
2: Exemple,
1: allons-y.
2: Exemple qu'on retrouve dans la vie courante, l'enfant à qui on demande d'écrire « je les mange » par rapport à des pommes, des oranges, « je les mange ». Et on a des enfants qui vont écrire « mange » avec « nt » au bout.
1: Voire avec « s ».
2: Enfin, t'es bête, etc.
1: Ouais.
2: Non, on a appris à l'enfant que lorsqu'il y a « les », il y a un pluriel par la suite. Et donc le premier réflexe, c'est « il y a les », je mets un pluriel.
1: Oui.
2: Et donc, qu'est-ce qu'on fait ? Et Olivier Houdet est parti du système 1, système 2 de Daniel Kahneman, qui a eu un prix Nobel de la paix 10 ans auparavant là-dessus. C'est de dire, notre système 1, il va nous conduire à faire d'abord quelque chose. Et puis, il faut le stopper. Il faut qu'on dise, stop, je vais aller un peu plus loin. Je vais réfléchir avant de mieux répondre à la question. La méthode est toute simple. Elle est en trois mots. Stop, think, go. C'est-à-dire, je vais faire quelque chose. Stop, think, je réfléchis à ce que j'allais faire. Go, je le fais.
1: Ouais, dans cet ordre-là, si possible, évidemment.
2: Dans cet ordre-là, si possible, je vais me lancer. C'est... Non, tiens, est-ce que je ne relirai pas ce petit exercice ? Donc ça, ça marche bien. Et comme on le dit dans le livre, on peut préparer cela. Donc, chers parents et puis chers élèves, si vous êtes devant un exercice, ne vous lancez pas directement.
1: Oui.
2: Ce qui peut être marrant de faire avant de commencer un examen, parce que ça vous permettra à faire ce stop, think, go, c'est de faire entre vous. Alors, ce que je vais dire va vous sembler babette, mais je vous jure que ça marche. Vous allez entre vous faire, par exemple, un jacadis. Vous vous souvenez, hein ? Jacadis, lever la main, ou lever la main, on ne doit pas lever la main parce qu'on n'a pas dit jacadis.
1: Oui.
2: Vous allez faire un ni oui ni non.
1: Oui.
2: Eh bien, ça exerce le cerveau à l'inhibition. Parce qu'évidemment, c'est un ni oui ni non, donc je dois répondre
1: autre chose
2: peut-être,
1: que ce qui va me venir en tête normalement le plus directement.
2: Alors que le plus direct, ce serait le oui, le non.
1: Voilà.
2: Ou je fais ce qu'on m'a dit de faire.
1: Oui.
2: Non. Ça, c'est un bon exercice. Et dans le bouquin, il y a toute une série d'exercices.
1: Oui. Donc, tout simple.
2: Je ne sais pas si tu as fait avec une histoire assez marrante. Et là, effectivement, ça a l'air de rien, mais quand on se lance là-dessus, on exerce notre cerveau. Donc, il faudrait pratiquement, même en cours d'année, avant de faire un exercice, on fait un petit truc comme ça en classe et ça va discipliner le cerveau.
1: Ça, c'est bien. Et se rappeler aussi, c'est un peu le premier choix musical avec Tina Turner, Simply the Best. Aussi, penser positif, quelque part, ça c'est important.
2: Alors, je l'ai déjà dit quand tu es gentil de m'inviter pour
1: et
2: les bouquins.
1: Et ça se ressent dans le livre aussi.
2: Mais oui, il faut valoriser. Oui. D'abord, bien se dire qu'une erreur, c'est un outil d'apprentissage. Je ne suis pas le seul à le dire. Jean-Pierre Astolfi, notamment, Albert Jacquard, l'ont dit bien avant moi. C'est un outil d'apprentissage. Donc, on ne dit pas à quelqu'un « tu t'es trompé, tu es bête », c'est pas vrai. Tu t'es trompé, enfin, d'abord on ne peut pas lui dire que tu t'es trompé. Merci pour ta réponse. Et si on y réfléchit ici ensemble, et puis valoriser. Alors on ne va pas, avec Tina Turner, on y va un peu fort.
1: Oui,
2: Simply
1: bien
2: the
1: sûr.
2: Best, better than all the rest, meilleur que tous les autres. Alors qu'en réalité, nous en pédagogie, on dit tu ne dois pas être meilleur que les autres, tu dois être meilleur que toi. Et ça c'est une bonne ambition.
1: Ouais.
2: Et donc si tu l'acceptes,
1: on
2: pourrait écouter cette chère Taina.

0: Elle a de la voix, hein, Tina Turner.
1: C'est extraordinaire. Hein, c'était ouais, ouais, aussi The Best. Ouais. Mais donc, toujours dire, voilà, si on a une petite fille, un petit garçon à la maison, tu vas y arriver.
0: Oui, c'est ça. C'est visualiser la réussite, en fait. Oui. Hein, se projeter dans la réussite et pas dans l'échec.
1: Voilà, dire
0: ce qu'on
1: le
0: fait
1: reste.
0: Parfois, malheureusement, hein, de projeter l'enfant vers son échec.
1: On arrive souvent, moi, je parle souvent de ça de mes étudiants, la prédiction auto-réalisatrice.
0: Oui,
1: je ne vais pas préparer mon examen de mathématiques parce que je vais le rater. D'où je ne prépare pas mon examen de mathématiques puisque je vais le rater.
0: Oui, c'est
1: d'où
0: ça.
1: Je rate mon examen de mathématiques. Donc
0: et
1: j'avais
0: donc
1: raison.
0: On rate et j'avais... Oui, c'est ça.
1: Ben non.
0: Oui, et ça vient aussi de parfois de situations où on travaille peut-être beaucoup, mais pas bien.
1: Voilà.
0: Où la façon de s'y prendre n'est peut-être pas la bonne parce qu'on connaît peut-être mal son cerveau, justement.
1: Alors, je vais donner un exemple personnel. Et j'ai découvert ce genre de choses. Ma maman était malheureusement décédée, mais elle m'avait toujours dit que quand elle étudiait, elle, pour essayer d'avoir les meilleurs points possibles, elle travaillait toute la nuit. Quand elle faisait études d'institutrice, elle travaillait toute la nuit. Pour essayer de mémoriser le plus possible, elle me disait, mais ça ne marchait jamais derrière. Non,
0: oui,
1: ça ne peut pas marcher.
0: Forcément, s'il y a la fatigue.
1: Il y a la fatigue, mais surtout, alors, il y a la fatigue, mais aussi surtout le fait qu'il faut dormir. C'est impératif.
0: C'est ça.
1: Pendant que tu dors, ton cerveau va rejouer ta journée 7 ou 8 fois de suite à toute vitesse. Et tu vas inscrire les choses dans ton cerveau.
0: Oui, le sommeil fait partie du temps d'apprentissage, en fait.
1: Vraiment.
0: Curieusement, c'est pas du temps perdu.
1: Non.
0: Oui.
1: Alors, il ne faut pas procrastiner. Hein, j'étudierai plus tard. Non, non. Il faut rétro-planifier et faire en sorte qu'effectivement, on ait ses nuits de sommeil en fonction de son âge. Un enfant en primaire, il doit avoir ses 12 heures. Un ado en secondaire, ça va leur faire mal, ceux qui m'écoutent, ils vont m'en vouloir.
0: Ouais.
1: Ils doivent avoir leur 8 heures.
0: Au moins,
1: ça
0: ne paraît même pas encore beaucoup.
1: C'est indispensable.
0: Ouais,
1: c'est d'autant plus indispensable chez eux et ne pas hésiter à faire même des siestes de temps en temps qu'ils sont en fatigue de croissance.
0: Mmh, tout à fait.
1: Et voilà. Et aussi, dernière chose, c'est aussi ce qu'on développe dans le bouquin, arrêter, pour l'amour du ciel, de manger n'importe quoi.
0: Oui, j'allais dire, hein, dans les protéger son cerveau, il y a aussi l'alimentaire.
1: Bien sûr.
0: Ouais, ouais.
1: Alors, règle fondamentale à connaître. Oui. Ton cerveau, il consomme 20% de ce que tu manges.
0: Oui.
1: Donc, si tu manges rien, il a la dalle. Il ne peut pas bien fonctionner.
0: Oui. Ça, c'est important.
1: Voilà.
0: Et l'hydratation aussi, hein, on le sait bien, le sommeil.
1: Bien hydraté.
0: Et ça part peut-être aussi beaucoup de là, beaucoup de problèmes qu'on voit. Et en quoi c'est indispensable, on va dire le gros mot, indispensable, qu'un élève ou qu'une élève connaisse le fonctionnement de son cerveau. On pourrait se dire, bah, le cerveau fonctionne comme il fonctionne. Moi, voilà, j'apprends comme j'apprends et je ne me préoccupe pas de faire de la métacognition pour ressortir un autre grand mot. Mais pourquoi c'est important dès qu'ils sont petits, parce que le livre peut s'adresser à des élèves clairement même de primaire.
1: Oui, bien sûr.
0: Pourquoi c'est important d'amener davantage ça dans les apprentissages? Et c'est vrai que j'avais interviewé Grégoire Bors qui disait la même chose.
1: Oui.
0: Avec les élèves de primaire, surtout, apprenez-leur comment ils vont apprendre, quel est le chemin que leur cerveau ou eux-mêmes, évidemment, vont faire.
1: C'est absolument fondamental. Notre cerveau, c'est le plus génial ordinateur du monde. Il n'y a pas un ordinateur au monde, même aujourd'hui, qui a autant de connexions que notre cerveau. Notre cerveau, il a 1 000 milliards de connexions synaptiques. C'est énorme, c'est gigantesque. Sauf qu'effectivement, lorsque on l'utilise mal, lorsqu'on ne sait pas comment il fonctionne, ça pose des problèmes. Je prends des exemples extrêmement concrets. Okay? Et aussi, il y a des profs qui vont avoir leurs oreilles un peu rouges parce qu'ils vont entendre des choses qu'ils font et qu'ils ne devraient pas faire. Un exemple. À l'école, je vois le chapitre 1. Je vous interroge sur le chapitre 1, puis on passe au chapitre 2. On revient plus au chapitre 1, etc.
0: Mmh.
1: Bien. Et on suit comme ça le 2, le 3, je ne sais pas. Il faut savoir qu'il y a un petit système qu'on appelle la courbe d'Ebbinghaus, E-B-I-N-G-H-A-U-S, qui est le nom du monsieur qui a démontré cette courbe.
0: Ebbinghaus,
1: qui est la courbe de l'oubli. La courbe de l'oubli, elle a plusieurs conséquences. Première conséquence, à terme immédiat, je suis dans ta classe, tu donnes ton cours, je t'écoute avec la plus grande attention. Je suis très attentif à ce que tu dis, À la fin du cours, j'ai retenu tout au plus 40% de tout ce que tu m'as dit.
0: C'est déjà beaucoup, oui.
1: Demain, on sera à 25%. Et d'ici la fin de la semaine, on sera à 10%.
0: Et quelque part, c'est logique parce que le cerveau a aussi besoin d'engranger d'autres choses et donc peut-être de faire une sorte de rééquilibrage. Donc, il ne faut pas s'en culpabiliser non plus.
1: Non, mais il faut
0: mais faut le savoir.
1: Il faut savoir, il faut faire des rappels derrière, etc.
0: Ouais.
1: J'apprends, je traite un chapitre, je passe au suivant, etc. C'est intéressant de revenir sur le chapitre préalable pour pouvoir effectivement réinscrire les éléments dans le cerveau. Donc, je veux dire, un tout petit cours de neurosciences, tout petit. Donc, dans notre cerveau, il y a 86 milliards de neurones. Okay? Chaque neurone est porteur.

0: l'impulse électrique en un neurotransmetteur.
1: Ouais.
0: Et on va voir l'information qui va comme ça circuler.
1: Ouais, c'est des sortes
0: Quand
1: de zones de connexion qui
0: ce
1: se
0: sont des
1: font.
0: zones de connexion,
1: Ouais, tout le
0: disons-le
1: monde
0: comme ça.
1: dirait.
0: Bien.
1: Ouais.
0: Alors, j'apprends un mot pour la première fois de ma vie. Difficile. Et puis je vais le reprendre. Par exemple, docimologie, c'est pas facile à dire. Hein, on pourra
1: Ouais.
0: apprendre un dodécaèdre, etc. C'est pas facile à dire. Donc au début, c'est compliqué. Et puis je vais l'utiliser de temps en temps. Je l'utilise de temps en temps, donc pas souvent. Il n'y a pas une couche de myéline qui va venir se mettre autour de cela et qui va protéger le corps du neurone qu'on appelle l'axone. Et ça veut dire qu'à un moment donné, comme mon cerveau il fonctionne à l'économie, je n'utilise plus ce mot, je l'ai utilisé pendant un petit temps, je l'utilise plus, mon cerveau il est lag. Ce que j'utilise plus est lag. Or que si j'utilise régulièrement, qu'est-ce qui va se passer? Il y a une couche de myéline qui va venir se mettre autour et qui va permettre à l'information de circuler de plus en plus vite. La meilleure image pour ça, prenez à la maison un fil électrique qu'on a coupé et on voit bien qu'il y a les parties métalliques et puis il y a du plastique autour, c'est la myéline en gros. Hein? Alors il faut savoir que j'ai appris quelque chose pendant tout un temps. Puis je l'utilise plus, la myéline va se dégrader et puis le cerveau va
1: Et
0: élaguer.
1: plus on utilise, et plus cette couche-là
0: Voilà.
1: devient efficace.
0: Mais moins on utilise, plus vite c'est
1: L'inverse.
0: oublié. Donc voilà, c'est le premier élément. Deux éléments dans les techniques d'apprentissage. Donc je disais tout à l'heure, étudier la nuit, surtout pas, par pitié, ne le faites pas. Alors il y a un truc par parenthèse, je peux donner. Parce que parfois, on est un peu serré, hein, bon, au niveau universitaire, où tu enseignes, moi aussi, etc. On peut parfois, bon, là, une session qui est lourde, ça se succède. Il y a un truc que j'ai testé perso et qui fonctionne, c'est je vais, comment je vais dire, étudier 2 heures et je fais faire une sieste d'1 heure. Mais vraiment, donc ce n'est pas 1 heure à aller, comment vais-je dire, sur Internet, etc. Je vais faire dodo. Ça peut marcher pendant un temps limité, mais il vaut mieux allez, avoir passé les 20 ans. Je rappelle à tout le monde que le cerveau est mature chez les filles entre 18 et 21 ans, chez les garçons entre 21 et 23 ans. Donc avant, il n'est pas arrivé au bout de sa maturation. Donc il y a une série de choses à pas faire, il y a une série de précautions à prendre. Et alors ça va en décevoir beaucoup qui sont dans le secondaire supérieur et à l'université. Par pitié, évitez l'alcool. L'alcool tue les neurones, évitez les drogues. Les drogues bouchent les récepteurs hein, comment je dire, des neurones. C'est très mauvais. Bon, mais je reviens à ce que j'ai dit tout à l'heure,
1: C'est
0: l'apprentissage.
1: important de le dire,
0: Oui, c'est important de
1: ceci
0: le
1: dit.
0: dire. L'apprentissage. Ok. J'ai déjà entendu des personnes dire, et je l'ai fait quand j'étais ado, allez, je m'y mets, je vais étudier mes maths pendant 8 heures. C'est ce qu'on appelle un apprentissage massé. Eh bien, l'apprentissage massé, il donne de mauvais résultats. Parce que 8 heures d'affilée, ce n'est pas possible. C'est exactement, je vais encore agacer des personnes, désolé, mais c'est comme ça. Quand on donne à des ados un cours, même à des enfants, un cours théoriquement de 50 minutes, on sait qu'en réalité, c'est plutôt 44 parce qu'il y a des temps d'entrée, de sortie de la classe, etc. C'est une hérésie. C'est une hérésie. Parce qu'un enfant, il peut être attentif en enfilade pendant 10-12 minutes. Hein? Ne me croyez pas, lisez les études de Jean-Philippe Lachaud, LACHAUX, qui est un des plus grands spécialistes français de l'attention. Un ado, il a 14 minutes en enfilade. Donc, on lui met 40 minutes dans la vue et puis on dit qu'ils sont moins attentifs. C'est normal. Et donc, ça ne veut pas dire qu'il faut faire des cours de 14 minutes avec des ados, mais ça veut dire qu'il faut découper sa séquence de cours en prenant, on va utiliser d'autres méthodes. C'est-à-dire qu'au lieu de faire de l'ex cathedra sur 42 minutes, on va faire peut-être 14 minutes d'ex cathedra, puis on va faire un exercice, et puis on va faire un débat, etc. Et là, ça marche. Bon, quand je suis à la maison et que j'étudie, je me fixe des moments d'une quarantaine de minutes. Puis je fais une pause. La pause, c'est pas pour scroller, hein, c'est une pause. Donc, on fait dodo, on va se promener, on promène le chien, on fait ce qu'on veut, mais c'est une pause. OK? Voilà, une quarantaine de minutes. Et puis, on va continuer à travailler. Ça, c'est efficace.

0: Ah
1: C'est
0: oui.
1: efficace à une condition supplémentaire, c'est que au fur et à mesure qu'on étudie, on se pose des questions qu'on écrit sur des fiches, okay, et on met la réponse au recto de la fiche. Parce que quand on écrit sur le même verso la question et la réponse, évidemment,
0: Oui, on
1: on se
0: voit la
1: rend compte, on
0: réponse
1: voit
0: tout
1: la
0: en se
1: réponse.
0: posant la question.
1: Ça, c'est pas à faire.
0: Oui.
1: Donc ça, c'est un exemple de
0: Oui.
1: technique. Et dans le bouquin, j'explique aussi comment il faut faire lorsqu'il y a plusieurs chapitres. Je ne dis pas ça pour acheter le bouquin, ben oui, si vous voulez
0: Non,
1: bien,
0: c'est
1: mais je veux dire que c'est trop
0: oui.
1: difficile d'expliquer à l'antenne parce qu'il
0: Oui.
1: y a des schémas qui montrent les choses. Si vous voulez travailler efficacement, faites ça. Il y a des
0: Oui.
1: manières
0: Oui,
1: d'alterner.
0: oui. Oui.
1: Et donc ça, ce sont des systèmes qui fonctionnent bien.
0: Oui, eh bien, merci de nous les avoir partagés en cette période importante pour la docimologie. On a retenu le mot parce qu'on l'a réactivé deux fois dans l'émission. C'était bien à propos, Jean-François. Donc, je rappelle les coordonnées du livre. Je fais équipe avec mon cerveau, par exemple. Enfin, avec le vôtre, hein, en
1: Avec le
0: l'occurrence. Vous
1: vôtre,
0: devez évidemment réappliquer ça
1: oui.
0: à vous-même, hein. Réussir en trois pas. Chronique à la chronique sociale avec un cahier d'exercices neurosciences, c'est aussi un livre qui peut servir évidemment aux enseignants, aux enseignantes, mais aussi aux élèves, aux enfants.
1: Et qui coûte une fortune, 6 euros,
0: Exactement.
1: pour
0: Et
1: avoir vraiment le résultat des neurosciences actuellement.
0: il est illustré avec beaucoup d'exemples pratiques qu'on peut essayer
1: Par Brian Job,
0: par
1: que je
0: Brian
1: salue,
0: Job.
1: qui
0: Oui,
1: est
0: tout à fait.
1: un.
0: C'est bien de
1: Alors, je suis
0: redire le
1: très
0: nom
1: fier,
0: du
1: c'est un de mes anciens
0: co-auteur.
1: étudiants et il est devenu un des plus grands spécialistes belges d'enseignement spécialisé.
0: Oui, excellent, hein. Ouais. Merci Jean-François
1: Merci
0: Oremans.
1: Grégory.
0: On se retrouve bientôt, hein. Pourquoi pas?
1: Avec grand plaisir, en octobre, il y a le suivant qui
0: Ah
1: sort
0: ben
1: sur les droits
0: voilà,
1: de l'enfant.
0: on prendra rendez-vous et on termine avec le cordonnier.
1: Et oui, parce que vive les poètes, on nous a dit il faut plus de poètes, mettons des ingénieurs, regardez, moi je suis très, je pense très très fort aux enseignants qui prennent cher pour l'instant, et à l'enseignement qui prend cher, vive les poètes, ce sont ceux-là qui nous permettent de nous projeter, de croire en nous, et puis Francis Lamarck, c'était vraiment un génie.
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Bonjour à toutes et bonjour à tous. Je suis très heureux de vous présenter l'émission Génération 60s. Je vous propose de redécouvrir la fabuleuse histoire musicale des années 60 avec les chanteurs et groupes qui ont marqué notre jeunesse. Aujourd'hui, je vais vous parler de la musique et vous. Alors, le Rock'n'Roll Hall of Fame and Museum, que l'on peut traduire par le musée et le panthéon du rock'n'roll, c'est un musée, mais également une institution qui conserve et archive les moments les plus significatifs des plus grands artistes de rock ou des plus influents, qu'ils soient chanteurs, musiciens, producteurs ou toute autre personne ayant eu une influence de manière notable sur l'industrie du rock. Ce musée est situé dans l'État américain de l'Ohio. La ville de Cleveland milite activement pour accueillir ce musée, car ses habitants estiment que le disque jockey Alan Freed a activement promu ce nouveau genre de musique nommé rock'n'roll.

Après une pétition signée par près de 600 000 administrateurs et admirateurs, à la suite d'un sondage mené par le journal américain Today, le conseil de la fondation du Rock and Roll Hall of Fame a choisi cette ville pour y ériger son musée. Alors ce bâtiment renferme une documentation complète sur l'histoire du rock. Les personnes sélectionnées pour le Panthéon du rock sont honorées dans un espace qui leur est spécialement consacré au sein même du musée. Et chaque année, quelques artistes sont acceptés en tant que membres. Et bien sûr, l'assemblée se tient à New York. C'est le 27 janvier 1986 que les premiers membres furent élus. Il y avait parmi eux Elvis Presley, Ray Charles, Sam Cooke, Fats Domino, les Everly Brothers, Buddy Holly, Little Richard, Jerry Lee Lewis et Chuck Berry.

Les groupes musicaux et les personnes sont éligibles 25 ans après leur premier enregistrement. Les musiciens sélectionnés doivent avoir eu une influence notable sur l'histoire du rock. Il y a un comité de sélection composé d'historiens de la musique qui choisit des artistes. Par la suite, les choix sont votés par environ 1000 experts, universitaires, journalistes, producteurs et toute autre personne ayant une expérience de l'industrie de la musique. Mais pour être sélectionné, il faut recueillir au moins 50% de votes. Et chaque année, il n'y a que entre 5 et 7 artistes qui sont sélectionnés et qui sont retenus.

Le Grammy Hall of Fame Award, eh bien lui, c'est un Grammy Award spécial, créé par la Recording Academy pour honorer les enregistrements musicaux qui ont au moins 25 ans et qui présentent une signification historique ou qualitative pour le comité de direction. On y trouve par exemple Respect d'Aretha Franklin en 1967.

magazine, le magazine Rolling Stones, eh bien, c'est un magazine bimensuel américain, magazine à dominante musicale créé à San Francisco en 1967. Et aujourd'hui, il est publié dans 18 pays et bénéficie de nombreuses éditions étrangères. Hey.

Benjamin Earl King est né le 28 septembre 1938. Il est un chanteur et producteur de disques américains, de soul et de rhythm and blues. Il s'est fait connaître en tant que l'un des principaux chanteurs du groupe vocal des Drivsters, chantant notamment trois de leurs plus grands singles à succès, mais également leur seul hit numéro un aux États-Unis que je vous propose.

tant que soliste, Ben E. King est surtout connu comme chanteur et co-compositeur de Stand By Me, qui est devenu un hit du top 10 américain. C'était en 1961, et plus tard lorsqu'il a été utilisé comme thème du film du même nom. Ben E. King, lui, a été intronisé au Rock'n'Roll Hall of Fame en tant que membre des Dragsters et a été nominé en tant qu'artiste solo. En mai 1960, il quitta les Dragsters. Et le single suivant, Stand By Me, écrit avec Jerry Leiber et Mike Stoller, sera finalement élu l'une des chansons du siècle par la Recording Industry Association of America.

Les disques de Benny King ont continué à figurer en bonne place dans le classement Billboard Hot 100 jusqu'au milieu des années 60. Les groupes pop britanniques ont commencé à dominer la scène musicale, mais Benny King, lui, a continué à faire des succès rhythm and blues. Ahmet Ertegun a déclaré que Benny King est l'un des plus grands chanteurs de l'histoire du rock'n'roll et du rhythm and blues.

Quelques souvenirs. Eh bien, voilà. Anne Breillard s'occupait sous le label Mademoiselle Achetendre du lancement de la collection de petits livres écrits par de jeunes auteurs qui, chacun dans son style, donnent ou redonnent à de toutes jeunes filles le goût de la lecture. Encore une idée de Daniel Filipacchi qu'Anne Breillard exécute avec brio. C'est avec le même enthousiasme que les jeunes photographes de Salut les copains mettent leur boîtier à disposition. Jean-Marie Perrier est déjà la valeur sûre de CLC, qui a photographié à Londres les Beatles, les Stones, c'était à leur début. Et il va bientôt immortaliser d'un clic 47 talents emblématiques de cette génération. Yeah.

Le 12 mai 1961, jour anniversaire de Jacques Leblanc, mais c'est aussi le jour J pour les Chats Sauvages. Une date historique, leur premier disque est dans le commerce. Et les Chats Sauvages, ils sont niçois. Les deux premiers titres qu'ils ont enregistrés et malheureusement non publiés sont des maquettes gravées durant l'été 1960 dans un studio de leur ville natale. C'était sous le nom de Jerry Joyce et les Joycemen. Et là, ils se produisent en Italie. Ils profitent de l'occasion pour auditionner pour Ricordi à Milan. Peu emballés, les directeurs artistiques leur conseillent de monter à Paris. Leur nom, ensuite soumis au référendum des auditeurs de l'émission « Salut les copains », a été suggéré par Henri Marchal, devenu collaborateur de Jean-Paul Guittert, qui a assisté en novembre 1960 chez Barclay à la première séance des Fives Rock, c'est-à-dire les futures Chaussettes Noires. Et Jean-Paul Marchal a pu constater que ces jeunes gens ressemblaient à des chats sauvages, et cette évocation lui a trotté dans la tête pour le plus grand bonheur du groupe. C'est ici que se termine votre émission. Merci de votre fidélité et on se retrouve avec un immense plaisir la semaine prochaine.

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2: Bonjour à toutes et à tous et bienvenue dans un nouvel épisode de Vers demain sur RCF Sud de Belgique. Et aujourd'hui, on va mettre en avant un projet d'habitat groupé à Wépion appelé le Terrier du Beauvallon. Et derrière ce nom se cache une envie de vivre autrement, de partager des espaces communs, mais aussi des moments ensemble. Et pour nous en parler, je suis en compagnie de Grégoire Delneville. C'est l'un des porteurs de ce projet. Bonjour Grégoire.
3: Bonjour.
2: Et bienvenue dans ce studio. Merci d'avoir accepté l'invitation de parler de ce projet. Comme je dis, c'est un projet, donc c'est en cours de construction et justement, vous cherchez de nouveaux habitants, de nouveaux porteurs à ce projet. Par ailleurs, on en parlera par après, sûrement pendant la deuxième partie d'émission. D'abord, première question, qu'est-ce qu'un habitat groupé? Parce que les gens ne le savent peut-être pas, mais est-ce qu'il y a une définition qu'on pourrait éventuellement donner?
3: Alors, il n'y a pas de définition simple d'un habitat groupé. De manière générale, c'est une série de personnes qui souhaitent vivre ensemble pour porter des projets, pour toute une sorte de raisons pour réduire leur empreinte écologique. Ça peut aller, enfin, il y a des habitats groupés de toutes formes et de toutes sortes. Des gens qui vivent très fort en commun, d'autres qui ont chacun leur logement et plutôt des projets communs. Donc c'est très variable, mais c'est une envie de vivre ensemble et autrement.
2: C'est ça, c'est comme je l'ai dit dans l'introduction, vivre ensemble et autrement, donc je l'ai quand même bien dit. Et ce projet justement, le Terrier du Beauvallon, comment il est né? Je pense qu'il est né sur les bancs d'une fac du côté de Jean Blou, non?
3: Bah, la genèse est un peu compliquée, mais ah. de base, oui, c'était une bande d'amis de Jean Bloutois qui voulait explorer ce sujet-là. Et puis, au fur et à mesure des aléas de la vie, certaines personnes sont parties du groupe, d'autres sont rentrées. Maintenant, on est quatre porteurs de projets. Mm-hmm. Dont la moitié viennent de Jean Blou. Et
2: l'autre moitié s'est rajoutée au fur et à mesure. Comment vous avez rencontré les porteurs du projet alors? Comment ça s'est passé?
3: Donc, il y a deux foyers qui portent le projet. Il y a moi et mon épouse, et puis il y a ma sœur et son compagnon.
2: Ah.
3: Donc, on s'est rencontrés très facilement.
2: Ah oui, forcément. Si c'est la famille, alors tout s'explique plus facilement. Mais donc, voilà, il y a cette idée d'habiter agroupé qui naît dans votre esprit alors. Et finalement, comment on fait pour la concrétiser? Je suppose qu'il faut chercher un lieu. Comment on cherche un lieu? Je suppose qu'il faut trouver un endroit qui est assez grand pour pouvoir loger plusieurs familles. Comment ça se passe?
3: Ben oui, il y a d'une part la recherche du lieu, puis il y a toutes les inspirations qui vont autour. Donc nous, on a été voir beaucoup d'habitats groupés pour voir ce qui nous plaisait, ce qui nous plaisait moins. Parce que comme j'ai dit, c'est très vaste. Et puis, quand on a un peu l'idée du projet, donc le nombre de foyers qu'on voudrait, les projets qu'on veut développer, ben, comme vous l'avez dit, il y a la recherche du lieu. Là, on cherche un peu toutes les annonces possibles. Nous, c'est plutôt sur les agences immobilières qu'on a trouvé notre lieu. Et on cherchait un lieu qui soit de taille idéale, parce que trop grand, on n'a pas envie de se perdre dans le projet, il faut que ça reste à taille humaine. Trop petit, ça n'a pas beaucoup d'intérêt. Donc là, on a vraiment trouvé le lieu qui est, selon nous, la taille idéale, où on peut mettre 8 foyers, plus un petit foyer d'accueil.
2: 8 foyers, ce qui est déjà quand même un projet conséquent, non? Pour un habitat groupé.
3: C'est déjà pas mal. Après, il faudra travailler ensemble dans l'intelligence collective pour faire fonctionner tout ça.
2: Et bien sûr. Et donc, ce lieu que vous avez trouvé, c'est le château ferme du Beauvallon du côté de Wépion. Est-ce qu'on pourrait un petit peu décrire ce lieu, puisque là, ici, on est en radio, on ne le voit pas, on n'a pas les images. Bien sûr, on pourra se rendre sur le site internet du Terrier du Beauvallon pour voir à quoi ça ressemble. Mais est-ce qu'on pourrait décrire un petit peu ce lieu? Comment vous l'avez trouvé, ce lieu-là?
3: Ben, d'abord, ce lieu, pour le décrire un petit peu, il est dans un écrin de verdure, ça c'est hyper agréable, dans une petite rue relativement peu fréquentée. On est au sein d'un terrain d'un hectare 4. On a plein d'idées pour l'aménager. Mmh. Et puis, donc, c'est un château ferme. C'était là-bas, initialement, une ferme carrée. Il y a une des ailes qui n'existe plus. Donc, maintenant, il reste 3 ailes, une grande grange, un corps de logis et une petite étable, enfin, petite, une relativement petite étable. Le tout autour d'une cour pavée. C'est magnifique.
2: Et qu'est-ce qui vous a aidé, justement? Pourquoi avoir choisi ce lieu-là en particulier?
3: Comme je l'ai dit, ce lieu, on cherchait depuis quelque temps, ce lieu, il a vraiment la taille idéale pour nous. On était voir des fermes où on pouvait mettre 30 foyers sans problème, et
2: Oui.
3: c'est démesuré, enfin, dans notre idéal, c'est démesuré. Et puis, il y a enfin, c'est très charmant, il y a les murs qui sont peints en chaud, un peu rosé comme
2: Ah
3: ça.
2: oui.
3: C'est très joli, il y a les oiseaux qui chantent. On a vraiment été charmé par le lieu.
2: Ah bah oui.
3: Et selon nous, c'était le lieu idéal. Il est relativement proche de Namur, en tout cas d'une centralité. Il y a des transports en commun pas trop loin. Il cochait à peu près tous nos critères, et c'est pour ça qu'on l'a choisi.
2: Oui, je pense qu'il est à peu près à 25-30 minutes de Namur environ, dans ces environs-là.
3: Ça dépend du moyen de transport.
2: Oui, c'est
3: Il
2: ça.
3: est à une demi-heure de Namur à vélo. Il y a des bus en bas de la rue très régulièrement, et en voiture, c'est plutôt 15-20 minutes.
2: Oui, ce qui est vraiment pas très loin de Namur, en
3: C'est
2: tout cas.
3: ça.
2: C'est l'endroit, je pense, idéal. Et donc, on signe alors, enfin, vous avez décidé de signer pour ce bien-là au mois de décembre 2025, je pense, c'est ça.
3: C'est ça, oui. Et donc, on a une option sur le bien pour 10 mois.
2: D'accord. Et
3: Et
2: qu'est-ce que
3: donc,
2: ça veut dire d'avoir une option sur un bien
3: ça veut dire que pendant cette période de 10 mois, on peut l'acheter quand on veut. On peut lever l'option, comme on dit, donc décider de l'acheter. Mais en contrepartie, on a dû mettre une garantie pour le bloquer.
2: Oui, c'est
3: Donc,
2: ça.
3: si on ne lève pas, si on n'achète pas ce bien, la garantie est perdue.
2: C'est ça. Mais donc je suppose que maintenant il faut trouver des partenaires, on va dire, ou des gens qui vont habiter justement dans le reste de cette ferme, dans chacun des petits logements. Quelles sont un petit peu les étapes qui ont suivi, on va dire, cette signature?
3: Mais donc, après la signature, il y avait un volet urbanistique à faire, où il fallait voir quel lot on pouvait faire, comment les faire, tout ça aussi. Chiffrer le coût des travaux, le coût d'achat, tout ça. Et ça, c'est la partie qui s'est finie il y a peu de temps avec le dépôt de permis. Donc le permis est déposé, on espère l'avoir avant la fin d'option. Et puis maintenant qu'on a ça, qu'on a chiffré, il faut trouver le groupe.
2: C'est
3: Et
2: ça.
3: donc c'est vraiment l'étape actuelle où on cherche à remplir notre lieu de vie avec des gens chouettes, j'en suis sûr.
2: Ah oui, bien sûr, on va en parler d'ici quelques minutes. Et justement, comment on détermine, justement, on divise telle partie de la ferme, on garde telle partie, ça fera telle surface. Je suppose qu'on fait appel à un architecte. Comment ça se passe?
3: C'est ça, donc on fait un appel à un architecte. Il y a des parties qui sont très simples à diviser. Hein. Le corps de logis est relativement simple, où il y a deux ailes très faciles. Après, il a fallu le séparer au centre. Et puis, il y avait la grange où, grosso modo, il y a quatre murs. Donc là, c'était un peu plus libre. Il y a aussi des contraintes urbanistiques de la ville de Namur, il ne faut pas les oublier.
2: Bien sûr.
3: Et donc, croisant les contraintes urbanistiques, nos envies, le fait d'avoir des lots un peu de tailles différentes, c'est comme ça qu'on divise et qu'on dit ça, ce sera un tel lot de telle surface, ici on aura des communs,
2: Oui, bien sûr.
3: etc.
2: Il y aura un lieu commun, notamment un jardin commun aussi, je pense, il devrait y avoir un poulailler. Qu'est-ce qu'il devrait y avoir dans ce jardin commun?
3: Ah ben, le jardin commun, nous on a beaucoup de rêves. Maintenant, ce sera évidemment avec le groupe
2: À
3: qui voudra
2: discuter,
3: construire
2: bien
3: tout ça.
2: sûr.
3: Mais un potager commun, c'est sûr, des poules, vous l'avez dit. On aimerait beaucoup avoir des moutons, un verger. Une chose très importante pour nous aussi, c'est de laisser des zones pour la biodiversité. Donc pour l'instant, il y a des friches, des zones d'éronciers, et on va essayer d'en garder à certains endroits. Il y a une noue qui va devoir être créée pour retenir les eaux, et là on pourra la végétaliser comme on veut. Oui, c'est vraiment tout à imaginer,
2: Tout
3: et
2: est
3: on se
2: pensé.
3: réjouit d'être dessus.
2: Bien sûr, il faut discuter ça avec tout le groupe quand il sera constitué, bien sûr. Et je pense qu'il y a aussi un espace commun par ailleurs qui sera envisagé.
3: C'est ça, donc la petite étable est gardée en commun. Pour l'instant, on envisage de faire des espaces assez polyvalents, donc au moins une petite pièce de rencontre pour le groupe, de pouvoir rentrer du boulot, voir ses voisins, passer du bon temps. Il y aura dans cet espace commun aussi, évidemment, tout ce qui est chaufferie, local technique. Et puis, à l'étage de cette étable, là, tout est imaginable. On envisage de faire un coworking, de mettre une cuisine, de faire une salle polyvalente pour des événements. Voilà, on a beaucoup d'idées, il faudra voir
2: ce qui est possible, c'est ça. Bien sûr, voilà,
3: c'est l'espace et l'agencement qui joue.
2: Exactement. Je propose qu'on parte en musique, Grégoire Delneville. Donc, vous êtes l'un des porteurs du projet Le Terrier du Beauvallon. Donc, c'est un habitat groupé qui est basé à Wépion, qui est en train de se construire. Et donc, justement, vous cherchez des personnes qui pourraient participer à ce projet. On va partir en musique et puis après, on va justement parler encore de ce projet, des valeurs qui guident ce projet notamment. Et là, on va s'écouter Pierre Lapointe. C'est un chanteur québécois qui nous chante La plus belle des maisons. Et on se retrouve juste après.

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0: Nous voici dans la seconde partie de Vers Demain sur RCF Sud Belgique. C'était donc Pierre Lapointe avec sa chanson La plus belle des maisons. Et donc là ici, je suis toujours en compagnie de Grégoire Delneville. C'est l'un des porteurs du projet d'habitat groupé basé à Wépion qui s'appelle le Terrier du Beauvallon. Donc c'est un projet qui est en cours de construction et qui justement cherche des partenaires, des gens qui pourraient participer à ce projet d'habitat groupé. Et justement Grégoire, un petit peu, j'aimerais qu'on parle maintenant des valeurs qui entourent ce projet. Quelles sont un petit peu les valeurs qui entourent de ce projet? J'ai entendu de parler de gouvernance partagée, de communication non violente. Ce sont des choses qui sont vraiment positives, pensées positivement, peut-être.
1: Bah oui, bien sûr, quand on a des valeurs, elles sont jamais négatives.
0: Oui, on essaye.
1: Mais oui, c'est ça. Donc on veut vraiment, comme vous l'avez dit, faire un projet positif sur plein d'aspects. Dans tout ce qui est gouvernance partagée, on veut avoir un projet bienveillant, un projet accueillant, vraiment, où les gens puissent se parler, discuter ensemble. Pour prendre les décisions. Maintenant, il y a toute une série de valeurs qui sont plutôt liées au respect de la terre. Donc, essayer d'habiter plus sobrement, de mettre des choses en commun. Comme j'ai dit, d'avoir un jardin plein de biodiversité. Et puis, il y a une valeur qui nous tient fort à cœur, c'est la valeur de l'accueil. On veut que tout le monde se sente accueilli dans ce lieu. Et entre autres, on a prévu un petit logement pour un foyer d'accueil qui sera mis à disposition de l'AIS de Namur, de l'Agence Immobilière Sociale.
0: D'accord.
1: Pour 15 ans, et donc pour des personnes avec des moyens des personnes moins aisées.
0: C'est ça, voilà. Donc il y a il y a un côté social dans ce projet, donc du terrier du Beauvallon, tout simplement. Et vous, on sent chez vous quand même une approche de l'écologie. L'écologie, ça vous a toujours intéressé, touché? Vous êtes intéressé depuis pas mal d'années maintenant, ou c'est via vos amis peut-être aussi, via la famille? Ça fait depuis combien de temps que vous êtes intéressé par tout ça?
1: Vous parlez de l'écologie, j'ai l'impression que ça fait à peu près depuis tout le temps. Mmh. Moi, il paraît que quand j'étais en maternelle, j'arrivais à l'école avec les mains pleines d'escargots.
0: Ah oui.
1: Pour la petite anecdote. Et c'est vrai que via mes études de bio-ingénieur à Jean Blou, ça a encore renforcé ça.
0: Ah oui.
1: Donc moi, l'écologie, c'est vraiment quelque chose qui est très important pour moi et dans le projet aussi. C'est vraiment une volonté d'avoir un chauffage qui soit plus écologique, d'avoir des panneaux solaires, de mettre des choses en commun. On pense par exemple à la buanderie. Mmh. C'est vraiment une volonté de pouvoir habiter ensemble de manière plus sobre, en tout cas en mettant des choses en commun, parce que les logements ont quand même une taille relativement importante.
0: Oui, c'est ça. Et donc, il y a des réflexions qui sont prévues autour de l'énergie, notamment de l'eau, du chauffage.
1: Tout à fait.
0: Par exemple, on peut se chauffer de quelle manière, de manière plus écologique, de quelle manière?
1: Eh ben, nous, on envisage pour l'instant deux possibilités. Soit passer par la biomasse, et donc passer par la coopérative Copéos, basée à Fernelmont, qui est hyper intéressante, je trouve, qui utilise des résidus de bois pour se chauffer. Ou alors, il y a tout ce qui est à la géothermie. Donc là, c'est vraiment aller chercher la chaleur du sol pour se chauffer. Et c'est un système qui a des rendements faramineux. On parle de 500%.
0: Ah oui, ouf, ça a l'air énorme.
1: C'est pas mal. Donc là, on est vraiment en train d'envisager ces deux possibilités-là.
0: Ah d'accord, donc ça, c'est des réflexions autour de l'énergie, des partages de moments collectifs, bien sûr. Je suppose que quand on imagine un espace commun, c'est pour partager des choses ensemble, non?
1: C'est ça, on a prévu vraiment une salle de rencontre, donc on espère pouvoir partager des moments ensemble.
0: Et je l'espère pour vous, en tout cas. Et donc après, il y a aussi, donc maintenant vous êtes à la recherche de personnes, de collaborateurs, qui peut potentiellement participer à ce projet? Je suppose n'importe qui a les moyens, non?
1: N'importe qui a les moyens et qui s'intègre dans nos valeurs et dans notre vision, évidemment. Parce qu'on veut, on a défini toute une série de valeurs et on veut trouver des gens qui s'intègrent dans ces valeurs-là. Maintenant, on est ouvert à toute possibilité. On a des lots de toutes les tailles qui vont de 1 à 4 chambres. Donc c'est vraiment ouvert à toute personne. Bienvenue.

0: Et comment on peut manifester justement son intérêt pour ce projet-là ?
1: Eh bien, il y a notre site internet qui reprend énormément d'informations et sur laquelle on peut nous contacter. Et c'est vraiment via ce moyen-là qu'on privilégie les contacts. Et alors, on va faire visites de manière assez régulière sur le lieu. Donc, n'hésitez pas à vous y inscrire.
0: Moi, je suppose que ces visites, c'est important pour pouvoir voir le lieu, pour se l'imaginer, puisque je suppose qu'il y a des choses... Est-ce qu'il y a des travaux à faire partout ou est-ce qu'il y a des choses qui sont déjà prêtes comment c'est déjà préparé maintenant?
1: Bah, ça dépend un peu du lieu, enfin du lot que les gens choisiront. Il y a un lot qui est déjà quasiment fini. Puis il y a des lots qui sont dans la grange. Et là, il y a les quatre murs. Puis le reste est à faire. Et donc tout est imaginable là-dedans. Ça, c'est très chouette. Bon, il y a les travaux avec.
0: Bien sûr.
1: Une contrepartie.
0: Oui, c'est ça.
1: Évidemment. Mais oui, donc là, pour l'instant, il y a les murs. Et il y aura des travaux dans chaque lot, un minimum. Et comme j'ai dit, il y a un lot qui est déjà quasiment fini.
0: C'est ça. Donc, des travaux qui pourraient débuter fin 2026, début 2027, je suppose.
1: C'est ça. Donc, l'option se lève au plus tard le 1er octobre. La signature de l'acte au plus tard le 1er décembre. Et à partir de là, c'est parti pour les travaux.
0: Et qu'est-ce qui va se passer par après? Ça va être des travaux? Est-ce qu'il y aura des embûches, je suppose, des galères? Comment ça va se passer, tout ça, par après ce projet?
1: Bah, sans doute qu'il y aura, il y aura certainement des galères. Il y aura sûrement des très bons moments aussi, hein, partagés. Le principe, c'est que chacun s'occupe des travaux de son lot et que les travaux communs, ben, évidemment, c'est en commun. Maintenant, on va essayer de mutualiser, évidemment. On ne va pas demander à faire venir 8 couvreurs de toit.
0: Oui, c'est bien sûr.
1: on va travailler ensemble la bonne intelligence. Et je pense que je suis persuadé qu'on ira chacun s'aider les uns les autres. Que s'il y a de l'isolation à faire et qu'on veut la faire ensemble, ben, on ira faire l'isolation chez le voisin dans la bonne humeur.
0: Et quelles sont un petit peu les motivations pour vous aujourd'hui par rapport à ce projet? Qu'est-ce qui vous motive aujourd'hui?
1: J'ai déjà parlé de pas mal de choses, mais donc il y a plusieurs aspects. Il y a l'aspect écologique dont j'ai déjà pas mal parlé. Puis il y a vraiment l'aspect vivre ensemble, avoir une vie de village un peu condensée. Il y a aussi le fait de se dire qu'ensemble, on va plus loin. Donc on peut porter plus de projets. Moi, je suis particulièrement attiré par ce qui est dans le jardin, mais je sais bien que dans le groupe, il reste plutôt attiré par faire des activités dans le lieu, pour faire vivre ce lieu. Moi, j'aimerais bien faire du pain en commun. Il y a plein de choses imaginables. Si on a du mouton, on pourrait faire du fromage. Vraiment, pour se dire, ensemble, on peut faire plus. Et il y a aussi l'aspect, comme j'ai dit, vie de village et aussi pour les enfants. Moi, je pense que vivre là-bas pour un enfant, ça va être génial. Il va avoir des camarades, il va avoir toute une flopée d'adultes qui vont pas forcément pour le surveiller, mais pour comme modèle. Moi, j'ai un fils et je pense qu'il va vraiment être très heureux là-bas.
0: Je l'espère pour vous, en tout cas, un tout grand merci. Moi, j'avais encore une dernière question pour terminer cette émission. On voit que ces habitats groupés, ça prend de plus en plus d'importance, qu'il y a des projets qui naissent un petit peu partout, que ce soit en Wallonie, je suppose, à Bruxelles, un peu partout en Belgique. Pourquoi finalement ces projets prennent-ils de plus en plus d'importance, le fait d'avoir cette envie de vivre ensemble et de partager un projet ensemble? Est-ce que vous avez peut-être une idée ou

0: explication possible.
1: Ben, je pense qu'il y a plusieurs explications possibles, hein, mais j'ai l'impression qu'il y a vraiment une envie, c'est tous les porteurs de projets, tous ceux qui rejoignent ce genre de projet, c'est vraiment une envie de faire autrement, de ne pas avoir sa maison quatre façades, où on salue les voisins dans la rue sans plus, ou même pas si on est en ville. Vraiment, faire autrement, on voit qu'il y a beaucoup d'enjeux sociétaux aujourd'hui qui posent question en tout cas. Et c'est vraiment cette envie de pouvoir répondre à une partie de ces enjeux via l'habitation et pouvoir vivre mieux l'habitation.
0: Merci beaucoup en tout cas Grégoire Delneville. Donc
1: Merci
0: vous
1: à
0: êtes
1: vous
0: l'un des
1: de me
0: porteurs de
1: recevoir.
0: ce projet. Donc je vais répéter le titre de ce projet, de ce projet d'habitat groupé à Wipion. Ça s'appelle le Terrier du Beauvallon. Et donc voilà, c'est un projet qui espère pouvoir créer une envie de vivre autrement, de partager des espaces communs, mais aussi des moments ensemble. Voilà, vous pouvez chercher ça sur Google, c'est vraiment facilement trouvable, le Terrier du Beauvallon. Et sachez que vous pouvez réécouter cette émission en podcast sur rcfsudbelgique.be par ailleurs. Merci à vous, Grégoire Delneville.
1: Merci beaucoup.

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1: Et quel beau métier que le nôtre de pouvoir rencontrer des gens un peu partout, toujours très intéressant. Figurez-vous, ce matin, j'ai ouvert mon téléphone pour voir les nouvelles et je vois un entrefilet. La Belgique compte aujourd'hui 3000, t'as entendu, 3000 centenaires. Et il y en a 2999 que je ne connais pas, mais je suis en face de la 3000e, Marie-Thérèse Kuckelbergs, un nom bruxellois.
2: Absolument. Et cependant, toute mon ascendance paternelle est wallonne. Sauf que mon papa est né à Leuven. Il a fait ses études à Leuven, mais en dehors de ça, maman totalement wallonne, et mon père, après ses études à Leuven, est venu s'installer comme avocat à Charleroi.
1: Ah ben voilà, c'est un beau parcours belge.
2: Oui. Effectivement, très intéressant. Je me sens d'ailleurs très en phase avec mes deux cultures, la flamande et la wallonne.
1: Ah ben c'est bien, c'est bien, c'est comme ça que ça doit être, hein. N'en déplaise à certains de nos politiciens. Alors quand je disais que vous êtes centenaire, non, au-delà.
2: Au-delà, je vais avoir en septembre 102.
1: Eh ben, voilà. Et vous portez pas de lunettes?
2: Non, pour lire c'est plus confortable, je peux lire sans quand même. Puis je brode aussi sans lunettes, j'enfile encore mon aiguille sans lunettes, mais je suis gâtée. Voilà.
1: Oui, j'allais le dire, parce que là, d'un point de vue de la santé, oui. Que ce soit la santé physique, puis la santé mentale aussi, hein, on n'est pas tous égaux.
2: Ça se porte bien.
1: Oui, on n'est pas tous égaux. Hein.
2: Oh, oui, mon cerveau fonctionne encore agréablement.
1: Je m'en rends bien compte, je m'en rends bien compte. Racontez-nous un petit peu, vous êtes né donc en 24, oui. L'âge qu'avait mon papa. Et donc, 16 ans au début de la guerre, c'est pas facile oui, d'être adolescent ces temps-là.
2: Oui, ça, ce sont des souvenirs, comment dirais-je, pénibles et prégnants. Prégnants. Mais voilà, heureusement, c'est derrière moi. Et qu'est-ce que je souhaite que. Oh, cette guerre, partout, j'allais dire. Que mes enfants, mes petits-enfants ne connaissent pas ça. Mais je ne pense pas qu'à eux, je pense à tous ceux qui, aujourd'hui, encore sont victimes de ces affreuses guerres inutiles.
1: Vous viviez à Bruxelles à ce moment-là?
2: Non, je suis née à Charleroi et j'y étais. Je vivais à Charleroi.
1: Donc votre papa était avocat, j'ai bien compris.
2: Oui, c'est ça, il était bâtonnier de l'ordre.
1: Ah oui, carrément. vous avez travaillé dans votre vie?
2: Oh, je comprends, j'ai travaillé, mais pas à l'extérieur. J'ai travaillé au foyer, dans mon foyer. J'ai élevé mes 4 enfants, plus pas mal d'enfants qui m'étaient confiés par le juge des enfants, qui était un ami de la famille, et qui me confiait malignement les cas difficiles, ce qui était d'ailleurs pour moi aussi très intéressant.
1: Vous avez une formation spéciale pour ça?
2: Non.
1: Juste du cœur?
2: Le cœur, voilà, exactement.
1: Et une denrée qui devient de plus en plus rare aujourd'hui, me semble-t-il, le bon sens.
2: Le bon sens?
1: Oui.
2: Bah, je suppose, oui. Il en fallait.
1: Il en fallait?
2: Oui. Bon, une certaine dose de psychologie et surtout beaucoup d'amour.
1: Et de l'optimisme. Je sens que c'est votre
2: caractère.
1: Absolument,
2: absolument, ça c'était indispensable.
1: L'optimisme qui permettait de dire « je vais sortir ces enfants de leur misère ».
2: Exactement. Et on y est pas mal arrivé, mon mari et moi, parce que mon mari collaborait avec moi. C'est lui qui a conduit à l'hôtel pour se marier, la dernière de mes protégées.
1: Ah ben c'est dire si les relations étaient bien
2: oui,
1: proches. Hein.
2: Elles étaient très affectueuses, oui. Une des jeunes filles qui m'a été confiée était très difficile. Mais voilà, on est quand même arrivé au bout de la course avec elle.
1: Comment vous avez entamer des discussions ou des rencontres avec ces enfants-là, il faut bien arriver par, si c'est pas par la porte, par une petite fenêtre, avoir un contact.
2: Mais ce sont des enfants qui m'ont été amenés. Elles étaient certainement inquiètes, sans doute, de savoir où on les mettait. Et elles m'étaient confiées, comme je vous l'ai dit, par le juge des enfants.
1: Ce sont des huîtres, ces enfants-là.
2: Ah, absolument.
1: Il faut arriver à l'ouvrir, l'huître.
2: Oui, et bien justement, en les aimant, je me souviens d'une petite anecdote. Une des petites jeunes filles qui m'avait été confiée avait la permission de sortir le soir. Elle avait déjà atteint, elle était quel âge est-ce qu'elle avait? 17 ans, je crois. Elle avait reçu du juge des enfants la permission qui m'avait été communiquée, donc bien sûr, de sortir le soir jusqu'à 10 heures. Donc elle pouvait aller danser un petit peu, rencontrer ses copains, enfin, etc. Et un certain soir, elle n'était pas au rendez-vous chez moi à 10 heures. Bon, j'ai dit, bon, alors un peu de retard, on ferme les yeux, c'est pas grave. Mais 11 heures, ça c'est devenu plus problématique. À minuit, à 1 heure du matin, elle n'était toujours pas là. Et moi, toujours en bas dans mon living, à l'attendre. Finalement, vers 2 heures du matin, elle se ramène et elle me trouve là. Elle, ah, vous n'êtes pas couchée. Mais elle s'appelait Maria. Mais Maria, je t'attendais. Et pourquoi? Mais Maria, parce que je t'aime. Voilà. Et c'est comme ça que les relations étaient établies entre nous.
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0: Voilà, ça c'était une chanson pour illustrer les propos de Madame Kuckelbergs, Marie-Thérèse, ici, dans sa maison de repos, ici à Bruxelles. Et la personne qui m'a contacté pour me parler de vous m'a dit, tu vas voir, c'est une poétesse. Elle écrit des poèmes. Et là, évidemment, moi, ça fait tilt. Comment on entre en poésie? C'est entre Charles d'Orléans et Baudelaire que vous travaillez?
1: J'adore, oui, j'aime bien Baudelaire, j'aime beaucoup Verlaine, j'ai beaucoup aimé Verlaine parce que il y a de la musique dans les vers de Verlaine. Hein? Et bon, comment je chante, j'en sais rien. J'étais toute petite, ma mère avait transcrit, moi je savais à peine écrire, une petite chanson que je fredonnais et qui était composée de quatre vers. Ma sœur s'appelait Bernadette et je chantais Bernadette, ma sœurette, est jolie, fraîche et coquette. Avec moi, formant la paire, nous sommes enfants bien chers de papa et de maman qui nous aiment tendrement. Et voilà, à cet âge-là, quand je chantais ça, et que maman a donc transcrit, ben je devais avoir, je sais pas moi, environ 8 ans, quelque chose comme ça.
0: Début de l'école primaire, on savait déjà écrire.
1: Voilà.
0: Mais c'est magnifique ça. Et ça n'a jamais arrêté.
1: Non, c'est-à-dire, non, pas tellement. Quand même, à l'époque où j'étais avec mes quatre enfants à élever, plus les enfants que j'accueillais. Là, je n'ai pas écrit
0: Il
1: grand-chose.
0: restait pas grand-chose comme temps à la fin de la
1: Mais d'autre
0: journée.
1: part, j'écrivais la nuit parce que ma journée, donc j'étais trop occupée. Mais des choses chantaient dans ma tête et la nuit, je me relevais pour les transcrire. Et puis, sur des petites feuilles de papier. Et puis, c'est ma fille qui a retrouvé tous ces feuillets et qui a voulu les imprimer.
0: Donc vous les avez toujours.
1: Oui, elle les a rassemblés dans un cahier.
0: Vous pouvez nous en lire l'un ou l'autre?
1: Si ça vous fait plaisir.
0: Mais effectivement.
1: Bon, alors je vais regarder lequel. Hein.
0: On a l'embarras du choix.
1: Oui, il y en a beaucoup. Il y en a beaucoup. Voilà, je peux vous dire, je tombe sur celui-ci en ouvrant le cahier par hasard. C'est une lettre que j'envoie à une de mes filles. Ma fille, ma petite chère, j'ai rêvé d'être bergère, conduire les lents troupeaux au long des tours des chemins, n'avoir le matin d'autres soucis qu'écouter monter en moi le chant du monde, qu'habiter recueillie mon âme, ma demeure intérieure et profonde. En aucune saison des âges de la vie, où qu'il nous faille aller, ne désertons jamais, chérie, notre intime maison, celle où nous entendons tant de voix nous parler, qu'il nous faut reconnaître, où nous avons à naître un peu plus chaque jour à la vie, à l'amour. Les habitations tombent en ruine qu'on n'habite pas ou trop peu. Mamie, le joli jeu, si le ciel est bas et qu'il bruine, de parer ta demeure, d'y allumer le feu au fond des cheminées, afin que point ne meure la douce fille aînée de la foi, l'espérance, de regarder la grave danse dans ses reflets tout alentour de la joie, fille de l'amour. L'amour, la paix, la joie, la vie. Connais-tu, petite Marie, plus précieux trésor à poursuivre sans trêve? Te dirai-je dès lors la suite de mon rêve? Me voici donc, humble bergère, et j'aspire à le rencontrer, le doux et merveilleux berger qui me fera sa prisonnière. Heureuse, éblouie, consentante, car il connaît tous les sentiers qui conduisent au vert pâturage, loin des ravins enténébrés, son troupeau amoureusement. Il l'a dénombré, ses agneaux, ses brebis, chacun de ses moutons, il les appelle par leur nom. Ah, que nous sommes bien peu sages de folâtrer loin de ses voix. Il appelle, j'entends sa voix.

0: Un autre que j'aime bien, il s'agit d'une vieille maison qui tombait en ruine dans une campagne dans les environs de ma ville, que j'avais rencontrée par hasard au détour d'une promenade avec mon mari, que nous avions trouvée belle et que nous avons restaurée à deux lentement. Et cette maison, nous en avons retrouvé les traces dans les archives de l'abbaye de Maretsou. Elle a fait partie de l'abbaye de Floreffe. C'était le prieuré, habité par le prieur de l'abbaye.
1: On est donc dans l'antre sans Brémeuse.
0: Elle a gardé son nom. Elle s'appelait le prieuré. Voilà. Et voilà mon vieux prieuré. Sous son chapeau de tuiles rousses, au détour du chemin, la rugueuse muraille court les pieds dans la mousse tout le long du jardin de l'ancien presbytère. Et le visage austère de l'antique maison regarde l'horizon, offrant à la lumière son granit gris et rose, tout à la fois sévère et doux et qui repose. Comme une tendre aïeule, aussi sage que bonne, dont le sourire appuie le conseil qu'elle donne, ainsi la maison vieille à notre âme propose l'humble leçon de vie en son mystère enclose. J'aime son pur profil sans encorbellement. C'est une pensée droite et fière, une pensée simple et sincère, sans besoin d'embellissement. Fière, non point altière, solide, non sans grâce. D'un seul élan du cœur, on lui fait confiance. On éprouve d'un coup la paix qu'elle dispense. Rien qu'à la voir, soudain, au coude du chemin, toute sobre et tranquille, veillant sur le jardin, lui large ouvert pour inviter celui qui passe. Dans un unique plan s'ouvrent les embrasures profondes et pleines d'ombre, par où pénètrent les parfums de la terre pour aller se mêler aux senteurs familières de vieux chênes cirés et de pommes bien mûres ou de bouquets fanés dans les plis des tentures. Il y a des pots de grès brun remplis de géranium sur les marches du seuil, patinés par tous les embruns, pansus, réjouissants, faisant accueil. Au-delà du perron, la porte entrebâillée laisse s'apercevoir la douceur quotidienne du vieux salon qui dort à l'abri des persiennes. Le long du mur blanchi, les chaises rempaillées, deux fauteuils de soie bleue et des coupes de verre au bord des guéridons avec des grabinées légères dans les bouquets des champs et des mauves chardons. Et dans l'embrasure d'une fenêtre ouverte, par-delà les rosiers et la pelouse verte, une gaie pastorale offerte chaque soir de lents et beaux troupeaux qui vont à l'abreuvoir calmement chaque soir, sans hâte et sans retard, entre les fermes basses et les saules têtards.

0: Magnifique, magnifique. C'est un scénario. On peut le filmer. Vous avez, vous avez donné tous les détails.
1: Ah, c'est vrai. Je n'y avais pas pensé, mais exactement. C'est un. Comment me dire? C'est à la fois un paysage et une histoire.
0: Tout à fait. Le peintre, il a sa palette, et vous, vous avez les mots.
1: Oui.
0: Et votre poème suscite chez l'auditeur des images. On voit la maison, on voit les géraniums, on voit les troupeaux.
1: C'est gentil. C'est gentil. C'est vrai que depuis que je suis toute petite, j'ai une plume au bout des doigts. Ça, c'est vrai.
0: C'est quand même une approche assez originale hein, d'appréhender la vie. Ça permet d'être toujours en éveil, finalement, même au grand âge.
1: Ah, tout à fait, je suis extrêmement curieuse. Curieuse de la vie, curieuse des gens. Et j'adore la campagne, j'adore la nature. Je suis en communion avec la nature.
0: Et pourtant, vous vivez ici à Bruxelles.
1: Ben oui, il faut bien l'imaginer ici. Mais je l'imagine, il suffit de fermer les paupières et... Je retrouve tout.
0: On la transporte avec soi.
1: Voilà, exactement.
0: Quel est l'endroit, alors, si on vous donnait le choix, où vous aimeriez vous promener pour chercher de l'inspiration?
1: À l'heure actuelle?
0: Oui.
1: Maintenant?
0: Oui.
1: Oh là là.
0: C'est pas l'endroit qui manque, c'est ça?
1: Je crois que je choisirais entre la forêt et les horizons. Je choisirais les horizons, les grands, vastes horizons qui s'éloignent à mesure qu'on avance et qui sont toujours à découvrir. J'aime beaucoup les horizons.
2: Et puis, tout à coup, quelqu'un frappe à la porte. Nous interrompons un instant notre enregistrement et nous accueillons le visiteur.
3: Et qu'est-ce qui vous vaut le plaisir de...
0: Eh bien, voilà le médecin qui rentre et madame a tout le sourire, donc c'est que vous n'avez mal nulle part. Hein. Dites-moi, vous avez beaucoup de patients dans ce style-là?
3: Alors, j'ai pas mal de patients dans la résidence, j'ai une patientèle relativement énorme. Je commence à voir fleurir des centenaires beaucoup plus qu'avant. Hein.
0: 3000, il y en a en Belgique.
3: Ah oui, ça, je ne savais pas qu'il y en avait.
0: Ah oui, oui, oui.
3: Mais moi, personnellement, bon, j'ai commencé ma carrière à 38 ans. Il y a 38 ans, je n'avais pas de centenaire.
0: Non.
3: Ma première centenaire, elle doit dater d'il y a une vingtaine d'années. Ici, actuellement, dans ma patientèle, j'en ai 4. Et mon record de longévité en patientèle, c'est 104 ans et demi. Bon, alors je sais qu'on a déjà vécu plus vieux que ça en Belgique, mais ça devient, ben, c'est pas un lieu commun, mais ce n'est plus rarissime. Et par contre, ce qui est rarissime, c'est d'être dans cet état-là.
0: Ça, c'est extraordinaire. Ouais. Est-ce que le médecin a une chance de vivre aussi longtemps que sa patiente?
3: Il y a très peu de chance. On n'a pas une existence spécialement calme. Et surtout, ce qui change beaucoup chez nous, c'est le sommeil. Donc, on a un sommeil qui est déstructuré par le job. Et quand vous ne dormez pas bien de façon prolongée, vous ralentissez votre espérance.
0: On brûle ses cartouches.
3: Voilà. Mais on vit plus. Hein.
0: Oui, mais quand vous dites que la vie... quand on écoute le parcours de vie de madame, elle a quand même...
3: Oui.
0: Elle a vécu, morflé, hein.
3: Elle a vécu, hein. Elle a morflé, elle a vu...
0: Donc, le fait de travailler n'est pas une source de décrépitude, hein.
3: Non, pas du tout. Et parfois même, c'est le contraire. C'est quand on ne fait rien, on s'enquiquine. Alors, vous n'avez plus de moteur de vie, etc. Ici, il y a quand même une jolie famille, quelque chose de mouvement, etc. Et donc, ça allume. Hein. D'ailleurs, je vois son œil qui pétille. Elle sait de quoi je parle.
0: La première chose qu'on voit quand on entre dans votre chambre, Madame Kugelberg, c'est le sourire.
3: C'est incroyable.
0: C'est le sourire, c'est l'accueil avec un A majuscule. Ouais. Merci pour ces poèmes. Je vais vous laisser parce que le docteur, il est hyper occupé,
1: oui,
0: évidemment.
1: Voilà, j'ai eu le plaisir de faire votre connaissance. Et j'en saurai gré à Véronique.
0: Vous lui remettrez notre bonjour.
1: Je n'y manquerai pas.
0: Et je prendrai les renseignements pour pouvoir vous faire envoyer le travail terminé.
1: C'est gentil, merci beaucoup. Je vous souhaite une bonne fin de journée. Une belle journée, elle vient de commencer. Ouais. Il y a encore du travail.
0: Absolument, il y a encore du travail.
1: Il y a encore de la joie.
0: Tout à fait.
1: Je l'espère.
0: Mais oui. Merci beaucoup.
1: Au revoir, Monsieur Mertens. Ouais. Portez-vous bien. Ouais.

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3: Bonjour à toutes et à tous, c'est Oli sur RCF, bienvenue dans l'instant présent, votre rendez-vous quotidien avec l'actualité culturelle et régionale. Qui dit nouvelle semaine dit nouveau concours, et cette semaine je vous propose justement de tenter de remporter Fêlé. Il s'agit d'un roman signé Isabelle Félix, c'est sorti aux ateliers de l'Escargot Édition. Vous pouvez d'ailleurs retrouver l'interview de l'autrice dans l'émission Du vent dans les voiles du 18 mai dernier, et également évidemment en podcast sur notre site internet rcfsudbelgique.be. Et puis aujourd'hui, on continue encore un petit peu notre retour sur le BD Festival à Waterloo. Grégory Kless y a rencontré l'éditeur Nicolas en SPAC. Et puis dans la seconde partie de cette émission, ce sera comme tous les lundis, le billet en wallon traditionnel de Bernard Van Vink, sans oublier la chronique Back in My 70s. Elle est consacrée aujourd'hui à un grand, grand album. Il s'agit de High Voltage, du groupe de rock australien AC/DC, un disque qui sortait il y a 50 ans déjà. Enfin, côté musique, notre album découverte cette semaine, c'est Live at Room 13, un EP du groupe de rock belge The Radar Station. On découvre un premier extrait de ce disque qui s'appelle Where Will You Go?

0: Excellent. Temps de midi à notre écoute. Where Will You Go Live at Room 13. C'est notre EP découverte de cette semaine en compagnie du groupe de rock belge The Radar Station. Et puis cette semaine, je vous propose également de tenter de remporter Fêlé. Ça, c'est un roman d'Isabelle Félix sorti aux ateliers de l'Escargot. Pour ce faire, rien de plus simple, vous nous laissez un message vocal au 081 400 111 avec vos coordonnées complètes, nom, prénom, numéro de téléphone, adresse email, et vous serez peut-être bien les heureux vainqueurs de ce concours et remporterez ce très bon roman d'ici vendredi soir. Et puis aujourd'hui, eh bien, on continue notre exploration du BD Waterloo Festival. Retour donc sur cet événement qui a eu lieu le week-end du 22-23-24 mai. Grégory Kless était sur place, il a rencontré notamment toute une série d'auteurs, toute une série de dessinateurs, mais également des éditeurs, et c'est le cas notamment de Nicolas Anspach, qui est éditeur pour les éditions, je vous le donne dans le mille, évidemment, pour les éditions Anspach.
1: Alors on est depuis le BD Festival à Waterloo pour avoir Nicolas Anspach, qui est une personne qui est au centre de beaucoup d'attention, parce qu'il y avait beaucoup d'albums d'Anspach qui étaient cités comme lauréats ici, et notamment la BD Le Prix du Public, hein, Nini Cordy 1949, on en a beaucoup parlé avec aussi Christophe Alves qu'on a pu avoir, mais il y en avait d'autres, il y avait des cités dans les BD historiques, avec Oradour aussi, on a eu Jean-François Mignac. On a l'impression que tout va bien pour les éditions Anspach, Nicolas.
2: Je suis un éditeur atypique, c'est-à-dire qu'en 2018, j'ai créé une maison d'édition pour publier un album qui s'appelait Sourire 58, qui était consacré à l'exposition universelle de 1958 de Bruxelles, réalisé au scénario par Patrick Weber, qui est historien, journaliste, personnalité des médias que peut-être vous connaissez, et puis au dessin par Baudouin Deville, qui avait adopté un style un peu ligne claire. Et cet album a eu un succès immédiat. On a dû réimprimer directement et on l'avait sorti en mars 2018 et en fin d'année on a sorti une version un peu de luxe et les gens s'arrachaient l'album de luxe qui coûtait 27 euros en nous demandant « c'est génial, quand est-ce que vous faites la suite ?» Enfin quelque chose sur l'histoire de la Belgique. Et nous on avait déjà amorcé on avait déjà compris ce désir-là du public parce qu'on avait nous-mêmes ce désir de prolonger l'aventure avec un deuxième album qui était la décolonisation du Congo. Et puis, in fine, maintenant on travaille sur le septième album des aventures de Kathleen.
1: Oui, toujours avec Baudouin Deville, je crois qu'on avait rencontré, et Patrick Weber aussi.
2: Oui,
1: là.
2: Oui toujours avec eux. Ça va s'appeler OTAN 66. Sur l'installation de l'OTAN en 1966 en Belgique et ça va aussi traiter de Léon de Grelle. Voilà, Patrick Weber a le don pour mixer des éléments qui parfois sont méconnus du grand public entre eux pour en faire une histoire.
1: Qu'est-ce qui t'a décidé à entrer dans le monde de l'édition ? C'est un milieu qui est quand même, semble-t-il, de l'extérieur assez difficile, voire parfois précaire. On voit des éditions qui ont parfois du mal à s'installer dans le temps. On imagine qu'il y a des contraintes financières, administratives importantes. Qu'est-ce qui te motive ? Qu'est-ce qui, toi, t'a donné l'élan pour aller dans le monde de l'édition ?
2: La passion, avant tout, je suis un passionné. Donc, avant d'être éditeur, j'ai travaillé pendant un an ou deux pour une maison d'édition suisse. Mais avant ça, j'ai surtout fait 20 à 25 années de bénévolat dans le journalisme BD. J'ai été notamment rédacteur en chef du site de référence actuabd.com que le Larousse considère comme l'AFP de la bande dessinée.
1: Ah oui, donc la bande dessinée faisait partie aussi de ce qui t'a nourri depuis longtemps en fait.
2: Effectivement.
1: C'est un peu ça le point commun entre l'édition et finalement ce qui te rattache, c'est la BD, c'est la passion.
2: C'est ça.
1: La passion aussi, j'ai l'impression, des rencontres, parce que je pense au projet Oradour qui a été couronné de succès aussi, quelque part. Mais ça a demandé des rencontres, d'aller sur place, c'est quasiment un projet de... Il y a vraiment une recherche, il y a un travail presque conceptuel dans ce que tu fais. Dans les idées aussi, des idées nouvelles que tu essayes de trouver.
2: Il y a différents types d'albums, ceux où les auteurs viennent avec un projet, et puis des projets que j'ai, où je me dis, tiens, il n'y a jamais quelque chose qui a été fait sur Pompéi, par exemple, ou sur Vauban. Dans le cas d'Oradour, c'était une volonté de Robert Ebra, le dernier survivant direct qui était dans la grange, où tous les hommes d'Oradour ont été massacrés. La division d'Asreich, le 10 juin 1944, a mis les femmes d'un côté dans l'église et les hommes de l'autre, et ont mitraillé, brûlé et tué plus ou moins 640 personnes, victimes, les habitants du village. Et donc il y a une dizaine de personnes qui ont réussi à s'échapper de différents endroits, essentiellement de la grange, dont Robert Ebras, qui a voulu avoir une bande dessinée qui puisse servir aux générations futures. Et donc on l'a fait avec lui. Il a eu le temps de lire l'ensemble du découpage des 80 planches et de voir les 40 premières planches dessinées. Et puis Jean-François Mignac l'a rencontré plusieurs fois pour mieux connaître l'histoire, lui poser des questions de détails, parfois de choses intimes. Et puis avec le dessinateur Bruno Marivin, on a eu la chance de passer une après-midi en sa compagnie et de visiter le village avec lui, être dans la grange Lodi ou ce qu'il en reste, et pour mieux cerner la disposition des lieux et surtout de discuter avec lui. Et à travers nos questions et à travers mes questions, je me suis aperçu que même s'il s'était forgé une carapace pour pouvoir parler de ce drame, il n'en était pas guéri. Donc parce qu'il a perdu deux sœurs, sa mère et 95% de son tissu social, de ses amis.
1: Histoire évidemment forte. On ne se représente pas bien le métier d'éditeur. Concrètement, tes journées, elles ressemblent à quoi? Qu'est-ce qui se passe dans les journées d'un éditeur? Ça peut être très varié.
2: C'est très varié parce que à côté de moi, il y a une équipe. Donc j'ai un éditeur externe qui travaille à temps partiel et puis deux attachés de presse. Donc ça va du commercial à la compta, à voir les planches, à lire des scénarios, à corriger certaines choses.
1: Qu'est-ce que tu essayes par exemple de corriger? Il y a des points d'attention qui pour toi sont importants?
2: Les défauts dans la narration ou les défauts dans les dessins, et puis j'accorde une énorme importance dans les couvertures. Donc j'essaye que ce soit le plus punch possible. Il faut savoir qu'il y a plus ou moins 6000 bandes dessinées qui sortent par an, et donc la couverture, elle doit être compréhensible en une demi-seconde et si possible attirer l'œil. Il faut qu'on se dise que quand le livre sort, cette couverture-là, elle ressemble à aucun autre livre. Donc c'est très compliqué.
1: Il y a beaucoup d'albums aussi qui parlent de l'histoire passée. C'est plus important pour toi justement de retourner dans des histoires qu'on a parfois un peu oubliées ou de les faire revivre. C'est important cet élément-là pour toi comme éditeur? Qu'elles soient belges ou pas d'ailleurs, parce qu'il y a des histoires en France ou ailleurs.
2: Je suis surtout quelqu'un qui a découvert la BD en tant que... En 1983, ma maman m'a abonné au journal Spirou quand j'avais 9 ans. Et puis par après, j'ai découvert les séries classiques de Jean-Michel Charlier, Barbe Rouge, Bug Dany, Blueberry. Jean Van Amme, enfin les récits de Greg, Bernard Prince, etc. Et puis Jean Van Amme. Mais surtout, ce que j'ai adoré, c'était la collection Vécue de Jacques Glénat. Avec les sept vies de l'Épervier, les passagers du vent de Bourgeon, et où on apprenait l'histoire ou des périodes de l'histoire tout en lisant de la bande dessinée, entre guillemets, divertissante. Je ne sais pas si c'est de manière consciente, mais j'ai un peu reproduit ça avec les éditions en SPAC où il y a effectivement beaucoup d'albums historiques. Mais je cherche plutôt des récits qui n'ont jamais été, ou des thématiques qui n'ont jamais été développées autre part chez d'autres éditeurs. Et fort heureusement, il y en a encore beaucoup.
1: Il y a un travail de recherche en fait.
2: Je lis beaucoup et je me documente beaucoup et puis je tombe parfois sur des choses qui sont incroyables. Oh, oh.

0: Dernière petite question, Nicolas. Tu es quasi un local de l'étape ici à Waterloo. Ça représente quoi ce type de festival presque à côté de chez toi pour toi? Tu les vis comment ce type de rencontre comme éditeur? Parce que c'est pas pareil, t'es pas aux dédicaces, mais en même temps t'es quand même pas mal sollicité.
1: D'abord j'habite à Lannes, donc qui est à côté. Mes bureaux sont en Braine-l'Alleud, donc effectivement je suis le local de l'État. Et les festivals comme ici sont l'occasion de rencontrer des lecteurs. En discutant, je leur dis que je suis éditeur et d'avoir un peu leur ressenti par rapport à mon catalogue et surtout des auteurs. Voilà, donc oui, c'est important d'être là et j'aime le contact et avec les gens et donc j'essaye aussi d'aller en librairie très régulièrement, de découvrir des librairies que je ne connais pas, donc ce qui fait le désespoir de ma femme, parce qu'en vacances, dès que je vois une librairie, il faut que je rentre dedans.
0: Ah oui, et vous leur demandez, connaissez-vous les éditions en SPAC? Et vous regardez s'ils y sont?
1: Non, je regarde s'ils ont mes albums, mais généralement, ils les ont. et puis, j'en prends un, et je vais remercier le libraire.
0: Et vous, et donc, tu dis pas qui tu es?
1: Et donc, c'est très rigolo, parce que quand on a travaillé sur l'album sur Radour, j'ai été dans un village à côté, à Saint-Junien, qui est où il y a une librairie spécialisée en bande dessinée, mais qui est très petite, qui fait je crois 50 ou 60 mètres carrés. Et le libraire tombait des nues parce qu'il y avait un éditeur belge qui rentrait chez lui. Mais il faut savoir qu'avec 6000 bandes dessinées qui sortent par an, les libraires n'ont pas la place de tout mettre. Et parfois, ils reçoivent des commandes et ils ne déballent même pas les cartons. Donc, c'est ça la réalité du livre. Et il faut essayer de se battre avec le peu de moyens qu'un petit éditeur a pour susciter l'intérêt et la sympathie. Toi, et surtout développer un catalogue de qualité, bien sûr.
0: Et toi, il y a parfois des albums où tu dis « je suis pas sûr que ça va se vendre, mais j'y vais parce que c'est un coup de cœur ». Ça arrive, ça, de se dire… parce qu'évidemment, il faut quand même rentrer dans ses frais, il faut que ça plaise au public pour qu'il y ait une compensation. J'imagine que ça doit entrer en ligne de compte dans le choix de ce qu'on publie, mais comment on fait pour garder en même temps intacte cette passion qui va parfois au-delà de ces contraintes-là?
1: Il y a la réalité économique et on se dit que la différence et la pertinence d'un sujet fait que les gens vont peut-être adorer l'album. Et puis, il y a des coups de cœur et… par exemple, Annie Cordy 1949 que j'ai sorti, une bande dessinée sur Annie Cordy. J'ai voulu le faire et puis il y a eu des sérieux doutes et tous les gens me disaient « Mais qu'est-ce que tu fais avec ce truc, cette bande dessinée sur cette chanteuse un peu ringarde ?» Et puis, in fine, on est dans le top des ventes
0: dans toutes les librairies. Parce que moi, ça ne m'étonne pas quelque part. Je me dis… Nini Cordy, forcément, elle est dans le cœur des Belges, donc ça cible quelque chose qui touche forcément le public. Mais comme quoi, on peut être surpris dans un sens ou dans un autre, en fait.
1: Oui.
0: Et on a une idée de… Tu suis si les albums se vendent bien, il y a des chiffres comme ça qu'on suit sans les donner nécessairement, mais c'est quelque chose qui… ça se porte bien, le milieu de la bande dessinée, quand même, malgré ce nombre de bandes dessinées qui sort chaque année?
1: Pour l'instant, c'est compliqué. Avec la crise la déstabilisation économique qui est orchestrée par Donald Trump, par ses actes, on sent que les gens ont moins de moyens pour le divertissement les gens achètent moins de bandes dessinées. Donc c'est très compliqué. Si je peux dire qu'une seule chose, c'est rentrer en librairie pour soutenir les libraires, les créateurs, les éditeurs, plutôt que d'acheter sur des passerelles.
0: C'est important. Ouais. Oui. On peut terminer en donnant quelques albums que tu peux nous recommander, chez Anspach par exemple. Hein,

0: Évidemment. Alors c'est dur de choisir, mais on peut
1: c'est,
0: aussi
1: non, mais je vais dire dans
0: complet.
1: les nouveautés.
0: Oui.
1: Donc je viens de sortir une bande dessinée qui s'appelle Victor Hugo,
0: La bouche d'ombre,
1: qui traite de l'exil de Victor Hugo à Jersey et de son attirance pour les séances de spiritisme. Victor Hugo a beaucoup écrit là-dessus, donc tout ce qu'on dit est vrai. Je peux citer Pump, qui est un western avec un héros totalement amoral, mais qui est hyper attachant.
0: Et beau gosse, un peu blond, manipulateur. Ouais.
1: Voilà, qui est inspiré, dont le pitch de départ est inspiré de la fortune des Trump. Donc tout le monde pense qu'ils ont fait fortune dans l'immobilier, mais non, c'est dans les saloons et qui avait des chambres, comme on disait, fournies, donc avec des filles dedans. Je me suis dit que ce serait intéressant d'avoir un personnage à la Trump, au tempérament de Trump, dans un saloon et d'observer comment le monde de ce monde-là, le monde du western, évolue.
0: Et on est donc déjà au deuxième volume, voilà. Hein, c'est le deuxième qui paraît. C'est le premier, on l'avait eu, Laurent Gnoni et Rodolphe.
1: Ouais. C'est un mélange entre Largo Winch, Blueberry et Torpedo, qui est une série humoristique totalement immorale aussi. Voilà.
0: Oui, et puis donc Nini Cordy, 1949, Oradour qui était cité ici aussi dans les prix. On a eu évidemment Jean-François Mignac pour en parler. Vauban, voilà. On a eu aussi Rudy Miel avec la série Godefroy. Donc il y a beaucoup de choses.
1: Hein. Et il y a le fabuleux Docteur Poche aussi,
0: oui,
1: qui est
0: tout à fait.
1: Un grand classique
0: Westerlin.
1: De Westerlin, qui est un grand classique des années 80-90. Et Marc Westerlin a eu la gentillesse de faire un nouvel album du Docteur Poche chez moi. C'est un auteur qui a une sensibilité et qui a une vision poétique très belle et un monde à lui qui mérite d'être découvert. Franquin disait assez simple, si je devais choisir un style de dessin, je dessinerais comme Westerlin.
0: Quel bel hommage.
1: Oui.
0: Merci à vous Nicolas, on souhaite bonne continuation. Encore quelque chose à dire, un petit mot de la fin? Non, pas nécessairement.
1: Merci beaucoup.
0: Merci beaucoup Nicolas. Donc à bientôt.
1: À bientôt. Merci.

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2: Allez, de retour dans l'instant présent. 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Sans plus attendre, le billet en wallon du lundi. Et pour nous mener jusque-là, c'est Jug avec le soulèvement de la terre.

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14 mai 1976, le jour où un courant alternatif venu d'Australie a déferlé sur le rock, AC/DC High Voltage. Alors qu'on pensait que le rock des 70s avait enfanté tout ce qu'il pouvait en matière de rock lourd et de hard metal, et que les mastodontes étaient en place de manière immuable, c'est un véritable raz-de-marée venu d'Australie qui déferle sur l'Europe et les États-Unis au tournant de la décennie. Cette tornade venue de l'autre côté du Pacifique se nomme AC/DC et sa force de frappe sonore est pareille à celle d'une armée de cornemuses rugissant à l'unisson. Et pour cause, avant d'émigrer à Sydney en Nouvelle-Galles du Sud, l'histoire des frères Young prend sa source à Glasgow en Écosse. Loin des terres humides du vieux continent, George Young, sixième d'une fratrie de 8, fonde les Easy Beats, groupe de rock'n'roll qui devient célèbre dans toute l'Australie au milieu des 60s. Son frère, Malcolm, suit son exemple. Mais c'est sans compter le talent de virtuose de la six-corde du petit dernier, Angus, qui va décider George à en faire une histoire de famille. Ainsi, AC/DC voit le jour en 1973 sous la direction artistique déjà chevronnée de George. Quant au nom du groupe, courant alternatif, courant continu, ils le doivent à leur grande sœur Margaret et sa machine à coudre. Les choses sérieuses commencent lorsqu'un certain Bon Scott, chanteur plein de testostérone à la voix surpuissante, les rejoint. Loubard, fêtard, buveur et bagarreur, Bon Scott est surtout écossais comme eux. Quant à la section rythmique, elle se stabilise autour de deux Australiens, Phil Rudd à la batterie et Mark Evans à la basse. Musicalement, AC/DC c'est du bon vieux rock'n'roll, solaire, tranchant et survitaminé, à la sauce Marshall et Gibson. Et très vite, le groupe va connaître le succès sur le continent océanien avec ses deux premiers albums locaux, High Voltage et TNT, sortis respectivement en février et décembre 1975. Après quoi, la tornade australienne déferle sur l'Europe et l'Amérique grâce à la signature avec Atlantic Records. High Voltage, condensé des deux premiers albums australiens, est lancé à l'international, alors que le groupe est propulsé en première partie de Rainbow, Black Sabbath ou encore Aerosmith, à qui il vole régulièrement la vedette. Alors si pour certains, c'est un long chemin pour atteindre les sommets du rock'n'roll, pour AC/DC, cela s'apparente plutôt à une ascension fulgurante.

Et la séquence Back in My 70s, c'est également une émission à retrouver sur nos ondes le mardi à 11h ou encore le mercredi à 15h30. Allez, l'instant présent, c'est terminé pour aujourd'hui. J'étais ravi de passer cette heure en votre compagnie et on se retrouve demain, même heure, même fréquence. Et puis nous, on va se quitter en musique, hein, une fois n'est pas coutume, avec la sensation soul du moment. C'est du belge, c'est du très bon. Ils viennent de sortir un EP qui s'appelle Coming Around. Il s'agit bien sûr du collectif Dina Lewis and the Soul Caravan. On les écoute ici avec le titre I Feel Happy. À demain, bye bye.

0: 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Et nous allons à Rome. Voici le journal de la rédaction francophone de Radio Vatican.
1: Aux côtés des fidèles espagnols pour Léon XIV, le pape qui vient d'arriver à la cathédrale de l'Almudena, dédiée à la sainte patronne de Madrid, il lui remettra une rose d'or, un geste émouvant pour les catholiques de la capitale. Léon XIV se rendra ensuite au stade Bernabéu à leur rencontre. Ce matin, son intervention très attendue fut longuement applaudie au Cortès. Léon XIV était le premier pape à s'y exprimer. Devant le Parlement, il a plaidé pour la défense de la vie humaine. Ce n'est pas une question partisane, ni un intérêt confessionnel, mais un objectif de civilisation, a-t-il dit. Et puis à la une de l'actualité internationale, la guerre reprend entre l'Iran et Israël. Téhéran a suspendu toutefois ses tirs de missiles cet après-midi, ce que refuse de faire l'armée israélienne. Et puis enfin, nous irons en Bolivie, où l'État pourrait faire appel à l'armée pour mater la contestation populaire.
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1: Bonsoir à tous. Troisième et dernière journée dans la capitale espagnole ce lundi pour le pape Léon XIV qui s'apprête à présider un temps de prière, un hommage à la sainte patronne de Madrid, la Vierge de l'Almudena qui aurait protégé la ville des invasions musulmanes au 8e siècle. Le souverain pontife déposera d'ici peu au pied de sa statue une rose d'or dans la cathédrale qui lui est dédiée et qui porte son nom. Le journaliste pour Alpha et Omega, le magazine de l'archevêché de Madrid, Rodrigo Moreno, est ému à l'idée d'assister à ce moment. Il l'attendait, on l'écoute.
3: El homenaje que León XIV va a hacer a la Virgen de la Almudena es emocionante porque le va a otorgar una rosa de oro.
4: L'hommage rendu à la Vierge de l'Almudena est émouvant, car le pape va lui remettre une rose d'or, une distinction que les papes accordaient autrefois aux rois et aux reines avec lesquels ils entretenaient des liens très étroits. Mais ces dernières années, il a été décidé de ne l'accorder qu'au sanctuaire Mario. Et León XIV va la remettre en personne, ce qui est très significatif, car l'Espagne possède déjà quelques roses d'or, mais les papes ne les avaient pas remises en personne. Par exemple, le pape François en a décerné une à Notre-Dame de Montserrat en 2023 et une autre à Notre-Dame Esperanza Macarena en 2024. Mais il ne les avait pas remises en personne. Il est particulièrement significatif que cette fois-ci, Léon XIV, physiquement présent à l'Almudena, remette cet objet si précieux. Et nous, les Madrilènes qui avons grandi ici, eh bien, en célébrant la fête de la Vierge de l'Almudena et en chantant l'hymne, ce qui a été beaucoup encouragé par les anciens archevêques, nous allons pouvoir le voir de nos propres yeux.
1: Des propos recueillis par Alexandra à Sirgan. Et puis après cette visite, le pape se rendra dans un autre lieu mythique de Madrid, le stade de l'équipe de football du Real Madrid, le stade Bernabéu. Il y rencontrera la communauté diocésaine dans son ensemble, se mettra à l'écoute des conseils pastoraux, des laïcs, mais aussi d'un prêtre, d'un catéchumène et d'une famille de migrants. Un condensé de réalité auquel il s'adressera. Ce sera en quelque sorte une rencontre en famille, mais ce n'est pas la première, puisqu'aujourd'hui, Léon XIV a pu échanger en fin de matinée avec les évêques du pays au siège de la conférence épiscopale. Un échange d'une heure environ. Le pape leur a demandé de poursuivre le chemin synodal entrepris, de s'ouvrir au dialogue avec tous, de créer des structures capables de transmettre leur expérience de foi, de vivre la communion, l'unité en cette période, a-t-il dit, de polarisation. Et puis il faut le souligner, concernant le scandale des abus, la demande est très claire, celle de Léon XIV, d'accorder de l'attention, d'écouter, de protéger ceux qui ont été blessés, a-t-il dit, en particulier par le clergé. Le pape qui devrait d'ailleurs rencontrer des victimes espagnoles lors d'une rencontre privée qui pourrait avoir lieu ce lundi. La dignité humaine devrait être au cœur de chaque décision politique et juridique. C'est ce qu'il a affirmé. C'est ce qu'a affirmé l'auteur de Magnifica Humanitas ce matin dans un discours prononcé au Parlement espagnol, au Cortès. Léon XIV était le premier pape de l'histoire à s'exprimer, longuement ovationné par quelques 600 élus. Un compte-rendu signé Alexandra Sirgan.
5: Des applaudissements nourris, entrecoupés de plusieurs « Viva el Papa ». Les profondes divisions qui traversent le Parlement espagnol n'ont pas empêché l'ensemble des forces politiques d'ovationner longuement et à l'unisson le pape après son discours. Un discours largement consacré à la grave responsabilité qui revient à tous ceux chargés d'organiser juridiquement la vie en société. Aux élus espagnols, le pape a fixé un cap à ne jamais perdre de vue, celui de la défense de la dignité humaine. Celle-ci ne peut être une question partisane ni un intérêt confessionnel, mais un objectif de civilisation. La dignité humaine doit également être un moteur dans les réponses apportées au drame tragique de la migration, drame qui touche l'Espagne mais aussi l'ensemble du continent. Et s'adressant toujours à l'Europe, Léon XIV a invité à redécouvrir la valeur du dialogue. Le souverain pontife s'est inquiété du mouvement de réarmement que connaît le vieux continent. La paix exige du courage diplomatique, martèle Léon XIV. Elle repose sur l'obligation de régler les différends par les voies pacifiques qu'offre le droit international.
6: Que ofrece el derecho internacional.
1: Un compte-rendu d'Alexandra Sirgan à retrouver sur notre site internet vaticannews.va. N'oubliez pas que vous pouvez suivre tous les événements de ce voyage en direct avec des commentaires en français sur notre chaîne YouTube ou sur notre page Facebook. Vous l'avez entendu il y a quelques instants, le pape l'appelait ce matin au courage diplomatique, au dialogue pour mettre fin aux différends. Mais quel sera le courage de ceux qui s'affrontent à nouveau depuis hier? Des tirs de part et d'autre ont eu lieu la nuit dernière entre l'Iran et l'Israël, une première depuis le 8 avril et l'entrée en vigueur du cessez-le-feu dans le golfe Persique. Téhéran a annoncé dans la journée cesser ses frappes sur Israël à condition que l'État hébreu cesse ses opérations au Liban. Mais le gouvernement israélien rejette, Xavier Sartre, ces conditions et continuera d'agir.
7: En effet, la réponse israélienne ne s'est pas fait attendre. Israël continuera d'agir contre le Hezbollah au sud Liban et rejette catégoriquement les menaces iraniennes. Pour preuve, son armée a continué à bombarder le pays du Cèdre et la ville de Tyr parmi tant d'autres cibles. Or, Téhéran avait annoncé un peu plus tôt dans la journée un arrêt de ses bombardements sur le territoire israélien, précisant que l'affrontement reprendrait si l'armée israélienne poursuivait ses opérations, notamment au Liban. En toute logique et si chacun respecte sa parole, il faut donc s'attendre à de nouveaux tirs, ce qui ne fait pas l'affaire de Donald Trump, qui espère bien conclure d'ici peu un accord avec l'Iran menant à un cessez-le-feu durable. Le président américain a d'ailleurs appelé le premier ministre israélien pour lui demander de cesser immédiatement les hostilités. Reste à savoir si son allié l'écoutera et obéira. Quant au président iranien, il a affirmé n'avoir quitté ni le champ de bataille ni la table des négociations. Il est donc encore trop tôt pour savoir si la guerre va reprendre de plus belle ou non.
1: Merci Xavier Sartre. Israël qui n'a pas arrêté sa guerre contre le Hezbollah libanais. Deux femmes et trois soldats libanais, on vient de l'apprendre, ont été tués cet après-midi. Et puis à Tyr, une des plus anciennes villes de Méditerranée, ces ruines ont été endommagées hier par l'armée israélienne, un site protégé par l'UNESCO. Un drone abattu loin du Moyen-Orient, il errait dans le ciel de Lettonie ce matin et a été détruit par un rafale français de l'OTAN stationné dans le pays balte. Le rêve d'une défense commune de l'Europe prend un coup. Ce soir, Berlin annonce que le chancelier allemand et le président français se sont entendus pour arrêter le projet d'avion de combat commun lancé en 2017 par Emmanuel Macron et Angela Merkel. Le SCAF ne sera pas en raison de tensions durables entre les groupes Airbus et Dassault. En Bolivie, l'armée sera-t-elle envoyée au secours de la police pour mettre fin au barrage routier qui bloque le pays depuis 6 semaines? Hier, les députés ont adopté en effet une loi encadrant l'état d'exception qui permettrait ce scénario. Correspondance de Nils Sabin à La Paz.
8: Avant-hier, la police bolivienne a tenté de débloquer un barrage routier à San Julián, dans l'est du pays. Cette opération s'est transformée en l'un des épisodes les plus violents depuis le début du mouvement social. 14 civils et 6 policiers ont été blessés et le barrage est toujours en place. Pour la députée de droite Cecilia Vargas, c'est justement pour ce type de situation que l'état d'exception est prévu.
9: Nous devons utiliser tous les outils inscrits dans la constitution de l'État pour permettre au pays de sortir des blocages et au moins de garantir le respect des droits fondamentaux de chacun.
8: Au contraire, pour les secteurs mobilisés, la mise en place de cet état d'exception serait un pas de plus vers la répression. Mais pour Mario Soto, dirigeant de la Fédération départementale des paysans de Cochabamba, cette mesure ne leur fait pas peur pour autant.
10: Le peuple mobilisé est là, il est présent dans tous les départements, à tous les points de barrage. Et c'est comme ça que nous allons devoir mettre fin à la dictature de ce gouvernement, car le peuple bolivien ne peut pas vivre sous ce joug.
8: L'une des mesures les plus polémiques de la loi prévoit que pendant l'état d'exception, les actions réalisées par les militaires et les policiers bénéficieront d'une présomption de légalité, l'équivalent d'une carte blanche pour les forces de l'ordre, ont critiqué certains députés de l'opposition. La Paz, Nils Sabin pour Radio Vatican.
1: Et tandis que les Boliviens réclament la chute du président Rodrigo La Paz, arrivé il y a seulement 6 mois au Pérou, les électeurs ne connaissent toujours pas le nom de leur président. L'issue de la présidentielle reste en effet incertaine. Ce lundi, les résultats, dépouillés à 92%, ne permettent pas encore de dégager un vainqueur entre la candidate de droite Keiko Fujimori, la fille de l'ancien autocrate du même nom, plusieurs fois perdante, elle, au second tour, et son rival de gauche, Roberto Sanchez. Et puis, autre scrutin en Argentine. l'Arménie, où le Premier ministre sortant Nikol Pachinian ressort largement vainqueur des élections législatives de ce dimanche. L'Arménie a choisi son avenir en Europe en dépit des pressions russes, a commenté ce matin la chef de la diplomatie de l'Union européenne, Kaja Kallas. Et puis enfin aux Philippines, un puissant séisme de magnitude 7,8 dans le sud du pays a fait au moins 31 morts aujourd'hui, provoqué l'effondrement de nombreux bâtiments ce matin, jour de rentrée scolaire dans cet archipel. Voilà, c'est la fin de ce journal. Merci de l'avoir suivi. Merci de votre fidélité aux ondes de Radio Vatican. N'hésitez pas à vous rendre sur notre site internet si vous souhaitez avoir plus de détails sur le voyage du pape en Espagne. Une excellente soirée à vous tous.
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1: Il est probablement l'une des personnalités les plus importantes de l'histoire du rock français. Alors que le rock hexagonal s'encroûte sous le monopole du trio de tête Johnny Hallyday, Eddie Mitchell et Dick Rivers, Jean-Louis Aubert, puisque c'est de lui qu'il s'agit, accompagné de ses trois acolytes de téléphone, dépoussière et fait voler en éclats tous les codes du rock'n'roll français. À l'instar de leurs contemporains britanniques, Téléphone, débarqué en pleine période punk, fait l'effet d'une bombe sur l'hexagone. En 5 albums studio et 8 années intenses sur le modèle anglo-saxon, sexe, drogue et rock'n'roll, Téléphone a définitivement marqué l'histoire de la musique au fer rouge. Pourtant, toutes les bonnes choses ont une fin et Téléphone précipite sa chute dans une guerre des égos au beau milieu des années 80. La rupture est inéluctable et les clans se créent. D'un côté, Louis Bertignac et sa compagne, la bassiste Corinne Mariano, forment les Visiteurs. De l'autre, Jean-Louis Aubert continue l'aventure avec son complice de la première heure, Richard Kolinka, sous le nom Aubert & Co. Téléphone n'est plus. Nous sommes en 1986 et l'artiste publie un single intitulé « Juste une illusion », annonciateur d'un premier album solo.

Plâtre et Ciment sort en février 1987 et comprend les titres laissés dans les tiroirs pour ce qui aurait dû être le sixième album de Téléphone. Dans la foulée, le second album Bleu, Blanc, Vert sort en 1989 avec le titre Voilà, c'est fini. Jean-Louis dit définitivement adieu à Téléphone. Un album intimiste sur lequel Aubert exprime également son engagement pour la défense de notre planète. Au casting, on retrouve toujours Richard Kolinka, mais également la participation grand luxe à la guitare de Monsieur Paul Persson, ainsi que celle d'un certain Axel Bauer. Voilà.

temps à nouveau, extrait du troisième album de Jean-Louis Aubert, sorti fin 1992. Il s'appelle H et s'interroge sur l'absurdité de la condition humaine. L'album est enregistré à l'hôpital Éphémère, un célèbre squat d'artistes parisiens sur fond de guerre du Golfe. Au sortir de la tournée H, le cœur des fans de Téléphone se met à vibrer. En effet, Jean-Louis et Richard Kolinka ont rejoint Louis Bertinac sur la scène du Bataclan. Corinne Mariano est également présente. Une poignée de titres de Téléphone sont interprétés. Dans la foulée, les quatre anciens camarades envisagent une reformation du groupe pour célébrer les 20 ans de Téléphone. Un projet qui n'aboutira malheureusement jamais suite à des différends encore très virulents entre Jean-Louis et la bassiste du groupe. À la place, le quatrième album de Jean-Louis Aubert sort donc en avril 1997. La tournée promotionnelle de l'album s'achève en apothéose. Jean-Louis réalise un de ses plus grands rêves en jouant en première partie des Rolling Stones au Stade de France.

Le nouveau millénaire s'ouvre avec un nouvel album intitulé « Comme un accord ». En 2006, Olivier Caudron, l'ami d'enfance de Jean-Louis Aubert, décède d'une tuberculose à l'âge de 50 ans. La chanson « Mon alter ego » lui est dédiée. Rock Éclair sort le 29 novembre 2010.

Le septième album studio de Jean-Louis Aubert, un disque qui tourne autour de la thématique de la mort et de l'accompagnement au dernier voyage. À travers cet opus, le rocker a tenu à rendre hommage à ses amis disparus, mais également son père, décédé plus tôt dans l'année. Après une reformation partielle mais néanmoins triomphale de Téléphone sous le nom Les Insous en 2015, Jean-Louis Aubert a donné le coup d'envoi de sa nouvelle tournée le 12 avril 2021, le jour de ses 66 ans. Alors, si vous demandez comment il envisage l'avenir, voici la réponse en chanson.

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2: Frère Xavier, nous voici à l'abbaye d'Orval qui célèbre cette année, non pas sa naissance, mais sa renaissance.
3: Nous célébrons le jubilé du 100 ans du retour des moines en 1926. Et donc dans ce cadre-là, il y a plusieurs rencontres. D'abord, une exposition collective Mémoire Vif. Ici, dans la salle d'exposition, donc une proposition en collaboration avec M. Philippe Marchal et son grand intérêt pour les artistes contemporains. Alors quand les frères sont revenus en 1926, ils ont trouvé une vallée en ruine. Ils venaient de deux monastères. C'est une aventure spirituelle et humaine tout à fait étonnante, puisque le groupe des fondateurs venait du monastère de Seffon en France. En fait, un groupe qui avait était parti au Brésil pour une fondation, mais qui n'avait pas donné suite. Et donc, ce groupe de Français sont venus ici, Orval, constituer le premier noyau de la communauté. À l'époque, le père Marie-Albert était économe à La Trappe, donc cette deuxième communauté qui est à l'origine du retour des moines trappistes à Orval. Et c'est ce groupe qui a lancé ce vaste aventure spirituelle et humaine, pas seulement la reconstruction, mais d'abord de mener la vie monastique dans une aile qui était reconstruite à partir de 1926 jusqu'en 1930. Et à l'époque, les célébrations se faisaient dans une sorte de crypte, les caves du XVIIIe siècle. Et aujourd'hui, c'est une autre partie de ces caves du XVIIIe siècle qui accueille l'exposition collective « Mémoire vive ».
2: Alors l'art et la vie monastique, la vie en abbaye, c'est quelque chose qui existe, qui a du sens, parce que pour faire une œuvre artistique, il faut du temps. Il faut beaucoup de temps, que ce soit le temps de la réflexion, que ce soit le temps de l'exécution. Et le rapport au temps est très différent dans une abbaye que dans le reste du monde.
3: Le geste créateur des artistes se fait dans une inspiration, dans une manière d'entrer en contact avec la matière et dans un temps de réflexion qui précède certainement le geste créateur. En ce sens-là, il y a, oui, des points de contact, des points communs avec ce que peut vivre un moine au quotidien. Nous nourrissons notre journée quotidienne par ce temps précieux après l'office des vigiles qu'on appelle la Lectio Divina et qui est une méditation de la parole de Dieu au quotidien. Qu'est-ce que je reçois comme invitation à suivre le Christ au quotidien dans sa parole? Cette manière de se relier, de nourrir un souffle intérieur est certainement aussi, je le pense vraiment, et c'est le sens de cette démarche d'accueillir aujourd'hui une exposition collective à Orval, un point commun qui, je pense, nourrit et inspire une série d'artistes. Je suis frappé, en tout cas, dans cette exposition, par la place qu'occupe l'écriture, le livre, et nous aurons l'occasion ensemble de découvrir une œuvre en particulier entre terre et ciel et qui est directement inspirée du récit du songe de Jacob dans la Genèse.
2: Alors partons à la découverte. Monsieur Marchal, bonjour, vous êtes le commissaire de l'exposition ?
4: On dit commissaire d'exposition, tout à fait.
2: On va visiter ses œuvres. C'est un choix qui a été fait, il y en avait plus que ce qu'il n'en fallait. Comme d'habitude, toujours, choisir, c'est renoncer.
4: Toujours, c'est effectivement la bonne parole que choisir, c'est renoncer. J'ai accepté avec beaucoup de plaisir l'invitation que m'a lancée Frère Xavier il y a plus d'un an et demi déjà maintenant, sachant que ce 100e anniversaire du retour des moines à l'abbaye se profilait et souhaitait marquer effectivement ce moment fort de 100e anniversaire par quelque chose d'actuel. Ce pourquoi Mémoire vive, le titre en lui-même explique déjà que non seulement nous célébrons la mémoire, mais elle est toujours vive. Les artistes sont toujours vivaces à Orval. Nous avons dans le parc de l'abbaye des œuvres d'artistes modernes du début du siècle dernier, 1926. Nous en avons aujourd'hui des artistes de 2026 et quelques années en arrière, qui effectivement démontrent que la foi et de manière plus générale la spiritualité font partie de leur quotidien créatif. J'ai choisi effectivement comme commissaire, et j'ai dû renoncer à beaucoup d'œuvres qui me plaisaient également, mais c'est surtout l'envie de montrer une grande diversité, une grande richesse, d'abord vis-à-vis des supports. Vous allez voir de la sculpture sous différents matériaux, vous allez voir effectivement de la peinture régulière, de la photographie, de l'art textile, de l'installation. J'ai voulu vraiment montrer que des artistes avec la spiritualité au quotidien s'inspirent toujours dans des lieux comme celui-ci. Bon nombre d'artistes avec qui je suis en rapport me disent de temps à autre, Philippe, on vient en retraite à Orval, on vient se retirer. Probablement pas avec un cycle œcuménique comme cette tradition, mais peut-être pour prendre simplement la paix du temps. Et cette paix du temps, on la retrouve dans l'ensemble des œuvres qui sont présentées et montrées, vous allez le voir au travers de certaines, un peu humoristiques, toujours respectueuses, mais un peu humoristiques, de montrer qu'effectivement les gestes de foi, les gestes de spiritualité, font partie de notre quotidien. Et j'ai voulu, pour cette année jubilaire, vraiment avoir une création originale qui marque de son sein toute cette année. C'est une croix en bois, complètement façonnée sur place, il y a une semaine avant le vernissage, par un artiste français qui s'appelle Emmanuel Bayon, et qui travaille avec deux principes de base constants. D'une part, c'est du bois de récupération, souvent du bois de palette, qu'il trouve à même les rues devant les commerces, qu'il récupère, qu'il désosse et qu'il réassemble pour y donner des formes singulières. Ici, en l'occurrence, une croix très contemporaine, et la couleur qui est toujours la même, qui est ce rouge vif, qui est un code couleur qu'on appelle le RAL 3002. Et donc j'ai voulu inviter Emmanuel, avec l'accord de Frère Xavier, à construire face justement à ces ruines du XIIe, XVIIIe siècle et de montrer qu'il y a à Orval une certaine intemporalité au niveau créatif. Nous avons des œuvres anciennes, des œuvres modernes, et nous avons là véritablement cette confrontation entre l'histoire du lieu, les ruines de jadis, et l'aspect actuel très contemporain avec cette création artistique.
2: Philippe, nous faisons un exercice difficile aujourd'hui parce que nous allons parler d'œuvres essentiellement visuelles. Or, nous sommes à la radio, donc il faut vraiment faire un gros effort. Et là, je vais parler à nos auditeurs de bien écouter les explications qui sont données pour se rendre compte, se mettre dans la peau finalement d'un non ou d'un malvoyant à qui on explique une œuvre d'art visuelle en trois dimensions ou pictural.
4: Ce pourquoi, effectivement, j'ai donné ces quelques précisions par rapport à la croix d'Emmanuel Bayon, en parlant de bois de récupération. Tout le monde se fait l'image de ce qu'est une palette désossée et réassemblée, et en parlant de cette couleur singulière qui est le RAL 3002. C'est l'œuvre contemporaine qui figure sur le site. Nous en avons une seconde en extérieur, qui est une sculpture également qui représente le Christ en croix, de Hubert Verbruggen, qui est un artiste bruxellois. Hubert a créé de très nombreuses œuvres monumentales pour faire le lien avec un autre lieu très important, civil celui-là, qui est le château de Modave, dans la vallée du Houyou. Et Hubert a fait une énorme sculpture qui est juste à l'entrée du château. Donc c'est quelqu'un qui est habitué par la grande dimension. Et ici, c'est une œuvre qu'il y a réalisée dans les années 90, qui appartient à un collectionneur, et qui est un Christ en croix fait d'éléments métalliques, aussi de récupération. C'est une volonté singulière dans cette exposition, c'est montrer qu'il n'y a jamais rien de perdu, il n'y a pas de rebut. Toute chose qu'on peut voir au bord de la route, je prends l'exemple de la palette, on n'attend plus que le camion qui passe pour la jeter, alors qu'on peut lui donner un deuxième usage. C'est le cas devant cette œuvre devant laquelle nous sommes, Ecce Homo, réalisée en 2001 par Hubert Verbruggen, et qui sont aussi des éléments métalliques récupérés et assemblés. Et nous le verrons dans bon nombre d'œuvres de l'exposition, et les premières qu'on va voir à l'intérieur sont exactement sur le même principe d'éléments métalliques récupérés et assemblés. nous allons en parler d'ailleurs, c'est Adrien Verzaan, qui est aussi un artiste bruxellois. Et Adrien ne s'appelle pas sculpteur, il s'appelle assembleur. Et il y tient beaucoup, parce qu'il récupère et il assemble et donne de nouvelles formes. Et à nouveau, rebut n'existe pas dans son langage, ce sont des éléments nouveaux qui créent effectivement une nouvelle dynamique. C'est le cas d'une part avec une œuvre qui s'appelle « La Vierge » d'un côté et « La Vierge à l'enfant » de l'autre. Ce sont donc des petits éléments pour effectivement expliquer aux auditeurs, ben par exemple, c'est une petite truelle, une petite palette de jardinier complètement rouillée, prête à partir aux déchets, et de la même manière, une série d'éléments récupérés qui sont assemblés et qui donnent quelque part cet autel dédié à la Vierge et à l'enfant. De la même manière, dans ce autre porche d'entrée, Adrien a là créé une vierge aussi avec des éléments récupérés. Ça peut être des anciennes clés, ça peut être des anciennes poignées, ça peut être tout élément métallique que, je le répète parce que c'est très important dans leur démarche, tant Hubert qu'on vient de voir qu'Adrien maintenant, ce sont des œuvres qui effectivement se créent au départ du petit rien. Et c'est très très très important.

0: Nous nous trouvons donc maintenant dans la galerie contemporaine qui représente donc l'espace d'exposition temporaire. Je dis temporaire, mais pour cette exposition qui, comme je le disais tout à l'heure, est l'événement, un des événements marquants de ce 100e anniversaire, de cette année jubilaire. C'est une exposition qui va durer 6 mois. Elle est visible tous les jours jusqu'au 8 novembre. C'est donc une très longue exposition. Et j'ai donc ici choisi des œuvres de 25 artistes différents, aux pratiques, comme je le disais, tout à fait différentes, et d'origine aussi variée. Des artistes belges, bien sûr, mais également des artistes français, artistes italiens. Et le premier que nous avons ici à notre gauche, c'est Mohamed Alani, qui est d'origine irakienne. Et là, Mohamed transforme vraiment les objets de culte, les objets de la foi, en les respectant, mais en mettant l'accent, en mettant le point sur quelque chose d'important qui doit nous interpeller. C'est ici une croix, tout ce qu'il y a de plus classique, une croix de bois, sur lequel non pas il y a un clou, mais plein de clous. N'oublions pas que le Christ a été effectivement mis en croix et n'a pas attaché avec une corde, mais cloué. Il a ici démultiplié les choses pour justement nous interpeller. Chaque œuvre est un élément non pas de brutalité, n'est pas, contrairement à ce qu'on pourrait croire avec des clous, ne sont pas des éléments d'irrespect, mais au contraire des éléments d'interrogation. Et de se dire, mon Dieu, est-ce qu'effectivement, au jour d'aujourd'hui, on n'est pas effectivement à clouer, à reclouer et à massacrer toute une série de principes, toute une série de raisons qui nous font avoir notre spiritualité? C'est un travail qui interroge, qui interpelle davantage que dénoncer. Frère Xavier disait tout à l'heure, et je le confirme, beaucoup de travaux parlent de l'écriture. Nous en avons ici un premier exemple. Il y a 2 œuvres de Tanguy Tolila, qui est un artiste originaire de Angers, donc en France. Un artiste qui ne travaille que des couvertures de livres anciens. Livres anciens dont il retire les pages, quelle qu'en soit la qualité, pour ne travailler que la couverture, toujours du côté intérieur. Nous en avons ici un exemple parfait. Le second que vous allez voir un petit peu plus loin dans l'exposition est encore plus explicite par rapport à la thématique, à savoir que c'est un ancien missel, une ancienne Bible sur laquelle la croix a été amplifiée, vous le verrez, et redessinée. C'est quelque chose de très géométrique, et j'ai envie de dire, mais donc montrer que des techniques d'abstraction, comme l'abstraction géométrique, pour dire, mon Dieu, quelle est sa place dans un lieu ecclésial comme celui-ci, eh bien si, justement, parce que cette écriture permet de développer d'une manière singulière. Là, c'est un travail qui est un travail majeur, selon moi, et pour l'artiste et pour cette exposition, c'est Jean-Marie Strobans. C'est un chemin de croix, ce sont des dessins, des croquis d'un chemin de croix qu'il a réalisé en 1999 aux églises des Saint-Jean et Étienne des Minimes à Bruxelles, qui a vraiment été réalisé, vraiment été installé dans l'église. Il en a conservé depuis lors les 14 stations en dessin. Je trouvais que c'était là aussi, et le lien, évidemment, le parallèle par rapport à l'abstraction géométrique dont je parlais, est évident dans ce cas-ci, puisque c'est un travail absolument d'abstraction géométrique totale de la part de Jean-Marie Strobans.
1: Quand je disais tout à l'heure qu'il faut du temps pour faire une œuvre, là, on se rend tout de suite compte que le temps de réflexion est beaucoup plus important et de loin que celui de la réalisation, finalement. Je pense aussi à la couverture, là. C'est l'idée, mais il faut la trouver aussi.
0: Oui, il y a une réflexion, parce qu'on pourrait effectivement passer à côté et de dire, mais tiens, là, il y a un signifiant important, et ce signifiant ne tombe pas du ciel, il se construit. Alors, nous avons ici, je disais tout à l'heure, et c'est une volonté, je l'avais dit dès le départ à Frère Xavier, je souhaite que les gens se rendent compte en visitant l'exposition qu'il y a chez les artistes toujours cet aspect de foi, cet aspect de création au travers des gestes les plus simples. Et je vous présente ici un travail, une photographie à nouveau de Ribo Kochand, qui est un artiste slovaque et qui montre justement par un photomontage de lui-même qui est au pied d'un pylône électrique où il s'attache et il a ce geste du Christ en croix. On le verra sur un autre travail tout à l'heure. Et donc montrer, je me répète, mais c'est essentiel que dans notre quotidien, nous avons tous des gestes qui ont ces gestes de foi. Et là, c'est clairement, effectivement, alors dans un cadre différent, c'est même presque rigolo, j'ai envie de dire, mais c'est vraiment ma volonté, c'est que quand on passe devant, on sourit. On se dit, ah oui, c'est vrai, il a cette posture du Christ en croix, alors qu'il est dans un cadre, un poteau électrique le long d'une autoroute, rien de plus banal, effectivement.

0: Nous avons ici un travail d'art textile de Romina Remo, qui est une artiste de Mons. Romina est très, très, très sensible par rapport aux objets textiles qu'elle transforme et qu'elle glorifie, ai-je envie de dire. Et là, je ne peux pas résister à vous donner quand même la petite histoire de ce travail. Je connais Romina depuis très longtemps, art textile sous des différentes formes, toujours en subtilité. Et il y a quelques mois, je suis un amateur de brocante, et je vais dans une brocante à Liège, et je découvre ce petit tissu, qui effectivement a été ici transformé, mais a cette croix qui était bien présente. Et je demande à la personne qui vient, elle me dit, écoute, je ne sais pas du tout à quoi ça servait, mais j'ai fait vider un presbytère. Je dis, mais ça, Romina, elle va me sublimer ce travail. Et en voici effectivement la preuve, par une découpe, par une nouvelle couture et autres, donc de donner ce jeu par rapport à des objets à nouveau, je le répète par rapport à ce que je disais dehors, oublié, jeté à 2 sous 50. Eh bien, quand la main de l'artiste passe, ça glorifie, ça noblifie l'objet oublié. Et vous allez le voir un petit peu plus loin, un autre travail aussi de Romina, mais qui est parfait. Parce que simplement par rapport à ce bout de tissu qui peut-être allait finir dans une poubelle s'il n'avait pas été vendu à quelqu'un comme moi qui avait une idée derrière la tête, elle l'a glorifié par une découpe. Voilà, c'est ça effectivement la main de l'artiste. C'est un travail de longue haleine, de réflexion, de préparation, parce qu'en fin de compte, en termes de valorisation financière, c'est très peu de choses. Mais en termes de signifiance, c'est tout à fait à l'opposé. Nous avons ici une résonance. C'est d'ailleurs un travail qui fait partie d'un projet plus global que j'ai eu le plaisir de présenter il y a 2 ans à l'abbaye, qui est une exposition qui s'appelait Résonance elle-même. Ce sont des lithographies de Raoul Hubach, artiste malmédien qui a fait une grande carrière à Paris, à la Fondation Macht, après à Saint-Paul-de-Vence, en résonance avec un travail photographique d'un jeune photographe bruxellois qui est Christophe Louergli. J'ai présenté ici un ensemble de cette série et deux me paraissaient évidents de les remontrer parce qu'elles sont effectivement significatives. À nouveau, du Christ en croix, qui est là une lithographie de Raoul Hubach, mais qui au départ est un champ labouré, parce que Hubach, originaire de Malmédy, aimait beaucoup la nature, et donc tous ces champs et toutes ces traces, tous ces sillons dans la terre, on les retrouve ici. Mais on ne peut s'empêcher d'y voir également ce signe, à nouveau répété, du Christ en croix. Et là, c'est une photographie de Christophe Louergli, donc, qui a simplement aussi quelque chose de plus simple, qui est une simple charpente, mais éclairée au point idéal que pour montrer à nouveau ce signe important.
1: Les œuvres, vous les avez trouvées, vous les connaissiez avant, vous avez pris contact, comment ça s'est passé?
0: Certaines viennent de ma collection personnelle, parce que je suis sensible au sujet, sans quoi Frère Xavier ne m'aurait probablement pas demandé d'en être les commissaires, mais aussi d'artistes que je connais effectivement depuis longtemps, et dont je connais le travail, le parcours, et aussi la sensibilité par rapport au sujet, bien évidemment. Si on parle de l'artiste qui met du temps à maturer son sujet, c'est le cas du commissaire aussi, de dire « dans un an et demi, j'ai ça ». Et je trouve cette petite pièce il y a plusieurs mois, je dis mais oui, elle peut faire l'objet d'eux. Donc ce sont des choses qui existaient, mais il y a des choses qui ont été créées ou dans des projets qui sont en cours. C'est le cas ici d'un travail photographique d'Eric Whitens, qui est un photographe bruxellois et qui est en train de faire un travail sur les églises, les chapelles, les cathédrales, tout ce qui est lieu de culte abandonné ou en transition. Et c'est un projet que je soutiens personnellement via une fondation et qui s'appelle « Ainsi soit-il ». C'est donc quel va être le devenir de ces lieux. On en connaît certains reconvertis en hôtels, en restaurants, en magasins, etc. Et certains de manière parfaite, mais il y en a qui sont complètement à l'abandon. D'où ces photos de ce qu'on appelle en photographie l'urbex, qui effectivement intègre les lieux et on voit ces lieux un peu perdus. Ça fait aussi partie de la réflexion d'Orval qui, il y a un siècle, a été sauvé, a été reconstruit. Que fait-on en 2026? On abandonne ou on reconstruit? Que feraient les moines aujourd'hui? Ils reconstruiraient ou ils abandonneraient et on serait là dans un champ de ruines, comme ces photos malheureusement nous le montrent. Donc, c'est montrer à nouveau qu'il y a une réflexion permanente depuis un siècle et qui continue effectivement.
1: C'est une perpétuelle obsession.
0: C'est une perpétuelle remise en question. Nous poursuivons alors avec 2 travaux à l'encre de Chine de Louis Dallier, qui est un artiste du Brabant wallon, et montrer à nouveau que l'écriture est très importante, qu'elle soit lisible ou pas, qu'elle soit compréhensible pour certains oui, pour d'autres non, mais montrer que l'écriture, c'est un élément de communication à travers les siècles, à travers les peuples, parce qu'on ne peut peut-être pas comprendre ce qui est écrit, mais certains autres oui. De la même manière que sous l'autre vitrine, vous allez voir une Bible qui est effectivement un travail de Monique Transon, Et contrairement à ce que moi je croyais au départ, ce n'est nullement un Coran, mais c'est à nouveau une Bible traduite en arabe. C'est montrer que ce dialogue, montrer que ces langages passent les frontières, passent les croyances de manière tout à fait normale. Et de ne pas se dire, ah oui, c'est un livre en arabe, c'est un livre de foi, donc c'est d'office le Coran. Non, non, non, non, c'est ici une Bible en arabe, tout simplement. Et la force du travail de Monique, vous le voyez peu, parce qu'effectivement, elle vient recharger certaines citations, certaines phrases en braille. De la même manière que le travail qui est à côté, qui sont donc, qu'elle a appelé la religieuse, photo d'une religieuse démultipliée sur un rouleau, comme un rouleau d'écriture, sur lequel elle est venue pointiller en écriture braille, effectivement. Je rejoins là totalement ce que disait Frère Xavier, l'écriture est très importante, comme cette photographie de Michel Perra, une artiste du Brabant Wallon également, et qui montre que l'écriture est un lien de communication, et souvent un lien très intime, parce qu'un livre, on le tient pour soi, on peut le partager ensuite, mais rarement on le lit de manière très ouverte. Il y a une appropriation personnelle avant de le partager.

0: Nous avons alors ici deux travaux plus classiques, mais je voulais aussi montrer qu'à l'heure actuelle, des artistes travaillent de manière plus classique. La foi, le thème de la foi, c'est Rosario Solami, avec d'une part la Madone qui est peinte, et d'autre part, mais quasiment dans le même esprit, mais ce n'est plus la Madone, c'est un moine. Nous sommes tout de même à Orval, évidemment. À côté, nous avons un travail de Gilbert Pedignelli, qui est un artiste niçois. Vous voyez que je ne me suis pas mis de frontières. Gilbert Pedignelli est corse, mais vivant à Nice, fait partie de ce qu'on a appelé, parce qu'il a quand même un âge avancé, de ce qu'on a appelé l'école de Nice dans sa dernière génération. Et donc, c'est ici un linceul, quelque part, qui est posé sur une porte romaine, comme c'est le titre d'ailleurs de son travail, qui est un travail de peinture sur un simple tissu, d'où ce côté linceul avec cette petite suspension qu'il est venu remettre sur le travail principal. Alors, je vous disais tout à l'heure que l'humour était mon fil conducteur. Nous en avons là un exemple parfait avec ce tabernacle acidulé de Vincent Soleil. Nous avons tous eu, enfant et peut-être encore maintenant, ces petites pastilles avec du sucre acidulé, justement.
1: J'en ai encore le goût.
0: Ne pas ouvrir le tabernacle, parce que, effectivement. Alors, c'est à nouveau quelque chose qui est un sourire. Je veux effectivement que les gens qui passent se disent « Mais oui, on a tous eu cela », c'est quelque part une hostie, c'est le même composant que l'hostie, et de montrer qu'on peut le transformer et lui donner effectivement une autre vision avec un sourire. Et enfin, pour terminer, nous avons dans la dernière vitrine deux travaux de Marine Davandonné de à nouveau, qui simplement a sorti le Christ qui était sur des petits éléments de croix, l'a détaché, mais lui a donné de nouvelles fonctions un peu olympiques, où nous avons là les bras levés toujours, mais elle y a ajouté des éléments personnels, soit effectivement un élément métallique qui fait penser à une corde à sauter, soit effectivement deux anneaux comme si le Christ était en train de faire du sport. De la même manière, plutôt qu'être droit, elle le met couché comme s'il allait sauter dans une piscine. Il y a là six figurines montrant le Christ en situation de dire « Mais oui, ce sont les gestes du quotidien si on les redessine avec ce côté humoristique, je le dis toujours évidemment. » Et puis là, nous avons la Vierge et son fils, mais qui est représenté par un Teletubbies, montrer qu'effectivement, des éléments de notre quotidien, ou de quelques années maintenant, les Teletubbies, montrent qu'on peut les retransformer, et toujours ce petit côté clin d'œil très très important.
1: L'exposition est visible, vous avez dit, jusqu'au 8
0: novembre. Tout à fait, tous les jours, selon les horaires de l'abbaye et les conditions d'accès de l'abbaye, mais donc accessible à tous les jours, et ça c'est très très important pour avoir, et ce sera mon mot de la fin, si je puis dire, que les visiteurs repartent avec le sourire et s'interrogent, en se disant pas seulement « Tiens, on est venu voir Orval, c'est beau », mais repartent en se disant « Pourquoi ils sont là depuis 100 ans ? Pourquoi effectivement croit-on encore ?» C'est s'interroger sur la foi de manière générale et sur le spirituel de manière plus globale.

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1: Elle est dynamique et souriante, elle est dans ce studio, place à Brigitte Guilbeault. Voici les agitateurs de neurones.
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3: Les agitateurs de neurones, bonjour. Il est décédé un 28 octobre, qui était le jour de son anniversaire à elle. Cette étrange coïncidence est la dernière pièce d'une triste histoire d'amour. La plupart des gens se souviennent de Matthew Perry et Julia Roberts comme des stars, mais derrière les projecteurs, ils ont vécu une lutte très humaine à laquelle beaucoup d'entre nous peuvent s'identifier. Parce que nous oublions souvent que les vedettes sont des gens comme nous, à part qu'ils sont connus, mais pas toujours riches. La notoriété n'apporte pas toujours l'argent et encore moins le bonheur. Maintenant, vous me répondrez que l'anonymat non plus et vous aurez raison. Mais bon, je m'égare. Elle, c'est Julia Roberts, une belle plastique et un sourire qui donne l'impression qu'elle a 152 dents, mais tellement communicatif et beau, lumineux. En fait, Julia Roberts, on l'aime immédiatement. Elle est née dans la banlieue d'Atlanta, en Géorgie, en 1967. Elle a acquis le statut de star avec le film « Pretty Woman ». Elle enchaîne avec une série de films aux retours critiques, parfois négatifs, qui confirment sa popularité au box-office. Elle s'aventure dans le cinéma fantastique avec l'expérience interdite qui la dirige de nouveau dans le cadre avec le choix d'aimer. Elle aborde également le genre thriller psychologique avec « Les nuits avec mon ennemi », puis « Près de ses traits » à la malicieuse fée Clochette dans Hook de Steven Spielberg en 1991. Les années 2000 lui permettent d'enchaîner plusieurs projets remarqués, placés sous le sceau de sa collaboration avec le cinéaste Steven Soderbergh et avec l'acteur George Clooney. Le coup d'envoi est donné avec le biopic Erin Brockovich, Seul contre tous. Le film rencontre une critique très favorable ainsi qu'un beau succès commercial. Il lui permet d'exprimer un jeu réussi, misant tant sur son humour que sur son charisme naturel, parce qu'elle en a du charisme naturel. Son interprétation est saluée par l'Oscar de la meilleure actrice une dizaine d'années après sa première nomination. En 2001, le réalisateur la dirige de nouveau dans le film Ocean's Eleven, où elle joue la seule femme d'un casting 4 étoiles dominé par George Clooney et Brad Pitt, ainsi que par un tout jeune acteur qui s'appelle Matt Damon. En 1987, à l'âge de 19 ans, Julia Roberts fréquente l'acteur Liam Neeson, âgé de 35 ans à l'époque, qu'elle a rencontré sur le tournage d'un film. Ils emménagent ensemble dans un quartier de Los Angeles et leur relation dure peu de temps, juste quelques mois. En 1989, elle fréquente l'acteur américain Dylan McDermott. En novembre 1989, elle entame une relation avec Kiefer Sutherland, avec qui elle s'est fiancée en août 1990, mais ils rompent leur fiançailles quelques jours avant le mariage. En juin 1991, peu après l'annulation de ses fiançailles avec Kiefer Sutherland, il est annoncé que Julia serait en couple avec l'acteur américain Jason Patrick. Leur relation s'achève en 1993, c'est toujours selon les journaux locaux. En 1993, elle épouse le chanteur de country Lil Lovett après quelques semaines de relation. C'est son premier mariage. Ils divorcent à l'amiable quelques mois après. Et puis, elle rencontre l'acteur américano-canadien Matthew Perry. Et c'est de lui que je voulais vous parler. Lui c'est Matthew Perry. Alors Matthew Perry, c'est un acteur donc américano-canadien qui est né en 69 dans le Massachusetts et il est mort le 28 octobre 2023 en Californie. Il se fait connaître grâce à son rôle de Chandler dans la série télévisée Friends qui a quand même duré de 1994 à 2004. En 1984, après avoir décidé de ne pas poursuivre ses études, le jeune Matthew rejoint son père à Los Angeles pour entamer sa carrière d'acteur. Après des débuts modestes, il est repéré en 94 donc pour incarner Chandler dans la série Friends. Cette série qui va le propulser sur la scène internationale. Parallèlement, il joue dans des comédies romantiques, tout en explorant également un registre dramatique. Après la fin de Friends, il tente divers projets au petit écran, mais les séries studio ne rencontrent pas le même succès. Il revient à la télévision dans un remake d'une série des années 70, avant de participer à d'autres séries, mais le succès n'est plus au rendez-vous. Il joue notamment dans le film « Mon voisin le tueur » en 2000, mais je crois qu'on ne se souvient pas de lui dans le film. En 2022, il publie ses mémoires « Friends, Lovers and the Big Terrible Things », ses mémoires dans lesquelles il partage son expérience avec la toxicomanie, parce que le problème, il est là. Il devient porte-parole de l'association nationale contre les drogues et s'engage dans la sensibilisation et le traitement des addictions. Mais il meurt le 28 octobre 2023. La police écarte la piste criminelle, attribuant sa mort à une combinaison de kétamine, noyade, maladie coronarienne et effet de différentes drogues et morphines. Déjà en 2018, il avait frôlé la mort en raison d'une perforation gastro-intestinale due à sa surconsommation d'opioïdes. En 2025, son médecin, Salvador Plasencia, plaide coupable pour avoir exploité son addiction à la kétamine le 23 juillet devant un tribunal fédéral de Los Angeles. Matthew Perry est retrouvé sans vie dans son jacuzzi le 28 octobre 2023, à son domicile. Il est enterré le 3 novembre suivant au Parc Mémorial de Los Angeles. Les acteurs principaux de la série Friends assistent à la cérémonie, ainsi que sa maman, son papa et son beau-père. Dans un premier temps, la police va donc écarter la piste criminelle, car aucune drogue n'a été retrouvée à proximité. Le 15 décembre de la même année, le département du médecin légiste du comté déclare que la mort de l'acteur est due à une prise de kétamine et à ses effets aigus. D'autres facteurs ont toutefois également contribué à sa mort, déterminés selon l'autopsie comme étant un accident. Comme il s'est, on va dire, endormi, eh bien, c'est la noyade. Et puis la maladie coronarienne et des effets aux médicaments utilisés pour traiter ses addictions aux opioïdes. Il avait déjà donc frôlé la mort et donc il avait alors passé 5 mois à l'hôpital, dont 2 semaines dans un coma, mais cette fois-ci, il n'en sort pas. 8 mois plus tard, une enquête criminelle est ouverte à laquelle il ressort que plusieurs personnes pourraient être inculpées pour avoir livré de la drogue. Selon les enquêteurs, avant sa mort, Perry s'injectait 6 à 8 doses de kétamine par jour, alors que par ailleurs, il prenait le médicament dans le cadre d'une thérapie pour sa dépression. Parmi les 5 personnes poursuivies, il y a l'assistant personnel de Perry, la dealeuse, 2 médecins qui lui auraient fourni 20 flacons de kétamine en échange de $55 000 en liquide et aurait montré à l'assistant de Perry comment administrer la kétamine par injection intramusculaire. En juillet 2025, le médecin a d'ailleurs plaidé coupable de 4 chefs d'accusation liés à la mort. Et ça nous fait penser aussi au décès de Michael Jackson et de tant d'autres. Bon, si on se mettait un morceau musical. Le générique de Friends, oh non, ce serait trop simple. Voici une très belle chanson qui évoque la pudeur, le fait de se cacher sous un manteau et la peur de franchir le pas. Le thème central est la confusion des sentiments quand une relation d'amitié devient ambiguë et charnelle. Et je vous mets cette chanson-là pour justement cette relation qui va se concrétiser entre Julia Roberts et Matthew Perry. C'est une très belle chanson de Pierre Vassilieu. Pierre Vassilieu est un auteur-compositeur-interprète français, né en 1937 et mort en 2014 de la maladie de Parkinson. Après avoir été apprenti jockey, il entame une carrière de chanteur dans les cabarets parisiens à la fin des années 50. Son premier succès, Armand, sort en 62. Vassilieu est principalement connu pour sa chanson « Qui c'est celui-là » qui atteint la première place du hit-parade en 1973. Alors quand on pense à Vassilieu, évidemment, on l'imagine en chanteur de farandole. Eh bien, pas du tout. Le voici avec « Amour, amitié ». 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
1: Tout a commencé entre Julia et Matthew par un simple accord. Dans les années 90, Friends était la série la plus populaire à la télévision. Les producteurs voulaient que Julia Roberts fasse une apparition en tant qu'invitée. Ils faisaient souvent ça dans la série, inviter des acteurs connus. Elle a accepté à une condition, que son personnage soit associé à Chandler. Lorsque Matthew Perry l'a appris, il était évidemment ravi. Il lui a envoyé 36 roses rouges accompagnées d'un petit mot tendre. Sur le petit mot, il était écrit « La seule chose plus excitante que l'idée que tu participes à l'émission, c'est que j'ai enfin une excuse pour t'envoyer des fleurs ». Julia a répondu d'une manière amusante. Elle ne lui a pas renvoyé ses fleurs. À la place, elle lui a envoyé une énorme pile de bagels et de beignets. Cela a marqué le début d'une romance de 3 mois qui s'est déroulée à travers des fax. À cette époque, il n'y avait pas de SMS. Matthew disait qu'il rentrait chez lui en courant chaque jour, juste pour voir si un message de Julia l'attendait. Il avait l'impression d'être un adolescent amoureux pour la première fois. Au moment où ils ont tourné leur épisode ensemble, ils formaient déjà un vrai couple. À l'écran, ils semblaient parfaits. Mais en réalité, Matthew souffrait. Il luttait contre une addiction et avait une très mauvaise image de lui-même. Bon, je ne veux pas faire de raccourcis stupides, mais ça me semble un pléonasme de dire que celui qui souffre d'addiction a une mauvaise image de lui-même. Même en fréquentant l'une des femmes les plus célèbres du monde, il n'arrivait pas à être bien. Seulement 2 mois après le début de leur relation, Matthew a rompu avec elle. Il ne l'a pas fait parce qu'il ne l'aimait pas, il ne l'a pas fait pour être cruel, il l'a fait parce qu'il avait peur. Il pensait que Julia était beaucoup trop bien pour lui. Il était convaincu qu'un jour ou l'autre, elle finirait par réaliser qu'il n'était pas assez bien et qu'elle le quitterait. Il ne voulait pas être quitté. Il a d'ailleurs expliqué très clairement ses sentiments dans son autobiographie. Il y dit « J'étais constamment certain qu'elle allait rompre avec moi. Pourquoi ne le ferait-elle pas? Je n'étais pas assez. Je ne pourrais jamais être assez. J'étais brisé, tordu, impossible à aimer. » Mais d'où nous vient cette idée que nous sommes impossibles à aimer? Ça, c'est moi qui le dis. Pour se protéger de la douleur d'être quitté, il décide donc de la quitter en premier. Il a mis fin à une belle relation simplement pour protéger son cœur d'un rejet qu'il imaginait possible. C'est un regard triste sur la manière dont nous nous traitons nous-mêmes, n'est-ce pas? Matthew avait la célébrité, l'argent et une partenaire magnifique, mais il ne parvenait pas à voir sa propre valeur à lui. Même après leur séparation, Julia est restée bienveillante envers lui. Elle a même essayé de le soutenir plus tard lorsqu'il tentait de se libérer de ses addictions. En 97, Matthew Perry devient dépendant de la Vicodine, un antalgique, à la suite d'un accident de jet ski. Dans les années 2000, il souffre d'alcoolisme et d'une addiction aux antidouleurs. Sobre, il partage son expérience et prend part à des actions de sensibilisation sur la toxicomanie et encourage à aider les personnes souffrant d'addiction. Porte-parole, il devient un spécialiste pour parler des addictions. Il ouvre la Perry House, un centre de désintoxication dans son ancienne résidence à Malibu, en Californie. Cependant, la résidence s'avère très coûteuse à entretenir et il met fin à son activité en la vendant. En mai 2013, il participe à la Maison Blanche à une réunion sur la politique des drogues. Il propose de créer des tribunaux alternatifs pour les délinquants toxicomanes afin de les soigner. Il est récompensé pour cette action. En 2022, il publie donc ses mémoires. où il évoque la série Friends et sa lutte contre la toxicomanie qui était cachée. Il révèle également avoir dépensé environ 9 millions de dollars pour soigner son addiction avec 65 séjours en désintoxication. Un autre morceau musical? Florent Pagny a écrit et composé son premier tube, sorti en 1988. Il était intitulé N'importe quoi, mais on le retient par la phrase Dis-moi pourquoi tu fais ça, pour s'adresser à un ami proche qui sombrait dans la drogue et l'alcool. C'était un cri du cœur pour tenter de faire réagir cet ami face au danger de l'addiction. Pagny a composé la musique au piano et écrit les paroles en une nuit, cherchant à dénoncer ses comportements autodestructeurs et sa détresse face à son impuissance. Nous nous sentons tous impuissants quand nous aimons, d'amour ou d'amitié, quelqu'un qui sombre dans les addictions. Voici Florent Pagny. Dis-moi.

L'histoire de Julia et de Perry montre que peu importe le succès extérieur, si une bataille fait rage à l'intérieur de notre esprit, il est difficile de garder les belles choses dans sa vie. La vie de Matthew Perry nous rappelle que nous devons être bienveillants envers nous-mêmes si nous

même que nous avons cherché toute notre vie. La destruction de notre environnement, voilà déjà une chose qui plaît beaucoup aux êtres humains et que je ne comprends pas. Mais alors, la destruction de nous-mêmes, là, pour moi, c'est vraiment un casse-tête. Et pourtant, je crois, je sais que nous y passons tous. Nos fragilités remontent à tant de choses et parfois tellement loin. Dans son livre « L'homme, un animal raté », Pierre Jouventin nous dit que depuis environ 10 000 ans, Homo sapiens scie la branche sur laquelle il est assis. Ce terrible constat de l'auteur démontre que les humains seraient des animaux possédant une capacité particulière à satisfaire leurs pulsions cupides par de belles justifications, courant ainsi totalement aveuglés à leur extinction. Ils n'ont pas su prévoir que l'accroissement de la population se ferait plus vite que celui des ressources. Ils n'ont pas compris qu'un développement infini est impossible dans un monde fini. Leur pseudo-supériorité sur l'animal, et j'ajoute certains autres humains, la raison, la culture, le langage et la parole ne seraient qu'une entrave. Pourquoi, avec leurs intelligences, n'ont-ils pas su éviter tout cela ? Comme l'épuisement des ressources naturelles, alors que les animaux se régulent depuis toujours. Pourquoi, malgré la technologie, sont-ils de plus en plus cernés par les pollutions? Homo sapiens, autrement dit, celui qui sait, celui qui a découvert l'agriculture, l'élevage et la civilisation, s'est fait piéger par le changement climatique et les conflits qui aboutissent aujourd'hui à des guerres et au déplacement des populations. Cette enquête sur notre espèce s'appuie sur les découvertes récentes de la science, particulièrement en écologie, éthologie, évolution génétique et préhistoire. L'homme ne serait-il pas un animal raté? Alors, à chacun d'entre nous de répondre à cette question, parce que nous savons qu'il y a tant de bien qui peut être en nous et tant de mal. Pour l'heure, je vous quitte avec Francis Cabrel. Je vous souhaite une excellente journée. Prenez soin de vous et des autres. Smakinou.

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2: Bienvenue dans cette nouvelle émission Belgitude, consacrée, comme vous le savez, aux Belges connus ou qui méritent de l'être. Et là, nous en faisons partie, évidemment, n'est-ce pas, Madame Arland ?
4: Tout à fait, vous allez en effet m'écouter sur un personnage assez fascinant.
2: Assez fascinant, un verviétois qui a travaillé en Flandre, qui parlait allemand, qui a parlé russe, mais qui ne parlait pas flamand et ça lui a causé des problèmes.
4: Alors, il ne parlait pas flamand, disons que là je vais vous rectifier un tout petit peu.
2: C'est qu'il ne voulait peut-être pas.
4: Il ne voulait pas tout... Non, en effet. Il refusait d'enseigner en flamand à l'université de Gand.
2: Ouais.
4: Mais par contre, il pouvait tout à fait lire le flamand. Il lisait les sources médiévales en flamand. Et il s'exprimait aussi dans le dialecte gantois, parce que pendant ses promenades, il adorait communiquer.
2: C'était de la mauvaise volonté.
4: C'était de la mauvaise volonté. C'est-à-dire qu'il y avait un point de vue, hein, je ne vais pas dire une stratégie, c'est plutôt une conviction que le français était une langue internationale et que laisser le flamand s'installer comme langue à l'université de Gand risquait de réduire la réputation internationale de l'université.
2: Est-ce qu'on peut dire l'unilinguisme flamand, peut-être ?
4: L'unilinguisme flamand, absolument, parce qu'il estimait que la Flandre était une région bilingue, ce qu'elle avait en fait toujours été depuis le Moyen-Âge, hein, depuis ce que le comté de Flandre avait comme suzerain le roi de France. Donc on a eu une situation bilingue en Flandre depuis plusieurs siècles. Et cette situation, pour Pirenne, devait se maintenir dans la Belgique du XXe siècle, hein, même après ou malgré les revendications du mouvement flamand.
2: Vous avez dévoilé le nom de notre personnage que nous allons un petit peu approcher aujourd'hui, Henri Pirenne. Henri Pirenne, quand on parle histoire en Belgique, tout de suite quelqu'un cite Henri Pirenne. Henri Pirenne, verviétois, on l'a dit là, tout de suite, 19e siècle. En plein romantisme historique, la Belgique se crée, se construit, le roman national se construit, et lui, il est plutôt, rigoriste, non ?
4: Rigoriste, parce que Henri Pirenne, il naît en 1862, il décède en 1935, donc il est vraiment à cheval sur le 19e et le 20e siècle, et il est un des représentants majeurs de l'historiographie devenue scientifique à la fin du 19e siècle, c'est-à-dire que, à l'inverse des historiens romantiques comme Jules Michelet, le plus connu pour la France, avec son histoire de France, son histoire de la Révolution française, Henri Pirenne, à l'instar d'Ernest Lavis, avec sa nouvelle histoire de France, écrit une histoire de Belgique, ce qui intègre l'étude scientifique des sources, la critique historique. Et ça, c'est donc absolument essentiel. C'est la première histoire de Belgique sur des bases scientifiques.
2: Alors, il commence où ? Parce que la Belgique, vous le savez mieux que moi, sur le papier, elle existe depuis 1830, mais comme toutes les régions du monde, elles ont une histoire antérieure. Donc est-ce qu'on parle de Belgique ? Est-ce qu'on parle de Flandre ? Est-ce qu'on parle de principauté de Liège ? Est-ce qu'on parle de comté de Limbourg ? Que sais-je ? Tout ça est ensemble et c'est ce qui nous a créé en fait.
4: Oui, absolument. Et donc Henri Pirenne remonte bien entendu avant la création de l'État nation belge en 1830. Il part de l'Antiquité, de la fin de l'Antiquité, jusque à la Première Guerre mondiale. Hein. Donc c'est une œuvre aussi qui lui prend plus de 30 ans. Il l'a commencé à la fin des années 1890 et il la termine en 1932. Et le cœur de cette histoire, c'est d'abord le Moyen-Âge, hein, parce que les territoires de la future Belgique sont composés de différentes principautés, certaines sous la suzeraineté de la France, d'autres relevant du Saint-Empire romain germanique, mais Henri Pirenne insiste sur une unité commune à ces principautés qui se trouve dans ce qu'il a appelé la civilisation belge, c'est-à-dire dans le dynamisme des villes comme Bruges, comme Bruxelles, comme Gand, qui aussi sont ouvertes sur le monde. Et ça, c'est un élément essentiel.
2: Tout comme Anvers.
4: Tout comme Anvers, exactement. Il insiste un peu moins sur Anvers, parce que elle aura une notoriété importante, hein, notamment au XVIe siècle. Lui se trouve sur les villes qui, justement, sont les principaux ports, comme Bruges, hein, qui, par la suite, évidemment, verra son importance diminuer au profit d'Anvers.
2: Aujourd'hui, nous citons des villes que les touristes apprécient, parce qu'elles ont une histoire, mais on pourrait comparer éventuellement une ville comme Bruges à Manhattan, à New York, vu l'importance économique, dynamique, tout le brassage de population que ça a amené.
4: Absolument. Donc, puisque c'était des villes de villes de marchands et que dans les études de Pirenne et les thèses de Pirenne, les marchands sont les moteurs de l'économie et sont aussi donc les moteurs de création d'identité locale, mais locale et plus largement régionale, voire à l'échelle d'une entité encore plus large comme peut l'être un pays.
2: Eh bien, puisque nous sommes en plein Moyen-Âge, on va écouter un morceau de Gilles Binchois, qui était un musicien de cour à l'époque des ducs de Bourgogne. On se retrouve tout de suite après.

0: Voilà, Gilles Binchois. Il y a un phénomène étrange aujourd'hui. Je suis passé l'autre jour devant la bibliothèque au Mont des Arts. Il y a une énorme affiche de Bart van Loo. Et Bart van Loo, c'est cet auteur néerlandophone, mais il a épousé une bourguignonne et qui fait le tour de la Flandre et de la Belgique et de la Hollande également, Belgique francophone aussi d'ailleurs, mm-hmm. avec des conférences sur les ducs de Bourgogne. Et là, on est en plein dedans.
1: Absolument, parce que les ducs de Bourgogne ont eu une influence capitale sur la Belgique, puisque les différentes principautés, le Brabant, le Hainaut, la Flandre, ont été réunies, et aussi le Luxembourg, ont été réunies sous Philippe le Bon et ses successeurs. Et donc, en fait, l'unification institutionnelle, selon Pirenne, a été réalisée par les ducs de Bourgogne qui ont apporté à la Belgique des institutions spécifiques hein, avec un conseil, avec une cour de justice et qui se trouvaient notamment à Bruxelles. Hein. Donc Bruxelles aussi devient en quelque sorte à partir des ducs de Bourgogne. Donc on est au 15e siècle et bien entendu leurs descendants par la suite au 16e dont il faudra mentionner un personnage capital. Donc dès ce moment-là, c'est Bruxelles quand même qui devient la capitale administrative de la Belgique, Belgique.
0: Oui, parce que
1: des Pays-Bas, Bourguignon.
0: Des Pays-Bas, Bourguignon. Parce que sans doute plus central aussi que Dijon.
1: Voilà. Plus central que Dijon, il y a en effet deux routes, hein, une route d'est en ouest, du nord au sud. Il y a aussi ce dynamisme commercial hein, qui anime la Flandre, qui anime les Pays-Bas. Hein, et alors il faut y ajouter le nord de la France avec des villes comme Arras, Cambrai, etc. Ce sont vraiment des lieux de foire, des lieux d'échange et échange économique qui profitent aux seigneurs et aussi aux princes.
0: Revenons à notre ami Henri Pirenne, parce qu'il a fait le gros de son travail aux alentours des années 1900, 1910, sans doute dans ces années-là, mais sans l'Internet. Ses sources,
1: oui.
0: Elles étaient où?
1: Oui. Alors, c'est vrai que son travail s'étend quand même sur une période allant de 1880 jusqu'à 1930, hein, parce que Pirenne ne s'est pas arrêté de travailler.
0: Non, hein,
1: donc il y a vraiment
0: plus,
1: absolument comme nous, plus que 50 ans de vie active, de vie d'écriture, de vie de conférence et de recherche, absolument. Alors, ses sources se trouvent où se trouvaient, donc il a eu l'aide d'archivistes ici en Belgique, donc elle se trouvait dans les archives générales du royaume, dans des archives locales aussi, hein, donc des archives de différentes villes. Et pour ça, il s'est appuyé sur des collègues français, notamment Georges Espina, avec lequel il a édité des textes relatifs au commerce de la draperie en Flandre, et donc des documents récoltés aussi dans les villes de Flandre, hein, de Gand, de Bruges, de Tournai. Donc vraiment dans des lieux alors qui évidemment incluent pour les périodes du 16e, ça c'est l'Espagne à Simancas hein, puisque Charles Quint a créé un centre d'archives même là-bas et alors aussi à Vienne en Autriche hein, puisque la Belgique a connu une période autrichienne donc il fallait voyager en Europe hein, ce qu'il a fait avec les moyens de l'époque qui était quand même le train
0: il
1: se déplaçait beaucoup en train
0: mais en fait c'est un homme curieux en fait pour être un bon historien. Rien, il faut être curieux, je pense.
1: Oui, et à ça, je dois quand même ajouter que donc il consultait évidemment les documents dans les lieux d'archives, mais il disposait d'éditions de documents hein, parce que une des activités essentielles des historiens de cette période qui promeut l'histoire scientifique est de publier les textes, les textes, les textes anciens. Et il y a pour l'Allemagne et donc la période oui, la période de Charles Quint, la période autrichienne, les Monumenta Germaniae Historica, qui sont donc des éditions de sources tout à fait essentielles.
0: Est-ce qu'il y a un avant et un après Pirène ?
1: Oui, un avant et un après, absolument, parce que Pirène représente une coupure. Hein, c'est la première histoire de Belgique où toutes les informations qui sont données s'appuient sur des sources différentes et ont une valeur factuelle réelle. Auparavant, les histoires étaient plutôt orientées, plutôt avec, oui, plutôt narratives, et pas les informations n'étaient pas toujours vérifiées, alors qu'avec Pirène, tout est absolument certain. Il peut bien entendu commettre des petites erreurs, par exemple une date, mais c'est assez marginal et parce que tout le reste, avec également une orientation d'un historien libéral, un historien qui insiste justement sur l'économie comme étant un des moteurs de l'histoire, mais malgré tout, et mettant en avant justement les villes dans le processus de création et d'unification des territoires qui constitueront la Belgique que nous connaissons aujourd'hui. Mais ce qu'il raconte reste, et surtout pour toute la période médiévale qu'il connaît particulièrement bien, utile.
0: Ce qui est assez extraordinaire pour les néophytes, que en tout cas moi je suis, c'est que une des sources, et ça tombe sous le sens après coup, ce sont les factures. Les factures que l'on retrouve chez les maisons de commerce, etc. Mais c'est une lecture très intéressante de savoir comment les gens vivaient et ce que ça apporte comme information. Hein.
1: Oui, tout à fait. Tout à fait. Et donc là, oui, parce qu'il s'est intéressé justement à tous ces commerçants. Et
0: voilà,
1: donc,
0: c'est là que je voulais
1: voilà, arriver. C'est ça qu'on est. Oui. Et lui, alors, il s'intéressait aux marchands qu'il appelait aussi les aventuriers parce que c'était du commerce éloigné. Hein, ce n'était pas du commerce local. Hein, donc des drapiers, des marchands de vin.
0: La zibeline.
1: Oui, absolument, la zibeline. Exact. Donc en fait, il a aussi étudié les routes commerciales et il a pu montrer les liens forts qui reliaient la Flandre à l'Italie du Nord avec des villes comme Gênes et Venise. Et bien sûr, encore plus loin, hein, parce qu'il a, grâce justement à sa connaissance du russe acquise pendant sa captivité en Allemagne en 1418, pu repérer les routes qui passaient par l'Ukraine, Kiev et le nord de l'Europe, hein, pour alors les épices et les fourrures. Et donc c'était vraiment quelqu'un qui s'est intéressé à tous les échanges, mais particulièrement les échanges à longue distance.

0: Voilà, nous écoutons avec grand intérêt Geneviève Warlan, qui est professeur d'histoire. Et nous parlons d'Henri Pirenne, un de vos illustres prédécesseurs. C'était un visionnaire quand même, Monsieur Pirenne, parce que dans un de ses écrits, quelque part, j'ai lu qu'il considérait la Méditerranée comme un lac musulman. Alors là, je veux en savoir plus, parce qu'en 2026, c'est quelque chose qui nous parle.
1: Oui, alors ça c'est une fameuse thèse de Henri Pirenne hein, qui porte aussi sur une rupture de période en histoire hein, entre l'Antiquité et le Moyen-Âge. On considère habituellement que c'est la chute de l'Empire romain sous le coup des invasions germaniques qui marque ce basculement vers une Europe du Nord décadente d'une certaine façon et un recentrage hein, qui aura lieu justement avec Charlemagne. Et Pirenne estime que ce n'est pas tant les invasions qui ont porté le coup à ce changement civilisationnel, mais ce sont plutôt les conquêtes musulmanes en Méditerranée qui commencent au 6e, 7e siècle et qui donc, et ça c'est sa fameuse thèse, Mahomet en quelque sorte explique Charlemagne, hein, explique l'avènement du pouvoir carolingien. Et il estime que ces conquêtes ont un impact tout à fait considérable sur le destin de cette Europe du Nord, de cette Europe septentrionale qui donc devient une Europe de petites seigneuries et de pouvoir, de morcellement du pouvoir. Hein, c'est ce qu'on appelle la féodalité. C'est par la conquête de la Méditerranée par les musulmans. Pour lui, c'est un événement qui se passe de façon brutale, sous justement l'influence de la religion islamique. Aujourd'hui, la thèse de Pirenne, avec ce basculement qui a lieu au 7e siècle de façon très brusque, est remise en question. Mais pas totalement évacué, parce que il y a donc et en fait pour Pirenne, cette conquête de la Méditerranée par les musulmans a comme conséquence un ralentissement des échanges commerciaux. Et donc on n'a plus, et c'est d'ailleurs un des indices, on ne trouve plus de papyrus, selon lui, en Europe, parce que les échanges ne se font plus. On ne trouve plus non plus les monnaies qui viennent d'Afrique du Nord. Donc aujourd'hui, Pirenne ne se basait pas beaucoup sur les trouvailles de l'archéologie, parce qu'il y en avait un peu moins à son époque. Il se basait essentiellement sur des documents, hein, sur des textes, hein, que ce soit des textes narratifs ou les factures, hein, les documents administratifs comme évoqué plus tôt. Et alors, l'archéologie montre qu'actuellement, malgré la conquête de la Méditerranée par les musulmans, il y a encore eu des échanges entre l'Égypte, le Proche-Orient et le nord de l'Europe. Certes, moins important qu'auparavant, mais malgré tout existant.
0: Est-ce qu'à la lecture des ouvrages du travail d'Henri Pirenne, on peut se faire une idée de ce que sera l'avenir, d'une certaine façon?
1: Ah, ça c'est assez compliqué avec l'histoire de prédire l'avenir parce que, bon, Pirenne ne souhaitait pas la fédéralisation de la Belgique, par exemple. Hein. Pour lui, je pense que ça n'était pas exprimé en ces termes à son époque, mais déjà l'unilinguisme régional de la Flandre et de la Wallonie était un non-sens. Donc c'est assez complexe. Je m'en doute franchement, bien. Même voilà, une question les historiens n'aiment pas trop répondre.
0: Je m'en doute un peu, mais on peut dire, mais alors dans un sens beaucoup plus large, que si on veut avoir une idée de ce qui nous attend, une idée, ce n'est pas la seule, il faut jeter un œil en arrière sur ce qui a eu lieu.
1: Ça oui, il faut considérer ce qui a eu lieu pour pouvoir mieux analyser le présent. Hein. Analyser ne veut pas dire prédire
0: absolument,
1: ce qui va se passer.
0: Absolument.
1: Et ça, c'est tout à fait clair.
0: C'est une information.
1: C'est tout à fait clair. Et par exemple, on peut estimer que certaines, parfois, enfin bon, des revendications par le passé, même du côté néerlandophone, font fi. Du fait que la région a toujours été bilingue, de la même manière que qu'il y a également eu une diglossie en Wallonie. Hein, le Wallon a toujours côtoyé le français et que donc de la diglossie, on en avait dans les deux parties du pays et que c'est plutôt un conflit social qu'un conflit linguistique. Hein, donc ça, voilà, il faut replacer par rapport aux questions de revendication ou de transposition d'unilinguisme éventuel du présent vers le passé, parce que ça, c'est incorrect.
0: CQFD, on est à Louvain-la-Neuve, l'université a été splittée.
1: Oui. L'université a été splittée, en effet, à contre-cœur hein, par rapport aux autorités de l'époque, hein, puisque la Belgique, en effet, en Flandre, avait toujours été bilingue, mais il manquait quand même de la place. Hein, donc il y avait la question linguistique, mais il y avait aussi une question vraiment de place, puisque dans les années 60, le nombre d'étudiants augmentant, il n'y avait plus suffisamment d'espace pour à la fois la section francophone et la section néerlandophone, hein, parce qu'il y avait déjà deux sections à l'Université catholique de Louvain dans les années 60.
0: Merci Geneviève Warland pour toutes ces informations, c'était très intéressant.
1: Merci.

0: Veuillez prier pour Pierre qui souffre de son anorexie. Veuillez prier pour Francia qui souffre physiquement terriblement. Venez-lui en aide. Merci Notre-Dame de Lourdes. Merci Sainte Bernadette. Merci cher pèlerin.
1: Notre-Dame de Lourdes, je viens te demander ta protection et ton aide. Pour demain après-midi, je dois avoir droit à une intervention médicale. Ô Marie, s'il vous plaît, aide-moi pour le chirurgien, que tout se passe bien. Vierge Marie, je te confie mes enfants, mes petits-enfants et mon mari. Vierge Marie, nous prions. Merci Marie.
2: Bonjour, c'est pour une intention de prière pour mes enfants, pour, parce qu'elles vivent des moments difficiles en ce moment. Je prie Notre-Dame de Lourdes d'intercéder pour eux et pour tous les malades de Lourdes.
3: Nous sommes rassemblés au nom du Père et du Fils et du Saint-Esprit.
4: Amen.
3: Chers frères et sœurs, soyez les bienvenus à Lourdes, dans cette grotte de Massabielle où la Vierge Marie, l'Immaculée Conception, est apparue à Bernadette. Avec elle, nous méditerons les mystères joyeux du rosaire. Nous prions avec tous les pèlerins présents à Lourdes. Nous prions aussi avec tous ceux et celles qui, de par le monde, nous sont unis. Et cela par l'écoute de la radio chrétienne francophone, par l'écoute de la chaîne de télévision catholique KTO, ou tout simplement par leur connexion au site internet du sanctuaire de Lourdes. Je crois en Dieu, le Père Tout-Puissant, Créateur du ciel et de la terre, en Jésus-Christ, son Fils unique, notre Seigneur, qui a été conçu du Saint-Esprit, est né de la Vierge Marie, a souffert sous Ponce Pilate, a été crucifié, est mort et a été enseveli, est descendu aux enfers, le troisième jour est ressuscité des morts, est monté aux cieux, est assis à la droite de Dieu, le Père Tout-Puissant. D'où il viendra juger les vivants et les morts. Je crois en l'Esprit Saint, à la Sainte Église catholique, à la communion des saints, à la rémission des péchés, à la résurrection de la chair, à la vie éternelle. Amen. Prions aux intentions du Pape. Notre Père qui es aux cieux, que ton nom soit sanctifié, que ton règne vienne, que ta volonté soit faite sur la terre comme au ciel.
5: Pardonne-nous nos offenses, comme nous pardonnons aussi à ceux qui nous ont offensés. Et ne nous laisse pas entrer en tentation, mais délivre-nous du mal.
3: Je vous salue, Marie, pleine de grâce. Le Seigneur est avec vous. Vous êtes bénie entre toutes les femmes, et Jésus, le fruit de vos entrailles, est béni.
6: Sainte Marie, Mère de Dieu, priez pour nous pauvres pécheurs, maintenant et à l'heure de notre mort. Amen.
3: Je vous salue, Marie, pleine de grâce. Le Seigneur est avec vous. Vous êtes bénie entre toutes les femmes, et Jésus, le fruit de vos entrailles, est béni.
6: Sainte
3: Je vous salue Marie, pleine de grâce, le Seigneur est avec vous. Vous êtes bénie entre toutes les femmes, et Jésus, le fruit de vos entrailles, est béni.
6: Sainte Marie, Mère de Dieu, priez pour nous pauvres pécheurs,

0: Ô Marie conçue sans péché, premier mystère joyeux, l'Annonciation. De l'Évangile selon saint Luc. L'ange du Seigneur dit à Marie, « Sois sans crainte, car tu as trouvé grâce auprès de Dieu. » Présentons au Seigneur avec confiance toutes les intentions que nous venons d'entendre, les intentions qui nous sont confiées et celles que nous portons en notre cœur. Notre Père qui es aux cieux, que ton nom soit sanctifié, que ton règne vienne, que ta volonté soit faite sur la terre comme au ciel.
1: Pardonne-nous nos offenses, comme nous pardonnons aussi à ceux qui nous ont offensés. Et ne nous laisse pas entrer en tentation.
2: Je vous salue Marie, pleine de grâce, le Seigneur est avec vous. Vous êtes bénie entre toutes les femmes, et Jésus, le fruit de vos entrailles, est béni.
3: Sainte Marie, Mère de Dieu, priez pour nous pauvres pécheurs, maintenant et à l'heure de notre mort. Amen.
2: Je vous salue Marie, pleine de grâce, le Seigneur est avec vous. Vous êtes bénie entre toutes les femmes, et Jésus, le fruit de vos entrailles, est béni.
3: Sainte
2: Je vous salue Marie, pleine de grâce, le Seigneur est avec vous. Vous êtes bénie entre toutes les femmes, et Jésus, le fruit de vos entrailles, est béni.
3: Sainte Marie, Mère de Dieu, priez pour nous pauvres pécheurs, maintenant et à l'heure de notre mort. Amen.
2: Je vous salue Marie, pleine de grâce, le Seigneur est avec vous. Vous êtes bénie entre toutes les femmes, et Jésus, le fruit de vos entrailles, est béni.
3: Sainte
2: Je vous salue Marie, pleine de grâce, le Seigneur est avec vous. Vous êtes bénie entre toutes les femmes, et Jésus, le fruit de vos entrailles, est béni.
3: Sainte Marie, Mère de Dieu, priez pour nous pauvres pécheurs, maintenant et à l'heure de notre mort. Amen.
2: Je vous salue Marie, pleine de grâce, le Seigneur est avec vous. Vous êtes bénie entre toutes les femmes, et Jésus, le fruit de vos entrailles, est béni.
3: Sainte
2: Je vous salue Marie, pleine de grâce, le Seigneur est avec vous. Vous êtes bénie entre toutes les femmes, et Jésus, le fruit de vos entrailles, est béni.
3: Sainte Marie, Mère de Dieu, priez pour nous pécheurs.
2: Je vous salue Marie, pleine de grâce, le Seigneur est avec vous. Vous êtes bénie entre toutes les femmes, et Jésus, le fruit de vos entrailles, est béni. Je vous salue Marie, pleine de grâce, le Seigneur est avec vous. Vous êtes bénie entre toutes les femmes et Jésus, le fruit de vos entrailles, est béni.
3: Sainte Marie, Mère de Dieu, priez pour nous pauvres pécheurs, maintenant et à l'heure de notre mort. Amen.
2: Je vous salue Marie, pleine de grâce, le Seigneur est avec vous. Vous êtes bénie entre toutes les femmes et Jésus, le fruit de vos entrailles, est béni. Je vous salue Marie, pleine de grâce, le Seigneur est avec vous. Vous êtes bénie entre toutes les femmes, et Jésus, le fruit de vos entrailles, est béni.
3: Sainte Marie, Mère de Dieu, priez pour nous pauvres pécheurs, maintenant et à l'heure de notre

0: Ô Marie conçue sans péché. Deuxième mystère joyeux, la visitation. De l'Évangile selon saint Luc. Élisabeth dit à Marie, « Comment ai-je ce bonheur que la mère de mon Seigneur vienne jusqu'à moi ?» Avec Marie, reine des apôtres, intercédons pour tous les missionnaires, spécialement ceux qui annoncent la bonne nouvelle dans des conditions périlleuses. Notre Père qui es aux cieux, que ton nom soit sanctifié, que ton règne vienne, que ta volonté soit faite sur la terre comme au ciel.
1: Je vous salue, Marie, pleine de grâce. Le Seigneur est avec vous. Vous êtes bénie entre toutes les femmes. Et Jésus, le fruit de vos entrailles, est béni.
2: Sainte Marie, Mère de Dieu, priez pour nous pauvres pécheurs, maintenant et à l'heure de notre mort. Amen.
1: Je vous salue, Marie, pleine de grâce. Le Seigneur est avec vous. Vous êtes bénie entre toutes les femmes. Et Jésus, le fruit de vos entrailles, est béni.
2: Sainte Marie, Mère de Dieu, priez pour nous pauvres pécheurs, maintenant et à l'heure de notre mort. Amen.
1: Je vous salue, Marie, pleine de grâce. Le Seigneur est avec vous. Vous êtes bénie entre toutes les femmes. Et Jésus, le fruit de vos entrailles, est béni.
2: Sainte Marie, Mère de Dieu, priez pour nous pauvres pécheurs, maintenant et à l'heure de notre mort. Amen.
1: Je vous salue, Marie, pleine de grâce. Le Seigneur est avec vous. Vous êtes bénie entre toutes les femmes, et Jésus, le fruit de vos entrailles, est béni.
2: Sainte Marie, Mère de Dieu, priez pour nous pauvres pécheurs, maintenant et à l'heure de notre mort. Amen.
1: Je vous salue, Marie, pleine de grâce. Le Seigneur est avec vous. Vous êtes bénie entre toutes les femmes, et Jésus, le fruit de vos entrailles, est béni.
2: Sainte Marie, Mère de Dieu, priez pour nous pauvres pécheurs, maintenant et à l'heure de notre mort. Amen.
1: Je vous salue, Marie, pleine de grâce. Le Seigneur est avec vous. Vous êtes bénie entre toutes les femmes. Et Jésus, le fruit de vos entrailles, est béni.
2: Sainte Marie, Mère de Dieu, priez pour nous pauvres pécheurs, maintenant et à l'heure de notre mort. Amen.
1: Je vous salue, Marie, pleine de grâce. Le Seigneur est avec vous. Vous êtes bénie entre toutes les femmes, et Jésus, le fruit de vos entrailles, est béni.
2: Sainte Marie, Mère de Dieu, priez pour nous pauvres pécheurs, maintenant et à l'heure de notre mort. Amen.
1: Je vous salue, Marie, pleine de grâce. Le Seigneur est avec vous. Vous êtes bénie entre toutes les femmes, et Jésus, le fruit de vos entrailles, est béni.
2: Sainte Marie, Mère de Dieu, priez pour nous pauvres pécheurs, maintenant et à l'heure de notre mort. Amen.
1: Je vous salue, Marie, pleine de grâce. Le Seigneur est avec vous. Vous êtes bénie entre toutes les femmes, et Jésus, le fruit de vos entrailles, est béni.
2: Sainte Marie, Mère de Dieu, priez pour nous pauvres pécheurs, maintenant et à l'heure de notre mort. Amen.
1: Je vous salue, Marie, pleine de grâce. Le Seigneur est avec vous. Vous êtes bénie entre toutes les femmes, et Jésus, le fruit de vos entrailles, est béni.
2: Sainte Marie, Mère de Dieu, priez pour nous pauvres pécheurs, maintenant et à l'heure de notre

0: Ô Marie conçue sans péché,
1: priez pour nous.
0: Troisième mystère joyeux, la nativité. De l'Évangile selon saint Luc. Les anges dirent au berger, voici que je vous annonce une grande joie qui sera celle de tout le peuple. Prions pour toutes les personnes qui se vouent au service de la vie humaine, pour qu'elles soient davantage aimées et protégées. Prions aussi pour toutes les personnes qui refusent la vie. Notre Père qui es aux cieux, que ton nom soit sanctifié, que ton règne vienne, que ta volonté soit faite sur la terre comme au ciel.
2: Je vous salue Marie, pleine de grâce. Le Seigneur est avec vous. Vous êtes bénie entre toutes les femmes et Jésus, le fruit de vos entrailles, est béni.
1: Sainte Marie, Mère de Dieu, priez pour nous pauvres pécheurs, maintenant et à l'heure de notre mort. Amen.
2: Je vous salue Marie, pleine de grâce. Le Seigneur est avec vous. Vous êtes bénie entre toutes les femmes et Jésus, le fruit de vos entrailles, est béni.
1: Sainte Marie,
2: je vous salue Marie, pleine de grâce. Le Seigneur est avec vous. Vous êtes bénie entre toutes les femmes et Jésus, le fruit de vos entrailles, est béni.
1: Sainte Marie, Mère de Dieu, priez pour nous pauvres pécheurs, maintenant et à l'heure de notre mort. Amen.
2: Je vous salue Marie, pleine de grâce. Le Seigneur est avec vous. Vous êtes bénie entre toutes les femmes et Jésus, le fruit de vos entrailles, est béni.
1: Sainte Marie, Mère de Dieu, maintenant et à l'heure de notre mort. Amen.
2: Je vous salue Marie, pleine de grâce. Le Seigneur est avec vous. Vous êtes bénie entre toutes les femmes et Jésus, le fruit de vos entrailles, est béni.
1: Sainte Marie, Mère de Dieu, priez pour nous pauvres pécheurs, maintenant et à l'heure de notre mort. Amen.
2: Je vous salue Marie, pleine de grâce. Le Seigneur est avec vous. Vous êtes bénie entre toutes les femmes et Jésus, le fruit de vos entrailles, est béni.
1: Sainte Marie, Mère de Dieu, priez pour nous pauvres pécheurs, maintenant et à l'heure de notre mort. Amen.
2: Je vous salue Marie, pleine de grâce. Le Seigneur est avec vous. Vous êtes bénie entre toutes les femmes et Jésus, le fruit de vos entrailles, est béni.
1: Sainte Marie, Mère de Dieu, priez pour nous pauvres pécheurs, maintenant et à l'heure de notre mort. Amen.
2: Je vous salue Marie, pleine de grâce, le Seigneur est avec vous. Vous êtes bénie entre toutes les femmes, et Jésus, le fruit de vos entrailles, est béni.
1: Sainte Marie, Mère de Dieu, priez pour nous pauvres pécheurs, maintenant et à l'heure de notre mort. Amen.
2: Je vous salue Marie, pleine de grâce, le Seigneur est avec vous. Vous êtes bénie entre toutes les femmes, et Jésus, le fruit de vos entrailles, est béni.
1: Sainte Marie, Mère de Dieu, priez pour nous pauvres pécheurs, maintenant et à l'heure de notre mort. Amen.
2: Je vous salue Marie, pleine de grâce. Le Seigneur est avec vous. Vous êtes bénie entre toutes les femmes et Jésus, le fruit de vos entrailles, est béni.
1: Sainte Marie, Mère de Dieu, priez pour nous pauvres pécheurs, maintenant et à

0: Quatrième mystère joyeux, la présentation de Jésus au temple. De l'évangile selon saint Luc. Marie et Joseph amenèrent Jésus à Jérusalem pour le présenter au Seigneur. Prions pour tous les consacrés. Notre Père qui es aux cieux, que ton nom soit sanctifié, que ton règne vienne, que ta volonté soit faite sur la terre comme au ciel.
1: Pardonne-nous nos offenses, comme nous pardonnons aussi à ceux qui nous ont offensés. Et ne nous laisse pas entrer en tentation, mais délivre-nous du mal. Je vous salue Marie, pleine de grâce. Le Seigneur est avec vous. Vous êtes bénie entre toutes les femmes. Et Jésus, le fruit de vos entrailles, est béni.
2: Sainte Marie, Mère de Dieu, priez pour nous pauvres pécheurs, maintenant et à l'heure de notre mort. Amen.
1: Je vous salue Marie, pleine de grâce. Le Seigneur est avec vous. Vous êtes bénie entre toutes les femmes. Et Jésus, le fruit de vos entrailles, est béni.
2: Sainte Marie, Mère de Dieu, priez pour nous pauvres pécheurs, maintenant et à l'heure de notre mort. Amen.
1: Je vous salue Marie, pleine de grâce. Le Seigneur est avec vous. Vous êtes bénie entre toutes les femmes. Et Jésus, le fruit de vos entrailles, est béni.
2: Sainte Marie,
1: je vous salue Marie, pleine de grâce. Le Seigneur est avec vous. Vous êtes bénie entre toutes les femmes, et Jésus, le fruit de vos entrailles, est béni.
2: Sainte Marie, Mère de Dieu, priez pour nous pauvres pécheurs, maintenant et à l'heure de notre mort. Amen.
1: Je vous salue Marie, pleine de grâce. Le Seigneur est avec vous. Vous êtes bénie entre toutes les femmes. Et Jésus, le fruit de vos entrailles, est béni.
2: Sainte Marie, Mère de Dieu, priez pour nous pauvres pécheurs, maintenant et à l'heure de notre mort. Amen.
1: Je vous salue Marie, pleine de grâce. Le Seigneur est avec vous. Vous êtes bénie entre toutes les femmes. Et Jésus, le fruit de vos entrailles, est béni.
2: Sainte Marie,
1: je vous salue Marie, pleine de grâce. Le Seigneur est avec vous. Vous êtes bénie entre toutes les femmes. Et Jésus, le fruit de vos entrailles, est béni.
2: Sainte Marie, Mère de Dieu, priez pour nous pauvres pécheurs, maintenant et à l'heure de notre mort. Amen.
1: Je vous salue Marie, pleine de grâce. Le Seigneur est avec vous. Vous êtes bénie entre toutes les femmes. Et Jésus, le fruit de vos entrailles, est béni.
2: Sainte Marie, Mère de Dieu, priez pour nous pauvres pécheurs, maintenant et à l'heure de notre mort. Amen.
1: Je vous salue Marie, pleine de grâce. Le Seigneur est avec vous. Vous êtes bénie entre toutes les femmes. Et Jésus, le fruit de vos entrailles, est béni.
2: Sainte Marie, Mère de Dieu, priez pour nous.
1: Je vous salue Marie, pleine de grâce. Le Seigneur est avec vous. Vous êtes bénie entre toutes les femmes. Et Jésus, le fruit de vos entrailles, est béni.
2: Sainte

0: personnes qui souffrent dans la solitude ou l'angoisse. Prions également pour les personnes qui n'ont plus de lien avec leur famille. Notre Père qui es aux cieux, que ton nom soit sanctifié, que ton règne vienne, que ta volonté soit faite sur la terre comme au ciel.
1: Comme nous pardonnons aussi à ceux qui nous ont offensés, et ne nous laisse pas entrer en tentation, mais délivre-nous du mal. Je vous salue Marie, pleine de grâce, le Seigneur est avec vous. Vous êtes bénie entre toutes les femmes, et Jésus, le fruit de vos entrailles, est béni.
2: Sainte Marie,
1: Mère de Dieu, priez pour nous pauvres pécheurs, maintenant et à l'heure de notre mort. Je vous salue Marie, pleine de grâce, le Seigneur est avec vous. Vous êtes bénie entre toutes les femmes, et Jésus, le fruit de vos entrailles, est béni.
2: Sainte Marie,
1: Mère de Dieu, priez pour nous pauvres pécheurs, maintenant et à l'heure de notre mort. Amen. Je vous salue Marie, pleine de grâce, le Seigneur est avec vous. Vous êtes bénie entre toutes les femmes, et Jésus, le fruit de vos entrailles, est béni.
2: Sainte Marie, Mère de Dieu,
1: priez pour nous pauvres pécheurs, maintenant et à l'heure de notre mort. Amen. Je vous salue Marie, pleine de grâce, le Seigneur est avec vous. Vous êtes bénie entre toutes les femmes, et Jésus, le fruit de vos entrailles, est béni.
2: Sainte Marie,
1: Mère de Dieu, priez pour nous pauvres pécheurs, maintenant et à l'heure de notre mort.
2: Amen.
1: Je vous salue Marie, pleine de grâce, le Seigneur est avec vous. Vous êtes bénie entre toutes les femmes, et Jésus, le fruit de vos entrailles, est béni.
2: Sainte Marie,
1: Mère de Dieu, priez pour nous pauvres pécheurs, maintenant et à l'heure de notre mort. Je vous salue Marie, pleine de grâce, le Seigneur est avec vous. Vous êtes bénie entre toutes les femmes, et Jésus, le fruit de vos entrailles, est béni.
2: Sainte Marie,
1: Mère de Dieu, priez pour nous pauvres pécheurs, maintenant et à l'heure de notre mort. Je vous salue Marie, pleine de grâce, le Seigneur est avec vous. Vous êtes bénie entre toutes les femmes, et Jésus, le fruit de vos entrailles, est béni.
2: Sainte
1: Marie, Mère de Dieu, priez pour nous pauvres pécheurs, maintenant et à l'heure de notre mort. Je vous salue Marie, pleine de grâce, le Seigneur est avec vous. Vous êtes bénie entre toutes les femmes, et Jésus, le fruit de vos entrailles, est béni.
2: Sainte
1: Marie, Mère de Dieu, priez pour nous pauvres pécheurs, maintenant et à l'heure de notre mort. Je vous salue Marie, pleine de grâce, le Seigneur est avec vous. Vous êtes bénie entre toutes les femmes, et Jésus, le fruit de vos entrailles, est béni.
2: Sainte Marie, Mère de Dieu, priez pour nous pauvres pécheurs,
1: maintenant et à l'heure de notre mort. Je vous salue Marie, pleine de grâce, le Seigneur est avec vous. Vous êtes bénie entre toutes les femmes, et Jésus, le fruit de vos entrailles, est béni.
2: Sainte Marie, Mère de Dieu, priez pour nous pauvres pécheurs, maintenant et à l'heure de notre mort.
1: Je vous salue Marie, pleine de grâce, le Seigneur est avec vous. Vous êtes bénie entre toutes les femmes, et Jésus, le fruit de vos entrailles, est béni.
2: Sainte Marie, Mère de Dieu, priez pour nous pauvres pécheurs, maintenant et à l'heure de notre mort.

0: Ô Marie conçue sans péché,
1: priez pour nous.
0: Prions. Tu as voulu, Seigneur, qu'à l'annonce de l'ange, ton Verbe prit chair dans le sein de la Vierge Marie. Réponds à nos

0: nos supplications, puisque nous croyons vrai, puisque nous la croyons vraiment Mère de Dieu, fais que nous trouvions secours dans sa prière auprès de toi. Par Jésus-Christ, ton Fils, notre Seigneur, qui vit et règne avec toi dans l'unité du Saint-Esprit, Dieu pour les siècles des siècles.
1: Amen.
0: Le Seigneur soit avec vous.
1: Et
0: que Dieu Tout-Puissant vous bénisse, le Père, le Fils et le Saint-Esprit.
1: Amen.
0: Notre-Dame de Lourdes,
1: priez pour nous.
0: Notre-Dame de Lourdes,
1: priez pour nous.
0: Notre-Dame de Lourdes,
1: priez pour nous.
0: Sainte Bernadette,
1: priez pour nous.

Retrouvons à présent la prière du soir. Aujourd'hui, ce sont les frères de Thésée en Saône-et-Loire qui nous accompagnent.

Bénis-nous, Christ ressuscité. Tu nous invites à rebâtir avec toi un monde de communion, un monde de bienveillance.

Évangile de Jésus-Christ selon saint Marc. Le sabbat terminé, Marie-Madeleine, Marie, mère de Jacques, et Salomé achetèrent des parfums pour aller embaumer le corps de Jésus. De grand matin, le premier jour de la semaine, elles se rendent au tombeau de lever du soleil. Elles se disaient entre elles, « Qui nous roulera la pierre pour dégager l'entrée du tombeau ?» Levant les yeux, elles s'aperçoivent qu'on a roulé la pierre, qui était pourtant très grande. En entrant dans le tombeau, elles virent assis à droite un jeune homme vêtu de blanc. Elles furent saisies de frayeur. Mais il leur dit, « Ne soyez pas effrayés. Vous cherchez Jésus de Nazareth, le crucifié. Il est ressuscité. Il n'est pas ici. Voici l'endroit où on l'avait déposé. Et maintenant, allez dire à ses disciples et à Pierre, il vous précède en Galilée. Là, vous le verrez comme il vous l'a dit. » Elles sortirent et s'enfuirent du tombeau, parce qu'elles étaient toutes tremblantes et hors d'elles-mêmes. Elles ne dirent rien à personne, car elles avaient peur.

0: C'était la prière du soir avec les frères de Thésée.
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2: Dans la Russie du 19e, un écrivain qui deviendra un géant de la littérature est traversé par de grandes questions sur Dieu. Cet auteur, c'est Fiodor Dostoïevski. Tout au long de sa vie, il a cherché le Christ. Et dans quelques minutes, vous pourrez partager avec nous ce Christ vivant qu'a saisi cet écrivain russe.

0: Et on va parler de Russie aujourd'hui dans Halte spirituelle et plus précisément d'un auteur dont toute l'œuvre est traversée par la foi en Dieu. Dans cette émission, nous allons prendre le temps de mieux connaître la profondeur des écrits de Fiodor Mikhailovitch Dostoïevski, sa spiritualité. Et nous le ferons avec Marguerite Souchon. Bonjour.
1: Bonjour.
0: Vous êtes professeur en classe préparatoire, vous êtes agrégé de russe. Vous êtes l'auteur du livre « Le Dieu » de Dostoïevski aux éditions Première Partie. Et puis d'un autre ouvrage à paraître très prochainement aux éditions « Les Petits Platons ». Ça portera aussi sur Dostoïevski pour les enfants. C'est possible Dostoïevski pour les plus petits ?
1: Oui, absolument. De toute façon, tout est possible. La collection des Petits Platons a cet objectif-là, de faire connaître la philosophie aux enfants, même les auteurs les plus compliqués. Dostoïevski s'y prête spécialement bien, puisque comme il a écrit des romans, on a quand même cette dynamique un peu de l'imaginaire, de la fiction, qui est adaptable facilement.
0: Parce que vous, ça ne vous fait pas peur de vous attaquer aux géants. On le voit dans ce livre « Deux géants, le dieu » de Dostoïevski. Donc « Dieu et Dostoïevski », un livre d'ailleurs qui m'a d'autant plus interpellée, qui s'attache à un auteur quand même très impressionnant, difficile, en tout cas dans l'imaginaire, difficile d'accès. Pas seulement pour le nombre de pages, mais aussi parce que les échanges sont à la fois très profonds, très tourmentés. Mais vous parvenez en tout cas dans cet ouvrage à entrer dans ces enjeux métaphysiques avec un ton qui est très léger et un contenu à la fois très riche et très illustré d'extraits, de personnages. On est vraiment dans les histoires de Dostoïevski. Alors, je voudrais, pour commencer cette émission, partir d'une expression qu'on entend très souvent, qui est celle de l'âme russe, dont on n'a pas véritablement de définition. Est-ce que vous diriez que Dostoïevski incarne cette âme russe et est-ce que cette âme russe est chrétienne ?
1: Alors, l'âme russe, c'est une notion qui est assez débattue aujourd'hui. Qu'est-ce que ça cache, etc. Moi, je ne me prononcerai pas. En revanche, Dostoïevski lui-même croyait très fort à l'âme russe. Il était persuadé que les Russes avaient un être à part, une spiritualité à part, et que l'âme russe avait des bons côtés et avait des mauvais côtés. Les mauvais côtés, c'était, selon lui, que si les Russes, par exemple, suivaient une tendance idéologique qui était en vogue à son époque, de l'athéisme, etc., ils n'arriveraient pas à refaire quelque chose sur le modèle des Lumières français, où on a globalement tout refondé sur le christianisme, avec les idées que le fort protège le faible, etc. Selon lui, si les Russes devenaient athées, ils allaient jeter bébé avec l'eau du bain, ça allait être le chaos, voilà. L'histoire du XXe siècle lui a par ailleurs relativement donné raison. Le bon côté de l'âme russe pour Dostoïevski, c'était que, comme la Russie est un pays qui est coincé, si je puis dire, entre un Occident perçu comme très rationnel et très cartésien et un Orient perçu au contraire comme très spirituel, le russe, l'homme russe, était le seul être capable de faire une espèce de synthèse entre ces deux esprits et de conduire l'humanité sur le chemin de la vérité et de la rédemption qui devait être chrétienne pour Dostoïevski.
0: Alors Dostoïevski, c'est un homme du 19e, complet, pas de doute, 1821-1881. En quoi est-ce que vous diriez qu'il porte ce qui va traverser son siècle ? En quoi est-ce que les questions de la présence de Dieu dans le monde, que l'on va retrouver dans ses œuvres, sont celles de son temps ?
1: Alors, le 19e siècle russe, c'est une période qui est très particulière du point de vue de l'histoire des idées. Je remonte un tout petit peu en arrière, un siècle, c'est pas rien. Je nous mets tout début 18e, on va dire 1700. Il y a un tsar qui est assez connu, qui s'appelle, enfin un empereur qui est devenu empereur, Pierre le Grand, qui décide de moderniser la Russie à marche forcée et sur le modèle de l'Occident. Et les réformes de Pierre le Grand ont eu un impact ensuite dans toute la vie culturelle et étatique, administrative, russe et même spirituelle et littéraire. Et le 19e siècle se retrouve un peu, voit un peu la Russie dans une impasse de développement économique, politique, social, etc. Et c'est le moment de se questionner sur le chemin qu'elle doit prendre pour sortir de cette impasse. Et donc vous avez un peu deux groupes. Un groupe qu'on appelle celui des occidentalistes, donc qui considère que Pierre le Grand a fait un bon premier pas en modernisant la Russie à l'occidentale et à l'européenne, et qu'il faut poursuivre dans cette voie qui a montré des bonnes choses pour faire de la Russie un pays européen. Et puis vous avez ceux d'en face qui considèrent que si justement la Russie est prise dans cette impasse, c'est à cause des réformes de Pierre le Grand et qu'elle ne pourra en sortir qu'en retrouvant son être d'autrefois qui était en se fondant sur les valeurs anciennes de l'autocratie, de l'orthodoxie, de la spiritualité, de la communauté paysanne, etc. Et Dostoïevski est complètement en porte-à-faux entre ces deux groupes, puisque lui-même a la question sociale très à cœur. Son roman préféré, c'était Eugénie Grandet. Il l'avait d'ailleurs traduit en russe. On n'a pas retrouvé la traduction, malheureusement.
0: De Balzac.
1: Voilà. Il avait lu beaucoup. Il avait lu beaucoup de Balzac. Il lisait beaucoup de romans sociaux. Il adorait Dickens, ce genre de choses. Donc lui, il était plutôt, à cause de ça, du côté des socialistes qui étaient des occidentalistes. Et en même temps, il était très chrétien. Il était très attaché au Christ. Et les milieux socialistes naissants de l'époque, c'était déjà un milieu dans lequel croire en Dieu, ça n'allait pas de soi, et où on se moquait un peu de lui d'ailleurs, et quelqu'un raconte même que quand on se moquait du Christ, il se mettait à pleurer en soirée. Bon, ça se passait pas du coup toujours très très bien, mais voilà, lui il était un peu en porte-à-faux entre ces deux groupes-là.
0: Alors vous avez choisi comme titre Le Dieu de Dostoïevski. En réalité, ça aurait pu être Le Christ de Dostoïevski. Vous semblez dire qu'il était véritablement attaché à la personne du Christ.
1: Oui, en fait, c'est une collection, en fait, Le Dieu de, qui va avoir des petits et dont Dostoïevski est le grand frère. Mais lui, c'est vrai que ce qui l'intéresse essentiellement, même quand on parle des liens entre Dostoïevski et la religion, Dostoïevski et l'Église, Dostoïevski et Dieu, en fait, c'est surtout Dostoïevski et le Christ, parce que, comme je l'ai dit là, ce qui l'intéresse, c'est l'homme, c'est le social, et le Christ, c'est le Dieu fait homme, donc toutes les choses se recoupent un peu autour de ça, et l'incarnation est vraiment au fondement de la pensée philosophique et religieuse de Dostoïevski.

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1: Alors si on revient à Dostoïevski enfant, on va essayer de voir son lien à la religion aussi. Vous le disiez, c'est d'abord un lien au Christ, mais comment est-ce que ça va naître en lui? Est-ce qu'il a une famille qui va lui faire découvrir? Est-ce qu'en tout cas c'est par ses parents qu'il découvre ou est-ce que c'est par des livres et des lectures?
2: C'est par ses parents. Il a eu l'enfance que beaucoup de petits enfants russes du 19e ont eu, c'est-à-dire qu'il était coincé entre un père relativement autoritaire et même carrément tyrannique et une mère qui était au contraire très douce, très pieuse, qui emmenait ses enfants à l'église, qui les emmenait en pèlerinage et qui les faisait entrer dans toute cette atmosphère très mystérieuse de la spiritualité orthodoxe avec ses églises, les immenses iconostases qui sont des espèces de murs d'icônes dorées, toute cette atmosphère d'encens, de chasubles. Bon, et Dostoïevski était très mystique déjà étant petit, il a été très frappé par ça. Il a été très frappé par les lectures qu'il entendait à la messe, notamment celle du livre de Job, qui est vraiment une fracture dès son enfance. Et ensuite, comme
1: vous dites une fracture, parce que c'est quelque chose qui va vraiment le marquer.
2: Ça l'a plus que marqué, ça l'a même pas frappé, ça l'a terrassé. Le livre de Job, il raconte dans la bouche d'ailleurs d'un des personnages de ses romans qu'il y a un des personnages qui raconte cette expérience-là de la lecture du livre de Job à l'église quand il était petit. Et donc pour rappel, l'histoire de Job, c'est le dieu et le diable qui font une espèce de pari sur ce Job qui est injuste, qui est un type bien, et le diable dit si je le frappe de malheur, il va finir par se détourner de toi, il va finir par se détourner de Dieu. Et donc c'est ce qui se passe, et pour Dostoïevski déjà c'est horrible cette idée que le bien et le mal jouent à pile ou face avec l'âme d'un homme, et malgré tout on retrouve cette image d'Épinal de Job sur son tas de fumier avec ses tessons de bouteille et ses plaies purulentes, ayant cette phrase terrible, Dieu m'a tout donné, Dieu m'a tout repris, que le nom de Dieu soit béni à jamais. Et c'est ça qui a vraiment terrassé Dostoïevski toute sa vie. Quand il a 50 ans, il écrit une lettre à sa femme en disant « Je viens de relire le livre de Job. C'est tellement incroyable, quelle grandeur, quel mystère inconcevable. » Bon, et il dit « Je lis ça en marchant et je pleure. » Ça l'a vraiment beaucoup marqué. Et ça ouvre un des thèmes fondamentaux qui est celui de la fracture intérieure de l'homme entre le bien et le mal et qui va ensuite avoir énormément de résonance dans son œuvre.
1: Alors on y reviendra, mais dans sa bibliothèque d'enfant, qu'est-ce qu'il a d'autre comme livre? Qu'est-ce qui va le marquer dans ses lectures et peut-être dans certaines histoires saintes? On a parlé de l'Ancien Testament, est-ce que le Nouveau Testament est aussi quelque chose qui va l'intriguer petit?
2: Alors petit, non. Il est surtout intrigué quand il est enfant par les histoires saintes. Il a un livre allemand du 18e siècle sur des vies de saints qu'il lit et qui le marque beaucoup. Surtout les saints orthodoxes ont un peu cette spiritualité de la souffrance, de la soumission. C'est quelque chose qui est assez spécial par rapport à l'Occident. Il est très marqué par ça. Et il découvre, enfin il redécouvre, puisqu'il s'éloigne un petit peu de la religion dans sa jeunesse, quand il rejoint les fameux mouvements socialistes occidentalistes, il s'éloigne un peu de la religion, et d'ailleurs c'est jamais quelqu'un qui est spécialement allé à la messe ou quoi, il n'était pas du tout clérical, si
1: plus
2: je puis
1: grand.
2: Dire. Ouais. Et ensuite, le fait qu'il s'acoquine avec ces mouvements-là finit par lui attirer des ennuis, et il se retrouve au bagne, à l'âge de 30 ans à peu près, ce qui est quand même un assez mauvais départ dans la vie. Et au bagne, il y a une seule lecture autorisée, c'est simple, c'est la Bible. Donc il a une Bible, il a un Nouveau Testament, il se fait voler sa Bible par un bagnard qui l'échange contre de l'agneau, enfin peu importe. Il se retrouve avec le Nouveau Testament, et il n'a que ça comme lecture, il est au bagne pour 4 ans. Le Nouveau Testament, ça fait à peu près la taille de mon bouquin, hein. Ça fait 150 pages, c'est pas énorme, et quand vous avez 4 ans devant vous, avec juste ça comme lecture, bon, vous avez le temps de le lire, de le relire, de méditer dessus. Et cette concentration qu'il a sur le Nouveau Testament le marque énormément et marque ensuite toute son œuvre.
1: Merci Marguerite Souchon, vous êtes l'auteur de Le Dieu de Dostoïevski aux éditions Première Partie. À demain.
2: À demain.

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5: Le 1er juin, on fête en Roumanie la journée de l'enfance. C'est pourquoi, autour de cette date, je vous propose, en tant que roumaine, de la musique écrite pour les petits. Dans la suite pour piano à quatre mains, jeu d'enfant, Georges Bizet décrit musicalement une toupie, des chevaux de bois, des bulles de savon qui s'envolent. Il a également orchestré quelques-uns des mouvements et c'est en cette version que l'on écoutera les sections trompette et tambour, la poupée et le

Trompette et tambour, La poupée et Le bal, version orchestrale de Georges Bizet. Continuons par Dolly, suite pour piano à quatre mains écrite par Gabriel Fauré pour la fille de sa, désolé de le dire, maîtresse Emma Bardac. Miaou n'est pas une onomatopée féline, mais la tentative de la petite de prononcer le nom de son frère Raoul. Le jardin de Dolly a des harmonies limpides et une mélodie charmante, et le pas espagnol est une danse vive et pittoresque.

0: des extraits de la suite Dolly de Gabriel Fauré autour du 1er juin, la journée de l'enfance en Roumanie.
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0: On l'a attribuée à Haydn, à son frère Michael, à Léopold Mozart. La symphonie des jouets et son usage d'accessoires tels qu'un apo-coucou, un sifflet à l'eau ou une crécelle. Le premier mouvement sera suivi par la fin du divertimento, une plaisanterie musicale de Wolfgang Amadeus Mozart, car les enfants aiment s'amuser. Mais celui-ci est un jeu plutôt ironique, car Mozart fait semblant d'être un compositeur ou un interprète inepte et, entre autres, termine son morceau par un accord bien faux.

0: La symphonie des jouets de peut-être Léopold Mozart ou bien de Joseph Haydn et la plaisanterie musicale de Wolfgang Amadeus.
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des sélections de la suite Children's Corner, Le coin des enfants, de Claude Debussy, édition Conjoya avec des morceaux écrits pour les petits, car le 1er juin on fête en Roumanie la journée de l'enfance. En vous remerciant pour votre compagnie, je vous laisse avec mes collègues ici sur RCF.

0: Bonjour à toutes et à tous, on se retrouve pour continuer notre exploration de l'évangile tétramorphe, un évangile à quatre formes, on pourrait dire. Portraits évangéliques de Jésus-Christ aux éditions du Cerf, un ouvrage signé Camille Faucan. Bonjour Camille.
1: Bonjour.
0: Mais on se retrouve avec toujours le même plaisir. Je rappelle que vous avez été professeur, vous l'êtes toujours d'ailleurs, mais professeur émérite maintenant à l'UC Louvain en faculté de théologie. C'est pas le premier ouvrage que vous publiez aux éditions du Cerf. On s'était rencontrés. Alors les fois précédentes, j'avais parlé des figures du ressuscité, mais j'avais oublié évidemment la passion. Trois récits, une passion, trois récits, je crois le titre exact, aux éditions du Cerf, dont on avait parlé aussi. C'était...
1: Et dans la même collection, les paraboles évangéliques.
0: Exactement, ouais. Et dont on parle un petit peu aussi aujourd'hui, puisqu'on va s'attarder maintenant à l'évangile de Matthieu, pour commencer. Donc on avait brossé un peu le paysage de l'ensemble du livre, puis de l'évangile de Marc. Matthieu, même formule de l'analyse narrative, vous prenez le début, vous prenez la fin, et c'est vrai que là, ne serait-ce que les toutes premières lignes disent déjà beaucoup.
1: Oui.
0: Et parfois on n'y fait pas attention.
1: Oui, tout à fait. Donc la différence qui frappe immédiatement quand on ouvre le livre de Matthieu, l'évangile de Matthieu, c'est que le début est tout à fait différent. C'est le livre de la Genèse de Jésus-Christ et on a une longue généalogie, ce qui nous déroute déjà quand même pas mal. Et cette généalogie est prise en deux temps pour ancrer Jésus comme fils de David et comme fils d'Abraham. Ce qui est un peu curieux parce que si tout fils de David est évidemment fils d'Abraham aussi. Mais enfin bon, il y a une insistance là-dessus. Et dans cette généalogie, il y a quelques femmes qui apparaissent et qui sont dans la Bible, ce que nous appelons l'Ancien Testament, des femmes qui ont eu des itinéraires un peu particuliers. Mm-hmm. Et ça prépare à l'itinéraire un peu particulier de Marie, la mère de Jésus. Et selon la logique de la généalogie de Matthieu, Jésus est le fils de David par adoption, par Joseph.
0: Oui, c'est ça.
1: Et donc, on a déjà quelques curiosités. Alors, si on prend l'ensemble de l'évangile de l'enfance de Matthieu, ce qui est frappant, pour bien le comprendre, il faut comprendre que c'est l'exode à l'envers. C'est l'histoire d'Israël à l'envers. C'est-à-dire que quand Jésus naît, il va trouver immédiatement, dès sa naissance, l'opposition des autorités, notamment politiques, Hérode le Grand, mais il ne sera pas très fort défendu par les autorités religieuses. Et donc, il va partir en Égypte. C'est quand même assez hallucinant. Le peuple d'Israël est sorti de l'esclavage en Égypte pour gagner la terre promise. Et quand le Messie vient en terre promise, il doit fuir en Égypte pour éviter les dangers qui sont donnés dans la terre promise. Donc c'est déjà très très marquant, très, très frappant. Et évidemment, ça souligne d'emblée le caractère juif de Matthieu et de sa communauté. Il écrit pour une communauté juive. Et c'est une communauté juive qui vit une situation difficile quelques années après la chute de Jérusalem qui a été détruite par les Romains. Le judaïsme se reconstitue, mais sans plus avoir de temple. Donc un de ces lieux, d'identité a disparu, n'est plus fréquentable, et donc ils vont recentrer sur l'autre pôle d'identité disponible qui est la Torah, la loi.
0: Oui.
1: Et à ce moment-là, les chrétiens d'origine juive, ce qui était la communauté de Matthieu, se retrouvent dans une situation où ils ne sont pas particulièrement appréciés, et donc ce sont un peu des marginaux à l'intérieur du judaïsme. Mais le fait se complique parce que à l'intérieur du mouvement de Jésus, ce qu'on appelle le christianisme, mais qui à ce moment-là est le mouvement de Jésus, à l'intérieur du mouvement de Jésus, ils sont aussi un peu marginalisés parce que l'évangélisation tournée vers les nations, vers les païens, s'est fort développée et du coup, ils se retrouvent un petit peu marginaux dans, eux, les judéo-chrétiens, par rapport à cette expansion du christianisme. Donc, ils vivent une double marginalité. C'est pour ça que je parle d'un évangile qui est écrit à la croisée des chemins. Comment être un judéo-chrétien, un juif devenu chrétien, en ne renonçant pas à ses racines juives, mais en ne se particularisant pas au point de devenir, d'être complètement identifié au judaïsme. Mmh. Et donc, Matthieu s'explique comme ça.
0: Oui, une double marginalité, hein, comme oui, vous l'expliquiez oui, justement oui. Dans le public. Et c'est vrai que du coup, c'est aussi un évangile où on a beaucoup de références à l'Ancien Testament, à la Torah, aux psaumes, à Isaïe, hein, j'ai souvenir aussi. C'est un peu lié à ça aussi, c'est pour ancrer dans cette loi la venue de Jésus.
1: Oui, mais on peut dire que Matthieu respire Écriture. Mmh. Il est, comme tout bon juif, un magnifique connaisseur des Écritures. Et donc, c'est lui qui va souligner le plus l'ancrage de Jésus dans le peuple juif et dans ses Écritures. Mmh. Alors, il va pour cela développer une notion qui est celle d'accomplissement. Ah, en fait, Matthieu, peut-être que pour le situer par rapport à Marc,
0: tout à fait.
1: Je crois qu'il veut corriger Marc.
0: Oui, il écrit une dizaine d'années après. Et entre-temps, il y a eu la chute, la chute de Jérusalem. Du temple de Jérusalem.
1: Oui, tout à fait. Et donc, Marc écrivait à Rome, probablement qu'il est d'origine juive, mais il écrivait déjà en étant dans la perspective de l'universalisation du mouvement de Jésus. Donc, Matthieu reste lié aux judéo-chrétiens. Et il est gêné, en fait, il reprend la structure narrative de Marc. Pourquoi a-t-il écrit si ce n'est pour le corriger? Et il y a deux choses qui semblent, qui apparaissent, qu'il a voulu corriger. Il y a le rapport à la loi et il y a plus de place à l'enseignement de Jésus. Dans Marc, l'action était fort développée, mais le discours, presque pas. Matthieu va se structurer en cinq grands discours. Le plus célèbre, c'est le discours ou le sermon sur la montagne. Mm-hmm. Mais il y a aussi un discours à la communauté, un discours en parabole. Le seul parallèle chez Marc, c'était le discours en parabole. Tous les autres discours, il ne les a pas. Et pour rédiger cette partie discursive, il va avoir recours à la source des paroles qu'il a en commun avec Luc. Mmh. Donc, Luc et Matthieu vont tous les deux corriger Marc, mais d'une façon tout à fait différente. Donc, pour Matthieu, il va d'abord insister sur le fait que Jésus est l'accomplissement des Écritures. Mmh. Donc, la théorie de l'accomplissement, chez lui, c'est très invasif, c'est très présent. Et par ailleurs, Dans la manière dont il fait parler son Jésus, le Jésus matéen, de la loi, il y a une beaucoup plus grande considération pour la loi. Chez Marc, Jésus respectait la loi, mais tous ses aspects rituels étaient, dévalorisés, voire niés. Par exemple, le fameux chapitre 7 de Marc, où il a une controverse avec les adversaires juifs qui lui reprochent que ses disciples ne se lavent pas les mains avant de manger et des choses comme ça qui nous paraissent un peu anodines. Mais à partir de là, il y a toute une réflexion qui se termine avec « ce n'est pas ce qui entre dans l'homme qui le rend impur, mais ce qui sort du cœur de l'homme qui le rend impur ». Donc il y a une relativisation des règles de pureté et il va jusqu'à dire, ça c'est Marc qui reprend la parole, et il dit, il déclarait ainsi purs tous les aliments. Mm-hmm. Ça, Matthieu, qui rapporte la même controverse, a soigneusement éliminé cette phrase-là. Et donc, Matthieu, lui, il va développer le fait que être chrétien, être disciple de Jésus, ce n'est pas renoncer à la loi. Mm-hmm. Ce que Marc ne dit pas comme tel non plus. Oui. Mais les éléments rituels de la loi, ce sont les éléments identitaires. Et dans une perspective universaliste, on diminue toujours les éléments identitaires. Mais Matthieu, lui, va développer l'idée de l'accomplissement. Et donc, ça fera une des phrases célèbres de Matthieu, c'est dans le sermon sur la montagne au début. « Je ne suis pas venu abolir, mais accomplir ». Encore faut-il bien comprendre accomplir, parce que accomplir ne signifie pas réaliser, effectuer, pratiquer à la lettre. loin de là, c'est accomplir, c'est pousser jusqu'au bout le processus de la loi en s'orientant vers son origine. Et Matthieu va, celui qui va le plus insister sur le fait que le principe de hiérarchisation de la loi en régime du mouvement de Jésus, c'est le double commandement de l'amour. Tous les évangélistes rappellent ce double commandement de l'amour, y compris Jean. Hein? Donc tous. Mais le Matthieu est le seul à dire après, c'est la loi et les prophètes. Il va faire la même chose avec ce qu'on appelle la règle d'or. Il va dire la règle d'or, hein, ce que vous voulez qu'on vous fasse, faites-le aux autres. Et il va dire, c'est la loi et les prophètes. Donc, les grands axes sont toujours soulignés comme ça, c'est la loi et les prophètes. Au fond, il veut faire comprendre à son public que la fidélité à la loi juive, avec les deux clés herméneutiques de la règle d'or et du double commandement de l'amour, disons, sont fidèles à la fois à l'héritage juif et en même temps, il y a un aspect de nouveauté, de novation. Donc, il va tout le temps être pris entre ces deux éléments. Et c'est un petit peu comme cela qu'il essaye d'avoir une communauté qui peut rester effectivement judéo-chrétienne tout en s'ouvrant progressivement. Et dans l'évangile de Matthieu, par exemple, on voit qu'au début, par exemple, dans le discours de mission, Jésus dit « Allez vers les brebis perdues d'Israël ». Le cadre de la mission est limité aux brebis perdues de la maison d'Israël. De la même façon, dans l'histoire de la Cananéenne qui vient faire guérir sa fille, il va lui redire, c'est réservé aux fils d'Israël. Tandis qu'à la fin, il va dire, allez, et de toutes les nations, faites des disciples. Il y a une ouverture, mais elle est progressive. Et en même temps, je crois que ces auditeurs judéo-chrétiens pouvaient être confortés par le fait que le but premier, c'est Israël, mais ça n'empêche pas une ouverture aux nations. Et ça, c'est vraiment une insistance propre à Matthieu.

0: Est-ce qu'aussi au niveau de la question du Messie, puisqu'il s'adresse à une communauté juive, est-ce que là ça change quelque chose pour convaincre ou en tout cas affirmer que Jésus est le Messie?
1: Je ne suis pas sûr, mais ce qui est une particularité de Matthieu, c'est d'avoir insisté terriblement sur le titre de fils de
0: Oui,
1: David. Et donc, en insistant à ce point sur le titre fils de David, il rentre dans une espérance messianique juive. Mais il prend bien soin de faire percevoir que fils de David, c'est un Messie doux et humble de cœur qui ne vient pas pour faire la guerre aux Romains et restaurer le peuple de façon nationaliste, mais que c'est quelqu'un qui propose une ouverture nouvelle. Et donc, est-ce que ça, c'est plus de nature à convaincre des Juifs de devenir chrétiens? Je pense que oui. Mais c'est en tout cas probablement le but poursuivi. Mais il corrige, si je puis dire, le titre fils de David par les titres fils de Dieu et serviteur. Hein, c'est aussi lui ce qui insiste le plus sur la logique du serviteur, le fameux serviteur d'Isaïe. Hein. Et donc, en même temps, il reprend le titre fils de David, mais il le
0: Il y a un
1: subvertit.
0: basculement, oui.
1: Il le subvertit donc.
0: Ah
1: Ouais.
0: oui. Et justement, par rapport au mot doux, moi j'ai appris, oui, que c'était le seul à utiliser ce mot-là pour qualifier Jésus, d'après
1: Ouais.
0: ou à peu près.
1: Oui, d'ailleurs, les Bibles traduisent souvent humble plutôt que
0: Ah
1: doux.
0: oui.
1: C'est le terme grec praus
0: Ah oui.
1: qui revient, et notamment, il y a la fameuse béatitude, heureux les doux,
0: Ah
1: ils
0: oui.
1: hériteront de la terre promise, sous-entendu. Hein. Et donc, cette notion de douceur, elle n'est pas souvent soulignée par les exégètes, par les biblistes, parce que chez Matthieu, on voit surtout la notion de jugement. Hein, il est souvent.
0: Voilà.
1: Parce qu'il a un fameux texte sur le jugement au chapitre 25 où il développe quand on se présentera au jugement, Jésus reconnaîtra certains et diront, lorsque j'avais soif, vous m'avez donné à boire. Mais où, quand, nous t'avons, chaque fois que vous l'avez fait au plus petit d'entre les miens, bon, c'est à la fois le jugement et c'est à la fois la douceur. Mais Jésus, dans Matthieu, peut être d'une dureté assez étonnante. Par exemple, tout le fameux chapitre 23, c'est les invectives aux pharisiens et aux scribes. Eh bien, c'est pas tendre. Hein?
0: Non,
1: Euh,
0: et ça,
1: c'est
0: c'est
1: pas...
0: propre à Matthieu aussi, cette partie d'invective.
1: Oui, il y a aussi des traces de cela chez Luc, mais à ce point-là, avoir
0: Ah oui,
1: tout un
0: c'est ça.
1: chapitre dédié à cela, c'est propre à Matthieu. Et donc, ça veut dire, il situe. Matthieu, pour bien l'interpréter, je crois qu'il faut se rendre compte qu'il situe tout sur un fond de douceur et d'un Messie qui vient à la rencontre du peuple d'une manière ouverte, avec un joug facile à porter, dit-il. Hein. Et par rapport à cela, quand il y a une opposition avec une lecture de la loi qu'il juge biaisée, des accusations, ou quand il fait un exorcisme, on dit oui, c'est par le prince des démons qu'il le fait, alors il intervient d'une manière très dure en disant oui, mais enfin, mais en même temps, il dit écoutez ce qu'ils vous disent, ça vaut la peine de le faire, mais ne faites pas ce qu'ils font, parce qu'ils disent mais ne font pas. Et donc, c'est un petit peu. C'est toujours lié à son. Vous savez, quelqu'un comme Luc, il n'éprouvera plus très fort le besoin de cela parce qu'il n'est pas confronté au problème. Tandis que Matthieu, il est confronté au problème. Les autorités du peuple continuent de s'opposer à la prédication de Jésus et à l'évangélisation qui commence à se développer.
0: Et dans la conception, dans la fin de son évangile, il y a aussi des grandes différences dans la façon de positionner ben, la figure du ressuscité, pour le coup.
1: Mais disons que c'est celui qui, à la fin de son évangile, fait donner par le ressuscité des consignes pour la mission, qui sont des consignes d'une ouverture extraordinaire, hein, parce que c'est aller baptiser, faites des disciples en les baptisant, en leur enseignant à respecter ce que je vous ai prescrit, et je suis avec vous jusqu'à la fin des temps. Donc, il sera le compagnon pour toujours de ceux qui vont exercer cette fonction d'évangélisation. Mais sinon, pour le reste, oui, alors, la différence avec Marc est quand même assez frappante, puisque chez lui, il y a des apparitions que chez Marc, il n'y a pas.
0: Ça s'arrêtait,
1: devant
0: le tombeau vide.
1: Mais ça, c'est vraiment une particularité de Marc.
0: De Marc aussi. Et ça s'explique en partie par la source que Matthieu utilise en plus, ou bien il y a aussi sans doute quelque chose de propre à...
1: Non, ça ne s'explique en tout cas pas par la source des paroles, parce que là, ce sont des récits, d'une part, et d'autre part, si vous regardez les récits d'apparition qui sont présents chez Matthieu, chez Luc et chez Jean, c'est impossible de les mettre en comparaison. Ils sont très différents. Jusque la visite matinale au tombeau, vous pouvez faire une comparaison presque mot à mot, phrase par phrase. Et dans une synopse, vous voyez qu'à partir d'alors, ils sont obligés de mettre l'un après l'autre tous les récits, parce qu'il était impossible de les chronologiser, de réconcilier dans l'espace, etc. Et donc, on les met l'un après l'autre. Ils ont chacun des récits d'apparition, mais ils sont vraiment particuliers.
0: Différents.
1: Enfin, il y a toujours, chez tous, il y a une apparition au groupe des 11 ou 12 disciples. Et donc, ça existe, c'est un point commun. Mais même le contenu, là, est quand même assez différent.

On arrive au bout de cette émission consacrée à l'évangéliste Matthieu, à la suite évidemment des autres émissions consacrées aux autres portraits évangéliques de Jésus-Christ à partir du livre du professeur Camille Faucan, l'évangile tétramorphe. Portrait évangélique de Jésus-Christ. On parcourra encore ensemble cette année Luc et Jean. Ce n'est donc pas fini. Et on se quitte pour cette semaine avec la voix de Morane sur un prélude de Bach. À très bientôt et bonne journée.

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Retrouvons à présent la prière du soir. Aujourd'hui, ce sont les frères de Thésée en Saône-et-Loire qui nous accompagnent.

Bénis-nous, Christ ressuscité. Tu nous invites à rebâtir avec toi un monde de communion, un monde de bienveillance.

Évangile de Jésus-Christ selon saint Marc. Le sabbat terminé, Marie-Madeleine, Marie, mère de Jacques, et Salomé achetèrent des parfums pour aller embaumer le corps de Jésus. De grand matin, le premier jour de la semaine, elles se rendent au tombeau de lever du soleil. Elles se disaient entre elles, « Qui nous roulera la pierre pour dégager l'entrée du tombeau ?» Levant les yeux, elles s'aperçoivent qu'on a roulé la pierre, qui était pourtant très grande. En entrant dans le tombeau, elles virent assis à droite un jeune homme vêtu de blanc. Elles furent saisies de frayeur. Mais il leur dit, « Ne soyez pas effrayés. Vous cherchez Jésus de Nazareth, le crucifié. Il est ressuscité. Il n'est pas ici. Voici l'endroit où on l'avait déposé. Et maintenant, allez dire à ses disciples et à Pierre, il vous précède en Galilée. Là, vous le verrez comme il vous l'a dit. » Elles sortirent et s'enfuirent du tombeau, parce qu'elle était toute tremblante et hors d'elle-même. Elle ne dit rien à personne, car elle avait peur.

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2: Bonjour et bienvenue à l'école de la prière, une émission qui vise à vous introduire à l'art de la prière. Aujourd'hui, j'ai le plaisir de recevoir Madame Anne de Blay, qui est présidente des Amis de Vannes, une association qui est chargée de la cause de béatification de Marcel Vannes et qui œuvre également au parrainage de séminaristes au Vietnam. J'ai aussi le plaisir de recevoir le père Olivier de Roulac de l'abbaye de Saint-Vendry, qui est postulateur de la cause de Marcel Vannes. Et je précise que les éditions des Amis de Vannes viennent de publier un livre co-signé par Elisabeth Nguyen et le père Olivier de Roulac, « De vie, un message, regard croisé sur le cardinal Tuan et Marcel Vannes ». Bonjour chers invités. Alors aujourd'hui vous allez nous parler d'un aspect plus particulier de la spiritualité de Marcel Vannes, qui est de plus en plus connu, diffusé, qui est sa prière pour la France. Mais avant, père Olivier, pouvez-vous nous redire rapidement, en particulier à l'intention des auditeurs qui ne le connaîtraient pas, qui était Marcel Vannes?
3: Marcel Vannes est né en 1928 au Tonkin, pas très loin de Hanoï, dans une famille chrétienne. Sa mère l'a éduqué avec beaucoup dans l'amour de Dieu. À l'âge de 7 ans, il quitte sa famille pour apprendre à devenir prêtre. Là, en fait, il découvre la souffrance. Il est battu, rejeté, brimé. À l'âge de 12 ans, il découvre sa vocation particulière, transformer la souffrance en bonheur. La souffrance en un rayon. Puis, à l'âge de 16 ans, il obtient de rentrer chez les rédemptoristes qui ont été fondés par des religieux du Québec en 1925. Et là, chez Rédemptoriste, de Vannes épanouit sa vocation. Il est pris en charge par le maître des novices, le père Antonio Boucher, qui comprend son âme. C'est lui qui nous a transmis tous les documents de Vannes, qui m'a décrit sa vie. C'est grâce à lui qu'on le connaît. Et Vannes va
2: grandir, va être dans ce milieu qui est francophone, voilà. Mais non français. Est-ce que vous pouvez nous resituer le développement de son souci de prier pour la France? Comment ça naît? Ce n'est pas évident au départ.
4: Non, pas du tout. En fait, sa prière pour la France commence à être très connue. Elle est vraiment très bien construite.
2: On en parlera tout à l'heure.
4: Voilà. Mais ça n'a pas été évident tout de suite pour Vannes de prier pour la France. C'est dans ses premiers dialogues avec Thérèse.
2: Puisque donc il va avoir Thérèse va être sa grande sœur et il va vraiment avoir un dialogue mystique
4: donc,
2: avec elle.
4: Voilà, Thérèse l'a éduqué, l'a pris en charge et donc il a beaucoup parlé avec Thérèse. Et un jour, Thérèse lui demande de prier pour la France.
2: Et là, on parle de Thérèse de Lisieux, hein, qui Thérèse lui apparaît Lisieux, mystérieusement.
4: Oui. Oui, c'est ça. Il l'entendait, il ne la voyait pas, mais il l'entendait et elle l'a beaucoup, beaucoup accompagné. Donc, un jour, elle lui demande de prier pour la France. Et là, Vannes se rebiffe en disant « Comment prier pour la France ? Ces Français qui exploitent le Vietnam. » Enfin, il est fou furieux.
2: Oui, c'est à l'époque de la colonisation,
4: oui,
2: évidemment.
4: Oui, c'est ça. Donc, il avait vu des Français qui n'étaient peut-être pas très...
2: Très fins.
4: Oui, pas très sains. Il a toujours beaucoup apprécié les religieux français. Mais sinon, il y avait aussi toutes les histoires qu'on racontait. Donc il dit à Thérèse, il n'est pas question que je prie pour la France. Si j'avais un fusil, je les tuerais. Donc là, Thérèse lui dit, attends, d'abord, je suis française. Alors, elle commence à le remettre un petit peu dans une réflexion un petit peu plus paisible. Et elle lui dit, écoute, si tu veux, moi, j'ai quand même une arme contre les Français qui sont pas bien, qui sont méchants. Alors, il est très intéressé. Il dit, ah bon, c'est quoi? Eh bien, c'est la prière. Donc, elle lui fait comprendre que s'il veut agir sur les Français qui n'aiment pas, pour les changer, eh bien, il y a quand même une arme qui est très intéressante, c'est la prière.
3: Et donc, oui. Elle explique la prière pour tuer l'homme pécheur qui habite le cœur du Français.
2: D'accord.
3: C'est très intéressant.
4: Mais oui, c'est
2: ça, peut se décliner évidemment.
3: Voilà.
4: C'est ça, bien sûr. Donc Vannes, qui est toujours prêt à faire ce qu'on lui demande. Enfin, bon, il est un bon garçon. Donc, il accepte de prier pour la France. Et on sait par son père spirituel que il s'était fait un programme. Donc, il y avait un jour où il priait spécialement pour la France. Et on sait par son père spirituel que quand il priait pour la France, c'était pour lui extrêmement douloureux. C'était très très difficile. Donc Donc il y a eu plusieurs, il y a plusieurs passages où il en parle avec Jésus, et Jésus a pas mal insisté sur le fait qu'il fallait prier pour la France. C'est quand même lié à ces échanges entre la France et le Vietnam, qui sont deux pays qui sont liés, pas seulement historiquement, pas seulement culturellement, mais qui sont liés spirituellement. Et la France, fille aînée de l'Église, est finalement associée au Vietnam, fils aîné de l'Église. C'est le pape Pie XI, quand il a consacré le premier évêque vietnamien.
2: Fils aîné en Asie.
4: Oui, en Asie. Quand le pape Pie XI a consacré le premier évêque vietnamien, il lui a dit « Retournez maintenant dans votre pays, qui est le fils aîné de l'Église pour l'Asie. »
2: D'accord.
4: Donc on comprend assez bien ce lien entre ces deux pays. Et donc Jésus, à plusieurs reprises, lui a dicté des prières. Il lui a même dit de les réciter en français. Donc Vannes s'est exécuté.
2: D'accord. Et donc il y a une prière qui est plus connue que les autres.
4: Oui, il y a une prière.
2: Qu'on va lire maintenant.
4: Il y a une prière qui a été très, très diffusée.
2: En quelle année donc,
4: Donc cette prière a été dictée par Jésus à Vannes le 14 novembre 1945. C'est d'ailleurs très exactement
2: 70 ans avant les attentats,
4: avant les attaquants de novembre 2015.
2: D'accord. Vous voulez la lire, Père Olivier, ou...
4: On va la lire ensemble.
3: Très bien.
4: Seigneur Jésus, aie compassion de la France, daigne l'étreindre dans ton amour et lui en montrer toute la tendresse. Fait que remplie d'amour pour toi, elle contribue à te faire aimer de toutes les nations de la terre. Ô amour de Jésus, nous prenons ici l'engagement de te rester à jamais fidèle et de travailler d'un cœur ardent à répandre ton règne dans tout l'univers.
2: Qu'est-ce que vous avez à nous dire cette prière, Père Olivier ?
3: Eh bien, c'est une très belle prière qui montre d'abord que la France a besoin d'être consolée. Aie compassion de la France. Hein, c'est l'appel de l'amour de Jésus pour que les cœurs en fait s'ouvrent à cet amour que Jésus nous donne, ne cesse de nous donner. Et la mission de la France,
2: qui est la dernière partie, alors
3: la mission, non, là qui tout de suite fait que remplie d'amour pour toi, elle contribue à te faire aimer.
2: Voilà.
3: Tout l'enjeu du chrétien, c'est de faire aimer Jésus, de le faire connaître, et en particulier pour la France, donc c'est la vocation particulière.
2: Cette vocation de la mission, de l'universel, rayonnement universel.
3: Exactement. Oui. C'est bien pour cela qu'on l'a dit, fille aînée de l'Église. Ça vient de là. C'est une mission qu'elle a exercée et qu'elle continue à exercer.
2: Et qui, en quelque sorte, s'est sécularisée à travers les lumières qu'on a voulu exporter à travers le monde.
3: Certainement. Mais en même temps, le cardinal Barbarin, il y a quelques années, disait dans une conférence sur France, fille aînée de l'Église, qu'on estime à Rome qu'après le Brésil, la France est l'un des pays les plus dynamiques au niveau de la foi chrétienne.
2: Dans la créativité, vous voulez dire, ou dans la...
3: Au niveau de la vie ecclésiale. Donc, effectivement, la prière, la mission et la dynamique profonde.
4: Et puis, beaucoup de saints, beaucoup de communautés qui sont nées en France.
2: Mm-hmm. Oui, ça, il y a cette créativité singulière.
3: Donc, on demande à Jésus vraiment de mettre ce regard d'amour sur la France pour qu'à son tour, elle transmette cet amour au monde entier. Mm-hmm. C'est là sa mission. Et la dernière partie... Au amour de Jésus, nous prenons ici l'engagement de te rester fidèle et de répandre le règne de ton amour. C'est-à-dire que nous sommes appelés, comme Français, mais il n'y a pas que eux, mais particulièrement, vraiment, justement, à creuser cette communion avec le Seigneur. Et à ce moment-là, ce n'est pas nous qui allons convertir les gens, mais c'est le Seigneur, à travers nous, qui va convertir. À une époque où Vannes était dans un camp, et il est épuisé, on peut plus, il dit « Jésus, j'en peux plus, je veux mourir ». Et Jésus fait cette réponse très étonnante. Tu sais, ici dans ce camp, je n'ai que toi pour me donner aux autres. Et bien là, on retrouve la même chose. Bien des fois, il n'y a que nous par qui Jésus puisse passer pour se donner aux autres. Et c'est là notre mission, à la fois personnelle et communautaire à l'échelle du pays.
2: Alors cette prière qui se diffuse rencontre une vraie dynamique en France, enfin depuis 2012, et puis la prière du 15 août de Monseigneur 23, un renouveau de prière pour la France. On voit des livres paraître là-dessus. L'archevêque Dupuy avait aussi beaucoup insisté là-dessus. Il y a une neuvaine pour la France avant les élections. Enfin, c'est quelque chose qui se développe énormément.
4: Hein. Oui, mais d'ailleurs, la prière de Vannes, elle est à peu près dans toutes les prières proposées pour la France.
2: Oui, c'est ça.
4: Et elle commence à être assez connue. Nous, on en a diffusé des centaines de milliers. Hein. C'est étonnant.
2: Oui, on le trouve souvent au fond des paroisses.
4: C'est là qu'on voit que, d'ailleurs, il y a une certaine inquiétude en France. Et qu'il y a quand même beaucoup de gens qui ont compris que la seule réponse, c'est la prière.
2: Alors justement, Van a des très beaux mots. Alors à l'époque, il parle du communisme, qui est l'idéologie sous la férule de laquelle il vit, mais qui peuvent s'appliquer aussi à la situation d'aujourd'hui. Vous me parliez de cette citation, l'âme la plus puissante.
3: Eh bien, Van explique très, très simplement que effectivement, les idéologies en fait sont graves parce qu'elles vont empoisonner le cœur de l'homme, et que justement, comme le contrepoison, c'est effectivement cette prière intense qui va toucher en profondeur le cœur de l'homme, l'éclairer, lui donner, c'est-à-dire dans l'Esprit Saint, la sagesse, l'intelligence pour discerner ce qui est faux et revenir à ce qui est vrai et juste.
2: Comme Thérèse lui avait dit dès le départ, donc si tu veux transformer les Français, si tu veux lutter contre finalement le mal que tu peux y voir, ben prie pour eux, enfin prie pour ton ennemi.
3: Prie pour eux, pour justement ce qui est mauvais en eux soit détruit dans l'amour de Dieu, soit consommé par l'amour de Dieu.
2: Merci beaucoup Madame Anne de Blaye et le Père Olivier de Roulac pour cette présentation de la prière pour la France de Marcel Van. Je rappelle qu'aux éditions Les Amis de Van, édition vient de paraître de Elisabeth Nguyen et le Père Olivier de Roulac, Deux vies, un message, regard croisé sur le cardinal Tuan et Marcel Van. Et aux mêmes éditions, vous trouverez d'autres ouvrages de Marcel Van ou sur Marcel Van. Merci beaucoup de votre attention, chers auditeurs. Je vous donne rendez-vous à la semaine prochaine. Et d'ici là, j'espère vous retrouver dans le mensuel Prier, qui vous forme à la prière, qui vous redonne le goût de la prière, qui vous donne des clés pour prier, et notamment un petit supplément avec l'évangile commenté par les frères de Thésée. Chaque jour, à très bientôt. Merci de votre attention.
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3: Bonjour à toutes et à tous, c'est Oli sur RCF, bienvenue dans l'instant présent, votre rendez-vous quotidien avec l'actualité culturelle et régionale. Qui dit nouvelle semaine dit nouveau concours, et cette semaine je vous propose justement de tenter de remporter Fêlée. Il s'agit d'un roman signé Isabelle Félix, c'est sorti aux ateliers de l'Escargot Édition. Vous pouvez d'ailleurs retrouver l'interview de l'autrice dans l'émission Du vent dans les voiles du 18 mai dernier, et également évidemment en podcast sur notre site internet rcfsudbelgique.be. Et puis aujourd'hui, on continue encore un petit peu notre retour sur le BD Festival à Waterloo. Grégory Kless y a rencontré l'éditeur Nicolas en SPAC. Et puis dans la seconde partie de cette émission, ce sera comme tous les lundis, le billet en wallon traditionnel de Bernard Van Vink, sans oublier la chronique Back in My 70s. Elle est consacrée aujourd'hui à un grand, grand album. Il s'agit de High Voltage, du groupe de rock australien AC/DC, un disque qui sortait il y a 50 ans déjà. Enfin, côté musique, notre album découverte cette semaine, c'est Live at Room 13, un EP du groupe de rock belge The Radar Station. On découvre un premier extrait de ce disque qui s'appelle Where Will You Go?

0: Excellent. Temps de midi à notre écoute. Where Will You Go Live at Room 13. C'est notre EP découverte de cette semaine en compagnie du groupe de rock belge The Radar Station. Et puis cette semaine, je vous propose également de tenter de remporter Fêlé. Ça, c'est un roman d'Isabelle Félix sorti aux ateliers de l'Escargot. Pour ce faire, rien de plus simple, vous nous laissez un message vocal au 081 400 111 avec vos coordonnées complètes, nom, prénom, numéro de téléphone, adresse email, et vous serez peut-être bien les heureux vainqueurs de ce concours et remporterez ce très bon roman d'ici vendredi soir. Et puis aujourd'hui, eh bien, on continue notre exploration du BD Waterloo Festival. Retour donc sur cet événement qui a eu lieu le week-end du 22-23-24 mai. Grégory Kless était sur place, il a rencontré notamment toute une série d'auteurs, toute une série de dessinateurs, mais également des éditeurs, et c'est le cas notamment de Nicolas Anspach, qui est éditeur pour les éditions, je vous le donne dans le mille, évidemment, pour les éditions Anspach.
1: Alors on est depuis le BD Festival à Waterloo pour avoir Nicolas Anspach, qui est une personne qui est au centre de beaucoup d'attention parce qu'il y avait beaucoup d'albums d'Anspach qui étaient cités comme lauréats ici, et notamment la BD Le Prix du Public, hein, Nini Cordy 1949, on en a beaucoup parlé avec aussi Christophe Alves qu'on a pu avoir, mais il y en avait d'autres, il y avait des cités dans les BD historiques. Avec Oradour aussi, on a eu Jean-François Mignac. On a l'impression que tout va bien pour les éditions Anspach, Nicolas.
2: Je suis un éditeur atypique, c'est-à-dire qu'en 2018, j'ai créé une maison d'édition pour publier un album qui s'appelait Sourire 58, qui était consacré à l'exposition universelle de 1958 de Bruxelles, réalisé au scénario par Patrick Weber, qui est historien, journaliste, personnalité des médias que peut-être vous connaissez, et puis au dessin par Baudouin Deville, qui avait adopté un style un peu ligne claire. Et cet album a eu un succès immédiat. On a dû réimprimer directement, et on l'avait sorti en mars 2018, et en fin d'année, on a sorti une version un peu de luxe, et les gens s'arrachaient l'album de luxe qui coûtait 27 euros, en nous demandant, c'est génial, quand est-ce que vous faites la suite, enfin quelque chose sur l'histoire de la Belgique. Et nous, on avait déjà amorcé on avait déjà compris ce désir-là du public, parce qu'on avait nous-mêmes ce désir de prolonger l'aventure avec un deuxième album qui était la décolonisation du Congo. Et puis, in fine, maintenant, on travaille sur le septième album des aventures de Kathleen.
1: Oui, toujours avec Baudouin Deville, je crois qu'on avait rencontré, et Patrick Weber aussi.
2: Oui, oui. Oui, toujours avec, ça va s'appeler OTAN 66, sur l'installation de l'OTAN en 1966 en Belgique. Et ça va aussi traiter de Léon de Grelle. Voilà, Patrick Weber a le don pour mixer des éléments qui parfois sont méconnus du grand public entre eux pour en faire une histoire.
1: Qu'est-ce qui t'a décidé à entrer dans le monde de l'édition ? C'est un milieu qui est quand même, semble-t-il, de l'extérieur assez difficile, voire parfois précaire. On voit des éditions qui ont parfois du mal à s'installer dans le temps. On imagine qu'il y a des contraintes financières, administratives importantes. Qu'est-ce qui te motive ? Qu'est-ce qui, toi, t'a donné l'élan pour aller dans le monde de l'édition ?
2: La passion, avant tout, je suis un passionné, donc avant d'être éditeur, j'ai travaillé pendant un an ou deux pour une maison d'édition suisse, mais avant ça, j'ai surtout fait 20 à 25 années de bénévolat dans le journalisme BD. J'ai été notamment rédacteur en chef du site de référence actuabd.com, que le Larousse considère comme l'AFP de la bande dessinée.
1: Donc la bande dessinée faisait partie aussi de ce qui t'a nourri depuis longtemps, en fait.
2: Effectivement.
1: C'est un peu ça le point commun entre l'édition et, oui, finalement ce qui te rattache, c'est la BD, c'est la passion.
2: C'est ça.
1: La passion aussi, j'ai l'impression, des rencontres, parce que je pense au projet Oradour qui a été couronné de succès aussi, quelque part. Mais ça a demandé des rencontres avec d'aller sur place. D'aller sur place, c'est quasiment un projet de, Il y a vraiment une recherche, il y a un travail presque conceptuel dans ce que tu fais. Dans les idées aussi, des idées nouvelles que tu essayes de trouver.
2: Il y a différents types d'albums, ceux où les auteurs viennent avec un projet, et puis des projets que j'ai, où je me dis, tiens, il n'y a jamais quelque chose qui a été fait sur Pompéi, par exemple, ou sur Vauban. Dans le cas d'Oradour, c'était une volonté de Robert Ebra, le dernier survivant direct qui était dans la grange, où tous les hommes d'Oradour ont été massacrés. La division d'Asreich, le 10 juin 1944, a mis les femmes d'un côté dans l'église et les hommes de l'autre, et ont mitraillé, brûlé et tué plus ou moins 640 personnes, victimes, les habitants du village. Et donc il y a une dizaine de personnes qui ont réussi à s'échapper de différents endroits, essentiellement de la grange, dont Robert Ebras, qui a voulu avoir une bande dessinée qui puisse servir aux générations futures. Et donc on l'a fait avec lui. Il a eu le temps de lire l'ensemble du découpage des 80 planches et de voir les 40 premières planches dessinées. Et puis Jean-François Mignac l'a rencontré plusieurs fois pour mieux connaître l'histoire, lui poser des questions de détails, parfois de choses intimes. Et puis avec le dessinateur Bruno Marivin, on a eu la chance de passer une après-midi en sa compagnie et de visiter le village avec lui, être dans la grange Lodi ou ce qu'il en reste, et pour mieux cerner la disposition des lieux et surtout de discuter avec lui. Et à travers nos questions et à travers mes questions, je me suis aperçu que même s'il s'était forgé une carapace pour pouvoir parler de ce drame, il n'en était pas guéri. Donc il a perdu deux sœurs, sa mère et 95% de son tissu social, de ses amis.
1: Histoire évidemment forte. On ne se représente pas bien le métier d'éditeur. Concrètement, tes journées, elles ressemblent à quoi? Qu'est-ce qui se passe dans les journées d'un éditeur? Ça peut être très varié.
2: C'est très varié parce que à côté de moi, il y a une équipe. Donc j'ai un éditeur externe qui travaille à temps partiel et puis deux attachés de presse. Donc ça va du commercial à la compta, à voir les planches, à lire des scénarios, à corriger certaines choses.
1: Qu'est-ce que tu essayes par exemple de corriger? Il y a des points d'attention qui pour toi sont importants?
2: Les défauts dans la narration ou les défauts dans les dessins, et puis j'accorde une énorme importance dans les couvertures. Donc j'essaye que ce soit le plus punch possible. Il faut savoir qu'il y a plus ou moins 6000 bandes dessinées qui sortent par an, et donc la couverture, elle doit être compréhensible en une demi-seconde et si possible attirer l'œil. Il faut qu'on se dise que quand le livre sort, cette couverture-là, elle ressemble à aucun autre livre. Donc c'est très compliqué.
1: Il y a beaucoup d'albums aussi qui parlent de l'histoire, l'histoire passée. C'est plus important pour toi justement de retourner dans des histoires qu'on a parfois un peu oubliées ou de les faire revivre. C'est important cet élément-là pour toi comme éditeur? Qu'elles soient belges ou pas d'ailleurs, parce qu'il y a des histoires en France ou ailleurs.
2: Je suis surtout quelqu'un qui a découvert la BD j'ai, en 1983, ma maman m'a abonné au journal Spirou quand j'avais 9 ans. Et puis par après, j'ai découvert les séries classiques de Jean-Michel Charlier, Barbe Rouge, Bouc d'Ani, Blueberry. Et après Jean Van Am, les récits de Greg, Bernard Prince, etc. Et puis Jean Van Am. Mais surtout, ce que j'ai adoré, c'était la collection vécue de Jacques Glénat, avec les Sept Vies de l'Épervier, les Passagers du Vent de Bourgeon, et où on apprenait l'histoire ou des périodes de l'histoire tout en lisant de la bande dessinée, entre guillemets, divertissante. Je ne sais pas si c'est de manière consciente, mais j'ai un peu reproduit ça avec les éditions en SPAC où il y a effectivement beaucoup d'albums historiques. Mais je cherche plutôt des récits qui n'ont jamais été, ou des thématiques qui n'ont jamais été développées autre part chez d'autres éditeurs. Et fort heureusement, il y en a encore beaucoup.
1: Oui, il y a un travail de recherche en fait.
2: Je lis beaucoup et je me documente beaucoup et puis je tombe parfois sur des choses qui sont incroyables.

0: Dernière petite question, Nicolas. Tu es quasi un local de l'étape ici à Waterloo. Ça représente quoi ce type de festival presque à côté de chez toi pour toi? Tu les vis comment ce type de rencontre comme éditeur? Parce que c'est pas pareil, t'es pas aux dédicaces, mais en même temps t'es quand même pas mal sollicité.
1: D'abord j'habite à Lannes, donc qui est à côté. Mes bureaux sont en Braine-l'Alleud, donc effectivement je suis le local de l'État. Et les festivals comme ici sont l'occasion de rencontrer des lecteurs. En discutant, je leur dis que je suis éditeur et d'avoir un peu leur ressenti par rapport à mon catalogue et surtout des auteurs. Voilà, donc oui, c'est important d'être là et j'aime le contact et avec les gens et donc j'essaye aussi d'aller en librairie très régulièrement, de découvrir des librairies que je ne connais pas, donc ce qui fait le désespoir de ma femme, parce qu'en vacances, dès que je vois une librairie, il faut que je rentre dedans.
0: Ah oui, et vous leur demandez, connaissez-vous les éditions en SPAC? Et vous regardez s'ils y sont?
1: Non, je regarde s'ils ont mes albums, mais généralement, ils les ont. Et puis, j'en prends un et je vais remercier le libraire.
0: Et vous, et donc, tu dis pas qui tu es?
1: Et donc, c'est très rigolo, parce que quand on a travaillé sur l'album sur Radour, j'ai été dans un village à côté, à Saint-Junien, qui est où il y a une librairie spécialisée en bande dessinée, mais qui est très petite, qui fait je crois 50 ou 60 mètres carrés. Et le libraire tombait des nues parce qu'il y avait un éditeur belge qui rentrait chez lui. Mais il faut savoir qu'avec 6000 bandes dessinées qui sortent par an, les libraires n'ont pas la place de tout mettre. Et parfois, ils reçoivent des commandes et ils ne déballent même pas les cartons. Donc, c'est ça la réalité du livre. Et bah, il faut essayer de se battre avec le peu de moyens qu'un petit éditeur a pour susciter l'intérêt et la sympathie. Toi, et surtout développer un catalogue de qualité, bien sûr.
0: Et toi, il y a parfois des albums où tu dis « je suis pas sûr que ça va se vendre, mais j'y vais parce que c'est un coup de cœur ». Ça arrive, ça, de se dire… parce qu'évidemment, il faut quand même rentrer dans ses frais, il faut que ça plaise au public pour qu'il y ait une compensation. J'imagine que ça doit entrer en ligne de compte dans le choix de ce qu'on publie, mais...

0: cette bande dessinée sur cette chanteuse un peu ringarde. Et puis, in fine, on est dans le top des ventes.
1: Oui, c'est surprenant,
0: les librairies,
1: parce que moi, ça ne m'étonne pas, quelque part. Je me dis, Nini Cordy, forcément, elle est dans le cœur des Belges, donc ça cible quelque chose qui touche forcément le public. Mais comme quoi, on peut être surpris dans un sens ou dans un autre, en fait.
0: Oui.
1: Et on a une idée de... Tu suis si les albums se vendent bien, il y a des chiffres comme ça qu'on suit sans les donner nécessairement, mais c'est quelque chose qui... Ça va, ça se porte bien, le milieu de la bande dessinée, quand même, malgré ce nombre de bandes dessinées qui sort chaque année.
0: Pour l'instant, c'est compliqué. Avec la crise et la déstabilisation économique qui est orchestrée par Donald Trump, par ses actes, on sent que les gens ont moins de moyens pour le divertissement et les gens achètent moins de bandes dessinées. Donc c'est très compliqué. Et si je peux dire qu'une seule chose, c'est rentrer en librairie pour soutenir les libraires, les créateurs, les éditeurs, plutôt que d'acheter sur des passerelles. Voilà.
1: C'est important. Ouais. Oui. On peut terminer en donnant quelques albums que tu peux nous recommander, chez Anspach, par exemple, hein, évidemment.
2: C'est dur de choisir, mais on peut.
0: Dans les nouveautés. Je viens de sortir une bande dessinée qui s'appelle Victor Hugo,
1: La bouche d'ombre. Ah, ils sont notés,
0: qui traite de l'exil de Victor Hugo à Jersey et de son attirance pour les séances de spiritisme. Victor Hugo a beaucoup écrit là-dessus, donc tout ce qu'on dit est vrai. Je peux citer Pump, qui est un western avec un héros totalement amoral, mais qui est hyper attachant.
1: Ouais, beau gosse, un peu blond, manipulateur. Ouais.
0: Voilà, qui est inspiré, dont le pitch de départ est inspiré de la fortune des Trump. Donc tout le monde pense qu'ils ont fait fortune dans l'immobilier, mais non, c'est dans les saloons et qui avait des chambres, comme on disait, fournies, donc avec des filles dedans. Je me suis dit que ce serait intéressant d'avoir un personnage à la Trump, au tempérament de Trump, dans un saloon et d'observer comment le monde du western évolue.
1: Et on est donc déjà au deuxième volume, voilà. Hein, c'est le deuxième qui paraît. Le premier, on l'avait eu, Laurent Gnoni et Rodolphe.
0: Ouais. C'est un mélange entre Largo Winch, Blueberry et Torpedo, qui est une série humoristique totalement immorale aussi. Voilà.
1: Oui, et puis donc Nini Cordy, 1949, Oradour qui était cité ici aussi dans les prix. On a eu évidemment Jean-François Mignac pour en parler. Vauban, voilà. On a eu aussi Rudy Miel avec la série Godefroy. Donc il y a beaucoup de choses.
0: Hein. Et il y a le fabuleux Docteur Poche aussi,
1: oui,
0: qui est
1: tout à fait.
0: Un grand classique
1: Westerlin.
0: De Westerlin, qui est un grand classique des années 80-90. Et Marc Westerlin a eu la gentillesse de faire un nouvel album du Docteur Poche chez moi. C'est un auteur qui a une sensibilité et qui a une vision poétique très belle et un monde à lui qui mérite d'être découvert. Franquin disait assez simple, si je devais choisir un style de dessin, je dessinerais comme Westerlin.
1: Quel bel hommage. Oui. Merci à vous, Nicolas. On souhaite bonne continuation. Encore quelque chose à dire? Un petit mot de la fin?
0: Non, pas nécessairement. Merci beaucoup.
1: Merci beaucoup, Nicolas. Donc, à bientôt.
0: À bientôt. Merci.

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2: Allez, de retour dans l'instant présent, je vous rappelle encore une fois que cette semaine, je vous propose de tenter de remporter Fêlé, un roman signé Isabelle Félix, sorti aux ateliers de l'Escargot Édition. Vous nous laissez un message vocal au 081 400 111, 081 400 111 avec vos coordonnées complètes, nom, prénom, numéro de téléphone, adresse email, et vous serez peut-être bien les heureux vainqueurs de ce concours déjà d'ici vendredi soir, sans plus attendre le billet en wallon du lundi. Et pour nous mener jusque-là, c'est Jug avec le soulèvement de la terre.

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14 mai 1976, le jour où un courant alternatif venu d'Australie a déferlé sur le rock. AC/DC, High Voltage. Alors qu'on pensait que le rock des 70s avait enfanté tout ce qu'il pouvait en matière de rock lourd et de hard metal, et que les mastodontes étaient en place de manière immuable, c'est un véritable raz-de-marée venu d'Australie qui déferle sur l'Europe et les États-Unis au tournant de la décennie. Cette tornade venue de l'autre côté du Pacifique se nomme AC/DC et sa force de frappe sonore est pareille à celle d'une armée de cornemuses rugissant à l'unisson. Et pour cause, avant d'émigrer à Sydney en Nouvelle-Galles du Sud, l'histoire des frères Young prend sa source à Glasgow en Écosse. Loin des terres humides du vieux continent, George Young, sixième d'une fratrie de 8, fonde les Easy Beats, groupe de rock'n'roll qui devient célèbre dans toute l'Australie au milieu des 60s. Son frère, Malcolm, suit son exemple. Mais c'est sans compter le talent de virtuose de la six-corde du petit dernier, Angus, qui va décider George à en faire une histoire de famille. Ainsi, AC/DC voit le jour en 1973 sous la direction artistique déjà chevronnée de George. Quant au nom du groupe, courant alternatif, courant continu, ils le doivent à leur grande sœur Margaret et sa machine à coudre. Les choses sérieuses commencent lorsqu'un certain Bon Scott, chanteur plein de testostérone à la voix surpuissante, les rejoint. Loubard, fêtard, buveur et bagarreur, Bon Scott est surtout écossais comme eux. Quant à la section rythmique, elle se stabilise autour de deux Australiens, Phil Rudd à la batterie et Mark Evans à la basse. Musicalement, AC/DC c'est du bon vieux rock'n'roll, solaire, tranchant et survitaminé, à la sauce Marshall et Gibson. Et très vite, le groupe va connaître le succès sur le continent océanien avec ses deux premiers albums locaux, High Voltage et TNT, sortis respectivement en février et décembre 1975. Après quoi, la tornade australienne déferle sur l'Europe et l'Amérique grâce à la signature avec Atlantic Records. High Voltage, condensé des deux premiers albums australiens, est lancé à l'international, alors que le groupe est propulsé en première partie de Rainbow, Black Sabbath ou encore Aerosmith, à qui il vole régulièrement la vedette. Alors si pour certains, c'est un long chemin pour atteindre les sommets du rock'n'roll, pour AC/DC, cela s'apparente plutôt à une ascension fulgurante.

Et la séquence Back in My 70s, c'est également une émission à retrouver sur nos ondes le mardi à 11h ou encore le mercredi à 15h30. Allez, l'instant présent, c'est terminé pour aujourd'hui. J'étais ravi de passer cette heure en votre compagnie et on se retrouve demain, même heure, même fréquence. Et puis nous, on va se quitter en musique, hein, une fois n'est pas coutume, avec la sensation soul du moment. C'est du belge, c'est du très bon. Ils viennent de sortir un EP qui s'appelle Coming Around. Il s'agit bien sûr du collectif Dina Lewis and the Soul Caravan. On les écoute ici avec le titre I Feel Happy. À demain, bye bye.

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5: Ah Vincent, si seulement si. Robinson Crusoe avait eu un bateau, il ne serait pas resté des années sur son île à se morfondre et à courir après vendredi. Hein. Nous sommes chez Batia Moza. Batia, c'est un mot wallon qui veut dire bateau. Moza, c'est un mot latin qui veut dire la Meuse. Un chantier naval au bord d'un fleuve, ça a évidemment du sens. Et ça ne date pas d'aujourd'hui, Vincent, ce chantier naval. Il y a eu plusieurs étapes.
6: Oui, le chantier sur lequel on est ici aujourd'hui à Andenne est un chantier qui date de début 1900 et puis qui a vécu et qui a passé au travers des années pour arriver maintenant à Batia Moza qui a repris, on va dire, les activités de Meuse et Sambre depuis maintenant depuis 3 ans même.
5: C'est le chantier qui était, pour peut-être à une époque que ça a changé, mais en dessous de ce qu'on appelle aujourd'hui le viaduc de Baie, hein, dans le petit port de Baie, là.
6: Tout à fait, tout voilà, notamment, oui. Ça faisait partie notamment du groupe Meuse et Sambre, ce chantier qui était en dessous du viaduc de Baie, et qui maintenant n'est plus du tout un chantier naval, mais qui est en fait, qui a été repris par une société qui fait de la... du traitement des métaux et
5: c'est
6: autres.
5: Ça, il démonte des carcasses sans doute.
6: Oui, il récupère l'acier, il charge l'acier sur le bateau et voilà, c'est un recyclage. C'est principalement une casse, voilà, tout à fait.
5: Alors, un chantier naval au bord d'un fleuve, ça s'impose. Hein. C'est marrant parce que les gens qui cherchent l'eau pour faire, pour vivre, hein, à l'époque, ils la buvaient, l'eau de la Meuse, hein. Il n'y a pas de doute à ça. Mais aussi, ça servait à faire du transport, etc. Et donc, de fil en aiguille, on a commencé à construire des bateaux. Alors, vous dites les années 1900, c'était les premiers moteurs diesel, c'était tout récent, il y avait peut-être encore de la vapeur. Enfin, j'habitais en bord de Meuse, mais basse Meuse, alors du côté de Visée. Quand j'étais gamin, il y avait encore de temps à autre, un remorqueur à vapeur qui lançait des volutes. C'était rare, hein. On les voyait surtout dans le musée de la Vie Wallonne à Liège. Mais le pont Atlas 5 qui porte le nom de ce fameux remorqueur, la vie fluviale, c'est quelque chose de très particulier.
6: Mais je pense que la plupart des villes, de toute façon, se sont développées autour d'un fleuve. Le fleuve qui était des meilleurs moyens de communication à l'époque entre les villes pour transporter des charges assez importantes. Il ne faut pas oublier que le nom du halage est à l'origine lié au fait que c'était des espèces aller. De barges. Il fallait aller, il fallait tirer ces marchandises par les chevaux.
5: Ou par la femme et l'enfant.
6: Voilà, et si on va plus loin que ça, finalement, il suffit de regarder des cartes très très anciennes, même Égypte, on a toujours transporté par les fleuves ce qui pesait vraiment un poids considérable. Donc les fleuves ont vraiment un intérêt considérable, à la fois à l'époque pour développer évidemment les villes, la civilisation, mais encore aujourd'hui par les besoins qu'on a avec... je dirais ce monde qui veut être livré plus vite, qui veut livrer plus, qui veut être plus rentable. Et donc les fleuves trouvent évidemment maintenant un intérêt surajouté par rapport à ça. Et je dirais que l'Europe l'a bien compris puisqu'ils veulent vraiment augmenter le transport fluvial dans des proportions assez significatives sur les 15 prochaines années.
5: Le coefficient lenteur par rapport au volume transporté, il est gagnant pour le bateau.
6: Oui, on a des charges, des capacités dans certaines barges qui sont conséquentes. Je crois qu'en même temps, on n'a pas d'embouteillage, si ce n'est le passage des écluses. C'est un travail plus lent, mais qui est continu. Donc au final, avec le volume transporté, on est gagnant à travailler par les fleuves.
5: Avec la petite remarque que le marinier, lui, qui est sur sa péniche, ben, il est chez lui. Donc, il n'a pas d'embouteillage pour rentrer à la maison. Il a juste un embouteillage pour amarrer son bateau. Mais voilà, il est chez lui.
6: Ah, c'est une vie. Hein. On rencontre évidemment ici au chantier naval de nombreux bateliers dont le bateau en lui-même est vraiment le bébé, hein. Le logement. Ce sont vraiment des lieux inédits, parfois vraiment d'une qualité impeccable. Et voilà, donc c'est un métier qui, quelque part, a tendance aussi un peu à se redessiner, puisque ben, les coûts, comme partout, et on a beaucoup maintenant de mariniers qui deviennent employés finalement de grosses sociétés qui rachètent des flottes de bateaux, mais voilà, ils vivent dessus et ils continuent à maintenir, on va dire, un bateau dans un état impeccable.
5: Quelle est la durée de vie d'une péniche ?
6: Mais on a des péniches encore qu'on répare maintenant qui sont, je dirais pour la plupart, des péniches qui ne sont plus utilisées en commercial, mais qui ont une nouvelle affectation de vie, comme des péniches logement, qui sont encore arrivées, donc elles datent vraiment de bien bien longtemps, certaines peuvent être centenaires, on peut toujours faire les réparations sur l'acier. En règle générale, on a des bateaux pour la plupart qui ont 30-40 ans.
5: C'est pas tellement, vu l'investissement.
6: Non, l'investissement est généralement lié sur des périodes assez longues. Hein. L'avantage sur un bateau en acier est qu'on peut absolument tout réparer, on peut tout changer. Les moteurs installés dedans, vous parliez de diesel, les premiers moteurs diesel sont des moteurs qui ont des régimes extrêmement lents, donc c'est des moteurs qui fondamentalement ne souffrent pas, sont généralement très très bien entretenus par les mariniers, puisque
5: ils ont tout intérêt
6: et ce sont des bateaux en même temps qui doivent tous les 5 ans au minimum sortir de l'eau pour une inspection complète. Donc ce sont des bateaux qui sont extrêmement bien suivis.
5: On fait une petite pause musicale, des chansons sur les mariniers et sur les bateaux. C'est pas ce qui manque. On se retrouve tout juste après.

0: passant, j'avoue qu'en entrant dans le domaine, par la grande porte, j'ai vu des bateaux là qui étaient... Alors, est-ce qu'ils sont en réfection? Sans doute, vu l'état dans lequel ils sont, ou bien en démolition. J'ai eu une pensée pour Conrad dans son livre « Au cœur des ténèbres ». J'imaginais ce bateau sur le fleuve Congo. C'est exactement le topo que j'avais. Alors que c'est un bateau de plaisance sur la Meuse, sans doute, qui est en réfection. Et ça me fait penser, le chantier naval, il est spécialisé dans un type de bateau, plutôt transport ou passager?
1: Alors, principalement, le chantier naval ici en Andenne, la spécialisation est vraiment déjà tout ce qui est navigation intérieure, principalement fluviale, nettement moins maritime. Ça, c'est la première spécialisation, on va dire, du chantier naval en Andenne. Après, avec des activités de base, qui sont la réparation, la maintenance, on va dire, de ce qui navigue actuellement. Et de l'autre côté, on développe maintenant depuis 2 ans, 2 ans et demi, en tout cas la version 2.0 de Batiamosa, vers laquelle Batiamosa veut s'inscrire dans le futur, qui est en fait des bateaux qui vont être plus verts, avec des nouvelles technologies, l'hybridation, l'installation des batteries, et on développe en même temps, en interne, un projet en partenariat avec la région wallonne. Qui est le projet Shift, qui va viser en fait à permettre l'installation et la conversion complète de salles de machines anciennes, diesel ou je ne dirais pas à vapeur encore, mais en tout cas diesel, vers en tout cas un système que nous on va appeler Power Pack, donc qui sera en fait une motorisation électrique qui pourrait être alimentée par une source d'énergie telle que des batteries, moteurs, qui pourront fonctionner au diesel, au méthanol, à l'hydrogène, et donc qui permettront en fait d'avoir une certaine modularité en fonction de là où le bateau navigue. Donc en gros, demain, je possède un bateau diesel, je le transforme avec notre système de Power Pack. Et dans 4 ans, j'ai un contrat où quelque part l'hydrogène est disponible. Eh bien, on pourra changer directement, par exemple, 2 packs batteries vers un système plutôt à l'hydrogène qui permettra de continuer à alimenter. Et si c'est à l'inverse, que j'ai une capacité de charge facile, je pourrais mettre plus de batteries. Bref, on est en train de travailler sur un système modulable complet qui permet un rétrofit complet des bateaux.
0: Je sais, parce que je l'ai fait moi-même, que la plaisance est un des domaines qui est en plein essor, hein. On peut louer des bateaux sans permis un peu sur tous les fleuves et canaux d'Europe. On peut naviguer un peu partout. Le propriétaire d'une petite vedette comme ça, il est susceptible de faire le même. Imaginons que j'achète un canot qui a 30-40 ans avec un moteur diesel. Je peux le faire transformer chez vous avec un moteur électrique?
1: C'est possible. C'est possible.
0: À Strasbourg, je sais qu'il y en a déjà des
1: Alors,
0: bateaux électriques.
1: c'est possible. La difficulté qu'il y a, la principale difficulté qu'on rencontre, c'est que contrairement aux voitures, c'est que les bateaux sont généralement chaque bateau est quasi un prototype. Chaque bateau a eu son plan. Il y a des bateaux qui ont été produits plus en série, comme certains bateaux de plaisance. On sait qu'il y a des bateaux de plaisance. Mais donc voilà, on peut convertir tout à fait un bateau avec un système électrique, avec notre système de mettre des batteries, Power Pack. Ça représente un coût. Ça, c'est inévitable. En tout cas, aujourd'hui, ça représente toujours un coût. Dans le futur, on espère évidemment que les productions faisant, on va pouvoir réduire le coût par rapport à ces installations. Mais c'est tout à fait possible de convertir. Mais ça demande quand même un travail en amont assez important pour l'instant, puisque chaque pièce, chaque salle des machines est relativement unique et donc doit être cartographiée. Il faut que nos ingénieurs refassent l'implémentation pour voir comment ajuster effectivement les systèmes.
0: On imagine tout à fait que, vu cette façon-là de travailler et de construire, ça coûte un bras. Si chaque bateau est à peu près unique, en fonction des demandes de l'armateur, voilà.
1: Actuellement, c'est le principal problème et c'est également la raison pour laquelle on a chez Batiamosa développé et on développe avec un consortium également européen un bateau qui sera relativement standard. Dans un peu à la star de l'automobile, avec un châssis de base, des installations de base, et on pourra choisir les options, de manière à réduire les coûts. Parce qu'effectivement, aujourd'hui, construire un bateau, une péniche, un ponton, peu importe ce qu'on veut construire, on part d'une page blanche, il y a des études, il y a un engineering énorme, il y a de la conception, il y a de la recherche, on va dire, des produits, des matériaux, et ça coûte très cher, puisque au final, chaque bateau est un prototype, et donc représente un coût énorme. What?

0: Un de mes amis qui habite Namur, Jambe plus exactement, avec vue sur la Meuse, n'est-ce pas, a eu le plaisir de naviguer sur un, je pense que c'est sur le Rhin, sur un des bateaux. Et la surprise, c'est que le bateau avait été construit à quelques kilomètres de chez lui, donc un petit cocorico pour ces magnifiques navires. On est face à une maquette, c'est de la société Croisimer, c'est ça, hein?
1: C'est ça, c'est Croisi Europe exactement.
0: Croisi Europe, oui. Et donc ça, c'est des bateaux qui voguent sur le Rhin, sur tous les grands fleuves en Europe.
1: C'est ça, il y a différents bateaux à l'époque qui ont été construits, des bateaux à passagers, donc pour navigation intérieure ou alors ce qu'on appelle un peu cabotage, c'est-à-dire
0: oui,
1: légèrement
0: en
1: voilà,
0: bord de
1: en bord de mer, et qui ont été fabriqués effectivement par les chantiers de Meuse-et-Sambre à Bay, avec le savoir-faire, on va dire, wallon, de conception de l'acier, de soudure de l'acier. Effectivement,
0: Vous
1: oui.
0: parliez de pages blanches là tout de suite. Il y a combien de métiers qui sont, on n'est pas dit près, hein, qui sont impliqués dans la construction d'un navire de cette taille? Parce que là, à vue de nez, il fait quoi, 60, 70 mètres, facile.
1: Oui.
0: Peut-être plus.
1: Ça représente pas mal de corps de métier. À mon sens, je ne les ai jamais vraiment listés, mais entre 10 et 15 corps de métier qui vont travailler
0: Mais
1: ensemble.
0: ça, c'est des groupes.
1: Des groupes, donc, entre, on va dire, les équipes d'ingénierie, les dessinateurs, il y a tous les bureaux d'études, les bureaux de certification qui valident les plans
0: Très important.
1: très importants, puisque ça doit être certifié par un organisme qui valide que les plans correspondent, on va dire, à la législation en vigueur. Ensuite, il y a, on va dire, il y a les équipes au niveau du bureau qui vont acheter les matériaux, il y a les réceptions, il y a le magasinier.
0: La
1: Les
0: comptabilité,
1: soudeurs, la
0: il faut savoir où on
1: comptabilité,
0: va, hein.
1: il faut savoir où on va. On a des équipes de monteurs, des électriciens, des soudeurs, des menuisiers. Il y a un cuisiniste qui vient travailler, puisqu'il y a des cuisines. En gros, fondamentalement, un bateau comme ça, ce n'est jamais la même chose qu'un hôtel qui flotte.
0: Flottant, tout à
1: Et
0: fait.
1: donc, on retrouve les mêmes métiers que dans la construction. Mais avec une législation, voilà, qui est liée, on va dire, à des bateaux passagers.
0: Quel est le regard que les mariniers se portent entre eux, entre ceux qui font du fret et ceux qui, en France, on dit des promène-couillons,
1: Je pense que en tout cas, je crois qu'il y a un très très grand respect entre les personnes qui naviguent. Le métier, je dirais, le monde de la navigation est un monde qui est relativement respectueux.
0: Et qui se croisent tout le temps, mine de rien.
1: Ils se croisent tout le temps, c'est une niche, hein, c'est un petit milieu, je pense que la plupart se connaissent. Et même entre les grands bateaux, les petits bateaux, il y a vraiment un très grand respect par rapport aux règles de navigation qui sont généralement plus strictes et même. Les organismes qui contrôlent la police de navigation ou d'autres organismes qui contrôlent finalement cette navigation, en général, sont nettement plus stricts que ce qui se passe sur les routes. Donc voilà.
0: Il y a immédiatement danger de toute façon, parce qu'un bateau, ça ne s'arrête pas sur 10 mètres, hein.
1: Ah, ce sont des tonnes en mouvement, hein. Il suffit de voir certains événements qui sont passés, notamment à Liège, hein, je pense l'année dernière ou il y a 2 ans maintenant, avec ce bateau qui avait été percuté et puis qui s'est retrouvé au fond. D'une part, ça représente des tonnes en mouvement qui peuvent faire des dégâts colossaux. Et puis, par la suite, quand il y a un problème et un bateau qui se retrouve au fond, ça risque de faire une entrave à la navigation globale et de bloquer vraiment des circuits. On a eu également le cas avec, je crois que c'est du côté de la Louvière ou par là, avec cet ouvrage qui s'était effondré. Et voilà, on ne sait pas mettre une déviation comme les routes de bateliers qui devaient faire 300 km pour rejoindre un point. Enfin voilà, on est dans des normes qui sont plus compliquées en
0: Et
1: général.
0: 300 km, c'est une semaine de navigation. Je dis un chiffre comme ça, mais c'est long.
1: C'est-à-dire que
0: Ils ne peuvent pas passer.
1: ça génère en fait un coût opérationnel bien plus élevé.
0: Ils ne peuvent pas passer partout non plus.
1: Et voilà, en fonction des gabarits des bateaux. En Belgique, on est relativement. Dans le Benelux, c'est relativement uniformisé. Mais c'est vrai que ça peut représenter des gros soucis pour certains.
0: Quelle est la demande la plus. Comment dire, la plus farfelue peut-être, ou la plus spéciale qu'on ait jamais formulée pour construire sur un bateau.
1: Bah, ici, je dirais, en tout cas, moi, depuis que je suis ici au chantier naval, j'ai pas vraiment eu des demandes
0: Farfelu.
1: farfelues. Je pense simplement qu'il faut souvent faire prendre conscience des délais. Il faut un certain temps pour construire, il faut un certain temps pour bien faire. Et de surcroît, ce n'est pas des demandes farfelues, mais je crois que quand on fait appel, et je parlais de prototypage, quand on fait appel à des modèles uniques avec des pièces particulières, eh bien, il faut tenir compte aussi que parfois, mais platement, ce n'est pas des pièces qui sont distribuées chez Brico qu'on a dans les 24 heures. Et voilà. Et donc voilà, il n'y a pas vraiment de demande farfelue. Je pense que il faut de toute façon que les demandes correspondent aux obligations techniques. Et puis de voir comment on peut les mettre en œuvre.
0: Les cahiers de charges sont de toute façon validés par l'Europe.
1: Alors, de toute façon, avant de pouvoir commencer à construire, il y a un cahier de charges qui doit être validé et accepté des deux parties. Et en général, quand le cahier de charges est validé et accepté, on n'en sort plus, puisque voilà, il n'est pas question de rajouter 4 cm quelque part. 4 cm à rajouter sur un bateau, ce n'est pas comme une maison. On modifie tout. Et donc. Voilà, quand c'est finalisé, on se dit, OK, voilà, le cahier de charge est accepté. Dès que les études sont finies, on détermine le temps nécessaire pour la construction et on essaye de ne plus en bouger.
0: Aujourd'hui, en 2026, quel est le navire dont Bathia Mozin est la plus fière?
1: Alors, Bathia Mozin a vraiment relancé ses activités. Je pense que Bathia Mozin est fier de tout ce qui sort. De toute façon, je pense qu'il y a une compétence énorme ici au niveau du chantier naval, au niveau de nos équipes de soudeurs, de monteurs et d'électriciens. En fait, je vais en oublier certains, mais en fait, voilà, je pense que tout le monde se bat pour sortir des produits qui correspondent à ce que le client souhaite,
0: La perfection
1: à la
0: qu'on
1: perfection.
0: vise, oui.
1: Je dirais qu'on est aujourd'hui. En fait, chaque élément qu'on sort a une certaine fierté, puisque. Voilà, on a sorti un ponton restaurant qui est parti sur Lyon, on a sorti des barges qui sont parties en Angleterre, on répare vraiment des bateaux avec des clients qui ont un retour. Il n'y a pas, je dirais, une plus grande fierté que l'autre. Je crois que chaque projet qui aboutit permet en fait, en tout cas, de faire avancer Bathia Mozin et on est fiers tous les jours de ce qu'on fait, en tout cas, pour ma part.
0: Voilà. Est-ce qu'on peut dire que les bateaux de Bathia Mozin sillonnent toute l'Europe?
1: Je ne sais pas, de Bathia Mozin, non, puisque finalement, Bathia Mozin n'a que 3 ans,
0: Oui,
1: peut-être
0: mais c'est
1: mesé
0: l'héritier
1: cent, oui, voilà.
0: d'une
1: Mais
0: famille.
1: il y a effectivement toute l'Europe et il y a même différents projets qui sont partis bien plus loin que ça, puisqu'il y a des bateaux qui ont été à l'époque envoyés, enfin des plans ou des éléments envoyés en Afrique, etc. Donc, mesé cent a vraiment été à l'époque, et même avant, les chantiers navals, en tout cas wallons, ont vraiment. Eu un rayonnement très international à une certaine période. Et voilà, ici, nous, Bathia Mozin, on va avancer pas par pas. On a d'abord travaillé vraiment sur le réseau plutôt belge ou européen proche. Et effectivement, on essaye d'avancer on essaiera de conquérir un peu plus le marché européen.
0: Donc mon allusion à Joseph Conrad.

0: voilà, on identifie que ce bateau...
1: C'est toujours la même chose avec les entreprises belges. Hein. On a le savoir-faire, mais on n'a pas le déconnect, comme on dit à Bruxelles.
0: Non, mais je crois qu'il faut rester là, parce qu'on fait partie d'un marché qui est très concurrentiel. Il faut quand même se dire que d'autres font bien, voire mieux que nous pour l'instant. Notre but, c'est d'avancer et en tout cas de créer notre place. Je crois qu'il y a, en tout cas avec la volonté de l'Europe de modifier l'environnement des bateaux plus verts, etc., Batiamosa aura en tout cas une part contributive dans ce projet-là. Mais voilà, seul Batiamosa ne le fera pas et aucun chantier naval d'Europe ne pourra le faire. On va devoir tous, à notre échelle en tout cas, travailler ensemble pour mener à bien le projet européen, puisqu'on est tous finalement européens.
1: Il me reste à souhaiter un bon voyage à tous ceux qui vont emprunter un navire, qu'il soit construit ou non par Batiamosa. C'est un plus, mais ça, on leur laisse le choix de leur destination. Merci Vincent.
0: Merci beaucoup.

0: Et voici à la page.
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2: Et nous voici de nouveau à un rendez-vous incontournable au Collège Saint-Michel et plus particulièrement dans les locaux du CRIA BD. Vous connaissez, c'est une association qui s'occupe essentiellement de BD chrétienne. Et aujourd'hui, nous sommes en compagnie de Yves Félix qui est notre porte-parole pour nous parler de plusieurs sorties qui ont l'air très intéressantes. On va parler d'abord du personnage le plus connu peut-être de Belgique à l'étranger, puisque il a une statue aux États-Unis du côté du Congrès ou du Capitole, c'est le père Damien. Jeff de Veustre, un nom bien de chez nous, hein, Yves.
3: Oui, un nom bien chez nous. Et nous, c'est une bande dessinée pour lui vient de publier aux éditions Plein Vent. Alors, cette bande dessinée, nous l'avons

0: électionné et nous lui avons donné le prix Gabriel 2026. Ce prix sert à couronner la bande dessinée qui est la plus apte, qui est la meilleure pour mettre en évidence des valeurs chrétiennes tout en étant une bande dessinée extrêmement bien dessinée avec un bon scénario. Et le père Damien ici est très bien représenté. Il y a dans cet album des pages somptueuses au niveau graphique, mais aussi on explique exactement la vie de ce monsieur qui est parti sur cette île, sachant qu'il n'y aurait aucun retour possible et que jamais il ne pourrait quitter cette île et qu'il serait là toute sa vie à s'occuper. Et même, on explique dans la bande dessinée que pour se confesser auprès de ses supérieurs, il devait aller dans une barque, il ne pouvait pas monter sur, et eux étaient dans un bateau juste à côté, et ils confessaient comme ça à 10 mètres de distance.
1: Avec tout le monde autour.
0: Avec tout le monde autour.
1: Bonjour, la prévôté. La première question que j'avais envie de poser, c'est pourquoi encore, mais peut-être que ce n'est pas vous qui pouvez me donner la réponse, mais pourquoi encore un livre sur le père Damien? Parce que ça fait maintenant 150 ans, bien fait, que nous connaissons son histoire, que des livres sont publiés, des films. Stan Konings a fait un beau film sur lui. Voilà, c'est qu'il apporte quelque chose de neuf, sinon vous ne l'aurez pas cité dans les must du CRIABD.
0: Alors, c'est vrai que c'est une vision plus moderne. Il y avait eu une autre bande dessinée publiée chez Lombard, je pense, fin des années 1900, mais ça faisait un peu un dessin d'époque. On voulait quelque chose avec des dessins beaucoup plus modernes, plus attractifs, et qui mettait bien en évidence son travail. Il y a des pages qui montrent son travail et aussi la joie, le plaisir qu'il avait là-bas. C'est extrêmement bien documenté. On reste sur sa vie et on ne parle pas de son œuvre après. Donc ça reste sur sa vie du début jusqu'à son décès. On ne parle pas de sa vie après, mais c'est quand même une vie tellement remarquable qu'au CRIABD, on l'a mis en évidence. Nous avions pour le jury du prix Gabriel une trentaine de livres à étiquette religieuse parmi lesquels nous devions choisir. Il y avait là-dedans une dizaine d'hagiographies de personnages, mais nous avons choisi celui-ci parce que d'abord il est belge, ensuite parce que la bande dessinée est superbe et qu'il est connu. Tandis que d'autres personnages religieux ont fait l'objet de bandes dessinées récentes, mais ce sont des personnages connus localement et pas du tout connus en Belgique. Et donc ici, on voulait être sûr que c'était une bande dessinée pour mettre en évidence ses vertus de don de soi, de générosité, de courage. Et on était très contents de mettre cette bande dessinée en évidence.
1: Les éditions Plein Vent, c'est une édition belge ?
0: Non, non, non, c'est une édition du sud de la France et qui publie à la fois des bandes dessinées religieuses et des bandes dessinées de style historique.
1: Parce que je me faisais la réflexion, vous dites à juste titre que le père Damien est très connu en Belgique, mais je sais par expérience que outre Quiverin, ce n'est pas le cas. Or, c'est une maison française qui a publié le père Damien. Parce que les Français, ils connaissent François de Sales, ils connaissent plein de gens qui ont voyagé, mais enfin, ça, c'est le particularisme français de ne pas savoir ce qui se passe au-delà de leurs frontières.
0: Oui, c'est vrai qu'ils ne connaissent pas. Et ici, ce qui est étonnant, c'est que les dessinateurs, Jean-François Vivier, il est français, il habite le sud de la France, et le dessinateur, Salvo, il est italien. Donc c'est une réalisation française, mais avec des auteurs qui sont internationaux.
1: L'idée c'était, que je poursuivais, c'était de dire ben, on fait un choix parce qu'il est connu, mais il est connu chez nous. Alors il y a peut-être aussi un travail à faire de faire connaître des gens qui sont moins connus.
0: Alors ce prix sert à faire connaître la bande dessinée et connaître de façon indirecte le personnage.
1: Bien entendu, les deux vont de pair. Mais le travail du CRIABD, c'est aussi du graphisme, c'est aussi de l'artistique, évidemment.
0: C'est de mettre en évidence des bandes dessinées chrétiennes et donc des bandes dessinées que l'on peut trouver chez nous, qui ont un sens et qui mettent en évidence de belles valeurs chrétiennes.
1: Le grand problème qu'a eu le père Damien avec ses supérieurs, on a cité la confession par rapport au bateau, c'est qu'on considérait à l'époque, à tort, que la lèpre était une suite de la syphilis. Et donc, du coup, évidemment, un prêtre qui attrape la lèpre, sa réputation est vachement mise à mal. Et c'est ça surtout qui l'a fait souffrir le plus. C'est pas tellement la maladie, c'est le regard de ses contemporains sur cet homme malade qui a donné tout ce qu'il pouvait. Et on a trouvé des lettres. J'ai eu droit à voir la correspondance qui s'échangeait avec ses supérieurs et avec sa famille. C'est ce qui le faisait le plus souffrir. Raison de plus pour mettre en évidence, c'est un héros quand même. Il savait le risque qu'il courait.
0: Il savait le risque qu'il courait et c'est prodigieux. En soi, ça me fait... Je me dis quel courage au moment où il monte dans cette barque qui va aller sur l'île, sachant qu'il n'y a aucun retour possible et qu'il ne rencontrera en dehors des lépreux plus personne. C'est quand même un acte de foi formidable que...
1: Ça remue.
0: Ça remue.
1: On écoute une chanson sur le père Damien.

0: Une deuxième et puis tout à l'heure une troisième BD sur le bureau a touché le ciel. Alors je vois un magnifique personnage médiéval, mais surtout une cathédrale. Et ça a touché le ciel, ça me parle.
1: Oui, en fait c'est une bande dessinée sur la cathédrale des Saint-Michel et Gudule qui a été réalisée cette année-ci, en partie par une association liée à la cathédrale. Et c'est l'histoire de ce monument emblématique de Belgique. Et en fait, c'est une bande dessinée, c'est un lieu incontournable pour ceux qui visitent la Belgique, mais c'est une bande dessinée qui met bien en évidence les différentes étapes de la construction, et avec des images somptueuses sur la construction, sur la cathédrale d'aujourd'hui. Et l'album est accompagné d'un dossier de 6 pages avec des photos expliquant les différentes étapes et les différentes caractéristiques architecturales de l'album. C'est un album chrétien, en ce sens que c'est un édifice important pour la vie chrétienne à Bruxelles. Et pour nous, pour le CréaBD, l'a mis comme coup de cœur pour le mettre en évidence comme emblématique de la vie culturelle, de la vie chrétienne et culturelle de Bruxelles. Là-dedans, on voit par exemple la représentation des rois qui se rendent tous les ans à la cathédrale et d'autres, on rappelle tous les événements importants de l'histoire de Belgique qui ont eu lieu dedans. C'est une bande dessinée très bien faite, c'est moins religieux que le Père Damien, mais c'est quand même une bande dessinée intéressante et superbe à lire.
0: De toute façon, elle rentre dans le cadre de la religion. Une cathédrale, ce n'est pas oui. N'importe quel édifice. De toute façon, les cathédrales, ce sont des catéchèses à ciel ouvert. Il ne faut pas oublier ça. Ce n'est pas juste un bâtiment où on accueille...
1: Tout à fait.
0: Ça, c'est un élément très important à souligner. Elle était certainement, comme ça se faisait à l'époque, elle était peinte.
1: Elle était peinte. Et bon, maintenant, elle ne l'est plus. Il y a eu une exposition... Il y a eu une activité qui a eu lieu ici de l'hiver où on a fait des illuminations à l'intérieur qui ont permis de voir ce que ça donnait une fois peint et c'était superbe. Actuellement, bon, c'est difficile de reconstituer exactement les couleurs d'origine.
0: On n'a pas les photos, hein.
1: On n'a pas les photos et on peut, à partir de certains pigments, récupérer peut-être. Mais il y a des images dans l'album où on voit des parties qui sont peintes.
0: Comme c'est très bien d'y avoir fait allusion, hein, parce qu'on s'imagine une belle pierre de Gobertange bien blanche, bien nette. Oui, mais les goûts ont changé aussi avec le temps.
1: Les goûts ont changé et c'est comme toutes les statues romanes ou grecques qui étaient en couleur normalement. On a l'habitude de les voir en noir et blanc. Et d'autre part, il y a eu même cette erreur historique qui a été faite quand on a découvert certaines statues au début du XXe siècle, où il y avait comme des taches de couleur dessus, on l'a nettoyé pour que ce soit bien blanc.
0: En plus, on les a passés à l'eau de Javel.
1: L'auteur qui s'appelle Baudouin Deville, le dessinateur, est un Bruxellois qui a dessiné d'autres bandes dessinées relatives à la vie de Bruxelles. Et donc ici, pour nous, c'était un coup de cœur parce que c'est très bien dessiné. J'ai apprécié à la fois la lecture et aussi les documents qui sont derrière. C'est très bien.
0: J'ai envie de faire une petite digression parce que en sortant d'ici, je vais aller au Fonds Victor, qui est une association qui aide et qui voudrait en tout cas faire lire les jeunes. Alors, la lecture, les BD, les mangas, c'est un univers de notre époque, mais notre époque à nous. Est-ce que les jeunes passent encore la porte du CréaBD ?
1: Oui, si on leur... ils ne viennent plus directement, sauf nous avons des... Ils viennent beaucoup plus facilement avec la partie manga, les bandes dessinées sous forme de manga. Un certain nombre rentrent. D'autres empruntent des livres et les feuillettes, voire les lisent, dans deux situations. Tout d'abord, dans les bibliothèques. Parce que dans les bibliothèques, ils arrivent, ils feuillettent, ils regardent. Là, s'ils vont dans la bibliothèque pour chercher des bandes dessinées, ils vont dire c'est quoi ça ? Ils vont tourner deux pages, trois pages. Et peut-être qu'ils vont revenir deux, trois fois sur la même chose et donc rentrer dedans. Ils aussi, avec notre génération, qui offre des bandes dessinées aux petits. Et donc, on a beaucoup de personnes de notre génération qui offrent des cadeaux pour la communion, pour des jeunes et des choses ainsi. Et donc là, à ce moment-là, ça arrive chez eux et ils les lisent. Mais ils ne les lisent pas, ils n'ont pas la tendance naturelle. Il y a d'abord leur tendance naturelle, c'est le smartphone, c'est les vidéos. Et après la lecture, parce qu'ils lisent globalement, que ce soit bande dessinée, livre ou manga, ils lisent beaucoup, beaucoup moins qu'avant.
0: Oui, c'est un constat qu'on fait partout. Hein. Mais peut-être qu'on pourrait inverser la tendance, c'est que par le manga ou par la BD, imaginons une BD, et je suis sûr qu'il y en a, consacrée par exemple à Victor Hugo par Les Misérables ou par
1: oui,
0: etc. On ouvre ça vers la littérature après. On a envie d'en savoir plus et on prend le livre.
1: Oui, c'est vrai que dans beaucoup de bandes dessinées chrétiennes, on termine avec un guide de lecture. Voilà. Mais je ne suis pas. C'est mieux que rien.
0: Voilà.
1: Oui, c'est mieux que rien.
0: Je ne suis pas sûr de l'efficacité, mais ça mérite quand même d'être dit.
1: D'être dit. Oui. C'est une... moi, je trouve que cette année-ci, en bande dessinée religieuse, nous en avons eu une trentaine de différents styles. Et je dois dire que c'était une... Il y a des Bibles, encore des gens qui font des bandes dessinées sur la Bible, même aux éditions, dans des éditions comme Dargo ou comme Glénat.
0: Oui, qui ne sont pas des éditeurs religieux.
1: Oui, qui font. Mais alors, par exemple, Glénat est en train de sortir, pour le moment, une série de bandes dessinées sur la Bible, où on fait la Bible, et puis ça se termine par une dizaine de pages de commentaires qui s'est lié aux gens, pour les gens qui n'ont pas lu la Bible, qui ne la connaissent pas, et qui disent, tiens, une bande dessinée sur David et Goliath, c'est quoi ? Ben, je lis, et puis après j'ai 10 pages d'explications sur l'origine de l'histoire, sur où c'est situé, etc. À la fois chrétien et extérieur, mais ça permet de resituer. Et ça permet au moins d'apprendre le contenu de la Bible.
0: Bref, il y a une transmission qui est faite.

0: Après les deux livres que je considère comme étant l'or d'œuvre de cette émission, des livres d'un format tout à fait classique, nous voici devant la pièce maîtresse et nous allons voyager. Je ne connais pas le livre, mais d'après le nom, c'est l'Amérique du Sud, les sentiers d'Anahuac. Alors, je me trompe?
1: Alors, non. Les Sentiers d'Anahuac, ça raconte l'histoire d'un père jésuite qui, aux 30 ans après le début de l'arrivée des
0: De
1: Espagnols
0: la conquête,
1: de la
0: oui. Donc
1: conquête,
0: on est vers 1530,
1: oui,
0: 1540.
1: exactement, a décidé que pour comprendre et pour évangéliser, c'était pas en leur mettant l'épée.
0: Oui, sur la gorge.
1: Sur la gorge qu'on allait les évangéliser, il fallait essayer de comprendre leur culture. Et l'avantage de la culture, ici nous sommes au Mexique, l'avantage avec les Aztèques, c'est que les Aztèques avaient une écriture. Et que les... Donc,
0: Les Mayas n'en avaient-ils pas?
1: je ne crois
0: Plusieurs.
1: pas.
0: C'est vrai?
1: Les Incas n'en avaient
0: Les
1: pas.
0: Incas n'en avaient pas.
1: Les Mayas, je ne sais
0: Je
1: pas.
0: pense que les Mayas avaient. Ils sont juste plus bas que les Aztèques,
1: Oui.
0: hein, sont dans le coin. Mais ben, peu importe, ils avaient de toute façon d'autres moyens de communication. Mais l'écriture, oui, c'est intéressant ça.
1: Les Aztèques avaient une écriture et les conquérants espagnols ne comprenaient rien à ces
0: Évidemment,
1: écritures.
0: évidemment.
1: Donc, il y a eu un père franciscain qui a décidé d'essayer de comprendre les écritures. Et pour ça, il a fait appel à des jeunes locaux, des jeunes mexicains, qui ont fait, eux, appel à des anciens pour expliquer. Et de cette façon, il a écrit, ce père, un livre qui s'appelle le Codex de Florence, et qui se trouve à Florence, qui est un texte volumineux de quelques centaines de pages, qui explique à la fois l'écriture aztèque et qui explique la culture, la religion, la philosophie et les cultes, ce qu'ils connaissaient en astronomie, etc., à l'époque. Alors, ce codex qui a été écrit, au début, on n'en voulait pas. Parce que quand même, on va quand même pas. Ce codex avait un désavantage pour l'Église chrétienne, c'est qu'il montrait que cette civilisation, scientifiquement, n'était pas nulle. Et donc
0: Ça
1: qu'ils
0: mettait
1: avaient.
0: toutes leurs idées préconçues à la poubelle, hein.
1: Donc ça a été un peu éliminé, etc. Et ce père a eu un certain nombre de difficultés à arriver au bout de son travail. Et ce travail se trouve maintenant à Florence dans une bibliothèque qui n'est pas une bibliothèque, je ne sais plus de qui, mais dans une bibliothèque spéciale à Florence. Et voilà, l'histoire raconte, l'album qui s'appelle Les Sentiers d'Anahuac, raconte l'histoire de ce père qui a essayé de rencontrer des petits jésuites et qui avait des difficultés avec l'autorité à faire comprendre. Et petit à petit, il parvient à
0: Ah, il a
1: comprendre,
0: communiqué.
1: à communiquer et. L'album représente à la fois est un mélange de dessins aztèques et de dessins chrétiens usuels. Et donc c'est formidable à étudier, à lire la manière dont cette religion, leur culte des ancêtres, leur culte, leur manière de vivre, etc. C'est à la fois une découverte. Et c'est l'histoire d'un lien entre un dieu chrétien et une divinité aztèque. Et c'est un peu cette confrontation. L'album est superbe en ce sens. Nous ne lui avons pas donné de prix, mais nous l'avons trouvé exceptionnel. Et donc c'est pour ça que j'en parle aujourd'hui.
0: Le père jésuite en question, il était de quelle nationalité?
1: Non, c'est un espagnol, c'est Bernardino de quelque
0: Ok.
1: chose. L'album contient aussi un dossier qui explique l'histoire de ce de cette réalisation et l'histoire de ce qu'on appelle le Codex de Florence. Alors tu as tout un glossaire des noms,
0: ben oui,
1: etc. C'est formidable, on explique. Donc si on veut apprendre un peu la culture aztèque et l'histoire un peu du Mexique, vu par les Aztèques et non pas vu par les conquistadors, c'est superbe.
0: Je fais le lien avec les réductions jésuites qui étaient plus bas en Amérique du Sud. Je fais référence au film Mission. On est en plein dedans parce que la mission, ils ont fait avec la musique, mais ici, c'est avec faire un dictionnaire finalement. Dernier mot, et puis on va se quitter là parce que c'était très intéressant aussi. Devant un des grands monuments à Quito en Amérique du Sud, il y a une petite statue d'un père franciscain belge. Son nom de famille, c'était Joost de Rijck. C'était un compagnon qui a grandi à Malines avec Charles Quint. Et Charles Quint l'a envoyé en Amérique latine, en Équateur. Et là-bas, on l'appelle Yodoko Rique.
1: Ah, très bien.
0: On est dans la même histoire.
1: On est dans la même histoire, oui. Et quand vous parlez des réductions jésuites en Amérique du Sud, là aussi, c'est quand même... Il y a quand même une différence. Les jésuites qui participaient un peu à l'évangélisation par l'épée au Mexique, c'est les mêmes jésuites qui protégeaient les populations locales contre l'exploitation dans le sud de en Amérique du Sud. C'est quand même... Bon, c'est pas les mêmes
0: d'homme.
1: Personnes.
0: Mais évidemment, c'est... non, c'est pas les mêmes personnes, mais c'est une histoire humaine.
1: Oui, c'est une histoire humaine.
0: À lire de toute urgence les sentiers d'Anahuac. Je rappelle, juste avant ça, nous avons parlé de « À toucher le ciel », l'édification de la cathédrale de Bruxelles et puis l'incontournable Damien de Molokai. Merci Yves.
1: Avec plaisir.

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0: Et on va parler de Russie aujourd'hui dans Halte spirituelle et plus précisément d'un auteur dont toute l'œuvre est traversée par la foi en Dieu. Dans cette émission, nous allons prendre le temps de mieux connaître la profondeur des écrits de Fyodor Mikhailovitch Dostoïevski, sa spiritualité. Et nous le ferons avec Marguerite Souchon. Bonjour.
1: Bonjour.
0: Vous êtes professeur en classe préparatoire, vous êtes agrégé de russe. Vous êtes l'auteur du livre « Le Dieu » de Dostoïevski aux éditions Première Partie. Et puis d'un autre ouvrage à paraître très prochainement aux éditions « Les Petits Platons ». Ça portera aussi sur Dostoïevski pour les enfants. C'est possible Dostoïevski pour les plus petits ?
1: Oui, absolument. De toute façon, tout est possible. La collection des Petits Platons a cet objectif-là, de faire connaître la philosophie aux enfants, même les auteurs les plus compliqués. Dostoïevski s'y prête spécialement bien, puisque comme il a écrit des romans, on a quand même cette dynamique un peu de l'imaginaire, de la fiction, qui est adaptable facilement.
0: Parce que ça vous fait pas peur de vous attaquer aux géants, on le voit dans ce livre « Deux géants, le dieu » de Dostoïevski. Donc « Dieu et Dostoïevski », un livre d'ailleurs